0: travail de langue et de matière qui est tout à fait extraordinaire.
1: D'accorder aussi le langage et la perception, en fait, et l'expérience, la vision aussi. Et c'est un peu l'axe de votre maison d'édition, accorder le texte et l'image, la parole et la peinture, par exemple, la gravure, la photographie, des pratiques artistiques, des écrits aussi sur l'art. C'est aussi un dialogue entre peintre, écrivain, c'est aussi cet entrelacement qui forme un peu le tissage de votre travail.
0: Oui, en fait, il y a deux, ou il y a trois éléments qui m'intéressent depuis longtemps, enfin, qui me touchent, qui m'émeuvent, qui sont les arts, essentiellement la peinture, mais pas que, aussi, enfin, tous les arts dits traditionnels, sculpture, et puis tout ce qui est lié, la littérature. Et enfin, le livre. Voilà. Donc, être éditeur de livres sur l'art ou de livres de littérature accompagnés par des artistes, voilà, qui m'aident mes trois centres d'intérêt.
1: Alors, vous commentiez, donc, vous expliquiez le pourquoi de ce nom, l'Atelier Contemporain. Je voudrais préciser que vous publiez des écrivains et des artistes de notre temps, mais aussi de périodes plus anciennes. Je pense à ses écrits sur l'art. Alors, par exemple, autour du travail de Franck Guyon sur Antonello de Messine, une clairière à ouvrir, consacré tout entier à un unique tableau, l'Annonciation d'Antonello de Messine, vers 1475, conservé au musée de Palerme. Écoutons un extrait.
2: De l'Annonciation, le peintre Antonello de Messine ne représente rien, en tout cas rien de ce qui, dans la tradition, permet habituellement sa lecture. Nulle colombe, nul ange surgit des espaces divins, ni la moindre trace narrative dans ce tableau de la Renaissance italienne. Au lieu de cela, un simple portrait de Marie, élu parmi toutes les femmes pour mettre au monde le Fils de Dieu. Cette mise au monde porte avec elle tout le mystère de l'incarnation, du passage de la divinité transcendante à la vie terrestre. Voici l'événement indicible, édifiant, prêt à bouleverser une civilisation.
1: Qu'est-ce que l'image donne à voir? Elle ne reproduit pas simplement, mais comme le disait Paul Klee, elle rend visible. Qu'est-ce que c'est que rendre visible? C'est ici peut-être que le texte vient questionner, donner à penser, formuler une émotion. Comment en êtes-vous venu à privilégier cette relation et comment quel sens a-t-elle pour vous?
0: Il semble qu'il y a un grand mystère, je trouve, dans l'œuvre. Qu'est-ce qui fait qu'une œuvre est une œuvre d'art? En quoi elle nous émeut? Par quelle voilà, qu'est-ce qui infuse en elle qui fait qu'on va être touché, ému, et qu'on va en apprendre plus sur le monde et notre rapport au monde? Alors, je pense que très souvent, ce sont les écrivains qui sont le plus à même de dire le mieux l'art. Non pas en réalisant un travail d'histoire de l'art, un travail critique, qui sont des travaux que je respecte et que je lis aussi beaucoup, hein, qui sont très très très importants. Mais eux, enfin les écrivains, par leur travail de la matière, par leur sensibilité souvent un petit peu décalée, je trouve amènent des lectures très particulières et très pertinentes, très originales, et qui nous touchent en premier lieu.
1: Parce que qui peuvent entrer en résonance avec le lecteur, par cette appropriation personnelle aussi.
0: Voilà, tout à fait. Ouais. Là, c'est ce qu'on vient d'entendre, par exemple, avec ce livre, ce texte de Franck Guyon, qui n'est pas un historien de l'art, qui nous parle pas qui ne replace pas ce tableau dans une histoire de l'art, etc. Mais simplement qui s'interroge comment se fait-il qu'une annonciation est ainsi suggérée, simplement, alors qu'il n'y a aucun signe de l'annonciation. Enfin, voilà, il y a ce mystère. Mais lui, par ce travail littéraire, peu à peu, et sa sensibilité, arrive à nous faire percevoir beaucoup, beaucoup de choses. Voilà, et c'est donc tout cela qui m'intéresse le plus. Enfin, vous voyez, je me pose beaucoup de questions, en fait, sur l'art et mon travail. J'essaye de répondre un petit peu par mon activité d'éditeur, c'est de comprendre.
1: Alors, ce livre appartient à une collection. Vous avez de nombreuses collections. Je ne me trompe pas, c'est la collection Phalène. Pourquoi ce nom pour une collection ?
0: Écoutez, c'est d'une façon générale, je publie d'assez gros livres. Très souvent, il m'arrive de publier des livres de 1000 pages, qui sont des gros travaux. Et là, j'ai décidé, il se trouve que j'ai eu des textes légers, courts en main. Et puis, donc c'était des livres agréables à faire et relativement faciles et vite faits. Enfin, des petits textes, des choses légères. Donc le phalène, les papillons, évidemment. Mmh. Voilà.
1: Alors, votre travail est un travail exigeant. C'est un cheminement donc, qui s'appuie sur l'œuvre des artistes et des écrivains. Un livre de l'atelier contemporain, on peut dire, c'est un bel objet aussi. Et j'aimerais que nous parlions de ça, c'est-à-dire il y a une très belle couverture, une typographie, une mise en page. Le lecteur a le désir de passer du temps. Ce livre, donc, c'est un travail d'éditeur, de forme et de matière. Comment ça se passe, en fait ? Comment ça vous abordez ce travail-là de...
0: Écoutez, moi j'ai toujours aimé le livre, mais c'est en fait avant de m'intéresser peut-être à la littérature et à l'art, j'aimais les livres. C'est venu très tôt quand j'étais enfant et je continue toujours à beaucoup aimer les livres et à aimer tous les livres, hein, depuis le simple livre de poche jusqu'au très beau livre d'art en passant par enfin, tous les types de livres. Je trouve l'objet très important, d'autant plus que dans nos sociétés où, comme vous le savez, il y a de plus en plus de choses informatiques et autres. Bon, voilà. Il ne faut pas oublier que donc un livre est fait pour être lu, évidemment, mais c'est aussi un objet qui, tant qu'à faire, il faut qu'il soit beau. Après, j'ai un certain nombre de collections. Alors, il y a une logique de collection, je dirais, qui répond à des impératifs commerciaux où les couvertures sont toujours identiques, enfin basées sur une charte. Mais après, j'essaie que chaque forme soit adaptée au fond et au projet. Il y a plusieurs raisons à cela. Il y a des raisons personnelles que je n'aime pas me répéter. Et puis j'ai envie de chercher. Voilà, il y a un vrai plaisir de penser une maquette, de choisir une typographie et autres. Et puis après, il s'agit de servir le mieux une œuvre. Et donc, on ne publie pas un texte théorique, dense en philosophie, par exemple, de la même façon qu'un texte qui serait plus léger. Enfin, voilà, on ne publie pas de la même façon un entretien et puis la poésie. Enfin, bon. Et donc, j'essaie toujours de trouver une forme adaptée aux propos, voilà, histoire de servir au mieux le texte.
1: Et il y a aussi cet accord de la forme et du fond, hein, ce livre qui est un objet matériel, alors que beaucoup de choses sont dématérialisées aujourd'hui. Hein. Mm-hmm. Mais c'est aussi un travail qui est celui de l'éditeur, mais vous l'expliquez aussi dans un texte à l'occasion du catalogue que vous avez publié à l'occasion de l'anniversaire des 10 ans de votre maison d'édition. C'est le travail d'un graphiste, c'est le travail d'un photographeur, d'un imprimeur, des libraires, des bibliothécaires. Enfin, c'est toute cette chaîne aussi qu'on oublie un petit peu quand on a un livre en main. Oui, ça implique des liens avec tous ces corps de métier.
0: Tout à fait. Ben, l'éditeur est un pivot. Et donc un peu un chef d'orchestre, voilà. Donc on doit coordonner des travaux entre un auteur, un photographe, un graphiste, un correcteur, un imprimeur, un photograveur, etc. Et il faut que chaque profession exerce au mieux son activité pour que le livre soit réussi. Et l'éditeur est cette personne qui centralise les choses.
1: Et comment s'opère alors le choix ? Enfin, qu'est-ce qui vous guide vers la publication de certains auteurs ? Est-ce que c'est quelque chose qui relève de par exemple, il y a des auteurs peut-être qui n'étaient plus publiés ou d'autres qui font un travail qui entre en consonance avec ce que vous recherchez dans le rapport de la parole à l'image ?
0: Alors ça, c'est toujours très difficile de définir une politique éditoriale, puisque c'est une chose très, enfin, me concernant, très liée à mes goûts, à mes orientations, à des choix, à des rencontres. Quand je dis rencontres, pas forcément des rencontres de personnes, mais des rencontres avec des textes, avec des œuvres. En littérature, c'est très compliqué de définir cela. D'autant plus que je tiens absolument à conserver une espèce d'ouverture d'état d'esprit, c'est-à-dire de je lis des choses très différentes. Donc je peux très bien lire en poésie André Duboucher et puis 2 heures après lire Jacques Reda. Et je ne trouve pas ça du tout contradictoire. Pareil pour les arts. Je m'intéresse à des artistes qui seront dans une démarche tout à fait conceptuelle, et puis à côté, quelqu'un qui va faire un travail qui va relever de l'art brut, puis après quelqu'un qui sera un peintre abstrait, etc. Je pense que enfin, il n'y a pas de choix esthétique a priori à avoir. Après, il y a des œuvres qui tiennent, qui sont bâties, qui servent formellement au mieux un discours. Si jamais il y a cette cohérence-là, c'est magnifique, c'est réussi. On peut aimer des choses très disparates. Donc faire un choix compliqué.

0: L'Atelier Contemporain, François-Marie Dérolle, vous êtes un éditeur au service du dialogue de l'image et de la parole. Parlons de vos collections, en particulier des écrits d'artistes ou des écrits sur l'art. Je prendrai pour exemple le très bel ouvrage « La peinture et le cri » de Jérôme Tellot, écrivain et universitaire que nous avons accueilli dans Dialogue.
1: Par nature, la peinture est hétérogène au cri. Art du silence, chose muette, insurmontablement, ces lignes et ces couleurs sont privées de voix. Et même le simple discours humain qu'elle peut représenter par les postures et les gestes de ses figures, elle ne peut le faire entendre. A fortiori, le cri qui déroge au discours, qui lui est antérieur ou qui l'excède. L'art de peindre ne peut qu'en abandonner le poète à d'autres arts, théâtre, chant ou cinéma. Et c'est un fait que rares, très rares, sont dans l'histoire de la peinture les tableaux qui représentent un cri. Ça aura été un tour de force auquel, tout de même, quelques peintres se sont risqués, en toutes les époques de l'art, de donner aux spectateurs l'impression paradoxale d'entendre presque ce bruit, pourtant inouï, d'un cri traversant l'image.
0: L'origine de la peinture gît dans la violence, l'image provient du cri, l'art nous dit quelque chose d'essentiel sur notre condition humaine. Peut-être quelques remarques sur ce propos de Jérôme Tellot et sur ce projet aussi qui convie beaucoup de tableaux majeurs, Botticelli, Raphaël, Caravage, Poussin, Munch.
2: Oui, ben là, Jérôme Tellot nous... fait preuve, démonstration de la façon dont on peut vivre vraiment avec une œuvre et comment celles-ci peuvent bouleverser un être et être le témoin aussi de choses extrêmement bouleversantes, enfin, ou même étonnantes, comme cette représentation de la violence.
0: Oui, et qui touche véritablement aussi le lecteur et... enfin, nous amène à porter un regard aussi un peu différent sur ces peintures, à voir un petit peu autre chose, ou peut-être plus précisément aussi. Hein. Je reviens à votre travail d'éditeur. C'est une maison d'édition. Hein. Et peut-être qu'on peut aussi insister sur ce mot « maison » parce que vous êtes un éditeur indépendant. C'est une question qu'on se pose et qui a dû vous être posée, mais comment être une maison exigeante, je dirais aussi noble que la vôtre, qui publie des auteurs et des artistes de qualité, et faire face aux réalités économiques aussi du monde de l'édition, qui n'est pas un monde facile, et c'est les deux qu'il faut relier.
2: Oui, c'est compliqué, bien évidemment, et hélas, enfin, je suis... pessimiste, j'ai le sentiment que dans les années à venir, les choses vont se compliquer encore plus. C'est-à-dire qu'on est à la confluence de deux événements, c'est-à-dire une place de moins en moins importante faite aux arts et à la littérature dans nos sociétés, un lectorat qui tend à s'amenuiser, en général des ventes qui sont de moins en moins importantes. Et puis c'est cette arrivée des nouveaux médias, enfin toute cette dématérialisation. Donc c'est une période compliquée. Ça ira mieux un jour, hein. Je ne sais pas quand. Voilà, c'était un peu compliqué. Après, que vous dire, si ce n'est que nous, acteurs culturels, il est dans notre rôle maintenant de trouver des financements pour monter des projets, puis pour faire que l'entreprise soit équilibré. Donc il y a des livres qui fonctionnent, qui permettent de financer des livres qui ne fonctionnent pas. Et puis après, il y a des financements privés, publics, que l'on réunit. Et puis l'un dans l'autre, on y travaille. Après, l'atelier contemporain, c'est une personne pour le moment. Donc je travaille seul et un petit peu à l'économie. Voilà, c'est aussi comme cela que cela tient.
0: Et vous publiez combien de livres par an?
2: Je publie l'an dernier, l'année 2025-2026, j'ai publié 36 livres.
0: Oui, c'est quand même exigeant.
2: C'est un gros travail. C'est un gros travail.
0: Au catalogue, oui, bien sûr. Ouais. Alors, une maison d'édition comme l'Atelier Contemporain, vous l'avez souligné au début, c'est un atelier aussi, hein. Un lieu pour les artistes, pour les écrivains, Une de vos collections se nomme Littérature. Vous y publiez des récits, des carnets, des correspondances. Donc vous insistez sur, vous ne limitez pas à des genres, à un genre particulier.
2: Non, d'où le fait qu'il soit littérature au pluriel.
0: Voilà, littérature au pluriel. C'est très intéressant, effectivement. Avec des écrivains et des poètes d'aujourd'hui ou du passé. Alors, je peux en citer quelques-uns, comme Cédric de Mangeau, André Duboucher, Christian d'Autremont, Guy Évic aussi qu'on retrouve, Liviane Pinet aussi, Claude-Louis Combet, ou par exemple la correspondance de Francis Ponge et de Christina Prigent.
2: Ça.
0: Oui. Et donc l'atelier, il a ici une dimension artistique et artisanale. C'est-à-dire, c'est aussi ça, le produire, le faire œuvre, c'est ce qui vous intéresse.
2: Oui, oui. Ouais. Et puis c'est l'expression des littératures sous toutes ses formes et un travail avec donc des auteurs du patrimoine, hein, du passé, comme d'Autremont ou Guy Vic, et puis des auteurs les plus jeunes, parce que j'ai publié des premiers livres et voilà, c'est une chose que je poursuis. Alors il y a toujours un attachement, évidemment. On publie des livres, mais on publie aussi des auteurs. Donc j'essaie d'accompagner les auteurs dans une démarche, leur démarche créative. Il y a une présence assez importante de la poésie.
0: Écoutons un extrait du livre de Pascal Rioux, « Quand serais-je rentré ?»
1: Au commencement, il y a l'appel, l'adresse que la nuit donne au temps. Dresse-toi debout dans la lumière qui naît. La nuit cède la place comme s'ouvre la porte du jardin devant l'hôte invisible. Elle pousse les volets de l'aube. Au commencement, c'est « Lève-toi, dresse-toi, offert au jour qui est ». Ce commencement est de toujours. Chaque aube, la lumière à naître vient à nous, qui ordonnera l'ombre, distribuera le temps, le charroi des heures, et sera pour nous si nous écoutons son pas.
0: Un poème dans le recueil « Quand serais-je rentré ?» de Pascal Rioux, avec en couverture une gravure de Claire Illouz. Donc les textes sont aussi accompagné d'œuvres originales. Comment s'opère cette alliance qui est aussi une rencontre, peut-être, là on est dans un triangle, éditeur, peintre ou graveur et écrivain, poète?
2: Oui. J'essaie parfois de trouver des correspondances. Alors c'est quelque chose qui n'est pas obligatoire. Hein. Les textes peuvent bien évidemment vivre et être édités sans accompagnement. Mais toujours est-il que c'est pour faire un beau livre, c'est mieux. Alors il s'agit de trouver un équilibre juste, de voix qui s'accompagnent, qui s'épaulent, qui laissent chacune d'entre elles libre. Donc il ne faut pas que l'image soit trop présente, pas écraser le texte et pour pas détourner certains lecteurs qui n'aimeraient pas ce type d'image, par exemple. Voilà, et donc il y a un équilibre à trouver, qui est affaire de sensibilité, puis ensuite de dialogue, hein, de dialogue entre trois personnes, hein, entre le créateur des textes, le créateur de cet accompagnement, Et puis l'éditeur qui aura un regard un peu plus distancié, qui accompagnera les artistes dans le choix d'œuvres, par exemple. Voilà, puis le propos est de faire un livre qui soit beau, quoi, tout simplement. Un objet, on revient à cette affaire d'objet.
0: Et cette relation aux auteurs, c'est aussi peut-être une relation de dans la continuité, de fidélité. C'est aussi ce qui fait un peu l'histoire de votre maison d'édition. On voit des auteurs qui sont, on va dire, dont il y a plusieurs publications et que vous suivez un petit peu.
2: Oui, peu à peu, il y a des créations d'ensemble, comme ça. Mmh. Voilà, j'essaye que les choses soient évidemment suivies. Mmh. Bon, mais cette méthode de travail, je dirais, est commune à beaucoup d'éditeurs. Hein. Ça fait partie de la fidélité, le choix d'auteur fait partie du travail sérieux de base de l'édition.
0: Et vous avez publié donc récemment quelques titres peut-être que vous pourriez nous recommander ou présenter pour terminer cette émission.
2: Alors récemment, oui, je viens de publier un livre qui m'émeut beaucoup, qui est un livre de Christelle Loquet, qui s'appelle Portrait de lui sans lui, portrait au pluriel, et en sous-titre 10 récits photographiques pour Jean-Luc Parent. Il se trouve que Christelle Loquet a été la compagne de Jean-Luc Parent pendant 22 ans jusqu'au décès de celui-ci. Et après sa mort, elle a écrit une dizaine de textes qu'elle a publiés dans diverses revues ou qu'elle a lus lors de rencontres, etc. Et petit à petit, ça fait un portrait de Jean-Luc Parent d'un point de vue... C'est comme un petit kaléidoscope, comme cela. Mmh. Et c'est un livre extrêmement émouvant parce que tout en restant très pudique et réservé, elle dresse un vrai portrait de l'homme et une analyse de l'œuvre. Elle était en fait l'assistante de Jean-Luc Parent pour monter les expositions, etc. Donc elle connaît parfaitement son œuvre, qu'elle analyse très bien. Et donc c'est un mix entre un discours et puis quelque chose de très émouvant. Comment est-ce qu'on peut vivre une œuvre complètement ?
0: Cette dimension, cette émotion dont vous nous faites part, on la ressent aussi dans la diversité des figures qui s'expriment dans votre édition. Je pense que de cette expression au service de la beauté de notre rapport au monde, d'un certain mystère, dans des temps de détresse. Et peut-être que le livre nous est de plus en plus essentiel aussi, pour faire face à cela. Et je pense à certains auteurs, comme par exemple Cédric de Mangeau, que vous avez publié, de cette dimension très critique aussi, très oui, radicale, très douloureuse, parfois.
2: Non, tout à fait. Oui. Ouais, je crois vraiment que l'art et la littérature nous sauvent. En tout cas, nous sauvent individuellement. Après, je ne sais pas si ça sauve les sociétés. Ça, hélas, l'histoire nous a démontré que les choses étaient... compliqué que cela. Mais en tout cas, humainement, personnellement, ça nous permet de tenir debout.
0: Enfin, ça. Et si je reviens sur Cédric de Mangeau, est-ce que vous pourriez en dire quelques mots de ce livre que vous venez de publier récemment?
2: C'est un essai j'ai publié un essai de Jérôme Tello qui s'appelle Poésie et malédiction à propos de l'œuvre de Cédric de Mangeau. Justement interrogeant ces notions de violence et d'investissement politique, parce que Cédric était très très très engagé. Voilà, donc il y a un travail de réflexion sur cette position sociale de la poésie.
0: Merci infiniment, François-Marie Desrolles, pour ce très beau travail d'éditeur. Et nous sommes tous invités à découvrir les ouvrages et les différentes collections de l'atelier contemporain. Merci.
2: Merci à vous.

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1: Bonjour à tous, il est 5h sur les ondes de Radio Arc-en-Ciel. Nous espérons que vous avez passé une excellente nuit et que ce réveil en ce jeudi matin se pèse pour le mieux du monde. Merci à tous de votre fidélité. Nous vous proposons de retrouver nos confrères de Radio Vatican avec l'édition de cette nuit des informations internationales.
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3: Bombardements aériens, combats au sol, la région de Tyr au sud du Liban concentre l'essentiel des affrontements entre l'armée israélienne et le Hezbollah, ce qui n'est pas sans conséquence sur les communautés chrétiennes dans la zone. Nous entendrons le témoignage du directeur d'une école chrétienne de Tyr. Saint-Pétersbourg n'est pas à l'abri des attaques ukrainiennes de drones. La seconde ville de Russie était touchée la nuit dernière alors que s'ouvre aujourd'hui une importante rencontre économique internationale. Les Européens veulent mieux protéger leurs technologies. La Commission a présenté des propositions pour mieux défendre la souveraineté technologique. Certains contrats pourraient être réservés à des Européens. Et puis retour sur l'audience générale de ce matin, toujours consacrée à la relecture de Sacrosanctum Concilium. Les rites sacrés sont une véritable médiation intérieure du mystère de l'expérience de Dieu. C'est ce qu'a expliqué Léon XIV dans sa catéchèse.
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3: Le Liban, sous les bombes israéliennes, une frappe a visé une position près de Beyrouth et des combats au sol entre l'armée israélienne et le Hezbollah ont causé la mort aujourd'hui de 9 personnes, dont 2 secouristes et un soldat libanais, selon un dernier bilan. Le mouvement chiite revendique, lui, plusieurs attaques, dont une dans le nord d'Israël. Les affrontements, toutefois, se concentrent dans les environs de Tyr, la grande ville du sud du Liban. Israël affirme que des combattants du Hezbollah se sont réfugiés à l'intérieur du quartier chrétien pour justifier ces pilonnages. Nous avons joint sur place le père Jean-Pierre Caram, le directeur du collège catholique Canmous de Tyr. Il nous décrit la situation en cours.
5: Hier le soir, ils ont menacé le quartier chrétien à condition qu'ils laissaient les chiites sortir. Alors l'armée libanaise elle a entré dans les quartiers chrétiens pour bien voir s'il y a des personnes de Hezbollah ou non. Mais il y a beaucoup de chrétiens qui ont quitté leur quartier hier et c'est pour la première fois depuis longtemps, depuis les guerres même de 2006. Parce que les chrétiens ici disent toujours que c'est le seul quartier que personne ne quitte durant toutes les guerres. C'était pour la première fois hier. En ce qui concerne nous, nous sommes un peu au nord du Tyr, c'est-à-dire nous ne sommes pas localisés dans le quartier chrétien. Nous sommes une école catholique, mais nous sommes un peu au bord, c'est-à-dire au banlieue de Tyr. Mais pour nous, on n'a reçu aucune menace, aucun téléphone. Nous avons à peu près 80 à 100 personnes déplacées. Bien sûr, ce sont des chiites, mais ce sont des personnes bien connues parce que ce sont les familles des femmes de ménage et de 3 ou 4 enseignantes seulement. Alors, ils sont bien connus. Il y a personne entre eux qui est avec Hezbollah, théoriquement.
3: Le père Jean-Pierre Caram, joint par Olivier Bonnel à Tyr, donc. Recadré par Donald Trump en début de semaine, le premier ministre israélien affirme partager avec le président américain l'objectif de désarmer le Hezbollah et de démilitariser le Liban. Benjamin Netanyahou estime aussi que l'Iran, son autre grand ennemi, joue avec le feu après l'attaque contre le Koweït. Les gardiens de la révolution ont en effet revendiqué les frappes d'aujourd'hui qui ont visé notamment l'aéroport de Koweït et au cours desquelles une personne a été tuée et 63 autres blessés. Selon il s'agissait de tirs de représailles à des attaques américaines contre un pétrolier iranien et une de ses îles. Le cessez-le-feu théorique dans le golfe Persique est régulièrement violé d'un côté comme de l'autre, ce qui n'empêche pas les négociations entre diplomates de se poursuivre. La Russie de plus en plus désespérée face à l'Ukraine, c'est le point de vue du secrétaire général de l'OTAN, visite aujourd'hui à Kiev. Marc Rutte estime que l'armée russe subit des pertes considérables et que l'économie russe est soumise à de graves tensions. Une chose est sûre, le territoire russe est de plus en plus soumis aux bombardements ukrainiens. La nuit dernière, ce sont des sites militaires et énergétiques de Saint-Pétersbourg qui ont été visés par une attaque de drone, attaque qui est intervenue à quelques heures à peine de l'ouverture du forum économique de la ville. 20 000 participants de 130 pays sont attendus pendant 3 jours. Et parmi eux, Vladimir Poutine, hôte de cette conférence. À Moscou, Jean-Didier Revoix.
6: Selon les autorités russes, les forces de défense aérienne ont intercepté et détruit 50 drones à voilure fixe la nuit dernière. Plusieurs personnes ont été blessées par des débris retombant au sol. Elles ont été prises en charge et reçoivent les soins médicaux adaptés. Sur le plan matériel, la base de la flotte de la mer Baltique a été touchée à Kronstadt et des photos montrent des panaches de fumée noire s'élevant au-dessus de la zone pétrolière du port de Saint-Pétersbourg. Compte tenu des risques encourus, l'aéroport international de Pulkovo a dû limiter son trafic, ce qui a provoqué des retards pour près de 20 vols passagers. Ces frappes ukrainiennes interviennent au lendemain d'une vague de tirs de missiles et de drones russes qui a fait 23 morts dans toute l'Ukraine. La preuve que l'escalade se poursuit entre Kiev et Moscou, alors que la ville de Saint-Pétersbourg accueille son forum économique annuel, le plus important du pays. Une publicité dont le Kremlin se serait bien passé, alors que la Russie déploie jusqu'à vendredi des efforts substantiels pour attirer des investisseurs et développer son économie en dépit des sanctions. Jean-Didier Revoin, Moscou, pour Radio Vatican.
3: Et commentant les attaques menées à Saint-Pétersbourg par son armée, le président ukrainien a affirmé qu'il s'agissait là d'une réponse juste aux frappes russes contre l'Ukraine. La guerre en Ukraine d'abord et maintenant la guerre dans le Golfe Persique mettent à rude épreuve l'économie des pays européens confrontés à un choc énergétique. Chaque État membre de l'Union européenne réagit à sa manière. Qui propose des aides ciblées? Qui baisse pour tous les taxes sur les carburants? Pour certains gouvernements, la facture est scellée et met en péril l'équilibre des finances et les place en situation de difficulté vis-à-vis de Bruxelles. La Commission a ainsi finalement accepté d'assouplir légèrement ses règles budgétaires sans dire oui à toutes les mesures d'exception. Autre sujet qui préoccupe la Commission et l'ensemble des capitales européennes, la souveraineté technologique. La Commission va présenter très rapidement ses propositions stratégiques pour remettre l'UE dans le peloton de tête de la compétitivité technologique, qu'il s'agisse de cloud, d'intelligence artificielle, de puces électroniques ou encore d'énergie. Elle s'est laissée distancer et veut revenir dans la course. Elle veut par ailleurs protéger les données sensibles de ses administrations, entreprises et citoyens. Parmi les objectifs figure une sorte de préférence européenne destinée aussi à éviter la fuite de technologies sensibles. À Bruxelles, les explications de Pierre Benazé.
7: L'exemple même de ce que l'Union européenne veut éviter, c'est l'affaire Nexperia. Ce fabricant néerlandais de semi-conducteurs vendu à un investisseur chinois il y a 7 ans et dont l'État batave a repris le contrôle l'an dernier pour éviter la fuite de propriété intellectuelle et de savoir-faire stratégique vers la Chine. Dans cette affaire, les Néerlandais ont pris la décision de leur côté. La Chine a rétorqué en interdisant d'exporter les produits Nexperia assemblés chez elle, ce qui a touché l'usine allemande de la marque et provoqué en Europe des pénuries de semi-conducteurs dans l'industrie automobile. L'UE veut désormais se protéger ensemble, à 27, de manière coordonnée, afin aussi de garder pour elle sa propriété intellectuelle et afin de ne plus dépendre de l'étranger. On voit revenir l'idée de préférence européenne, par exemple pour le cloud, afin de contrer des lois comme celles qui existent aux États-Unis, où les entreprises sont tenues de communiquer toutes les données aux autorités, même si elles proviennent d'ailleurs dans le monde. Avec ces propositions très attendues, l'UE veut reprendre sa souveraineté à coup d'investissements et d'instruments de défense, des instruments qui risquent aussi d'ouvrir une confrontation avec ses concurrents principaux, la Chine et les États-Unis. Pierre Benazé, Bruxelles. RFI pour Radio Vatican.
3: Avant de refermer ce journal, retour sur l'audience générale. Ce matin, place Saint-Pierre, Léon XIV a poursuivi sa relecture de la Constitution conciliaire Sacrosanctum Concilium. Il a aujourd'hui consacré sa catéchèse à certains éléments de la liturgie sacrée tels que le rite, le signe et le symbole. Rappelons que les rites sacrés sont une véritable médiation intérieure du mystère de l'expérience de Dieu dans la vie des croyants. Le compte-rendu de Moriba Camara.
8: Les rites de la liturgie chrétienne ne sont pas un ensemble de cérémonies arbitraires, mais ils sont la médiation ecclésiale par laquelle nous parvient le don divin. C'est ce qu'a affirmé le pape lors de l'audience générale de ce mercredi, poursuivant sa série de catéchèses sur la constitution dogmatique Sacrosanctum Concilium. En méditant l'épisode des disciples d'Emmaüs, il a rappelé que la liturgie permet de goûter la présence de Dieu par Jésus-Christ. Les fidèles sont donc appelés, dit le pape, à participer à la liturgie de tout leur être, corps, esprit et cœur. Dans une société marquée par l'agitation et la recherche de performances, le pape a souligné que la liturgie offre une pause qui régénère le cœur et nous ramène à l'essentiel. Enfin, reprenant une réflexion du pape François, il a affirmé que l'homme d'aujourd'hui doit retrouver sa capacité symbolique afin de s'ouvrir pleinement à la rencontre avec Dieu.
3: Moriba Camara. Et avant l'audience, le pape a reçu des recteurs et présidents d'universités américaines. Il est revenu sur le rôle de l'éducation catholique alors que tant d'experts sont perdus dans la vie. Elle doit apporter, au-delà des connaissances, l'amour de la vérité, à se poser des questions de sens, à découvrir la dignité. Quant à l'IA, Léon XIV encourage les enseignants alors qu'elle rend leur travail d'évaluation plus difficile.

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1: Merci à nos confrères de Radio Vatican. C'était les informations internationales, l'édition de la nuit. Nous démarrons notre temps de spiritualité avec le groupe Glorious Roa.

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rester les cœurs maintenant, ici dans cette église et dans le monde entier, maintenant par ce chant.

L'ensemble vocal dédicace avec le psaume de ce jour, le psaume 24. Et on poursuit avec ce titre de Luce Rose et son ensemble vocal, Jésus mon sauveur.

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1: Cher,
2: il a habité parmi nous.
1: Le Verbe. Et le Verbe s'est fait chair. Il a fait son casque côté la note. La parole a mis un mot.
3: Évangile de Jésus-Christ selon saint Marc. Marc chapitre 12, versets 28b à 34. En ce temps-là, un scribe s'avança pour demander à Jésus : quel est le premier de tous les commandements ? Jésus lui fit cette réponse : voici le premier. Écoute, Israël, le Seigneur notre Dieu est l'unique Seigneur. Tu aimeras le Seigneur ton Dieu de tout ton cœur, de toute ton âme, de tout ton esprit et de toute ta force. Et voici le second.

tu aimeras ton prochain comme toi-même. Il n'y a pas de commandement plus grand que cela. » Le scribe reprit : « Fort bien, maître, tu as dit vrai. Dieu est l'unique, et il n'y en a pas d'autre comme lui. L'aimer de tout son cœur, de toute son intelligence, de toute sa force, et aimer son prochain comme soi-même, vaut mieux que toute offrande d'holocauste et de sacrifice. » Jésus, voyant qu'il avait fait une remarque judicieuse, lui dit : « Tu n'es pas loin du royaume de Dieu. » Et personne n'osait plus l'interroger.

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1: Dans l'évangile selon saint Marc, un scribe demande à Jésus : quel est le premier de tous les commandements ? Jésus répond avec simplicité et profondeur : tu aimeras le Seigneur ton Dieu de tout ton cœur, de toute ton âme, de tout ton esprit et de toute ta force. Et il ajoute : tu aimeras ton prochain comme toi-même. Puis il conclut : il n'y a pas de commandement plus grand que cela. À travers cette réponse, Jésus résume toute la loi de Dieu en un seul mot : l'amour. Dieu ne cherche pas seulement des gestes religieux ou des paroles répétées. Il désire un cœur vivant, sincère, capable d'aimer véritablement. Aimer Dieu, ce n'est pas seulement prier ou aller à l'église, c'est lui faire confiance, marcher avec lui, lui donner une place dans chaque partie de notre vie. Et cet amour de Dieu ne peut être séparé de l'amour du prochain. On ne peut pas dire aimer Dieu tout en fermant son cœur aux autres. Jésus unit les deux commandements puisqu'ils se nourrissent l'un l'autre. Aimer son prochain, ce n'est pas seulement aimer ceux qui nous ressemblent ou qui nous apprécient, c'est apprendre à pardonner, écouter, aider, respecter et parfois même aimer dans la difficulté. Cet évangile nous rappelle aussi quelque chose d'important. L'amour commence souvent dans les petites choses du quotidien. Un mot encourageant, une présence fidèle, une écoute sincère, un geste de paix peuvent devenir une lumière immense dans la vie de quelqu'un. Le scribe reconnaît alors la sagesse de Jésus et Jésus lui dit : tu n'es pas loin du royaume de Dieu. Cela montre que le royaume de Dieu commence déjà dans le cœur de celui qui choisit d'aimer. Aujourd'hui encore, Jésus nous pose cette question silencieuse : qu'est-ce qui prend la première place dans notre cœur ? La peur, l'orgueil, les blessures ou l'amour ? Car au final, ce qui restera vraiment, c'est l'amour donné. Seigneur, apprends-moi à t'aimer de tout mon cœur et à aimer les autres avec vérité et simplicité. Que mes paroles et mes actions deviennent des signes de ta présence. Aide-moi à faire grandir autour de moi la paix, la bonté et la lumière de ton amour. Amen.

Émilie, de nous partager tout au long de cette semaine avec Maria les évangiles de chaque jour. N'oubliez pas, nous les retrouvons ce soir de 19h à 20h avec leur invité pour parler de la fête du Saint-Sacrement dans l'émission « Fais entendre ta foi ». Et on poursuit avec Natacha Saint-Pierre. Aimer, c'est tout donner.

0: En ce 4 juin, nous fêtons aujourd'hui Sainte Clotilde. Une très belle fête à toutes celles qui se prénomment ainsi. Allons découvrir l'histoire de Sainte Clotilde que nous propose Frédéric dans le témoin de la foi de ce jour.
1: Saint Marc, Saint Pierre, son nom était Jean. Sainte Marie, figure de la foi, témoin de l'Évangile. Elle se nommait Marie.
2: Saint Matthieu,
1: il s'appelait Jacques.
3: En ce 4 juin, nous fêtons Sainte Clotilde. Bonne fête donc à toutes les personnes qui se prénomment Clotilde. Sainte Clotilde était fille de Chilpéric, roi catholique d'une partie de la Bourgogne, et nièce du prince Arien Gondebaud. Appelée par Dieu à la grande mission du salut de la France, Clotilde fut élevée au palais de son oncle, assassin de sa famille. La mère de Clotilde avait déposé dans son cœur, avec la foi, les germes de la piété. Aussi, dans une cour hérétique, sut-elle résister à toutes les sollicitations de Gondebaud et conserver la foi de son baptême. Clovis, roi des Francs, entendit parler de la beauté, des vertus et de toutes les grandes qualités de la jeune princesse et la fit demander en mariage à Gondebaud, qui n'osa la refuser. Le mariage eut lieu en 493. Clotilde comprit qu'elle n'avait été appelée à partager le trône d'un roi païen que pour remplir les vues de Dieu sur un peuple généreux mais non éclairé de la lumière de l'Évangile. Clotilde eut soin de gagner les bonnes grâces d'un époux magnanime, mais violent et barbare. Elle usa de son influence pour lui parler de Jésus-Christ. Clovis l'écoutait avec intérêt. Toutefois, il ne se hâtait pas. Il lui permit cependant de faire célébrer le culte catholique dans le palais et consentit au baptême de son premier-né. Clotilde mettait sur la tête de cet enfant toutes ses espérances pour la conversion de son peuple, quand Dieu, dont les plans sont impénétrables, le ravit à la terre. À la colère du roi, à ses reproches, la douce reine répondit, je cite, « Je remercie Dieu de ce qu'il m'a jugé digne de mettre au monde un fils qui est maintenant dans le ciel. » Un second enfant fut baptisé encore et tomba malade. Nouvelle et plus terrible colère de Clovis, mais les prières de Clotilde furent entendues, et Dieu envoya des anges guérir tout à coup le petit agonisant. Le moment de la grâce était venu. À la bataille de Tolbiac, après un choc terrible, les Francs pliaient quand Clovis, dans une illumination soudaine, s'écria « Dieu de Clotilde, donne-moi la victoire et tu seras mon Dieu. » Le courage renaît à ses soldats et bientôt la victoire des Francs est complète. Peu après, Clovis était baptisé par Saint Rémy à Reims. Ce fut le signal du baptême de la nation entière. Clovis mourut en 511 à l'âge de 45 ans et Clotilde, dégoûtée du monde, éprouvée dans ses enfants, quitta bientôt la cour pour aller finir sa vie dans les larmes, les prières, les aumônes au fond d'un couvent. Prévenue du jour de sa mort, Clotilde fit venir ses enfants, leur adressa ses dernières recommandations et alla recevoir au ciel sa récompense le 3 juin 545. Après cette présentation de Sainte Clotilde, accompagnons d'une pensée toute particulière les paroissiens de Sainte Clotilde qui seront sûrement nombreux à se rendre à leur église aujourd'hui pour fêter leur sainte patronne. Je vous propose avant de nous quitter cette oraison extraite du grand livre des saints. Clotilde, nous te confions les mères de famille, aide-les à faire de leur foyer un lieu de paix, de joie, d'amour et de foi. Accorde-leur de persévérer dans la prière pour ceux qu'elles aiment. Amen.

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1: Bienvenue à tous ceux qui prennent l'antenne en ce moment. Il est 6 heures sur les ondes de Radio Arc-en-Ciel. Merci à tous de votre fidélité. Un excellent réveil en ce jeudi matin. Nous espérons que vous allez bien. Nous retrouvons nos confrères de Radio Vatican avec les informations internationales, l'édition de la nuit.
2: Laudetur Jesus Christus.
3: Bombardements aériens, combats au sol, la région de Tyr au sud du Liban concentre l'essentiel des affrontements entre l'armée israélienne et le Hezbollah, ce qui n'est pas sans conséquence sur les communautés chrétiennes dans la zone. Nous entendrons le témoignage du directeur d'une école chrétienne de Tyr. Saint-Pétersbourg n'est pas à l'abri des attaques ukrainiennes de drones. La seconde ville de Russie était touchée la nuit dernière alors que s'ouvre aujourd'hui une importante rencontre économique internationale. Les Européens veulent mieux protéger leurs technologies. La Commission a présenté des propositions pour mieux défendre la souveraineté technologique. Certains contrats pourraient être réservés à des Européens. Et puis retour sur l'audience générale de ce matin, toujours consacrée à la relecture de Sacrosanctum Concilium. Les rites sacrés sont une véritable médiation intérieure du mystère de l'expérience de Dieu. C'est ce qu'a expliqué Léon XIV dans sa catéchèse.
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3: Le Liban, sous les bombes israéliennes, une frappe a visé une position près de Beyrouth et des combats au sol entre l'armée israélienne et le Hezbollah ont causé la mort aujourd'hui de 9 personnes, dont 2 secouristes et un soldat libanais, selon un dernier bilan. Le mouvement chiite revendique lui plusieurs attaques, dont une dans le nord d'Israël. Les affrontements toutefois se concentrent dans les environs de Tyr, la grande ville du sud du Liban. Israël affirme que des combattants du Hezbollah se sont réfugiés à l'intérieur du quartier chrétien pour justifier ses pilonnages. Nous avons joint sur place le père Jean-Pierre Caram, le directeur du collège catholique Canmus de Tyr. Il nous décrit la situation en cours.
5: Hier le soir, ils ont menacé le quartier chrétien à condition qu'ils laissaient les chiites sortir. Alors l'armée libanaise elle a entré dans les quartiers chrétiens pour bien voir s'il y a des personnes de Hezbollah ou non. Mais il y a beaucoup de chrétiens qui ont quitté leur quartier hier et c'est pour la première fois depuis longtemps, depuis les guerres même de 2006. Parce que les chrétiens ici disent toujours que c'est le seul quartier que personne ne quitte durant toutes les guerres. C'était pour la première fois hier. En ce qui concerne nous, nous sommes un peu au nord du Tyr, c'est-à-dire nous ne sommes pas localisés dans le quartier chrétien. Nous sommes une école catholique, mais nous sommes un peu au bord, c'est-à-dire au banlieue de Tyr. Mais pour nous, on n'a reçu aucune menace, aucun téléphone. Nous avons à peu près 80 à 100 personnes déplacées. Bien sûr, ce sont des chiites, mais ce sont des personnes bien connues parce que ce sont les familles des femmes de ménage et de 3 ou 4 enseignantes seulement. Alors, ils sont bien connus. Il y a personne entre eux qui est avec Hezbollah, théoriquement.
3: Le père Jean-Pierre Caram, joint par Olivier Bonnel à Tyr, donc. Recadré par Donald Trump en début de semaine, le premier ministre israélien affirme partager avec le président américain l'objectif de désarmer le Hezbollah et de démilitariser le Liban. Benjamin Netanyahou estime aussi que l'Iran, son autre grand ennemi, joue avec le feu après l'attaque contre le Koweït. Les gardiens de la révolution ont en effet revendiqué les frappes d'aujourd'hui qui ont visé notamment l'aéroport de Koweït et au cours desquelles une personne a été tuée et 63 autres blessés. Selon Téhéran, il s'agissait de tirs de représailles à des attaques américaines contre un pétrolier iranien et une de ses îles. Le cessez-le-feu théorique dans le golfe Persique est régulièrement violé d'un côté comme de l'autre, ce qui n'empêche pas les négociations entre diplomates de se poursuivre. La Russie, de plus en plus désespérée face à l'Ukraine, c'est le point de vue du secrétaire général de l'OTAN, visite aujourd'hui à Kiev. Marc Rutte estime que l'armée russe subit des pertes considérables et que l'économie russe est soumise à de graves tensions. Une chose est sûre, le territoire russe est de plus en plus soumis aux bombardements ukrainiens. La nuit dernière, ce sont des sites militaires et énergétiques de Saint-Pétersbourg qui ont été visés par une attaque de drone, attaque qui est intervenue à quelques heures à peine de l'ouverture du forum économique de la ville. 20 000 participants de 130 pays sont attendus pendant 3 jours. Et parmi eux, Vladimir Poutine, hôte de cette conférence. À Moscou, Jean-Didier Revoix.
2: Selon les autorités russes, les forces de défense aérienne ont intercepté et détruit 50 drones à voilure fixe la nuit dernière. Plusieurs personnes ont été blessées par des débris retombant au sol. Elles ont été prises en charge et reçoivent les soins médicaux adaptés. Sur le plan matériel, la base de la flotte de la mer Baltique a été touchée à Kronstadt et des photos montrent des panaches de fumée noire s'élevant au-dessus de la zone pétrolière du port de Saint-Pétersbourg. Compte tenu des risques encourus, l'aéroport international de Pulkovo a dû limiter son trafic, ce qui a provoqué des retards pour près de 20 vols passagers. Ces frappes ukrainiennes interviennent au lendemain d'une vague de tirs de missiles et de drones russes qui a fait 23 morts dans toute l'Ukraine. La preuve que l'escalade se poursuit entre Kiev et Moscou, alors que la ville de Saint-Pétersbourg accueille son forum économique annuel, le plus important du pays. Une publicité dont le Kremlin se serait bien passé, alors que la Russie déploie jusqu'à vendredi des efforts substantiels pour attirer des investisseurs et développer son économie en dépit des sanctions. Jean-Didier Revoin, Moscou, pour Radio Vatican.
3: Et commentant les attaques menées à Saint-Pétersbourg par son armée, le président ukrainien a affirmé qu'il s'agissait là d'une réponse juste aux frappes russes contre l'Ukraine. La guerre en Ukraine d'abord et maintenant la guerre dans le Golfe Persique mettent à rude épreuve l'économie des pays européens confrontés à un choc énergétique. Chaque État membre de l'Union européenne réagit à sa manière. Qui propose des aides ciblées, qui baisse pour tous les taxes sur les carburants. Pour certains gouvernements, la facture est scellée et met en péril l'équilibre des finances et les places en situation de difficulté vis-à-vis de Bruxelles. La Commission a ainsi finalement accepté d'assouplir légèrement ses règles budgétaires sans dire oui à toutes les mesures d'exception. Autre sujet qui préoccupe la Commission et l'ensemble des capitales européennes, la souveraineté technologique. La Commission va présenter très rapidement ses propositions stratégiques pour remettre l'UE dans le peloton de tête de la compétitivité technologique, qu'il s'agisse de cloud, d'intelligence artificielle, de puces électroniques ou encore d'énergie. Elle s'est laissée distancer et veut revenir dans la course. Elle veut par ailleurs protéger les données sensibles de ses administrations, entreprises et citoyens. Parmi les objectifs figure une sorte de préférence européenne destinée aussi à éviter la fuite de technologies sensibles. À Bruxelles, les explications de Pierre Benazé.
6: L'exemple même de ce que l'Union européenne veut éviter, c'est l'affaire Nexperia, ce fabricant néerlandais de semi-conducteurs vendu à un investisseur chinois il y a 7 ans et dont l'État batave a repris le contrôle l'an dernier pour éviter la fuite de propriété intellectuelle et de savoir-faire stratégique vers la Chine. Dans cette affaire, les Néerlandais ont pris la décision de leur côté. La Chine a rétorqué en interdisant d'exporter les produits Nexperia assemblés chez elle, ce qui a touché l'usine allemande de la marque et provoqué en Europe des pénuries de semi-conducteurs dans l'industrie automobile. L'UE veut désormais se protéger ensemble, à 27, de manière coordonnée, afin aussi de garder pour elle sa propriété intellectuelle et afin de ne plus dépendre de l'étranger. On voit revenir l'idée de préférence européenne, par exemple pour le cloud, afin de contrer des lois comme celles qui existent aux États-Unis, où les entreprises sont tenues de communiquer toutes les données aux autorités, même si elles proviennent d'ailleurs dans le monde. Avec ces propositions très attendues, l'UE veut reprendre sa souveraineté à coup d'investissements et d'instruments de défense, des instruments qui risquent aussi d'ouvrir une confrontation avec ses concurrents principaux, la Chine et les États-Unis. Pierre Benazet, Bruxelles. RFI pour Radio Vatican.
3: Avant de refermer ce journal, retour sur l'audience générale. Ce matin, place Saint-Pierre, Léon XIV a poursuivi sa relecture de la Constitution conciliaire Sacrosanctum Concilium. Il a aujourd'hui consacré sa catéchèse à certains éléments de la liturgie sacrée tels que le rite, le signe et le symbole. Rappelons que les rites sacrés sont une véritable médiation intérieure du mystère de l'expérience de Dieu dans la vie des croyants. Le compte-rendu de Moriba Camara.
7: Les rites de la liturgie chrétienne ne sont pas un ensemble de cérémonies arbitraires, mais ils sont la médiation ecclésiale par laquelle nous parvient le don divin. C'est ce qu'a affirmé le pape lors de l'audience générale de ce mercredi, poursuivant sa série de catéchèses sur la constitution dogmatique Sacrosanctum Concilium. En méditant l'épisode des disciples d'Emmaüs, il a rappelé que la liturgie permet de goûter la présence de Dieu par Jésus-Christ. Les fidèles sont donc appelés, dit le pape, à participer à la liturgie de tout leur être, corps, esprit et cœur. Dans une société marquée par l'agitation et la recherche de performances, le pape a souligné que la liturgie offre une pause qui régénère le cœur et nous ramène à l'essentiel. Enfin, reprenant une réflexion du pape François, il a affirmé que l'homme d'aujourd'hui doit retrouver sa capacité symbolique afin de s'ouvrir pleinement à la rencontre avec Dieu.
3: Moriba Camara. Et avant l'audience, le pape a reçu des recteurs et présidents d'universités américaines. Il est revenu sur le rôle de l'éducation catholique alors que tant d'experts sont perdus dans la vie. Elle doit apporter au-delà des connaissances l'amour de la vérité, à se poser des questions de sens, à découvrir la dignité. Quant à l'IA, Léon XIV encourage les enseignants alors qu'elle rend leur travail d'évaluation plus difficile.

Merci à nos confrères de Radio Vatican. C'était les informations internationales, l'édition de cette nuit. Et nous démarrons notre temps de spiritualité avec Emmanuel Musique. Esprit de Dieu, sois ma lumière.

0: Et nous retrouvons Jean avec le Timanger pour le cœur, l'évangile en créole. Nous sommes au chapitre 12 de l'évangile selon saint Marc. Ce sont les versets 28 à 34. Il n'y a pas de commandement plus grand que cela.
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2: Dans l'évangile de Jésus-Christ, voilà quoi ça, saint Marc qui raconte. Alors le jour-là, un scribe l'a avancé, il a demandé à Jésus. Maître, quel c'est le premier tout bon commandement? Alors Jésus l'a fait aller, cette réponse-là. Voilà le premier. Écoute Israël, le Seigneur notre bon Dieu, il est le seul Seigneur. On va aimer le Seigneur notre bon Dieu ensemble, de tout cœur, de toute l'âme, de tout l'esprit, ensemble, toute la force, nana. Et voilà le deuxième. On va aimer le prochain comme nous-mêmes. Il n'y a point un commandement plus grand que ça, dès là. Alors le scribe l'a dit en Jésus, bien de se mettre. Ça coule l'a dit ça qu'il est vrai même. Bon Dieu, il en a un seul. La pointe d'autre n'a pas à clé. Un bon Dieu, lui, avec tout son cœur, toute son intelligence, toute la force, nana. Aime le prochain comme nous-mêmes. Ben, comment vous y aimez? Il vaut mieux que toute bonne offrande, toute massacre, tout sacrifice. Et là, Jésus, il avait dit un beau causement, bien éclairé, il a dit, ah ouais, mon nous l'a pas loin, royaume bon Dieu. Et là, il n'avait vu personne qui pose question Jésus.

avec Kinkid. Et merci à Jean pour le petit manger pour le cœur, l'évangile en créole. Nous vous proposons de retrouver l'émission Jésus est mon guide avec le partage aujourd'hui de la deuxième lettre de Saint Paul apôtre à Timothée. Et pour nous le partager, nous retrouvons Marie.

Bonjour nos fidèles auditrices, auditeurs. Nous l'est aujourd'hui le jeudi 4 juin 2026. Nous fêtons Sainte Clotilde. Eh bien, si c'est Zot fête, bonne fête à Zot. Si c'est Zot anniversaire, nous souhaitons à Zot un joyeux anniversaire et que Dieu vous bénisse. Seigneur, accompagne-nous dans cette journée. Guide nos pas, éclaire nos décisions. Et accorde-nous ta paix. Amen.

Il y a des saisons où je n'ai pas les mots. Des nuits où ma prière ne sort pas. Des moments où même chanter fait trop mal. Et les gens pensent que si je ne parle pas, c'est que je suis faible. Mes vies ne savent pas que mon silence est rempli d'adoration. Ils ne voient pas les larmes qui prient, les soupirs qui te cherchent. Parce que toi, mon Dieu, tu comprends, même les prières sans voix. Alors aujourd'hui, même sans musique, même sans force, je viens devant toi.

Lecture de la deuxième lettre de saint Paul apôtre à Timothée. Bien-aimé, souviens-toi de Jésus-Christ, ressuscité d'entre les morts, le descendant de David. Voilà mon évangile. C'est pour lui que j'endure la souffrance, jusqu'à être enchaîné comme un malfaiteur. Mais on n'enchaîne pas la parole de Dieu. C'est pourquoi je supporte tout pour ceux que Dieu a choisis, afin qu'ils obtiennent eux aussi le salut qui est dans le Christ Jésus, avec la gloire éternelle. Voici une parole digne de foi. Si nous sommes morts avec lui nous vivrons. Si nous supportons l'épreuve, avec lui nous régnerons. Si nous le rejetons, lui aussi nous rejettera. Si nous manquons de foi, lui reste fidèle à sa parole, car il ne peut se rejeter lui-même. Voilà ce que tu dois rappeler, en déclarant solennellement devant Dieu qu'il faut bannir les querelles de mots. Elles ne servent à rien, sinon à perturber ceux qui les écoutent. Toi-même, efforce-toi de te présenter devant Dieu, comme quelqu'un qui a fait ses preuves. Un ouvrier qui n'a pas à rougir de ce qu'il a fait et qui trace tout droit le chemin de la parole de vérité. Parole du Seigneur. Nous rendons grâce à Dieu. Seigneur Jésus-Christ, je te remercie pour ton amour et pour le don de ta vie. Tu es mort et ressuscité afin que nous ayons la vie en abondance. Apprends-moi à mourir à ce qui m'éloigne de toi, à l'orgueil, à la peur, au péché et à tout ce qui empêche ton œuvre dans mon cœur. Donne-moi la force de te suivre fidèlement chaque jour. Lorsque les épreuves se présentent, rappelle-moi que ta parole n'est pas enchaînée et que ta présence ne m'abandonne jamais. Fais grandir en moi l'espérance que puisque je suis uni à toi, je vivrai avec toi. Remplis-moi de ton Esprit Saint afin que ma vie reflète ta lumière, ton amour et ta paix. Je mets ma confiance en toi aujourd'hui et pour toujours. Amen.

Seigneur, enseigne-moi tes voies. Fais-moi connaître ta route. Dirige-moi par ta vérité. Enseigne-moi, car tu es le Dieu qui me sauve. Il est droit, il est bon, le Seigneur. Lui qui montre aux pécheurs le chemin. Sa justice dirige les humbles. Il enseigne aux humbles son chemin. Les voies du Seigneur sont amour et vérité, pour qui veille à son alliance et à ses lois. Le secret du Seigneur est pour ceux qui le craignent. À ceux-là, il fait connaître son alliance.

mes chères auditrices, auditeurs, voilà, cela m'arrive à la fin de ma petite séquence. M'y remercie à toutes d'avoir accompagné à moi pendant ce petit temps de prière. M'y souhaite à Zot une sainte journée. Et surtout, prends soin de Zot.

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2: Cher, il a habité parmi nous.
3: Le Verbe. Et le Verbe s'est fait chair. Il a fait son casque côté la note. La parole a mis un mot.
4: Évangile de Jésus-Christ selon saint Marc. Marc chapitre 12, versets 28b à 34. En ce temps-là, un scribe s'avança pour demander à Jésus « Quel est le premier de tous les commandements ?» Jésus lui fit cette réponse « Voici le premier. Écoute, Israël, le Seigneur notre Dieu est l'unique Seigneur. Tu aimeras le Seigneur ton Dieu de tout ton cœur, de toute ton âme, de tout ton esprit et de toute ta force. Et voici le second. Tu aimeras ton prochain comme toi-même. » Il n'y a pas de commandement plus grand que cela. Le scribe reprit, « Fort bien, maître, tu as dit vrai. Dieu est l'unique, et il n'y en a pas d'autre comme lui. L'aimer de tout son cœur, de toute son intelligence, de toute sa force, et aimer son prochain comme soi-même, vaut mieux que toute offrande d'holocauste et de sacrifice. » Jésus, voyant qu'il avait fait une remarque judicieuse, lui dit, « Tu n'es pas loin du royaume de Dieu. » Et personne n'osait plus l'interroger.

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1: Dans l'évangile selon saint Marc, un scribe demande à Jésus : quel est le premier de tous les commandements ? Jésus répond avec simplicité et profondeur : tu aimeras le Seigneur ton Dieu de tout ton cœur, de toute ton âme, de tout ton esprit et de toute ta force. Et il ajoute : tu aimeras ton prochain comme toi-même. Puis il conclut : il n'y a pas de commandement plus grand que cela. À travers cette réponse, Jésus résume toute la loi de Dieu en un seul mot, l'amour. Dieu ne cherche pas seulement des gestes religieux ou des paroles répétées. Il désire un cœur vivant, sincère, capable d'aimer véritablement. Aimer Dieu, ce n'est pas seulement prier ou aller à l'église, c'est lui faire confiance, marcher avec lui, lui donner une place dans chaque partie de notre vie. Et cet amour de Dieu ne peut être séparé de l'amour du prochain. On ne peut pas dire aimer Dieu tout en fermant son cœur aux autres. Jésus unit les deux commandements puisqu'ils se nourrissent l'un l'autre. Aimer son prochain, ce n'est pas seulement aimer ceux qui nous ressemblent ou qui nous apprécient, c'est apprendre à pardonner, écouter, aider, respecter. Et parfois même aimer dans la difficulté. Cet évangile nous rappelle aussi quelque chose d'important. L'amour commence souvent dans les petites choses du quotidien. Un mot encourageant, une présence fidèle, une écoute sincère, un geste de paix peuvent devenir une lumière immense dans la vie de quelqu'un. Le scribe reconnaît alors la sagesse de Jésus et Jésus lui dit : tu n'es pas loin du royaume de Dieu. Cela montre que le royaume de Dieu commence déjà dans le cœur de celui qui choisit d'aimer. Aujourd'hui encore, Jésus nous pose cette question silencieuse. Qu'est-ce qui prend la première place dans notre cœur ? La peur, l'orgueil, les blessures ou l'amour ? Car au final, ce qui restera vraiment, c'est l'amour donné. Seigneur, apprends-moi à t'aimer de tout mon cœur et à aimer les autres avec vérité et simplicité. Que mes paroles et mes actions deviennent des signes de ta présence. Aide-moi à faire grandir autour de moi la paix, la bonté et la lumière de ton amour. Amen.

Émilie pour le partage de l'évangile de ce jour et à Maria qui les accompagne également tout au long de cette semaine. N'oubliez pas que ce soir de 19h à 20h, nous les retrouvons avec un invité pour parler du Saint-Sacrement. 19h, 20h, fais entendre ta foi. Et on poursuit avec David, aimé comme tu aimes.

0: En ce 4 juin, nous fêtons aujourd'hui Sainte Clotilde. Une très belle fête à toutes celles qui se prénomment ainsi. Allons découvrir l'histoire de Sainte Clotilde que nous propose Frédéric dans le témoin de la foi de ce jour.
1: Saint Marc, Saint Pierre, son nom était Jean. Sainte Marie, figure de la foi, témoin de l'Évangile. Elle se nommait Marie.
2: Saint Matthieu,
1: il s'appelait Jacques.
3: En ce 4 juin, nous fêtons Sainte Clotilde. Bonne fête donc à toutes les personnes qui se prénomment Clotilde. Sainte Clotilde était fille de Chilpéric, roi catholique d'une partie de la Bourgogne, et nièce du prince Arien Gondebaud. Appelée par Dieu à la grande mission du salut de la France, Clotilde fut élevée au palais de son oncle, assassin de sa famille. La mère de Clotilde avait déposé dans son cœur, avec la foi, les germes de la piété. Aussi, dans une cour hérétique, sut-elle résister à toutes les sollicitations de Gondebaud et conserver la foi de son baptême. Clovis, roi des Francs, entendit parler de la beauté, des vertus et de toutes les grandes qualités de la jeune princesse et la fit demander en mariage à Gondebaud, qui n'osa la refuser. Le mariage eut lieu en 493. Clotilde comprit qu'elle n'avait été appelée à partager le trône d'un roi païen que pour remplir les vues de Dieu sur un peuple généreux mais non éclairé de la lumière de l'Évangile. Clotilde eut soin de gagner les bonnes grâces d'un époux magnanime, mais violent et barbare. Elle usa de son influence pour lui parler de Jésus-Christ. Clovis l'écoutait avec intérêt. Toutefois, il ne se hâtait pas. Il lui permit cependant de faire célébrer le culte catholique dans le palais et consentit au baptême de son premier-né. Clotilde mettait sur la tête de cet enfant toutes ses espérances pour la conversion de son peuple, quand Dieu, dont les plans sont impénétrables, le ravit à la terre. À la colère du roi, à ses reproches, la douce reine répondit, je cite, « Je remercie Dieu de ce qu'il m'a jugé digne de mettre au monde un fils qui est maintenant dans le ciel. » Un second enfant fut baptisé encore et tomba malade. Nouvelle et plus terrible colère de Clovis. Mais les prières de Clotilde furent entendues, et Dieu envoya des anges guérir tout à coup le petit agonisant. Le moment de la grâce était venu. À la bataille de Tolbiac, après un choc terrible, les Francs pliaient quand Clovis, dans une illumination soudaine, s'écria « Dieu de Clotilde, donne-moi la victoire et tu seras mon Dieu ». Le courage renaît à ses soldats, et bientôt la victoire des Francs est complète. Peu après, Clovis était baptisé par Saint Rémy à Reims. Ce fut le signal du baptême de la nation entière. Clovis mourut en 511 à l'âge de 45 ans et Clotilde, dégoûtée du monde, éprouvée dans ses enfants, quitta bientôt la cour pour aller finir sa vie dans les larmes, les prières, les aumônes au fond d'un couvent. Prévenue du jour de sa mort, Clotilde fit venir ses enfants, leur adressa ses dernières recommandations et alla recevoir au ciel sa récompense le 3 juin 545. Après cette présentation de Sainte Clotilde, accompagnons d'une pensée toute particulière les paroissiens de Sainte Clotilde qui seront sûrement nombreux à se rendre à leur église aujourd'hui pour fêter leur sainte patronne. Je vous propose, avant de nous quitter, cette oraison extraite du grand livre des saints. Clotilde, nous te confions les mères de famille. Aide-les à faire de leur foyer un lieu de paix, de joie, d'amour et de foi. Accorde-leur de persévérer dans la prière pour ceux qu'elles aiment. Amen.

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1: Merci de nous accompagner sur les ondes de Radio Arc-en-Ciel et on poursuit avec la une de la presse de ce jour. On démarre cette une avec le quotidien de la Réunion, l'océan Indien de ce jeudi. En une, on parle de recyclage des bouteilles en plastique. La consigne comme solution, c'est la question. À la Réunion, moins d'une bouteille en plastique sur trois est collectée pour être recyclée. La consigne, idée relancée par le président de la République, permettrait de faire beaucoup mieux. On parle aussi de cours criminels, les déclarations sidérantes des parents violents. On parle aussi d'aéroport, une femme trans dénonce une fouille traumatisante. On parle aussi de plein d'épargne, c'est l'élection de paillettes validées. Les portraits Julien Ouarot, le dircap devenu agriculteur. Et voile, tour de France des Réunionnais très ambitieux. La une, c'est aussi Réunion la Première qui nous parle des nouveaux défis dans les coulisses du premier data center pays privé sur le port. On parle aussi de, après 3 ans de fermeture, le bureau de poste du Moufia va rouvrir en août. La une, c'est aussi l'info.re qui nous parle de Miss Réunion 2026 et découvrez les candidates. On parle aussi de votre opinion. Étude, votre enfant fait-il le choix de rester à la Réunion? Faute de moyens financiers, c'est la question. C'était la une de la presse de ce jour et on poursuit avec la suite du programme.
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1: À l'instant à la une de la presse de ce jour et on poursuit avec les informations internationales, édition de la nuit de Radio Vatican. Et juste après, nous recevrons avec la séquence spirituelle, c'est avec Mazam.
2: Laudetur Jesus Christus.
3: Bombardements aériens, combats au sol, la région de Tyr au sud du Liban concentre l'essentiel des affrontements entre l'armée israélienne et le Hezbollah, ce qui n'est pas sans conséquence sur les communautés chrétiennes dans la zone. Nous entendrons le témoignage du directeur d'une école chrétienne de Tyr. Saint-Pétersbourg n'est pas à l'abri des attaques ukrainiennes de drones. La seconde ville de Russie était touchée la nuit dernière alors que s'ouvre aujourd'hui une importante rencontre économique internationale. Les Européens veulent mieux protéger leurs technologies. La Commission a présenté des propositions pour mieux défendre la souveraineté technologique. Certains contrats pourraient être réservés à des Européens. Et puis retour sur l'audience générale de ce matin, toujours consacrée à la relecture de Sacrosanctum Concilium. Les rites sacrés sont une véritable médiation intérieure du mystère de l'expérience de Dieu. C'est ce qu'a expliqué Léon XIV dans sa catéchèse.
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3: Le Liban, sous les bombes israéliennes, une frappe a visé une position près de Beyrouth et des combats au sol entre l'armée israélienne et le Hezbollah ont causé la mort aujourd'hui de 9 personnes, dont 2 secouristes et 1 soldat libanais, selon un dernier bilan. Le mouvement chiite revendique, lui, plusieurs attaques, dont une dans le nord d'Israël. Les affrontements, toutefois, se concentrent dans les environs de Tyr, la grande ville du sud du Liban. Israël affirme que des combattants du Hezbollah se sont réfugiés à l'intérieur du quartier chrétien pour justifier ses pilonnages. Nous avons joint sur place le père Jean-Pierre Caram, le directeur du collège catholique Canmous de Tyr. Il nous décrit la situation en cours.
5: Hier le soir, ils ont menacé le quartier chrétien à condition qu'ils laissaient les chiites sortir. Alors l'armée libanaise elle a entré dans les quartiers chrétiens pour bien voir s'il y a des personnes de Hezbollah ou non. Mais il y a beaucoup de chrétiens qui ont quitté leur quartier hier et c'est pour la première fois depuis longtemps, depuis les guerres même de 2006. Parce que les chrétiens ici disent toujours que c'est le seul quartier que personne ne quitte durant toutes les guerres. C'était pour la première fois hier. En ce qui concerne nous, nous sommes un peu au nord du Tyr, c'est-à-dire nous ne sommes pas localisés dans le quartier chrétien. Nous sommes une école catholique, mais nous sommes un peu au bord, c'est-à-dire au banlieue de Tyr. Mais pour nous, on n'a reçu aucune menace, aucun téléphone. Nous avons à peu près 80 à 100 personnes déplacées. Bien sûr, ce sont des chiites, mais ce sont des personnes bien connues parce que ce sont les familles des femmes de ménage et de 3 ou 4 enseignantes seulement. Alors, ils sont bien connus. Il y a personne entre eux qui est avec Hezbollah, théoriquement.
3: Le père Jean-Pierre Caram, joint par Olivier Bonnel, à Tyr, donc. Recadré par Donald Trump en début de semaine, le premier ministre israélien affirme partager avec le président américain l'objectif de désarmer le Hezbollah et de démilitariser le Liban. Benjamin Netanyahou estime aussi que l'Iran, son autre grand ennemi, joue avec le feu après l'attaque contre le Koweït. Les gardiens de la révolution ont en effet revendiqué les frappes d'aujourd'hui qui ont visé notamment l'aéroport de Koweït et au cours desquelles une personne a été tuée et 63 autres blessés. Selon il s'agissait de tirs de représailles à des attaques américaines contre un pétrolier iranien et une de ses îles. Le cessez-le-feu théorique dans le golfe Persique est régulièrement violé d'un côté comme de l'autre, ce qui n'empêche pas les négociations entre diplomates de se poursuivre. La Russie, de plus en plus désespérée face à l'Ukraine, c'est le point de vue du secrétaire général de l'OTAN, visite aujourd'hui à Kiev. Marc Routeux estime que l'armée russe subit des pertes considérables et que l'économie russe est soumise à de graves tensions. Une chose est sûre, le territoire russe est de plus en plus soumis aux bombardements ukrainiens. La nuit dernière, ce sont des sites militaires et énergétiques de Saint-Pétersbourg qui ont été visés par une attaque de drone, attaque qui est intervenue à quelques heures à peine de l'ouverture du Forum économique de la ville. 20 000 participants de 130 pays sont attendus pendant 3 jours. Et parmi eux, Vladimir Poutine, hôte de cette conférence. À Moscou, Jean Didier Revoy.
6: Selon les autorités russes, les forces de défense aérienne ont intercepté et détruit 50 drones à voilure fixe la nuit dernière. Plusieurs personnes ont été blessées par des débris retombant au sol. Elles ont été prises en charge et reçoivent les soins médicaux adaptés. Sur le plan matériel, la base de la flotte de la mer Baltique a été touchée à Kronstadt et des photos montrent des panaches de fumée noire s'élevant au-dessus de la zone pétrolière du port de Saint-Pétersbourg. Compte tenu des risques encourus, l'aéroport international de Pulkovo a dû limiter son trafic, ce qui a provoqué des retards pour près de 20 vols passagers. Ces frappes ukrainiennes interviennent au lendemain d'une vague de tirs de missiles et de drones russes qui a fait 23 morts dans toute l'Ukraine. La preuve que l'escalade se poursuit entre Kiev et Moscou, alors que la ville de Saint-Pétersbourg accueille son forum économique annuel, le plus important du pays. Une publicité dont le Kremlin se serait bien passé, alors que la Russie déploie jusqu'à vendredi des efforts substantiels pour attirer des investisseurs et développer son économie en dépit des sanctions. Jean-Didier Revoy, Moscou, pour Radio Vatican.
3: Et commentant les attaques menées à Saint-Pétersbourg par son armée, le président ukrainien a affirmé qu'il s'agissait là d'une réponse juste aux frappes russes contre l'Ukraine. La guerre en Ukraine d'abord et maintenant la guerre dans le golfe Persique mettent à rude épreuve l'économie des pays européens confrontés à un choc énergétique. Chaque État membre de l'Union européenne réagit à sa manière. Qui propose des aides ciblées, qui baisse pour tous les taxes sur les carburants. Pour certains gouvernements, la facture est scellée et met en péril l'équilibre des finances et les places en situation de difficulté vis-à-vis de Bruxelles. La Commission a ainsi finalement accepté d'assouplir légèrement ses règles budgétaires sans dire oui à toutes les mesures d'exception. Autre sujet qui préoccupe la Commission et l'ensemble des capitales européennes, la souveraineté technologique. La Commission va présenter très rapidement ses propositions stratégiques pour remettre l'UE dans le peloton de tête de la compétitivité technologique, qu'il s'agisse de cloud, d'intelligence artificielle, de puces électroniques ou encore d'énergie. Elle s'est laissée distancer et veut revenir dans la course. Elle veut par ailleurs protéger les données sensibles de ses administrations, entreprises et citoyens. Parmi les objectifs figure une sorte de préférence européenne destinée aussi à éviter la fuite de technologies sensibles. À Bruxelles, les explications de Pierre Benazé.
7: L'exemple même de ce que l'Union européenne veut éviter, c'est l'affaire Nexperia. Ce fabricant néerlandais de semi-conducteurs vendu à un investisseur chinois il y a 7 ans et dont l'État batave a repris le contrôle l'an dernier pour éviter la fuite de propriété intellectuelle et de savoir-faire stratégique vers la Chine. Dans cette affaire, les Néerlandais ont pris la décision de leur côté. La Chine a rétorqué en interdisant d'exporter les produits Nexperia assemblés chez elle, ce qui a touché l'usine allemande de la marque et provoqué en Europe des pénuries de semi-conducteurs dans l'industrie automobile. L'UE veut désormais se protéger ensemble, à 27, de manière coordonnée, afin aussi de garder pour elle sa propriété intellectuelle et afin de ne plus dépendre de l'étranger. On voit revenir l'idée de préférence européenne, par exemple pour le cloud, afin de contrer des lois comme celles qui existent aux États-Unis, où les entreprises sont tenues de communiquer toutes les données aux autorités, même si elles proviennent d'ailleurs dans le monde. Avec ces propositions très attendues, l'UE veut reprendre sa souveraineté à coup d'investissements et d'instruments de défense, des instruments qui risquent aussi d'ouvrir une confrontation avec ses concurrents principaux, la Chine et les États-Unis. Pierre Benazet, Bruxelles. RFI pour Radio Vatican.
3: Avant de refermer ce journal, retour sur l'audience générale. Ce matin, place Saint-Pierre, Léon XIV a poursuivi sa relecture de la Constitution conciliaire Sacrosanctum Concilium. Il a aujourd'hui consacré sa catéchèse à certains éléments de la liturgie sacrée tels que le rite, le signe et le symbole. Rappelons que les rites sacrés sont une véritable médiation intérieure du mystère de l'expérience de Dieu dans la vie des croyants. Le compte-rendu de Moriba Camara.
8: Les rites de la liturgie chrétienne ne sont pas un ensemble de cérémonies arbitraires, mais ils sont la médiation ecclésiale par laquelle nous parvient le don divin. C'est ce qu'a affirmé le pape lors de l'audience générale de ce mercredi, poursuivant sa série de catéchèses sur la constitution dogmatique Sacrosanctum Concilium. En méditant l'épisode des disciples d'Emmaüs, il a rappelé que la liturgie permet de goûter la présence de Dieu par Jésus-Christ. Les fidèles sont donc appelés, dit le pape, à participer à la liturgie de tout leur être, corps, esprit et cœur. Dans une société marquée par l'agitation et la recherche de performance, le pape a souligné que la liturgie offre une pause qui régénère le cœur et nous ramène à l'essentiel. Enfin, reprenant une réflexion du pape François, il a affirmé que l'homme d'aujourd'hui doit retrouver sa capacité symbolique afin de s'ouvrir pleinement à la rencontre avec Dieu.
3: Moriba Camara. Et avant l'audience, le pape a reçu des recteurs et présidents d'universités américaines. Il est revenu sur le rôle de l'éducation catholique alors que tant d'experts sont perdus dans la vie. Elle doit apporter, au-delà des connaissances, l'amour de la vérité, à se poser des questions de sens, à découvrir la dignité. Quant à l'IA, Léon XIV encourage les enseignants alors qu'elle rend leur travail d'évaluation plus difficile.

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1: Merci à nos confrères de Radio Vatican. C'était les informations internationales, l'édition de cette nuit. Et merci à Didier pour la une en ce jeudi matin avec le quotidien pour la presse écrite, l'info.re et Réunion la première pour la presse numérique de ce jour. Et nous démarrons notre séquence spirituelle avec EOM, souviens-toi de l'amour de notre Dieu.

L'ensemble vocal dédicace avec le psaume de ce jour, le psaume 24. Et on poursuit avec ce titre de Luce Rose et son ensemble vocal, Jésus mon sauveur.

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1: Inspiré de l'encyclique Fratelli Tutti du pape François, Tous Frères souhaite faire dialoguer les religions qui cohabitent en Outre-mer et vous invite à faire connaissance avec l'autre dans sa dimension spirituelle et sociale. Existe-t-il encore des gardiens de phare dans les Outre-mer et en quoi consiste leur travail aujourd'hui ?

0: de l'encyclique du pape Léon XIV, Magnifica Humanitas.
1: Bonjour, nous sommes avec le frère Étienne Aron, dominicain, à la cathédrale et qui s'occupe aussi de la jeunesse à travers l'aumônerie de l'enseignement catholique de La Réunion. Frère Étienne, bonjour.
2: Bonjour Jean-Denis.
1: Frère Étienne, que nous avons entendu cette semaine sur les ondes de Radio Arc-en-Ciel, en traitant avec notre ami, notre animateur Simon Def, de la question de l'IA. Cette semaine, frère Étienne, a commencé avec un titre, la publication de l'encyclique dont le titre est « Magnificat Humanitas » et justement qui portait sur l'IA. Et bien sûr, nos auditeurs veulent en savoir plus de cette première encyclique de notre pape Léon XIV.
2: Eh ben, c'est enfin celle que l'on attendait depuis le début de son pontificat. Voilà un premier document magistériel massif. Il avait déjà donné une exhortation, mais là c'est vraiment une encyclique. Donc c'est une encyclique, c'est une lettre que le pape envoie à l'Église entière pour donner une ligne de réflexion commune à tout le monde. Et sa porte d'entrée, de fait, dans sa réflexion, elle est à propos de l'intelligence artificielle. Il parle pas que de ça, mais il se pose la question comme au nom de l'Église, comme une entité qui n'est ni politique ni une entreprise, de ces nouvelles découvertes et de ces avancées technologiques. Et il essaie d'y donner des réponses, à la fois sur le maniement, sur comment on peut s'en servir, et puis surtout sur quelques risques. Et il pointe du doigt des choses que peut-être d'autres n'avaient pas encore vues.
1: Alors justement, on avait annoncé qu'il allait faire ce texte sur l'intelligence artificielle, mais le titre lui-même nous renvoie à autre chose.
2: Eh ben, comme toujours dans les documents magistériels, ce sont les deux premiers mots du texte, comme dans la Bible hébraïque, pour nommer un livre, ce sont les deux premiers mots du texte qui donnent le titre du livre lui-même. Et on voit bien que, en commençant l'encyclique, évidemment on les choisit pas au hasard, les deux premiers mots de son texte, eh ben, il va vraiment pointer du doigt, plus qu'une espèce de crainte ou de peur d'outils, il va ramener dans la réflexion à la grandeur de l'humanité. C'est ça, hein, vraiment le titre, Magnifica Humanitas. C'est qu'est-ce qu'on veut pour notre humanité de demain? Et l'intelligence artificielle, elle nous pose cette question-là. Qu'est-ce qu'on veut pour l'humanité de demain? Et le texte lui-même, en fait, il fait un petit peu l'effet d'une bombe, mais dans le bon sens du terme. Voilà, c'est pas, il y a énormément de questions qui sont soulevées dans le texte lui-même, et il est fort probable qu'on assiste, avec la parution d'un texte pareil, à un événement assez massif de l'histoire contemporaine de notre monde, et plus particulièrement de l'Église. C'est un document qui va faire référence pour les années à venir. C'est pas une petite encyclique qui va passer sous le tapis. Ça, c'est un mastodonte qui vient de sortir en presse, là. Voilà.
1: Oui, d'ailleurs, beaucoup de commentateurs ont d'emblée dit, c'est même un écho à un de ses prédécesseurs, Léon XIII, qui avait fait aussi une encyclique très importante.
2: Tout à fait. Lorsqu'il avait choisi son nom de Léon XIV, tout de suite, on avait vu une sorte de clin d'œil à Léon XIII, et Léon XIII, le fait marquant de son pontificat, c'était la publication de l'encyclique Rerum Novarum, qui est considérée comme l'acte de naissance de ce que l'on appelle la doctrine sociale de l'Église. Donc cette partie de la théologie qui réfléchit aux questions contemporaines de sociologie, d'économie, de politique, etc. Et ben, cette encyclique de Magnifica Humanitas, c'est véritablement une sorte de réponse, enfin de pendant, parce que c'est pas vraiment une réponse, mais c'est un pendant à Rerum Novarum. Et même dans l'encyclique, il a tout un développement dans le deuxième chapitre qui est sur la doctrine sociale elle-même. Il réexplique, il reformule les fondements de cette doctrine et il montre à quel point on en a besoin aujourd'hui pour penser et trouver des solutions dans notre monde. Et donc c'est vraiment une sorte de miroir qui se joue là, une réponse à quelques siècles de différence, enfin un gros siècle, et il montre à quel point c'est toujours d'actualité, et c'est d'autant plus d'actualité maintenant que des nouvelles découvertes techniques se sont développées. Il faut d'autant plus se poser des questions sur l'avenir de l'humanité.

0: peut-être, Frère Étienne, pouvez-nous dire un peu les grands axes que l'on retrouve dans ce texte Magnifica Humanitas?
1: Eh bien, déjà, dans l'introduction, il y a quelque chose de très intéressant qui va être un peu le fil.

0: Rouge de toute la l'encyclique, c'est pas du tout technique justement. Il a un fil rouge biblique et spirituel. C'est-à-dire que le pape va mettre en relation deux événements de la Bible, un plus mythique et un autre plus historique. Le premier, c'est en Genèse 11, c'est le fameux mythe de la tour de Babel. Et c'est cette tour que les hommes ont voulu construire pour s'élever. Et en fait, on voit bien dans le texte que les hommes refusent Dieu et veulent construire par leur propre ingéniosité quelque chose qui leur révélera les mystères. Et Dieu, eh ben, met fin à ça en donnant la multiplicité des langages. Parce qu'à cette époque-là, dit le mythe, on ne parlait qu'une seule et même langue. Il y avait quelque chose d'uniformisant. Et le pape voit là-dedans une sorte de préfiguration, ou en tout cas d'image des algorithmes, c'est-à-dire de ces modes de calcul qui réduisent la réalité à seulement des équations. Et il dit attention, parce que le monde, il est beaucoup plus complexe que seulement des formules mathématiques. Et puis il le met en pendant un passage du livre de Néhémie qui se passe après le retour d'exil à Babylone, où le peuple d'Israël doit reconstruire les murs de Jérusalem qui se sont effondrés. Et donc il dit, bah, c'est intéressant parce que dans les deux cas, il y a une construction, mais il y en a une qui est une construction qui est un défi contre Dieu et qui essaie de s'en débarrasser, puis à l'autre qui construit les murs de Jérusalem, et Jérusalem, c'est la ville sainte, c'est l'endroit où on accueille la grâce que Dieu veut nous donner. Et il dit, ça y est, l'humanité est arrivée à un tel point qu'elle doit choisir maintenant si elle veut être architecte de Babel ou architecte des murs de Jérusalem. Et ça, c'est vraiment le fil conducteur. Ensuite, il va reprendre les questions de ce que c'est que la doctrine sociale de l'Église. Il va redéfinir, comme je disais tout à l'heure, chacun des principes. Et puis, il va aller analyser, dans une troisième partie, la question plus spécifique de l'intelligence artificielle, mais surtout pas d'un point de vue technique. Et il montre bien qu'il n'est pas technophobe. Il dit pas, il faut pas regarder, c'est pas bien, c'est le mal. Non, non, il dit, c'est un résultat de l'intelligence humaine, et donc c'est intéressant, il faut s'y pencher, il faut l'étudier, il faut le regarder, il faut essayer de comprendre, etc. Peut-être même s'en servir, mais s'en servir intelligemment. Et surtout, lui, il va plutôt axer sa réflexion sur ce qui produisent les algorithmes, c'est-à-dire ces équations qui vont aller chercher des informations. Et il met en garde sur le fait que ce n'est jamais neutre. Il le répète plusieurs fois, ces algorithmes, cette intelligence artificielle, elle n'est pas neutre. Elle est le résultat de choix de ceux qui ont créé ces algorithmes. Et donc il faut faire attention, parce que ces créateurs-là, ils peuvent de ce fait influencer nos choix à nous. Et d'un point de vue politique, il montre à quel point c'est très dangereux, parce que c'est la première fois que l'humanité a autant de pouvoir sur elle-même, sur sa propre destinée. Et ce pouvoir, c'est la première fois aussi dans l'histoire de l'humanité qu'il n'est pas dans la main des États. Ce sont des sociétés privées qui ont ce pouvoir-là. D'ailleurs, on l'a bien vu, et lui, il l'a bien compris, lors de la promulgation de son encyclique, il a invité un chef d'entreprise de la tech, de ce qu'on appelle la tech, c'est ces entreprises américaines qui sont très avancées d'un point de vue technologique et qui travaillent là-dessus, et qui ce chef d'entreprise a parlé entre le cardinal préfet qui est parolin et le pape lui-même. Donc il a donné la parole, pas à un chef d'État, il n'a pas donné la parole à un politique, il a donné la parole à un de ces acteurs de la tech, de la technique, quoi, de la tech, on appelle ça. Et donc ça montre qu'il a bien saisi que maintenant, les interlocuteurs sur une bonne partie des sujets de politique, sociale, économique, etc., ce ne sont plus les États. Les États eux-mêmes sont dépassés par la réalité de l'intelligence artificielle.
1: Ils sont des privés, des gros groupes qui ont aussi les moyens et qui peuvent influencer. Revenons sur un instant sur ce symbolisme de Babel aussi. C'est l'homme qui veut dépasser Dieu ou s'élever comme Dieu. C'est presque le péché originel aussi. Justement, est-ce que c'est une façon de pointer, en quelque sorte, et de façon un peu indirecte, cette tentation aujourd'hui de faire l'homme augmenté, l'homme immortel, est-ce que ça sous-tend aussi à travers ce symbole, ces questions d'aujourd'hui?
0: Tout à fait, tout à fait. Et il en parle très ouvertement. Il montre que derrière la logique techniciste qui est à l'œuvre dans le développement très rapide de l'intelligence artificielle, il y a des idéologies qu'on appelle de transhumanisme, entre autres, et qui rêve justement d'une humanité augmentée, alors soit complètement dépassée, soit alliée à la machine. Et qui rêve en réalité, c'est un vieux rêve de l'humanité de ne plus avoir de limites. Voilà, il met en garde contre ça et il montre la fécondité de la limite, mais en même temps, il voit que dans ce désir de l'homme de ne plus avoir de limites, il y a un appel à la vie de la grâce. Il dit juste que l'être humain se trompe dans la réponse, que le désir, il est juste de pas avoir de limites. De fait, c'est quelque chose... Tout le monde voudrait être libéré de la souffrance, de la mort, etc. Mais il montre juste que cette idéologie transhumaniste, elle est, c'est pas une bonne réponse. C'est une réponse qui va droit dans le mur. Et c'est en ça que Babel est très intéressant. C'est que quand Dieu dit que c'est pas bon que les hommes s'élèvent, c'est pas que Dieu a peur qu'on atteigne le ciel par la tour. Ce serait ridicule. C'est pas ça la question. C'est juste que Dieu voit bien que l'être humain a des limites, mais que ces limites, elles ne sont pas pour lui source de tristesse ou etc. Elles devraient être source de fécondité. La limite, c'est quelque chose que je vise, que je cherche à dépasser et qui me donne l'occasion de me surpasser, en fait. Et c'est ce qu'il explique. Et il dit, les algorithmes, ils peuvent nous aider, ou l'intelligence artificielle, elle peut nous aider à répondre à un certain nombre de questions, mais il faut juste pas qu'elle prenne la place de l'humanité, en voulant justement tout uniformiser, parce que ce serait la fin de l'humanité.
1: Frère Étienne, merci pour ce pitch, comme on dit, hein, cette présentation rapide de cette encyclique. J'espère qu'elle donnera envie à de nombreux auditeurs d'aller chercher le texte. Et je rappelle que le texte est en ligne, partout, voilà. Et c'est possible aussi de commander, je pense, bientôt, puisqu'il y aura aussi une édition écrite, une édition papier. Et nous nous retrouverons aussi bientôt pour parler davantage, pour parler plus en profondeur de cette encyclique Magnifica Humanitas. Merci, frère Étienne.
0: Avec joie, Jean-Denis. Je vous invite vraiment à la lire, c'est une pépite.

Merci à Jean-Denis et au frère Étienne. Et n'hésitez pas à vous procurer cette encyclique Magnifica Humanitas, l'humanité magnifique, magnifique humanité. Bien, parlons du créateur d'humanité avec Laurent Giboski.

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1: Tout au long de cette semaine, nous sommes avec Ophélie, Émilie et Maria pour le partage de l'évangile de chaque jour. Aujourd'hui, c'est Ophélie et Émilie qui nous accompagnent.
2: Cher,
3: il a habité parmi nous.
2: Le Verbe. Et le Verbe s'est fait chair. Il a fait son casque côté la note. La parole a mis un mot.
4: Évangile de Jésus-Christ selon saint Marc. Marc chapitre 12, versets 28b à 34. En ce temps-là, un scribe s'avança pour demander à Jésus : quel est le premier de tous les commandements ? Jésus lui fit cette réponse : voici le premier. Écoute, Israël, le Seigneur notre Dieu est l'unique Seigneur. Tu aimeras le Seigneur ton Dieu de tout ton cœur, de toute ton âme, de tout ton esprit et de toute ta force. Et voici le second : tu aimeras ton prochain comme toi-même. Il n'y a pas de commandement plus grand que cela. Le scribe reprit : fort bien, maître, tu as dit vrai. Dieu est l'unique, et il n'y en a pas d'autre comme lui. L'aimer de tout son cœur, de toute son intelligence, de toute sa force, et aimer son prochain comme soi-même, vaut mieux que toute offrande d'holocauste et de sacrifice. Jésus, voyant qu'il avait fait une remarque judicieuse, lui dit : tu n'es pas loin du royaume de Dieu. Et personne n'osait plus l'interroger.

0: 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Un causement pour rouvre le cœur.
1: Dans l'Évangile selon saint Marc, un scribe demande à Jésus : quel est le premier de tous les commandements ? Jésus répond avec simplicité et profondeur : tu aimeras le Seigneur ton Dieu de tout ton cœur, de toute ton âme, de tout ton esprit et de toute ta force. Et il ajoute : tu aimeras ton prochain comme toi-même. Puis il conclut : il n'y a pas de commandement plus grand que cela. À travers cette réponse, Jésus résume toute la loi de Dieu en un seul mot, l'amour. Dieu ne cherche pas seulement des gestes religieux ou des paroles répétées. Il désire un cœur vivant, sincère, capable d'aimer véritablement. Aimer Dieu, ce n'est pas seulement prier ou aller à l'église, c'est lui faire confiance, marcher avec lui, lui donner une place dans chaque partie de notre vie. Et cet amour de Dieu ne peut être séparé de l'amour du prochain. On ne peut pas dire aimer Dieu tout en fermant son cœur aux autres. Jésus unit les deux commandements puisqu'ils se nourrissent l'un l'autre. Aimer son prochain, ce n'est pas seulement aimer ceux qui nous ressemblent ou qui nous apprécient, c'est apprendre à pardonner, écouter, aider, respecter et parfois même aimer dans la difficulté. Cet évangile nous rappelle aussi quelque chose d'important. L'amour commence souvent dans les petites choses du quotidien. Un mot encourageant, une présence fidèle, une écoute sincère, un geste de paix peuvent devenir une lumière immense dans la vie de quelqu'un. Le scribe reconnaît alors la sagesse de Jésus et Jésus lui dit : tu n'es pas loin du royaume de Dieu. Cela montre que le royaume de Dieu commence déjà dans le cœur de celui qui choisit d'aimer. Aujourd'hui encore, Jésus nous pose cette question silencieuse. Qu'est-ce qui prend la première place dans notre cœur ? La peur, l'orgueil, les blessures ou l'amour ? Car au final, ce qui restera vraiment, c'est l'amour donné. Seigneur, apprends-moi à t'aimer de tout mon cœur et à aimer les autres avec vérité et simplicité. Que mes paroles et mes actions deviennent des signes de ta présence. Aide-moi à faire grandir autour de moi la paix, la bonté et la lumière de ton amour. Amen.

Merci à Ophélie et Émilie de nous partager tout au long de cette semaine avec Maria les évangiles de chaque jour. N'oubliez pas, nous les retrouvons ce soir de 19h à 20h avec leur invité pour parler de la fête du Saint-Sacrement dans l'émission « Fais entendre ta foi ». Et on poursuit avec Natacha Saint-Pierre. Aimer, c'est tout donner.

Merci à tous de votre fidélité. Il est 8h passées de 5 minutes sur les ondes de Radio Arc-en-Ciel. Nous espérons que vous allez bien en ce jeudi matin. Il est l'heure de nous retrouver jusqu'à 8h30 pour ce temps de prière, de méditation et de petits refrains. Allez-y, le standard est ouvert. Nous vous y attendons, le 02 62 41 66 16 pour partager une prière, une méditation ou un petit refrain.

0: Et nous partons du côté de la possession avec Isabelle. Isabelle, bonjour.
1: Enchantée, madame, de te connaître.
0: Enchantée, Isabelle, bienvenue.
1: Ça va, madame?
0: Oui, ça va, merci, vous-même.
1: Il y a l'amour, il y a la paix dans Radio Arc-en-Ciel,
0: Ah
1: c'est
0: oui,
1: bon?
0: bien sûr.
1: On dit merci à Brigitte, merci à Josiane, merci à Adrien, merci Christophe, merci Sylvain, merci Maria, merci, voilà, merci madame, merci pour ta fille, une super fille, voilà, merci madame. Madame, alors aujourd'hui j'appelle et puis j'aimerais écouter la chanson « Car ton amour », c'est Cantique 2025. « Car ton amour nous donne la vie, car ton amour », c'est Cantique 2025, « Car ton amour nous donne la vie ». Alors moi, madame, je ne divise pas les chrétiens, attention, je ne divise pas, parce qu'on a la même Bible, même si on dit Adonai, Éternel, Yahvé, etc., Abba, Père, on est des chrétiens. On n'a pas à se battre contre nous, mais à cause des forces du mal.
0: Ah non,
1: donc j'aimerais demander à Adrien, surtout Adrien, de prier pour moi. Et je demande la prière de Brigitte, de Sylvain, etc., pour Louisiane, une catholique qui est persécutée par une autre catholique. Voilà. Dieu a dit, on met un pied dans ma maison, mais pas un pied de l'autre côté. Et Élie a dit, prie ton Dieu, je prie le mien, celui qui enverra le plus sera avec Dieu. Et maintenant, j'aimerais demander si on peut prier pour Marie Thomas, témoin de Jéhovah, qui appelle son papa. Ouais. Et voilà, si on n'adore pas Dieu, si on ne prie pas Dieu au nom de Jésus et de l'Esprit Saint, on s'en sortira pas. Donc j'aimerais qu'on prie pour ces gens-là, Lisiane, Marie Thomas, et je demande à Adrien de prier pour moi, et spécialement, je demande à Adrien de prier pour moi. Et voilà, madame, c'est tout ce que j'avais à dire. Bonne journée à vous.
0: Très bien.
1: Et nous marchons car ton amour nous donne la vie. Merci, madame.
0: Ok. Merci, Isabelle. À bientôt en union de prière. Au revoir. C'était Isabelle qui nous appelait de la possession. On va essayer de trouver le titre qu'elle nous a demandé. 02 62 41 66 16. Allez-y. Le standard est ouvert. Il est libre. Pour partager avec nous une prière, une méditation, un petit refrain et être unis dans la prière, c'est important.

02 62 41 66 16 pour ce temps de prière, de méditation et de petits refrains. En attendant vos appels, eh bien, on poursuit avec le titre demandé par Isabelle, car ton amour avec le cantique 2025.

car ton amour nous donne la vie. Merci à Isabelle de nous partager ce beau titre. Aujourd'hui, Saint Paul nous dit dans sa lettre, dans sa deuxième lettre, pardon, à Timothée, on n'enchaîne pas la parole de Dieu. Si nous sommes morts avec le Christ, avec lui, nous vivrons. Eh bien, en attendant vos appels au 02 62 41 66 16, nous poursuivons avec ce titre du mouvement eucharistique des jeunes, avec lui.

0: Sainte Thérèse de Lisieux, Sainte Thérèse de l'Enfant Jésus, interprétée par Natacha Saint-Pierre. Et nous repartons au standard, le 02 62 41 66 16. Nous allons du côté de Beaumont et nous retrouvons Brigitte. Brigitte, bonjour.
1: Bonjour, madame.
0: Bonjour, Brigitte. Les bien.
1: Oui, bien, madame.
0: Bon,
1: ça va?
0: Ça va, merci.
1: Oui, voilà. Mais écoute, aujourd'hui, déjà jeudi, dans 2 jours, nous, le week-end.
0: Tout à fait.
1: Belle fête du Saint-Sacrement.
0: Oui.
1: Et donc, continue, allons avec Jésus.
0: Bien sûr.
1: Un pas à droite, à gauche. Écoute, bonjour, M. Adrien, bonjour, Isabelle, et Josiane, toutes nos amis de la Radio Arc-en-Ciel. Bonjour, Frère Jean-Denis, Gued, Didier, Amel, Willy. Bonjour à tous mes amis qui écoutent Radio Arc-en-Ciel. Un gros coucou à ma Rosalie, Benjamin, Suzy, Yvonne, Patti, toutes les amis qui écoutent. Et puis, mais bonjour à tous nos prêtres aussi. Mais un petit peu pour dire avec Isabelle, mais Jésus a dit comme ça, la prière que lui a fait le jeudi saint. Père, l'heure est venue. Glorifie ton Fils avec ton Fils, te glorifie. Et que selon le pouvoir que tu lui as donné sur toute chair, il donne la vie éternelle à tout ce que tu lui as donné. Or, la vie éternelle, c'est qu'il te connaisse, toi, le seul véritable Dieu, et celui que tu as envoyé, Jésus-Christ. Je t'ai glorifié sur la terre, j'ai manifesté ton nom aux hommes. C'est pour eux que j'ai prié, car ils sont à toi. Tout ce qui est à moi est à toi, tout ce qui est à toi est à moi. Sanctifie-les dans la vérité, ta parole est vérité. Je ne prie pas pour eux seulement, mais aussi pour tous ceux qui, grâce à leur parole, croiront en moi, afin que tout soit un, comme toi, Père, tu es en moi et moi en toi. Qu'eux aussi soient en nous, afin que le monde croie que tu m'as envoyé. Je leur ai donné la gloire que tu m'as donnée pour qu'ils soient un comme nous. Nous sommes un en moi et eux en toi, en moi, afin qu'ils soient parfaits dans l'unité, Isabelle. T'as vu? Jésus l'a prié pour l'unité, pour tous les chrétiens, l'unité des chrétiens. Après, là, les dommages que l'on a des pasteurs ont tendance à mettre les autres un peu plus en avant. Et en voulant dire que les autres les connaissent plus que les autres ou quoi que ce soit. Non, nous tous connaissons pareil. Quand Paul a mené sa mission, là, il était avec son cœur aussi. Pierre, pareil, nous tous pareil. Donc la poème n'est plus que l'autre. La poème, mais il ne connaît pas plus que vous, Mazam. Mazam, on ne connaît pas plus que moi parce
0: non.
1: que Jésus a pris pour nous
0: du
1: tous.
0: Tout.
1: Voilà? Donc il faut nous tous les unir ensemble. Il ne faut pas aller. Parce que Nana, nous connaît, la des pasteurs évangéliques, elle a tendance à. Voilà, à bien. Un coup de bois sur la tête l'un et l'autre, et ok, les passages que Jésus demande à nous. Je leur ai donné la gloire que tu m'as donnée pour qu'ils soient un comme nous sommes un. Voilà. Je leur ai fait connaître ton nom et je leur ai fait reconnaître pour que l'amour dont tu m'as aimé soit en eux et moi en eux. Amen. Voilà ce que Jésus a dit à nous. Et puis, il faut. Non. Et par contre, ça me l'a constaté, hein? Avec beaucoup d'humilité, avec mon petit test que m'a pas fait théologie, m'a pas fait rien, moi. Voilà. Mais m'a remarqué que les pasteurs anglicans, américains, canadiens, mais là, non, ils ne donnent pas coup de bois à personne. C'est plus les pasteurs africains, ou même les pasteurs, que ce soit l'océan Indien, quoi. Hein. C'est eux autres qui ont tendance à toujours donner des machins, donner des commandements, disant ça que ça, tu dis le mieux que la nôtre. Non, non, non, non. Tout est pareil. Il y en a un seul Père, un seul Dieu. Enfant.

0: nous aimons tous. Ça, c'est un chant que tous les pasteurs doivent prendre ça. Quel que soit Pentecôte, c'est Jésus revient, Jésus ça va, Jésus, le renouveau de Jésus. Et tout le monde, il devait chanter ça avant d'être comme aux autres missions. Comme ça, on va comprendre tout ce que Jésus a dit à nous là-dedans et tout ce que Dieu a envoyé son Fils unique sur la terre pour nous tous, mais pas pour un plus que l'autre. Et puis, ben, je voudrais une bonne fête à la paroisse de Sainte-Clotilde. Bonne fête à Père Joseph, à Père Rodolphe. Et puis, bonne fête à tous les Clotilde. Et puis aussi, bonne fête à ma cousine Clotilde. Voilà. Et que Sainte-Clotilde prie pour la France et prie pour nous aussi et prie pour l'unité des chrétiens. Voilà, madame.
1: Très bien.
0: Bonne continuation. Au revoir.
1: Merci.
0: Laisse la place aux autres. Et puis, un coucou à Josiane aussi. Hein. Bon courage à tout le monde. Mm-hmm. Et puis, ben, écoute, voilà, Jésus est avec nous.
1: Tout à fait.
0: Nous sommes sarodés. Et par contre, ben, ce jour, ma téléphone est un responsable d'une chaîne de télé parce qu'il a tendance de temps en temps. Il connaît les gens, il garde un peu sa chaîne parce qu'il en a la cuisine et tout. Mais il a des pasteurs, il donne la tendance à bien machin à nous en tout cas. Hein.
1: Bon.
0: Voilà, allez, bisous.
1: Bisous, Brigitte.
0: Elle dit comme ça. Et le diacre Nativel, samedi, elle a dit, hein, elle dit, faut pas avoir peur de dire la vérité.
1: Ah oui,
0: tout à fait. Il faut comprendre, il ne faut pas avoir des confusions entre nous. Il faut nous comprendre l'un et l'autre. Voilà.
1: Bien sûr.
0: Bisous, au revoir.
1: Bisous, Brigitte. À bientôt.
0: Bisous, au revoir.
1: Au revoir. C'était Brigitte du côté de Beaumont. Et nous repartons à la Rivière des Galets pour retrouver Sylvaine. Sylvaine, bonjour.
2: Bonjour, madame. Bonjour, tout le monde.
1: Bonjour, Sylvaine.
2: Brigitte, Serge, Diane, Adrien et toutes les personnes qui reconnaissent la radio.
1: Vous allez bien, Sylvaine?
2: Oui, ça va et vous?
1: Ça va bien, merci.
2: Et aujourd'hui, merci à Dieu, nous sommes 63, le désir de Dieu. Et puis, mais c'est le chanson, le chant que, voilà, et avec le verset, quoi.
1: Mm-hmm. Faut baisser un petit peu la radio, Sylvaine, par contre.
2: Non, c'est déjà baissé.
1: D'accord, mais on entend un écho derrière.
2: Attendez, regarde si c'est pas dessus, reparle. Non.
1: D'accord, ok. On vous écoute.
2: Oui. Laissez affaiblir quand même tout petit peu. Là, c'est bon. Le désir de Dieu. Dieu, c'est toi, mon Dieu, je te cherche. Mon âme a soif de toi. Après toi, languit ma chair, terre aride, altérée, sans eau. Oui, au sanctuaire, je t'ai contemplé, voyant ta puissance et ta gloire. Meilleur que la vie, ton amour. Mes lèvres diront ton éloge. Oui, je vais te bénir en ma vie. À ton nom, élever les mains. Comme de graisse et de moelle sera saisie mon âme. Les jubilantes louanges en ma bouche. Quand je songe à toi sur ma couche, au long des veilles, je médite sur toi. Toi qui fus mon secours, et je jubile à l'ombre de tes ailes. Mon âme se presse contre toi, ta droite me sert de soutien. Mais ce qui pousse mon âme à sa perte, qu'il descende au fond de la terre. Qu'on les livre au tranchant de l'épée, qu'ils deviennent la part des chacals. Et le roi se rejouera en Dieu, qui jure par lui en tirera louange quand les menteurs auront la bouche fermée. Amen.

0: Sacré-Cœur de Jésus, j'ai confiance en toi. Sacré-Cœur de Jésus, j'ai confiance en toi. Sacré-Cœur de Jésus, je vous aime, j'adore et j'espère en toi. Amen.
1: Merci Sylvaine.
0: Voilà, et en ce mois de juin, le 12 juin, normalement, nous allons fêter notre Sacré-Cœur de Jésus,
1: oui.
0: Agenda. Marchons de tout mon cœur à Jésus. Parce que normalement, c'est la fête du Sacré-Cœur le 12 juin. Et comme il est dans le groupe Sacré-Cœur, et
1: d'accord.
0: Voilà, nous voudrions chanter une petite chanson cette chanson à Jésus.
1: Très bien. Merci à vous.
0: Et bonne journée.
1: Bonne journée, Sylvaine. Merci beaucoup. Au revoir. Au revoir.

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1: Merci à tous de votre fidélité. Merci pour ce temps de prière, de méditation et de petits refrains. Il est 8h passées de 30 minutes sur les ondes de Radio Arc-en-Ciel et nous retrouvons nos confrères de Radio Vatican avec les informations internationales, l'édition de la nuit.
2: Laudetur Jesus Christus.
3: Bombardements aériens, combats au sol, la région de Tyr au sud du Liban concentre l'essentiel des affrontements entre l'armée israélienne et le Hezbollah, ce qui n'est pas sans conséquence sur les communautés chrétiennes dans la zone. Nous entendrons le témoignage du directeur d'une école chrétienne de Tyr. Saint-Pétersbourg n'est pas à l'abri des attaques ukrainiennes de drones. La seconde ville de Russie était touchée la nuit dernière alors que s'ouvre aujourd'hui une importante rencontre économique internationale. Les Européens veulent mieux protéger leurs technologies. La Commission a présenté des propositions pour mieux défendre la souveraineté technologique. Certains contrats pourraient être réservés à des Européens. Et puis retour sur l'audience générale de ce matin, toujours consacrée à la relecture de Sacrosanctum Concilium. Les rites sacrés sont une véritable médiation intérieure du mystère de l'expérience de Dieu. C'est ce qu'a expliqué Léon XIV dans sa catéchèse.
4: 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Xavier Sartre.
3: Le Liban, sous les bombes israéliennes, une frappe a visé une position près de Beyrouth et des combats au sol entre l'armée israélienne et le Hezbollah ont causé la mort aujourd'hui de 9 personnes, dont 2 secouristes et un soldat libanais, selon un dernier bilan. Le mouvement chiite revendique, lui, plusieurs attaques, dont une dans le nord d'Israël. Les affrontements, toutefois, se concentrent dans les environs de Tyr, la grande ville du sud du Liban. Israël affirme que des combattants du Hezbollah se sont réfugiés à l'intérieur du quartier chrétien pour justifier ses pilonnages. Nous avons joint sur place le père Jean-Pierre Caram, le directeur du collège catholique Canmous de Tyr. Il nous décrit la situation en cours.
5: Hier le soir, ils ont menacé le quartier chrétien à condition qu'ils laissaient les chiites sortir. Alors l'armée libanaise elle a entré dans les quartiers chrétiens pour bien voir s'il y a des personnes de Hezbollah ou non. Mais il y a beaucoup de chrétiens qui ont quitté leur quartier hier et c'est pour la première fois depuis longtemps, depuis les guerres même de 2006. Parce que les chrétiens ici disent toujours que c'est le seul quartier que personne ne quitte durant toutes les guerres. C'était pour la première fois hier. En ce qui concerne nous,

0: Nous sommes un peu au nord de Tyr, c'est-à-dire nous ne sommes pas localisés dans le quartier chrétien. Nous sommes une école catholique, mais nous sommes un peu au bord, c'est-à-dire au banlieue de Tyr. Mais pour nous, on n'a reçu aucune menace, aucun téléphone. Nous avons à peu près 80 à 100 personnes déplacées. Bien sûr, ce sont des chaïtes, mais ce sont des personnes bien connues, parce que ce sont les familles des femmes de ménage et de 3 ou 4 enseignantes seulement. Alors, ils sont bien connus. Il y a personne entre eux qui est avec Hezbollah, théoriquement.
1: Le père Jean-Pierre Caram, joint par Olivier Bonnel, à Tyr, donc. Recadré par Donald Trump en début de semaine, le premier ministre israélien affirme partager avec le président américain l'objectif de désarmer le Hezbollah et de démilitariser le Liban. Benjamin Netanyahou estime aussi que l'Iran, son autre grand ennemi, joue avec le feu après l'attaque contre le Koweït. Les gardiens de la révolution ont en effet revendiqué les frappes d'aujourd'hui qui ont visé notamment l'aéroport de Koweït et au cours desquelles une personne a été tuée et 63 autres blessés. Selon Téhéran, il s'agissait de tirs de représailles. Il y a des attaques américaines contre un pétrolier iranien et une de ses îles. Le cessez-le-feu théorique dans le golfe Persique est régulièrement violé d'un côté comme de l'autre, ce qui n'empêche pas les négociations entre diplomates de se poursuivre. La Russie, de plus en plus désespérée face à l'Ukraine, c'est le point de vue du secrétaire général de l'OTAN, visite aujourd'hui à Kiev. Mark Rutte estime que l'armée russe subit des pertes considérables et que l'économie russe est soumise à de graves tensions. Une chose est sûre, le territoire russe est de plus en plus soumis aux bombardements ukrainiens. La nuit dernière, ce sont des sites militaires et énergétiques de Saint-Pétersbourg qui ont été visés par une attaque de drone, attaque qui est intervenue à quelques heures à peine de l'ouverture du Forum économique de la ville. 20 000 participants de 130 pays sont attendus pendant 3 jours. Et parmi eux, Vladimir Poutine, hôte de cette conférence. À Moscou, Jean Didier Revoix.
2: Selon les autorités russes, les forces de défense aérienne ont intercepté et détruit 50 drones à voilure fixe la nuit dernière. Plusieurs personnes ont été blessées par des débris retombant au sol. Elles ont été prises en charge et reçoivent les soins médicaux adaptés. Sur le plan matériel, la base de la flotte de la mer Baltique a été touchée à Kronstadt et des photos montrent des panaches de fumée noire s'élevant au-dessus de la zone pétrolière du port de Saint-Pétersbourg. Compte tenu des risques encourus, l'aéroport international de Pulkovo a dû limiter son trafic, ce qui a provoqué des retards pour près de 20 vols passagers. Ces frappes ukrainiennes interviennent au lendemain d'une vague de tirs de missiles et de drones russes qui a fait 23 morts dans toute l'Ukraine. La preuve que l'escalade se poursuit entre Kiev et Moscou, alors que la ville de Saint-Pétersbourg accueille son forum économique annuel, le plus important du pays. Une publicité dont le Kremlin se serait bien passé, alors que la Russie déploie jusqu'à vendredi des efforts substantiels pour attirer des investisseurs et développer son économie en dépit des sanctions. Jean-Didier Revoin, Moscou, pour Radio Vatican.
1: Et commentant les attaques menées à Saint-Pétersbourg par son armée, le président ukrainien a affirmé qu'il s'agissait là d'une réponse juste aux frappes russes contre l'Ukraine. La guerre en Ukraine d'abord et maintenant la guerre dans le golfe Persique mettent à rude épreuve l'économie des pays européens confrontés à un choc énergétique. Chaque État membre de l'Union européenne réagit à sa manière. Qui propose des aides ciblées, qui baisse pour tous les taxes sur les carburants. Pour certains gouvernements, la facture est scellée et met en péril l'équilibre des finances et les place en situation de difficulté vis-à-vis de Bruxelles. La Commission a ainsi finalement accepté d'assouplir légèrement ses règles budgétaires sans dire oui à toutes les mesures d'exception. Autre sujet qui préoccupe la Commission et l'ensemble des capitales européennes, la souveraineté technologique. La Commission va présenter très rapidement ses propositions stratégiques pour remettre lieu dans le peloton de tête de la compétitivité technologique, qu'il s'agisse de cloud, d'intelligence artificielle, de puces électroniques ou encore d'énergie. Elle s'est laissée distancer et veut revenir dans la course. Elle veut par ailleurs protéger les données sensibles de ses administrations, entreprises et citoyens. Parmi les objectifs figure une sorte de préférence européenne destinée aussi à éviter la fuite de technologies sensibles. À Bruxelles, les explications de Pierre Benazé.
3: L'exemple même de ce que l'Union européenne veut éviter, c'est l'affaire Nexperia, ce fabricant néerlandais de semi-conducteurs vendu à un investisseur chinois il y a 7 ans et dont l'État batave a repris le contrôle l'an dernier pour éviter la fuite de propriété intellectuelle et de savoir-faire stratégique vers la Chine. Dans cette affaire, les Néerlandais ont pris la décision de leur côté. La Chine a rétorqué en interdisant d'exporter les produits Nexperia assemblés chez elle, ce qui a touché l'usine allemande de la marque et provoqué en Europe des pénurie de semi-conducteurs dans l'industrie automobile. L'UE veut désormais se protéger ensemble, à 27, de manière coordonnée, afin aussi de garder pour elle sa propriété intellectuelle et afin de ne plus dépendre de l'étranger. On voit revenir l'idée de préférence européenne, par exemple pour le cloud, afin de contrer des lois comme celles qui existent aux États-Unis, où les entreprises sont tenues de communiquer toutes les données aux autorités, même si elles proviennent d'ailleurs dans le monde. Avec ces propositions très attendues, l'UE veut reprendre sa souveraineté à coup d'investissements et d'instruments de défense, des instruments qui risquent aussi d'ouvrir une confrontation avec ses concurrents principaux, la Chine et les États-Unis. Pierre Benazet, Bruxelles. RFI pour Radio Vatican.
1: Avant de refermer ce journal, retour sur l'audience générale. Ce matin, place Saint-Pierre, Léon XIV a poursuivi sa relecture de la Constitution conciliaire Sacrosanctum Concilium. Il a aujourd'hui consacré sa catéchèse à certains éléments de la liturgie sacrée tels que le rite, le signe et le symbole. Rappelons que les rites sacrés sont une véritable médiation intérieure du mystère de l'expérience de Dieu dans la vie des croyants. Le compte-rendu de Moriba Camara.
4: Les rites de la liturgie chrétienne ne sont pas un ensemble de cérémonies arbitraires, mais ils sont la médiation ecclésiale par laquelle nous parvient le don divin. C'est ce qu'a affirmé le pape lors de l'audience générale de ce mercredi, poursuivant sa série de catéchèses sur la constitution dogmatique Sacrosanctum Concilium. En méditant l'épisode des disciples d'Emmaüs, il a rappelé que la liturgie permet de goûter la présence de Dieu par Jésus-Christ. Les fidèles sont donc appelés, dit le pape, à participer à la liturgie de tout leur être, corps, esprit et cœur. Dans une société marquée par l'agitation et la recherche de performances, le pape a souligné que la liturgie offre une pause qui régénère le cœur et nous ramène à l'essentiel. Enfin, reprenant une réflexion du pape François, il a affirmé que l'homme d'aujourd'hui doit retrouver sa capacité symbolique afin de s'ouvrir pleinement à la rencontre avec Dieu.
1: Moriba Camara. Et avant l'audience, le pape a reçu des recteurs et présidents d'universités américaines. Il est revenu sur le rôle de l'éducation catholique alors que tant d'experts sont perdus dans la vie. Elle doit apporter, au-delà des connaissances, l'amour de la vérité, à se poser des questions de sens, à découvrir la dignité. Quant à l'IA, Léon XIV encourage les enseignants alors qu'elle rend leur travail d'évaluation plus difficile.

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1: Merci à nos confrères de Radio Vatican. C'était les informations internationales, l'édition de cette nuit. Et nous retrouvons Jean avec le Timanger pour le cœur, l'évangile en créole.
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3: Dans l'évangile de Jésus-Christ, voilà quoi ça, c'est Marc qui raconte. Alors le jour-là, un scribe l'a avancé, il a demandé Jésus. Maître, quel c'est le premier tout bon commandement? Alors Jésus l'a fait aller, cette réponse-là. Voilà le premier. Écoute Israël, le Seigneur notre bon Dieu, il est le seul Seigneur. On va aimer le Seigneur notre bon Dieu ensemble de tout cœur, de toute l'âme, de tout l'esprit, ensemble toute la force on en a. Et voilà le deuxième. On va aimer notre prochain comme nous-mêmes. Il n'y a point un commandement plus grand que ça, dès là. Alors le scribe l'a dit en ce Jésus, bien de se mettre. Ça coule l'a dit ça que est vrai même. Bon Dieu, il en a un seul. La pointe de ta paclée. Un bon Dieu, lui, avec tout son cœur, toute son intelligence, toute la force, on en a. Un autre prochain comme nous-mêmes. Ben, comment il y a mal. Il vaut mieux que toute bonne offrande, toute massacre, tout sacrifice. Et là, Jésus, voilà, il avait dit un mot causement, bien éclairé, il a dit, allez. Ah ouais, mon nous l'a pas loin, royaume bon Dieu. Et là, il avait huit personnes qui posent question Jésus.

0: En ce 4 juin, nous fêtons aujourd'hui Sainte Clotilde. Une très belle fête à toutes celles qui se prénomment ainsi. Allons découvrir l'histoire de Sainte Clotilde que nous propose Frédéric dans le témoin de la foi de ce jour.
1: Saint Marc, Saint Pierre, son nom était Jean. Sainte Marie, figure de la foi, témoin de l'Évangile. Elle se nommait Marie.
2: Saint Matthieu,
1: il s'appelait Jacques.
3: En ce 4 juin, nous fêtons Sainte Clotilde. Bonne fête donc à toutes les personnes qui se prénomment Clotilde. Sainte Clotilde était fille de Chilpéric, roi catholique d'une partie de la Bourgogne, et nièce du prince Arien Gondebaud. Appelée par Dieu à la grande mission du salut de la France, Clotilde fut élevée au palais de son oncle, assassin de sa famille. La mère de Clotilde avait déposé dans son cœur, avec la foi, les germes de la piété. Aussi, dans une cour hérétique, sut-elle résister à toutes les sollicitations de Gondebaud et conserver la foi de son baptême. Clovis, roi des Francs, entendit parler de la beauté, des vertus et de toutes les grandes qualités de la jeune princesse et la fit demander en mariage à Gondebaud, qui n'osa la refuser. Le mariage eut lieu en 493. Clotilde comprit qu'elle n'avait été appelée à partager le trône d'un roi païen que pour remplir les vues de Dieu sur un peuple généreux mais non éclairé de la lumière de l'Évangile. Clotilde eut soin de gagner les bonnes grâces d'un époux magnanime, mais violent et barbare. Elle usa de son influence pour lui parler de Jésus-Christ. Clovis l'écoutait avec intérêt. Toutefois, il ne se hâtait pas. Il lui permit cependant de faire célébrer le culte catholique dans le palais et consentit au baptême de son premier-né. Clotilde mettait sur la tête de cet enfant toutes ses espérances pour la conversion de son peuple, quand Dieu, dont les plans sont impénétrables, le ravit à la terre. À la colère du roi, à ses reproches, la douce reine répondit, je cite, « Je remercie Dieu de ce qu'il m'a jugé digne de mettre au monde un fils qui est maintenant dans le ciel. » Un second enfant fut baptisé encore et tomba malade. Nouvelle et plus terrible colère de Clovis, mais les prières de Clotilde furent entendues. Et Dieu envoya des anges guérir tout à coup le petit agonisant. Le moment de la grâce était venu. À la bataille de Tolbiac, après un choc terrible, les Francs pliaient quand Clovis, dans une illumination soudaine, s'écria « Dieu de Clotilde, donne-moi la victoire et tu seras mon Dieu ». Le courage renaît à ses soldats et bientôt la victoire des Francs est complète. Peu après, Clovis était baptisé par Saint Rémy à Reims. Ce fut le signal du baptême de la nation entière. Clovis mourut en 511 à l'âge de 45 ans et Clotilde, dégoûtée du monde, éprouvée dans ses enfants, quitta bientôt la cour pour aller finir sa vie dans les larmes, les prières, les aumônes au fond d'un couvent. Prévenue du jour de sa mort, Clotilde fit venir ses enfants, leur adressa ses dernières recommandations et alla recevoir au ciel sa récompense le 3 juin 545. Après cette présentation de Sainte Clotilde, accompagnons d'une pensée toute particulière les paroissiens de Sainte Clotilde qui seront sûrement nombreux à se rendre à leur église aujourd'hui pour fêter leur sainte patronne. Je vous propose avant de nous quitter cette oraison extraite du grand livre des saints. Clotilde, nous te confions les mères de famille. Aide-les à faire de leur foyer un lieu de paix, de joie, d'amour et de foi. Accorde-leur de persévérer dans la prière pour ceux qu'elles aiment. Amen.

Merci de nous accompagner sur les ondes de Radio Arc-en-Ciel et on poursuit avec la une de la presse de ce jour. On démarre cette une avec le quotidien de la Réunion de l'océan Indien de ce jeudi. En une, on parle de recyclage des bouteilles en plastique. La consigne comme solution, c'est la question. À la Réunion, moins d'une bouteille en plastique sur trois est collectée peut être recyclée. La consigne, idée relancée par le président de la République, permettrait de faire beaucoup mieux. On pense aussi de cours criminels, les déclarations sidérantes des parents violents. On parle aussi d'aéroport, une femme trans dénonce une fouille traumatisante. On parle aussi de plein d'épamistes, l'élection de paillettes validée, des portraits Julien Ouarot, le dircap devenu agriculteur, et voile Tour de France des Réunionnais très ambitieux. La une, c'est aussi Réunion la Première qui nous parle des nouveaux défis dans les coulisses du premier data center pays privé sur le port. On parle aussi de, après 3 ans de fermeture, le bureau de poste du Moufia va rouvrir en août. La une, c'est aussi l'info.re qui nous parle de Miss Réunion 2026 et découvrez les candidates. On parle aussi de votre opinion. Étude, votre enfant fait-il le choix de rester à la Réunion? Faute de moyens financiers, c'est la question. C'était la une de la presse de ce jour et on poursuit avec la suite du programme.

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1: Et on poursuit mon histoire, Jean-Claude. N'avait un foie.
2: Histoire dehors. Comment l'a fait la Terek de Moon? Histoires, la gamme, la menterie. Ça l'a pas moins, ça y raconte la gamme. Ça l'a pas moins, ça y ramasse la menterie. Ça, bonne vieux gramoun dans le temps longtemps.

les histoires dehors. Les ours, la vaisselle soleil. Les histoires en Norvège. En Norvège, de mon idée comme ça, quand c'est l'hiver, les ours, ils serrent soleil, rentrent son deux pattes pour garder la chaleur pour lui tout seul. En hiver, bon Norvégien, il voit soleil juste une heure de temps par jour, vers midi. Un jour, t'es en hiver, Pierre, t'es, il sort de l'école, il t'es rentre son case. Pierre, fais pas des ordres, a dit son maman. Oh, petite sœur Astrid, il dort, elle est malade. Qu'est-ce qu'elle, nana? Pierre l'a demandé. Il connaît pas trop, le maman l'a répondu. Docteur, il est venu dans son traîneau, il a dit le tifi, t'es faille-faille. Il a donné elle un médicament et il a dit « Ça qui manque à elle le plus, c'est le soleil. Il faudrait elle y gagne un bon peu de soleil pour guérir. » Pierre la court dans la chambre sa petite sœur. Astrid, t'es allongée dans le lit. Elle t'y dort. Pierre n'a pas fait des ordres. Il ne veut pas réveiller elle. Pierre la calcule un coup. « Ça n'est pas juste ça. » Mon petit sœur n'a rien qu'un l'anorak pour en parler à frais. Tandis qu'Ali, le ours, il a une belle fourrure bien épais. En plus que ça, il prend le soleil pour lui tout seul. M'aller dans la montagne, m'aller rôde le ours, pour dire Ali, rends à nous notre soleil. Pierre n'a pas dit rien à personne. Le lendemain matin, il a enfilé son anorak, son bonnet, et il est parti, rôde le ours. Pierre l'a marché. Il a marché. Dans la neige. Sur la glace. L'été marche même. Dans le chemin, il a buté un renard. Où ça va comme ça, petit bonhomme? Le renard l'a demandé. Mi rôde le ours. Pour d'y aller, rend à nous notre soleil. Mon petit sœur, elle est malade. Elle a besoin de soleil. Le ours ou rôde? « Chemin est encore long, » l'a dit le renard, « mais il peut amener à haut jusqu'à la forêt, si vous voulez. »« Merci bien, renard, » l'a dit Pierre, « allons jusqu'à la forêt. » Arrive dans la forêt, Pierre l'a continué son chemin tout seul. Il a marché encore un bon bout. Comme ça même, il a buté sur un élan. L'élan, c'est comme un cerf, un renne, un caribou. Mais il est beaucoup plus gros. Où ça va comme ça, petit bonhomme? L'élan l'a demandé. Mi rôde le ours pour d'y aller, rends à nous notre soleil. Mon petit sœur est malade, elle a besoin de soleil. Le ours ou rôde? Chemin est encore long, l'a dit l'élan. Mais mi peut amener à haut jusqu'à la montagne. La neige t'y tombe. Pierre avec l'élan la marchait comme ça, jusqu'en bas de la montagne. Pierre la attaque la montagne, l'est tout seul. La neige t'y tombe même. Pierre t'y gagne plus avancer, son pied t'y enfonce dans la neige. Et là, tout d'un coup, il a senti un souffle dans son cou. Il a viré son tête, que ça l'a vu. Il a vu un ours géant, son deux pattes devant croisées sur son ventre. Mais Pierre n'avait pas peur. Il a dit comme ça, « M'y connais qui que c'est où ?» a dit le marmaille. « Où c'est le ours, la serre soleil dans son patte. Rouvre un coup de patte pour voir. » Le ours la sourit. Il était connu, les hommes t'y racontent partout. Le ours t'y serre soleil dans son patte pour garder la chaleur pour lui tout seul. Le ours la écarte son deux pattes, l'avait point rien sur son ventre. « Où ça ou la mettre soleil ?» Pierre l'a crié. « Où ça ou la cachette ?»« La pas moins la vole soleil, » l'a dit le ours. « C'est un vieux ours, un vieux gramoun. Quand l'éveil arrive, il a peur cap-cap et moncelé. »« Il est vieux, mais c'est un ours, » l'a dit Pierre. « Donc il a une belle fourrure, bien épais, pour protéger les. » »« Hélas, pauvre vieux gramoun, » l'a dit le ours. L'île est tellement vieux, son poil échappe partout. « Si m'y comprends bien, » l'a dit Pierre, «
L'île est tellement vieux, les tardes pas pour passer l'autre côté de tantôt. Donc, il n'y a plus besoin de garde-soleil pour lui tout seul. Le jour, c'était au bout avec Cosmo le marmaille. Petit bonhomme, ou veux-tu me donner un coup de main pour trouver le soleil, oui ou non? Oui, oui, m'y veux ou aide à moi pour trouver le soleil. C'est pour mon petit sœur, à cause les malades. Alors, il faut où repose, petit bonhomme. Le voyage est long. Le ours l'arrange un tapis de feuilles mortes, Pierre la allonge dessus. Tout de suite la même, il y a gain sommeil. Le marmaille l'a dormi 100 jours avec 100 nuits. Quand il l'a réveillé, l'été croit pas, ça que l'été voit. Le ciel était bleu, soleil était en plein dans le milieu. Soleil était époque pas, mais l'été chauffe. Bonne tifeur prime vert, t'es y commence point de zot bout de nez. T'es le printemps, puis t'es y ri. Moi, t'es sûr, le ours n'aurait ramène notre soleil. Pierre la prend le chemin pour rendre son case. L'été veut voir son petit sœur Astrid. L'été marche vite, chemin t'est long. Enfin, l'île arrivait. Premières affaires, l'île a vu. T'es son petit sœur Astrid, dans le jardin. T'as prêt danser avec un bouquet de violettes dans son main. Oh yeah!

0: Et on poursuit avec l'actualité culturelle tout de suite avec Olivier.
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0: Merci de nous accompagner sur les ondes de Rose Arc-en-Ciel. Pascal of Bollywood, c'est l'heure maintenant de poursuivre avec la vie en question avec Marie-Lou.
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0: La vie en question avec Marie-Lou au micro. Bonjour à vous tous. Alors, nous allons aborder un sujet dit sensible aujourd'hui sur les ondes de Radio Arc-en-Ciel. Merci Didier qui est à la technique. Alors, ce sujet sensible fait partie de notre vie. Comme nous avons parlé de la santé mentale il y a quelques semaines, eh bien aujourd'hui, nous allons parler de la santé sexuelle qui fait aussi partie entièrement de notre vie, de la façon dont nous avons à gérer notre vie et notre santé. Avec nous, eh bien, pour nous éclairer pour ce sujet-là, nous recevons M. Gérard Gondin. Bonjour.
1: Bonjour.
0: Alors, vous êtes animateur de prévention à l'ARPS. Maintenant, ça a changé de nom?
1: Oui, alors l'ARPS, c'était le nom originel de l'association quand elle a été créée dans les années 80, 1988 plus exactement. Aujourd'hui, c'est l'ARPS,

0: de prévention en santé sexuelle, donc là quand on est à La Réunion, de l'île, se mobilisent et font front commun sur des actions où les actions sont communes et où on va porter un même message. On va aller à la rencontre du public, on va mettre en place diverses actions de prévention, de dépistage. Le but, c'est d'aller vers les gens pour, encore une fois, rappeler certains messages de prévention qui sont définis en fonction de l'actualité du moment ou de la nécessité. Une nécessité de l'actualité ou qui font que il est nécessaire de revenir sur ces sujets et de rappeler aux gens que des dangers en matière de sexualité, ça existe toujours, des prises de risques, il y en a, il y a des moyens de s'en prémunir.
1: Donc, et vous comment pensez on peut que faire ? Pendant plusieurs années, on est quand même resté, depuis le début du siècle, on va dire, il y avait des tas de choses dont il ne fallait pas parler. Et c'est dommage parce que cette santé sexuelle, on voit très bien ce que cela veut dire, ça change notre vie, ça peut changer la vie de tout le monde pour toute la durée de sa vie, quoi. Hein. Donc c'est important de le dire. Et dans les familles partout, on n'en parlait pas. À l'école, on n'en parle surtout pas non plus. Alors il y a peut-être des erreurs qui ont été faites, mais maintenant c'est quand même bien qu'on en parle.
0: Ah, exactement. Alors, c'est vrai que peu importe le sujet, il y a et en fonction des CSI ou en fonction des personnes, il y a des tabous, il y a des non-dits, il y a aussi aussi une question des affinités avec des sujets qui nous touchent plus que d'autres. Et c'est clair que certains sujets sont plus difficiles à aborder que d'autres.
1: Et puis, c'est la façon dont on les aborde.
0: Exactement.
1: Si on les aborde d'une façon crue, on va dire, bien sûr que ça peut choquer les enfants, ça peut choquer les gens, plus personne ne veut en parler. Mais c'est comme si on parlait de notre cœur, après tout.
0: Exactement. En fait, aujourd'hui, depuis tous les temps, l'idée n'a pas été de choquer les gens. Après, il a fallu trouver une approche. Je prends un exemple, la RPSH, nous, on existe depuis 1988, nos discours ont évolué, ils se sont adaptés. On a dû trouver une façon, on a été formé pour aborder certains sujets, pour être dans le respect de la personne, respect global. Que peu importe ses convictions, qu'elles soient politiques, religieuses, culturelles,
1: ou de sexe différent.
0: Voilà,
1: oui.
0: Enfin, l'idée, ce n'est pas d'imposer un discours.
1: Mais ni de condamner.
0: Voilà. Mais c'est d'amener les gens à une compréhension, à une forme de respect mutuel et à comprendre l'autre. Si j'arrive à me respecter, à respecter mon partenaire ou mes partenaires dans ma vie, qu'elle soit affective ou sexuelle, eh bien, je limite mes risques. Voilà déjà une première forme de protection. Le respect de soi, le respect de l'autre. Ça protège.
1: C'est le minimum, on va dire, déjà.
0: Voilà, il n'y a pas de graduation, on va dire. Et c'est vrai que ce serait peut-être un sujet d'étude intéressant,
1: voilà,
0: de comment on pourrait graduer les moyens de prévention. Mais en tout cas, voilà, c'est donner l'opportunité aux gens de choisir un modèle qui lui convient.
1: Mais il faut encore qu'il soit éclairé.
0: Mais l'information, en fait, l'information est le meilleur outil qui existe. Parce que savoir, c'est pouvoir se protéger. En prévention des risques liés à la sexualité, on parle souvent du préservatif. Mais si je ne sais pas m'en servir, si je ne sais pas où m'en procurer, si on ne m'a jamais... si on n'a jamais démystifié cet objet qui peut sembler...
1: Puis surtout quand les ados suivent maintenant certains messages sur le... Donc ils en ont aussi des messages qui arrivent, qui sont exceptionnels, mais qui ne sont pas réels.
0: Il y a malheureusement aujourd'hui l'avènement des réseaux sociaux et des médias courts font que... il y a beaucoup de désinformation ou des gens qui s'improvisent pseudo-animateurs, je viens de dire ça. C'est un travail d'une vie, faire de la prévention. C'est un engagement aussi bien parce que la personne a des convictions, mais aussi parce qu'elle porte aussi les valeurs et les convictions de la structure pour laquelle elle travaille et parce qu'il y a une nécessité de vouloir protéger son prochain, protéger l'avenir de nos jeunes.
1: Donc elle ne doit pas être contre non plus. Il faut que les gens

0: soit averti, que les gens connaissent. Et maintenant, ben, y a des gens qui sont contre les vaccinations. Hein. Ça arrive, on en voit tous les jours. Alors, mais c'est à ces gens-là de faire attention, qu'ils prennent leurs responsabilités pour eux, mais qu'ils ne disent pas à leurs enfants, non, je ne veux pas, par exemple, que tu te fasses vacciner là, pour les dernières vaccinations. Là, pour
1: c'est,
0: les
1: c'est, là, ben, c'est là, encore une fois, où c'est notre travail en tant qu'intervenant de déconstruire toutes ces fausses croyances et ces fausses idées reçues autour. C'est vrai qu'il y a, eu énormément de désinformation autour de la vaccination. Malheureusement, ce qui se passe aujourd'hui, c'est que pour contrer une fausse information qui a été donnée en 10 secondes, il faut un animateur confirmé qui maîtrise son sujet 10 minutes pour pouvoir rétablir la vérité.
0: Quelle vaccination en particulier ?
1: Alors, là, actuellement, et ce qui va, ce qui va débuter à la Réunion de la semaine prochaine, il y aura une campagne de prévention autour.
0: Oui, cette campagne va débuter
1: autour de la lutte contre le cancer du col de l'utérus. Oui. Donc, il y aura une campagne de sensibilisation autour de la vaccination HPV.
0: Mais on parlait de ça juste avant pour les lycéens, au collège, lycéennes.
1: Les collégiens, il y a eu une phase où les collégiens et les lycéennes, enfin les collégiens, collégiennes, lycéens, lycéennes ont été sensibilisés sur le fait que maintenant ils peuvent se faire vacciner. Oui. Là, maintenant aujourd'hui, on va aller essayer de cibler un public un peu plus large et notamment deux groupes de deux catégories publiques, et notamment les femmes, 25-29 ans, en parlant essentiellement du frottis, la possibilité qu'elles peuvent le faire, et les 30-65 ans avec un test HPV qui permet justement de détecter s'il y a
0: un risque de cancer.
1: Voilà. C'est ça? Parce que là, pourtant, en fait, le dépistage, il ne faut pas le voir. Et je veux dire, là, je parle de l'ensemble de tous les dépistages.
0: Ce ne sont pas des punitions.
1: Voilà. En fait, il ne faut pas le voir. En fait, il ne faut pas le voir comme une
0: obligation,
1: une contrainte ou autre. C'est-à-dire qu'il y a la peur du résultat positif.
0: Oui.
1: Il ne faut pas le voir. En fait, c'est ça. Les gens voient ça comme une. Je généralisais, je ne pense pas que tous les gens le pensent de cette façon.
0: Mais dans l'ensemble, c'est ce que vous voyez avec les gens avec qui vous parlez.
1: Voilà, de manière générale. En fait, on a de tout. C'est surtout quand il y a un manque d'information ou une méconnaissance de certains sujets. Il y a aussi cette crainte, et c'est légitime pour les gens d'avoir peur d'être malade. Et c'est pour tout être humain, c'est normal.
0: Excusez-moi l'expression, mais c'est un peu faire l'autruche, comme on dit.
1: Alors, je peux pas me mettre à la place des gens.
0: Ils veulent pas voir.
1: Ils ont peut-être les raisons sont certes peut-être légitimes pour chacune personne, mais c'est-à-dire que ces raisons sont propres à la personne et paraîtront pas légitimes pour d'autres, alors que pour d'autres elles paraîtront extrêmement légitimes. L'important, c'est que les gens comprennent que aujourd'hui, une annonce d'un résultat positif. Et alors, je vais le mettre entre guillemets, ça peut être difficile de l'entendre, mais un résultat positif peut être une bonne nouvelle. Parce que
0: on va être soigné.
1: Voilà, ça veut dire que je vais être soigné, je ne vais plus contaminer des gens, je vais pouvoir garantir mon espérance de vie.
0: Et c'est ça. Bien, allez, répétez-nous ça.
1: Garantir l'espérance de vie. Je me soigne, si je me guéris, ben je vais vivre.
0: Je suis tranquille.
1: Voilà. Et en même temps, ça... Apprendre. Alors, souvent, dans l'éducation, alors, ça c'est un peu un credo que moi, qui est plus personnel dans l'approche du dépistage, c'est tester pour comprendre ce qu'on peut ressentir. Parce que le frein premier, ça c'est la peur. Qu'est-ce qu'on va me faire? Est-ce que ça fait mal? Est-ce que ceci? Est-ce que cela? Il y a plein de petits, je dirais, des parasites, des petits éléments parasites qui vont faire que les gens ne franchiront pas la porte des structures, qui n'iront pas vers un centre de dépistage, qui n'iront pas vers un laboratoire.
0: Ils restent tout seuls avec leurs problèmes.
1: Voilà.
0: Qu'ils agrandissent, qu'ils les minent. Là, on va parler de santé mentale après. Hein. Les répercussions de la santé sexuelle sur la santé mentale est énorme. Quoi.
1: Ça a une incidence. En fait, peu importe la maladie, peu importe la pathologie, elle a une incidence sur notre vie de tous les jours. Ça modifie les comportements, ça modifie notre mode de vie.
0: Regardez, même si vous parlez de prévention, la contraception. Bon, avoir un enfant à un moment où il ne faut, ce n'est pas le bon moment ou autre, ça change toute votre vie. Donc là aussi, c'est pareil. Bon, je ne prône pas la contraception, mais je veux dire que pour les personnes qui ne peuvent pas avoir un enfant à un moment, c'est quand même une bonne chose.
1: Exactement. En fait, il y a plusieurs points de vue à avoir. C'est vrai qu'on peut entendre pour une personne qui a une incapacité de procréer, ça, c'est difficilement compréhensible qu'une personne ne veuille pas garder un enfant. Après, chacun est libre d'avoir ses convictions, peu importe de quelque nature qu'elle soit. Mais là, vous avez quelque chose d'important, c'est la question de la temporalité. Est-ce que je suis prêt? Est-ce que les conditions aujourd'hui me permettent d'élever cet enfant dans de bonnes conditions? Parce que l'enfant, quand il va naître, il n'a pas demandé à être là. C'est-à-dire que c'est. Alors je vais être très scientifique là-dessus. Ce sont les géniteurs qui ont. J'insiste bien, géniteurs. Hein. Alors, on ne va pas parler de papa et de maman, mais de ceux qui ont donné le matériel, oui. Matériel nécessaire pour concevoir un enfant. C'est ce rôle-là. Ben, il faut bien qu'ils en prennent conscience que quand ils ont eu ce rapport. Qui a engendré une grossesse, et ben ça a un impact sur
0: ma vie
1: future, mais en même temps sur une vie future
0: et sur une petite vie aussi, ouais.
1: Qui va arriver. Et ça c'est important, mais aussi après, et on va élargir, si on élargit encore plus loin, il y a aussi le cercle de la famille, des amis, de la vie sociale, et tout. En fait, c'est pas dire aux gens que c'est bien ou pas bien d'avoir un enfant. Non, ça c'est une question qui est propre à chacun. C'est juste que ça se prépare. Et là où il est important, c'est de se poser des questions avant. Si j'ai un rapport sexuel, comment je peux m'en prémunir? Quel risque, en fait?
0: C'est tout un ensemble. Voilà, c'est un début et puis il y a la naissance.
1: Voilà, exactement. En fait, la question de la grossesse, elle n'est, on la considère sur un plan préventif uniquement comme un risque si elle n'est pas désirée. Si elle est désirée, ce n'est pas un risque.
0: Donc c'est une chance.
1: Voilà.
0: Et excusez-moi, je voulais savoir, tous ces gens qui viennent vous poser ces questions-là, vous sentez qu'ils parlent facilement avec vous parce que vous faites partie d'une association. Ils savent que vous êtes là pour les entendre. Donc ils osent dire, franchement, ils sont très francs avec vous.
1: C'est le cœur même d'une association. D'accueillir les gens.
0: Et vous le sentez vous-même.
1: C'est notre boulot. Une personne, elle va arriver avec son stress, ses craintes, ses peurs, ses doutes, parce que elle s'attend à être recevoir.
0: Elle s'attend à être jugée aussi,
1: voilà,
0: des fois.
1: Oui, voilà, on est dans le non-jugement. Alors, j'entends le non-jugement, on veut dire, on peut débattre des journées, des semaines entières sur ce terme. Le non-jugement, c'est accueillir la personne comme elle est et comme avec ce qu'elle vit, ce qu'elle nous amène. C'est l'écouter sans.
0: Puis si vous avez quand même, vous savez, poser la petite question.
1: Ça, c'est notre travail.
0: Ça, c'est votre travail, c'est ça, c'est délicat. C'est un peu comme avec une mère, des fois on a envie de savoir ce que fait son enfant. Il ne faut pas aller braquer, il faut aller essayer de trouver comment on peut arriver à savoir.
1: En fait, le rôle de l'animateur, que ce soit peu importe, ou des professionnels de santé de manière générale, que ce soit médecin, infirmier ou autre, parce qu'on est dans le champ de la prévention en santé sexuelle, on n'est pas que des associations, mais on a aussi des structures comme les centres de dépistage qui œuvrent et qui font un excellent boulot. Sur l'île, en tout cas. On est à La Réunion, on va surtout rester sur La Réunion. Qui sont là pour écouter les gens, mais aussi pour ne pas juger. Et c'est en ne jugeant pas les gens qu'on les amène à se livrer et à nous dire pourquoi ils viennent.
0: Voilà.
1: Parce qu'il y a le réel et ce qu'ils vont nous dire. Et ça, c'est à l'animateur de mettre la per... à
0: Mais
1: l'intervenant
0: il faut
1: de
0: trouver
1: mettre la personne en conscience.
0: Psychologiquement,
1: Voilà.
0: hein, il faut trouver la façon d'aborder. Hein.
1: Et,
0: Mais la RPS, là, moi, je toujours appelle toujours la RPS rue Saint-Jacques.
1: Toujours.
0: Et c'est vrai qu'il y a toujours quand même la possibilité de faire un dépistage.
1: Toujours. Alors, juste petite info,
0: Allez-y.
1: Depuis plus d'un an, on a aussi une antenne sur Saint-Benoît,
0: au
1: 50 boulevard Jean Jaurès.
0: Très
1: donc,
0: bien.
1: Du coup, donc, les habitants de l'Est peuvent maintenant aujourd'hui venir dans notre espace d'accueil qui est à Saint-Benoît. Alors, on l'appelle l'antenne Est parce que c'est pas qu'une antenne qui est dédiée uniquement à Saint-Benoît, mais c'est dédiée à rayonner sur l'ensemble de l'Est pour tous les habitants qui ont besoin d'informations autour de la santé sexuelle, autour de la santé de
0: voilà,
1: manière en général.
0: Et même
1: ils
0: de votre local rue Saint-Jacques, là, moi je me souviens très bien d'être passé devant et puis il y avait un groupe de jeunes. Alors on va dire, allez, 15 ans, 16 ans, les grands ados, quoi. Hein. Et ils étaient en train de... On voyait qu'ils avaient honte de rentrer, qu'ils avaient peur de rentrer. Mais comme ils étaient en groupe, pour finir, ils sont rentrés. Je suppose très bien qu'ils venaient vous poser des questions. Mais c'est ça qui est formidable. Oser venir vous voir, oser vous parler, oser en parler. Parce qu'on voit tous ces jeunes qui font, je vais dire un gros mot, des bêtises. Mais dans le fond, ils manquent de renseignements.
1: Justement, c'est là où... qu'ils le fassent ou pas n'est pas un souci. C'est comment ils le font. Est-ce que ne pas les inciter à prendre des risques en ne se protégeant pas. Leur expliquer dans quel cadre ils peuvent le faire, comment ils peuvent le faire, se protéger.
0: Vous parlez surtout des maladies sexuellement transmissibles.
1: Voilà, de manière générale, voilà, du rapport sexuel. Ou même, aujourd'hui, on a une dimension qui est liée au harcèlement. Eh bien, c'est aussi comprendre les autres. C'est pas parce que moi, ou mon copain, enfin, ou un pote, ou une copine, a dit qu'il ou elle l'ont fait, que je vais être obligé de le faire pour faire partie du groupe. Et ça, dans plein d'autres domaines.
0: Ça, c'est comme la cigarette et l'alcool. Hein.
1: Exactement. Voilà. C'est pas parce que j'ai un pote qui fume ou une copine ou une amie qui veut
0: ça qui a
1: goûté
0: de l'alcool.
1: Ça fait
0: partie de l'émancipation de l'ado.
1: Mais ça, on peut dire, enfin, il est important de savoir dire non. Et que c'est pas parce que toi, tu l'as fait que moi, je veux le faire. C'est important aussi, encore une fois, de ramener une réalité. Dire, je le fais quand je me sens prêt. Tant que je me sens pas prêt, je patiente. Je me prépare, je me pose des questions, je m'informe. Parce que on a aussi beaucoup parlé depuis qu'on a commencé, une dimension contraception, donc risque de grossesse, une dimension maladie, mais il y a aussi une dimension que les gens oublient beaucoup, c'est le cadre légal. C'est une relation non consentie peut conduire à une personne
0: donc,
1: à se retrouver en
0: prison.
1: C'est
0: le respect aussi, là. Vous apprenez. Les jeunes n'ont pas tellement l'impression aussi, ce respect là, dans l'ensemble, s'ils n'ont pas des parents qui les ont un petit peu dirigés.
1: Là,
0: ça dépend.
1: Loin de nous l'idée d'aller contre, de contredire l'éducation parentale, ce serait être contre-productif. Mais c'est d'amener la personne à réfléchir et à s'autonomiser. Au consentement, mais à toute manière en général. Parce que c'est un adulte de demain. Le jeune, il ne faut pas le voir comme... je prends un exemple à mon époque. Quand j'étais enfant, on me disait, j'entendais les adultes dire, ah ben non, en créole à l'époque, hein, en guillemets, les couillons, ils ne comprennent pas, ils peuvent causer devant. Mais non, je comprends parfaitement ce que vous dites. Et je le comprends très bien. Donc, il faut aussi être conscient de ça. En tant qu'adulte, être conscient que ce qu'on dit devant un jeune, il l'assimile,
0: Mais bien sûr.
1: Très bien.
0: Et puis, ils ont les oreilles bien penchées aussi pour écouter, des fois même ce qu'ils ne doivent pas entendre.
1: Oui, la faute à qui c'est un peu le serpent qui se mord la queue. Voilà, parce qu'on va pouvoir rejeter la faute sur l'autre, c'est toujours la solution de facilité, la bouc-émissérisation. Non, c'est aussi prendre conscience de moi, mon rôle. Qu'est-ce que j'ai fait comme rôle? Quelle incidence j'ai eu pour que cette situation se produise? Moi, animateur de prévention, un jeune qui vient me voir demain, ou une personne, peu importe son âge, une personne Parce que la sexualité, on est tous jeunes dans la sexualité. Il n'y a pas d'âge pour
0: C'est
1: découvrir
0: très
1: les
0: bien,
1: choses.
0: merci.
1: Ah, là, je parle en connaissance de cause. On a un public qui va de, je dirais, allez, grosso
0: 15
1: modo,
0: ans.
1: 15 à. Et puis même, il n'y a pas d'âge. Je veux dire, j'ai fait des séances de prévention pour des gens qui avaient plus de 80 ans. Ouais. Et dans
0: La...
1: les, qui avaient l'âge d'être ma grand-mère, ou mon
0: Et
1: grand-père.
0: oui, ça fait partie de notre vie.
1: Et je me suis retrouvé, mais là, je me suis retrouvé avec l'impression d'avoir des ados qui redécouvrent une vie. Et ça, c'est intéressant. C'est-à-dire, et d'avoir cet éclairage-là, de dire, ah ben, on est toujours jeune dans la sexualité parce qu'il y a tellement de choses à apprendre. On ne peut pas tout maîtriser, on ne peut pas tout savoir. Et ça, ce qui est important, c'est aussi de se dire, alors, ne pas broder des réponses à 2 francs. Je parle encore en francs,
0: Oui,
1: des fois.
0: c'est pas grave.
1: Ça donne encore une plus de valeur, un peu plus enfin, une valeur
0: C'est une
1: monétaire,
0: valeur éternelle.
1: voilà, encore plus faible. C'est-à-dire que dire je ne sais pas, ce n'est pas une preuve de faiblesse, mais c'est une preuve d'intelligence pour dire aux gens, voilà, je ne sais pas répondre à ta question, mais je vais me renseigner. On va se renseigner ensemble pour qu'on puisse apprendre. Et là, on est dans le respect, là, on est dans le
0: Oui.
1: non-jugement, là, on est dans un accompagnement sain, j'ai envie de dire. Alors, je m'étends de sain, guillemets, on pourrait mettre
0: Oui,
1: plein d'autres
0: c'est
1: mots
0: pas.
1: derrière. Voilà, ça reste mon jargon, moi. Mais ça montre aussi aux jeunes que ben, on n'a pas la science infuse et que on apprend tous les jours et que ben, demain, je peux faire confiance à cette personne-là. Parce que le jour où le lien de confiance il est rompu, mais qu'est-ce que je vais faire? Je vais
0: Mais
1: m'isoler,
0: oui, mais oui,
1: je vais
0: c'est.
1: prendre des risques parce
0: Ouais.
1: que je n'ai plus confiance en la personne qui est censée.
0: Et ça, c'est terrible de se retrouver devant ce vide tout seul avec des questions éternelles. Mais je voudrais avoir votre avis quand même. Vous vous dites que vous rencontrez beaucoup de jeunes. Quelle est leur relation vis-à-vis du sida maintenant? Est-ce que vous avez l'impression que c'est quelque chose qui est maintenant acté, qu'ils le savent, qu'ils prennent leurs précautions? Est-ce que, est-ce qu'ils ne se disent pas, oh, maintenant il y a un traitement, donc c'est plus la peine que je fasse attention? Est-ce que vous rencontrez un peu des deux types de
1: On en
0: différents?
1: rencontre, on en rencontre, alors de tout, on rencontre de tout en fait. Mais c'est aujourd'hui, il y a cette banalisation et j'ai envie de dire, c'est issu un peu du travail aussi qu'on a mené. L'idée, c'était de, alors, il y a une décennie de ça, je dirais environ à peu près. Dans les interventions, le VIH était à part des IST. L'idée, c'était de le ramener dans le giron des autres IST. On a peut-être trop bien fait notre travail. Et aujourd'hui, du coup, il y a besoin de cette banalisation, il y a besoin aussi de rappeler aux gens que oui, les traitements fonctionnent. Il
0: Oui,
1: existe
0: mais
1: des moyens
0: c'est
1: de
0: très dur
1: prévention.
0: comme traitement quand même.
1: Ah, il y a des avancées. Il y a des avancées, c'est.
0: Heureusement.
1: Voilà. En fait, la dureté, elle a été déplacée, elle n'est plus sur le champ
0: Parce
1: médical.
0: qu'autrefois, on disait il faut prendre 10 médicaments par
1: Voilà,
0: jour.
1: c'est plus forcément le cas aujourd'hui. Donc aujourd'hui, ce qui est important, ce qui est compliqué, c'est le regard des autres, l'aspect social, vivre
0: Absolument.
1: avec la
0: Vous
1: maladie.
0: restez avec cette étiquette, là, j'en ai l'impression. Même en nous. En soi, même si elle est guérie, même si elle s'estime, mais il y a toujours quand même, elle reste, on ne sait pas pour l'instant si elle reste contagieuse encore.
1: Alors, le VIH n'est pas, les IST ne sont
0: Ah,
1: pas contagieuses,
0: voilà.
1: elles sont transmissibles.
0: Trans, voilà,
1: La
0: très bien.
1: contagion, c'est autre chose. Une grippe est contagieuse, une
0: Voilà.
1: IST, ça s'attrape. C'est deux choses différentes. Donc, une personne qui vit avec le VIH n'est pas contagieuse. Vous pouvez la serrer, la prendre dans vos mains.
0: Donc elle peut avoir une vie normale.
1: Oui, sous traitement, une personne qui est sous traitement ne transmet plus le virus. C'est l'info. En fait, les chercheurs ont inventé un petit sigle pour dire donc une personne qui est indétectable et intransmissible. Le sigle, c'est I égale I. Intransmissible égale indétectable, pardon, égale intransmissible.
0: Monsieur Grondin, c'est un sujet très très vaste et on a encore beaucoup à dire. Vous reviendrez, les journées du sida reviendront. On fera peut-être pour
1: Exactement.
0: revoir refaire un peu l'historique parce que des fois on nous présente ça d'une façon tellement épouvantable que savoir exactement un peu comment ça a évolué et puis l'état d'esprit des gens a bien évolué aussi quand même.
1: Exactement. En fait, l'histoire du VIH, c'est pas un fleuve tranquille en fait. Voilà, et là, il y a évolué, il y a eu des modes, il y a eu des.
0: Allez-y.
1: Là, donc, elle évolue constamment en fait. Et elle va aussi en fonction ben, des époques et des contextes sociaux, des contextes de la vie de tous
0: De
1: les
0: la
1: jours,
0: vie, voilà.
1: voilà, qui font que ben, elle est plus ou moins bien ou mal perçue. Voilà.
0: Et
1: Il y a
0: malheureusement,
1: beaucoup à dire en fait.
0: ce sida, il fait partie de la santé mentale aussi.
1: Bah,
0: Voilà.
1: oui. Bah, en fait, ça a un impact sur la vie, oui, sur la vie,
0: Sur la vie.
1: sur la vie. Donc, du coup, sur l'aspect psychologique, parce que bah, c'est un poids, en fait. Voilà.
0: Merci
1: Merci à
0: pour tout
1: vous de nous
0: ça, et puis
1: avoir reçus.
0: merci de cet accueil. Là, on sent que s'il y a des ados qui nous ont entendus dans la voiture ou autre, là, ah bah de dire, bah, tu vois, j'aimerais bien aller parler un peu à la
1: Bah,
0: RPS. La porte est ouverte.
1: qui viennent, voilà, là, les portes sont ouvertes. Voilà. Et qu'ils n'hésitent pas, on n'est pas les seuls sur l'île, on est d'autres acteurs de prévention, donc la RPSH,
0: Voilà.
1: RIV, ACTIS, le planning familial
0: Voilà.
1: 974, les centres de dépistage, Nord, Sud
0: Et
1: et Ouest, pardon. J'ai
0: voilà.
1: oublié l'Ouest.
0: Merci beaucoup pour
1: Merci à
0: tous
1: vous,
0: ces
1: merci de nous avoir
0: renseignements.
1: reçus.
0: Eh bien, bon courage pour cette semaine aussi, là où vous aurez des tas d'activités partout. Merci beaucoup,
1: Merci
0: Monsieur Grondin. Au
1: beaucoup,
0: revoir.
1: bonne journée à vous tous.

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1: Merci à Marie-Lou pour cette émission. À l'instant même, la vie en question. On poursuit le programme. Quelques notes avant de retrouver le flash en direct avec la rédaction de RCF et Radio Notre-Dame. Et juste après, nous poursuivrons avec Conseiller des maillages. C'est avec Annie.

0: Merci de nous accompagner. On retrouve la rédaction de RCF Radio Notre-Dame pour le Flash en direct.
1: 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Israël et le Liban annoncent renouveler leur cessez-le-feu.
2: Oui, alors que des frappes israéliennes ont fait 9 morts hier dans le sud du Liban. Et à l'instant, un média d'État libanais rapporte de nouvelles frappes israéliennes juste après l'annonce de ce cessez-le-feu. Des frappes israéliennes à Gaza aussi également ce matin tôt. Des bombardements qui ont fait au moins 8 morts selon la défense civile sur place. Des victimes tuées dans plusieurs frappes à plusieurs endroits de la ville et dans un camp de réfugiés. En France, l'Assemblée nationale adopte largement la proposition de loi écologiste qui vise à limiter l'exposition des Français au cadmium, ce métal lourd toxique présent dans nos aliments. Le texte prévoit de réduire les taux autorisés dans les engrais. À Roland-Garros, encore une favorite battue hier, la numéro 1 mondiale Arina Sabalenka, éliminée en quart de finale par Diana Schneider. La Russe donc qui rejoint les demi-finales aujourd'hui sur le court Philippe Châtrier.
1: Et dans 10 minutes, l'invité de la matinale, nous serons avec Pascal Boniface, mais d'abord votre journal local. Après 2 jours de discussion, un accord a été trouvé entre Israël et le Liban.
2: Et les deux pays s'entendent sur le renouvellement d'un cessez-le-feu à condition que les tirs du Hezbollah s'arrêtent et avec la création de zones pilotes sous contrôle de l'armée libanaise. Ces dernières négociations ont aussi permis de fixer une date pour de nouveaux échanges diplomatiques. Ils auront lieu le 22 juin prochain. Toutes les négociations n'aboutissent pas, aussi bien celles entre l'Iran et les États-Unis se poursuivent, mais selon Téhéran, ces discussions n'ont mené à aucun progrès. De son côté, Donald Trump estime qu'un accord pourrait bien être entériné dès ce week-end. A noter que les députés américains ont approuvé un texte hier ordonnant la fin de la guerre contre l'Iran. C'est un acte symbolique car même en cas d'adoption par les deux chambres parlementaires, Donald Trump poserait sans aucun doute son veto pour empêcher la promulgation de ce texte.
1: En France, c'est une victoire pour la gauche et les écologistes.
2: La proposition de loi qui limite l'exposition de cadmium a été adopté hier en première lecture. La quantité de ce métal lourd, toxique et cancérigène devra être réduite dans les engrais phosphatés. Le Sénat va maintenant s'emparer de ce texte. 3 nouveaux concerts de Patrick Bruel annulés au Canada. Des dates qui étaient prévues à Montréal dans le cadre de la tournée du chanteur. Il est visé, on le rappelle, par plusieurs plaintes pour viol et agression sexuelle. Et à noter qu'hier soir, des militantes du collectif Nous Toutes ont de nouveau mené une action. Une manifestation en marge d'une pièce de théâtre dans laquelle joue le chanteur. Pour ce qui est de la météo, les averses vont menacer toute la journée. Alors elles seront particulièrement fortes cet après-midi. Je vous conseille plutôt de prendre un imperméable à la place du parapluie car il va y avoir beaucoup de vent. Les rafales vont souffler jusqu'à plus de 60 km/h. Pour ce qui est des températures, comptez 15 degrés ce matin et ça va monter jusqu'à 20 cet après-midi.
1: Merci beaucoup Clara. À suivre.
0: Merci beaucoup à la rédaction de RCF Radio Notre-Dame pour ce flash en direct. On poursuit quelques notes avant de retrouver dans quelques instants Conseil des maillages. C'est avec Annick.

Auditrice, auditeur de Radio Arc-en-Ciel, bonjour. Ah, cette technique-là, la technique informatique, Internet, tout ça, ça nous tient. Hein. Alors, donc, ce matin, nous commençons notre émission Conseil et démaillage, le droit pour tous, cette émission qui a été mise en place pour vous par la Radio Arc-en-Ciel. Aujourd'hui, comme d'habitude, comme chaque jeudi, avec toute l'équipe de Radio Arc-en-Ciel, son staff, comme on dit, et Didier à la technique pour vous présenter cette émission, pour vous apporter des informations de droit et bien sûr vous apporter aussi des conseils. Voilà, Conseil et démaillage a été mis en place par Radio Arc-en-Ciel. Son adresse email, c'est conseil@radioarc-en-ciel.re. Je répète, conseil@radioarc-en-ciel.re. Je le répète puisque j'ai une auditrice, ça fait presque une semaine, hein, je pense, hein, qu'elle m'a envoyé un mail. Elle dit qu'elle a envoyé un mail pour avoir des renseignements concernant une affaire de location de voiture, vous savez bien, en leasing, là. Et donc, j'avais l'intention de lui retourner la réponse, mais elle devait me communiquer son contrat, parce que son contrat, je ne peux pas regarder, je peux donner les informations, mais je ne peux pas voir ce qu'elle a contracté. Alors donc, elle devait m'envoyer, je le dis, puisqu'elle m'a envoyé, elle m'a dit hier, ils ont envoyé encore deux fois. Alors, si vous voulez bien reprendre cette adresse, c'est conseil, C-O-N-S-E-I-L, sans S, au singulier, conseil@radioarc-en-ciel en un seul mot, .re. D'accord? Alors donc, elle me renvoie ce mail, sinon je lui renverrai encore un texto, mais on passe notre temps à échanger des textos pour dire as-tu reçu, as-tu pas reçu, etc. Voilà, conseil et démaillage, un numéro, un téléphone 0262 41 66 16. Et le numéro de portable, bien sûr, je vous donne à la fin, comme d'habitude. Notre adresse postale, 18 bis rue Montreuil, 97 400 Saint-Denis. Nous faisons un petit coucou à un auditeur qui fait signe ce matin qu'il était à l'écoute c'est pas Pays de la Loire, c'est en Maine-et-Loire, je crois. Je n'ai pas son département. Hein, Gwen, on l'appelle Gwen, donc c'est Gwen, Gwenaëlle. Donc on lui fait un gros bisou, cœur avec la main, conseil et démaillage, et là pour vous aider comme d'habitude. Alors voilà, c'est pour annoncer notre émission ce matin. Ben voilà, nous avons eu le rétablissement de notre auditeur qui a été hospitalisé. C'était pas trop grave, mais enfin bon, comme il nous l'a informé, on lui a souhaité bon courage et tout ça. Tout va bien. Et puis ben, on encourage et on fait bisous de loin, cœur avec la main pour tous ceux qui sont dans des situations difficiles de maladie ou de handicap, etc. Conseil et démaillage. Et là, avec vous, et surtout, restez au taquet avec nous. Nous allons vous informer, vous apporter des informations.

Voilà, donc nous commençons justement aujourd'hui par les impôts 2026. Vous savez bien, on en a parlé hein, pas mal, hein, avant même que c'était la date des déclarations, après pendant la date de déclaration, la limite de déclaration. Aujourd'hui, on va donner une mauvaise nouvelle pour les propriétaires de poules dont le poulailler dépasse une certaine superficie dans le jardin. Je dis pas si j'en rigolais, parce que j'ai dit on va payer maintenant des impôts pour des poules. Alors voilà, c'est pas pour des poules, mais pour l'élevage de poules. D'accord? Alors, c'est une mauvaise nouvelle, bien sûr, mais je vous la donne et je vous donne surtout les explications. Nous allons parler du congé supplémentaire de naissance. Les décrets sont publiés. Alors, les décrets sont publiés. Quand les décrets sont publiés, eh bien, c'est vraiment officiel. Ce ne sont pas des projets, ce sont des décrets carrément publiés. Et c'est là que je vous apporte des informations. Un auditeur, une personne hein, qui écoutait ou qui découvrait justement Conseil et Démaillage, me posait la question, mais d'où je sors toutes les informations sur tous les sujets, comment je suis généraliste, etc. Enfin, Conseil et Démaillage démaille et débat sur tous les sujets, eh bien parce qu'on se met à jour des textes qui sortent et qui sont publiés, etc. Et puis bien sûr, comme vous avez Internet, moi aussi, mais c'est surtout pour donner des informations, il faut que ça soit sûr. Je prends des informations, ok, et si j'entends des bruits ici et là, eh bien je vais voir si c'est officiel. Si c'est pas officiel, je ne le dis pas, d'accord? Conseil et Démaillage apporte des informations concrètes et sûres. Donc là, pour ce qui concerne le congé supplémentaire de naissance, eh bien, les décrets sont publiés. Dès jeudi passé, je vous dis, voilà, il y a des projets, il y a ce profil, il y a des, etc. Mais là, aujourd'hui, c'est sûr, les congés supplémentaires de naissance. Ensuite, nous allons parler des conséquences si un salarié refuse de signer son contrat à durée déterminée. Hein, ça peut arriver que un employé, un salarié, on lui donne son contrat à signer, il ne signe pas. Hein, son contrat a duré déterminé. Nous allons parler de la prime carburant, le SMIC, le prix du gaz, enfin ce qui a changé au 1er juin. Nous allons parler de succession. Quelles conditions pour faire annuler un testament en invoquant la maladie d'Alzheimer? Une personne qui a donné des biens à un enfant ou à un autre un peu plus ou a fait une donation, un testament. Parce que vous savez bien, quand les gens sont en vie, ils ont la possibilité de faire des testaments, hein, en trois holographes, ou bien des testaments chez le notaire, ou alors des testaments. Il y a trois sortes de testaments qu'on peut faire avant même qu'on ait décédé. Alors donc là, cette fois, il y a une succession, et je veux vous dire dans quelles conditions on peut faire annuler un testament en invoquant la maladie d'Alzheimer. Alors nous allons parler de la retraite. Bonne nouvelle pour les Français nés avant 1971. Ah, ça, c'est un sujet qui intéresse beaucoup, ça, hein? La retraite, c'est une bonne nouvelle pour les Français nés avant 1971. Ce qui change, je vais vous le dire, pour eux. Nous allons parler de la taxe foncière. Que se passe-t-il si vous ratez la date limite du 30 juin? Vous avez le 30 juin pour payer la taxe foncière. Si vous ratez cette date, qu'est-ce qui vous attend? Nous allons parler du congé supplémentaire de naissance. Le droit est ouvert aux travailleurs des ZAT. Nous allons parler de la prise en charge des fauteuils roulants, des ajustements pour lever les freins identifiés. Enfin, nous allons parler, en dixième point, en 2026, plusieurs aides de l'État sont disponibles pour les naissances et l'achat d'un logement notamment. C'est ce que je vous avais annoncé jeudi dernier. Il y a des primes disponibles pour les naissances, d'accord? Notamment pour le logement, l'achat d'un logement. Pour ceux qui, les mamans qui vont donner vie à un enfant, qui vont accoucher, qui vont être mères bientôt. Voilà pour tous ces points et nous allons revenir dessus un par un. Restez au taquet, je suis avec vous.

Alors voilà, pour ce qui concerne les impôts, nous allons commencer par ça. Une mauvaise nouvelle pour les propriétaires de poules dont le poulailler dépasse une certaine superficie dans le jardin. C'est un avis aux propriétaires de poules. Attention à la taille de votre poulailler. Dépasser une limite pourrait vous coûter cher. En 2026, impôt 2026, c'est une mauvaise nouvelle. Alors, donc, beaucoup ont tout d'abord cru à une plaisanterie du mauvais goût. C'est vrai, parce que jeudi dernier, quand on parlait de payer des impôts point par poule, ben, on se posait la question, on s'interrogeait. Eh bien, une rumeur concernant les poulaillers et leurs propriétaires a mis le feu aux réseaux sociaux selon laquelle le gouvernement aurait l'intention de taxer ces derniers via un impôt si les poulaillers dépassaient une certaine superficie. Alors, c'était une info ou un tox, parce que d'une manière générale, quand on a des informations sur Internet, il ne faut pas prendre tout ce qu'on voit, tout ce qui se dit au premier degré. Hein. Donc, comme je vous le dis, conseiller d'émaillage vient vous apporter des informations lorsque c'est vraiment sûr. Alors, malgré l'indignation de nombreux internautes, cette rumeur en a fait un fond de vérité. En effet, cette réglementation ne date pas d'hier. Elle remonte en réalité à 2012, avec la petite particularité toutefois qu'elle ne concerne pas uniquement les poulaillers, mais tout type d'abris présents dans les jardins. Alors, c'est d'ailleurs pour cette raison qu'elle est plus communément appelée taxe sur les abris de jardin. Alors, propriétaire de poule, attention à la superficie de votre poulailler. La taxe poulailler est incluse dans la taxe d'aménagement, un impôt intégré à la taxe foncière perçue par la commune et le département. Selon le site du ministère de l'Économie, la taxe d'aménagement est due pour toutes les surfaces de plancher des constructions closes et couvertes dont la superficie est supérieure à 5 mètres carrés et d'une hauteur de plafond supérieure ou égale à 1,80 m. Alors vous avez vu, vous n'avez qu'à faire votre poulailler moins de 5 mètres carrés et moins d'un mètre 80 de haut, d'accord? Alors si vous avez ces dimensions-là, vous passez à côté, mais sinon faites bien attention. Ainsi, d'après la loi, si la superficie de votre poulailler ne dépasse pas les 5 mètres carrés et que la hauteur reste inférieure à 1,80 m, il n'y a pas lieu de vous inquiéter. En effet, dans ce cas précis, aucune démarche administrative n'est effectuée. Autrement dit, vos poules ne seront pas taxées. Alors, il en est de même si vous optez pour un poulailler mobile. En revanche, les choses se compliquent. Si vous optez pour une structure fixe, notamment si sa superficie est supérieure à 5 mètres carrés et sa hauteur de plafond supérieure ou égale à 1,80 m. Quels sont les propriétaires de poules concernés par cette taxe? Eh bien, en effet, pour une surface de poulailler allant de 5 à 20 mètres carrés, une déclaration préalable auprès de la mairie est obligatoire. Selon le site du ministère de l'Économie, eh bien, les abris de jardin, pigeonniers et colombiers, ainsi que les serres de jardin à usage non professionnel d'une superficie inférieure ou égale à 20 mètres carrés, sont soumis à autorisation préalable. Au-delà de 20 mètres carrés, un permis de construire est nécessaire. Alors, une exonération peut toutefois être accordée si le poulailler a été reconstruit à l'identique de celui détruit suite à un sinistre survenu il y a moins de 10 ans. Par ailleurs, en déclarant votre poulailler dans les 3 mois suivant son installation à l'aide du formulaire 6704-IL, il est possible d'obtenir une exonération partielle ou totale pendant 2 ans. Cette règle s'applique d'ailleurs à toutes les constructions d'extérieur, comme les abris de jardin ou les piscines. Vous savez bien, il y a des formulaires, il y a 4 formulaires CFA, eh bien, pour une déclaration soit de construction, soit d'amélioration, soit d'agrandissement. Il faut faire très attention quand vous faites votre demande, parce qu'un permis de construire, ça n'a rien à voir avec l'aménagement et l'agrandissement. D'accord? Cette règle s'applique d'ailleurs à toutes les constructions d'extérieur, comme les abris de jardin ou les piscines. Alors, des poules aux œufs d'or, on va dire. La taxe d'aménagement n'est pas une taxe annuelle. Autrement dit, elle est due uniquement lors de la réalisation des travaux de construction. Son montant est calculé en fonction de plusieurs données. Il faut multiplier la surface au mètre carré de la construction par la valeur annuelle par mètre carré, puis multiplier le résultat par le taux départemental et communal, comme indique le site de service public. Vous pouvez avoir ces informations sur le site service public. Pour l'année 2025, le tarif forfaitaire annuel par mètre carré atteint 1038 euros en Île-de-France et 916 euros dans les autres régions de l'Hexagone. D'accord? 907 euros. Un montant revu chaque année à la hausse et 2025 ne fait pas exception à la règle. Voilà pour ce qui est de la taxe pour les poules.
Oh ben on en a rigolé jeudi passé, en tout cas moi j'ai rigolé, parce que j'ai dit voilà, on ne sait plus où nous taxer, quoi. Les impôts à droite, les impôts à gauche. Mais si vous faites attention, eh bien vous allez être exonéré et vous n'êtes pas concerné. Donc si vous avez besoin de renseignements complémentaires, vous avez le site internet bien sûr, mais conseil et démaillage de Radio Arc-en-Ciel restent à votre disposition. Voilà pour ce qui est de ce premier point.

Voilà, nous passons maintenant au congé supplémentaire de naissance. Les décrets sont publiés. Alors, vous savez bien, il y a les lois, il y a les décrets, il y a les circulaires, il y a tout ce qui est officiel, tout ce qui réglemente justement tous ces points. Alors, attendu depuis l'adoption de la loi de financement de la sécurité sociale pour 2026, vous voyez bien que dans la loi de financement de sécurité sociale, on trouve tout, hein, toutes les décisions. Et les décrets d'application du congé supplémentaire de naissance ont été publiés au journal officiel du 31 mai 2026. Ils précisent les modalités du dispositif pour les salariés indépendants et agents publics. Tout le monde. 5 décrets publiés pour le congé supplémentaire de naissance. L'article 99 de la loi du 30 décembre 2025 de financement de la sécurité sociale pour 2026 a créé un nouveau congé supplémentaire de naissance au bénéfice des parents d'enfants nés ou adoptés à compter du 1er janvier 2026. Pour permettre son application effective, vous voyez bien, il y a la loi, après il y a les décrets d'application. Hein, je vous ai dit, lorsque la loi est publiée, elle est applicable immédiatement. Par contre, certains points, eh bien, il faut avoir un décret d'application pour donner les conditions, qui, quoi, combien, etc. Eh bien là, il y a 5 décrets qui ont été publiés au journal officiel du 31 mai 2026. Ils précisent les conditions de prise de congé, son indemnisation ainsi que ses modalités d'application selon les catégories de bénéficiaires. Alors, le décret 2026-419, modalité de prise en compte des congés. Donc, ce décret précise donc les règles applicables aux salariés relevant du Code du travail. Il prévoit notamment le congé supplémentaire de naissance. Il prévoit notamment que le congé supplémentaire de naissance peut être pris dans un délai de 9 mois suivant la naissance de l'enfant ou son arrivée au foyer en cas d'adoption. Ce délai est prolongé lorsque les congés de maternité, de paternité et d'accueil de l'enfant ou d'adoption bénéficient d'une durée majorée. Le salarié doit informer son employeur de la date de prise de congé, de sa durée et, le cas échéant, de son fonctionnement au moins 1 mois à l'avance. Ce délai est réduit à 15 jours lorsque le congé suit immédiatement un congé de paternité ou d'adoption et débute dans le mois suivant l'arrivée de l'enfant. L'information doit être transmise par lettre recommandée avec avis de réception ou remise contre récépissé. Alors, le décret 2026-425 d'indemnisation des salariés, validation du trimestre retraite aussi qui a été publié. Alors, donc voilà pour ce qui est de ces modalités d'application du décret concernant la maternité. Voilà, donc, un décret supplémentaire.

Alors, bien sûr, je vous ai parlé du premier décret qui concerne le régime général, voilà. Et puis, il y a le décret 2026-426 concerne les indépendants non salariés agricoles à Mayotte et Mayotte. Le décret du 30 mai 2026 adapte le dispositif aux travailleurs indépendants, professions libérales et non salariés agricoles. Il détermine le montant de l'indemnité journalière forfaitaire, les modalités d'attribution de l'allocation de remplacement ou à défaut l'indemnité forfaitaire des non salariés agricoles, les conditions de cessation d'activité, les règles applicables à Mayotte, les modalités déclaratives des périodes de congés supplémentaires de naissance par les employeurs. Le texte prévoit également que le congé peut être fractionné en deux périodes d'un mois et que l'indemnisation est calculée à hauteur de 70%. Enfin, en plus, le décret 2026-427 concerne l'intégration du congé dans la fonction publique et aux militaires. Le décret 2026-427 du 30 mai 2026 adapte les statuts des trois versants de la fonction publique ainsi que celui des militaires. Les trois versants de la fonction publique veut dire trois versants, c'est fonction publique territoriale, commune, département, région, l'État et l'hospitalier, ceux qui travaillent dans les hôpitaux. Il précise notamment les conditions d'attribution de congés supplémentaires de naissance aux agents publics, la possibilité de fractionner, l'obligation de déposer une demande dans les délais déterminés, les modalités spécifiques applicables aux militaires, les conséquences du congé sur les différents droits statutaires et de retraite. Aussi, le décret 2026-428 maintient les régimes indemnitaires dans la fonction publique. Le décret du 2026-428 du 30 mai complète le précédent texte en adaptant les règles de rémunération des agents publics pendant le congé supplémentaire de naissance. Il organise principalement le maintien partiel des primes et indemnités pendant le congé, l'adaptation des régimes indemnitaires des praticiens hospitaliers, praticiens contractuels, assistants des hôpitaux et autres personnes concernées, les modalités de réduction des primes pendant les 2 mois de congé. Alors, pour plusieurs catégories de personnel hospitalier, le décret prévoit un versement des primes à hauteur de 70% le premier mois, puis 60% le second mois durant le congé supplémentaire de naissance. Alors, il y a une entrée en vigueur qui est échelonnée, c'est-à-dire par échelon. L'ensemble de ces textes s'inscrit dans la mise en œuvre du nouveau congé supplémentaire de naissance instauré par la loi de finances de sécurité sociale pour 2026. Les dispositions s'appliqueront pour l'essentiel au congé pris à congé.

Alors, quelles conséquences si un salarié refuse de signer son contrat à durée déterminée? Vous savez qu'il y a des contrats à durée déterminée, c'est-à-dire de telle date à telle date, et des contrats à durée indéterminée, c'est-à-dire on vous embauche pour comment je vais dire, pour une durée infinie, quoi, pas déterminée, qui n'est pas, qui n'a pas de fin. D'accord? Il y aura une fin si on vous met à la porte, mais je veux dire, c'est indéterminé. Voilà, la durée du contrat déterminée et indéterminée. Alors, si quelqu'un refuse, un salarié refuse de signer son contrat à durée déterminée, eh bien, le Code du travail prévoit l'obligation d'établir un CDD par écrit et de le transmettre au salarié, au plus tard, dans les 2 jours ouvrables suivant l'embauche. Mais que se passe-t-il si le salarié refuse de signer son contrat? Eh bien, selon le Code du travail, il prévoit l'obligation d'établir un CDD par écrit et de le transmettre au salarié au plus tard dans les 2 jours ouvrables. Alors, selon les jurisprudences, le CDD qui ne comporte pas la signature du salarié ne peut être considéré comme ayant été établi par écrit et il est ensuite réputé conclu pour une durée indéterminée. Voilà, si l'employeur a commis cette faute, ou du moins a oublié de faire signer le contrat à durée déterminée, eh bien, il est transformé, selon les jurisprudences, en contrat indéterminé. Alors, il en va toutefois autrement lorsque le salarié a délibérément refusé de signer le contrat dans une intention frauduleuse. Ça, c'est autre chose. Selon la Cour de cassation, eh bien, du 24 mars 2010, numéro 08-45-552. Je donne souvent des références comme ça, si quelqu'un veut aller voir, il a le droit lui aussi d'aller lire ce que moi je sais, quoi. Alors, prenons l'exemple d'une affaire dans laquelle une formatrice occasionnelle embauchée dans le cadre d'un CDD et successif à temps partiel pour des formations se déroule l'après-midi, avait saisi le Conseil de prud'homme d'une demande de requalification de ses contrats non signés en CDI. Eh bien, la Cour d'appel avait rejeté sa demande après avoir constaté qu'il résultait des pièces produites, que les divers CDD écrits avaient bien été remis à la salariée à chacune de ses interventions, mais que celle-ci avait refusé de les rendre. Malgré notamment 2 courriers recommandés restés sans effet et qu'elle ne pouvait donc pas se prévaloir du défaut de signature des contrats qui lui incombaient. Mais voilà, c'est ça. La Cour de cassation a tout d'abord rappelé que la signature d'un CDD a le caractère d'une prescription d'ordre public dont l'omission entraîne à la demande du salarié la requalification en CDI et qu'il n'en va autrement que lorsque le salarié a délibérément refusé de signer le contrat de travail de mauvaise foi ou dans une intention frauduleuse. Alors, mais là aussi, casser l'arrêt d'appel en considérant que les juges du fond n'avaient pas caractérisé la mauvaise foi ou l'intention frauduleuse de la salariée. Pour la Cour de cassation, il est indispensable de rapporter la preuve du refus délibéré de signer le CDD. Et donc, il convient de prouver la mauvaise foi ou l'intention frauduleuse de celui-ci. Alors, il y a beaucoup de références de la Cour de cassation. Et voilà, donc, du 7 mars 2012, avril 2019 et mai 2024. Il est à noter que la jurisprudence considère que l'absence de signature par l'employeur d'un CDD entraîne également sa requalification en CDI à la demande du salarié. Vous voyez, donc, il faut être prudent dans la signature de ces contrats lorsqu'on vous présente un contrat. De toute façon, si vous avez besoin des renseignements, conseil@radioarc-en-ciel.re. Et oui, Conseil d'émaillage de Radio Arc-en-Ciel traite tous les problèmes, n'importe quel problème. Voilà, c'est ce que je disais à un auditeur qui m'interrogeait. Ben oui, ben on va chercher les droits. Quand on est dans le droit, on cherche, on donne les réponses, et puis voilà. Et c'est pourquoi, par mail, c'est plus facile. Comme ça, je vous donne un projet de lettre, je vous donne les articles, je vous donne un lien pour cliquer, on échange et tout ça. Voilà pour ce qui est de cette affaire de contrat à durée déterminée et indéterminée.

Alors, prime carburant, SMIC, prix du gaz, ce qui a changé depuis le 1er juin. À chaque mois, son lot de nouveautés qui impactent le pouvoir d'achat de la vie quotidienne des particuliers. SMIC, carburant, impôts, ce qui a changé au 1er juin 2026. Indemnité carburant. Alors, comment la demander? Quand sera-t-elle versée? Ce qui a été annoncé le 21 mai par le gouvernement pour faire face à la hausse des prix et à la pompe. L'indemnité carburant, dont le montant a été doublé pour atteindre 100 euros, sera versée en juin aux grands rouleurs, ceux qui roulent beaucoup. Cela concerne 3 millions de Français qui utilisent leur véhicule à des fins professionnelles et représente en moyenne un coût de pouce de 0,20 euros par litre sur 6 mois. Elle est soumise à condition, bien sûr, un revenu de référence par part inférieur ou égal à 16 880 euros. Un trajet minimum de 30 km aller-retour pour aller travailler ou plus de 8000 km par an dans le cadre de cette activité professionnelle. Alors vous voyez bien les conditions, notamment un revenu de référence. C'est pour ça, je répète à chaque fois, tous les ans, que lorsque quelqu'un me dit « moi je ne paye pas d'impôts », ok d'accord, on ne paye pas d'impôts, mais quand on a des charges, il faut les déduire pour que notre revenu fiscal de référence baisse. Tout est lié au revenu fiscal. Vous voyez, là par exemple, pour avoir cette prime, hein, cette prime à la pompe là, eh bien il faut ne pas dépasser 16 880 euros en revenu fiscal de référence. Ce n'est pas vos revenus en salaire, hein, c'est un revenu fiscal de référence. Et que vous ayez un trajet minimum 30 km aller-retour, d'accord, pour aller travailler. Et plus de 8000 ou bien plus de 8000 km par an. Alors vous calculez soit ces 30 km aller-retour pour aller travailler, soit si vous n'avez pas ces conditions, eh bien vous calculez plus de 8000 km par an, si vous avez plus de 8000 km par an dans le cadre de cette activité professionnelle. Alors, pour faire votre demande, rendez-vous sur le site impots.gouv.fr. Hein, par contre, impots.gouv.fr, là, hein, on a peur d'aller cliquer là-dessus, nous. Hein, quand il s'agit d'aller payer des impôts, là, clique sur impots.gouv.fr. Oh là là. Allez, de toute façon, maintenant, tout passe par là. Hein. Je traite les dossiers des retraites des gens, des impôts, quoi que ce soit. Eh bien, on demande toujours de passer par le site officiel impots.gouv.fr. Voilà. Alors donc, pour faire votre demande, vous allez sur impots.gouv.fr. La prime sera versée environ 10 jours après le dépôt de la demande sur le compte bancaire indiqué dans le cadre de l'impôt sur le revenu. Alors vous voyez, moi j'ai beaucoup d'auditeurs, de fidèles, d'auditrices également, qui travaillent. Alors n'hésitez pas à le faire. Et si vous avez besoin des renseignements complémentaires, conseil@radioarc-en-ciel.re ou un petit texto sur mon numéro de portable de la radio. C'est pas mon numéro de portable, c'est le numéro de portable de la radio. Votre numéro de portable, parce que la radio Arc-en-Ciel, Conseil d'émaillage, a mis en place, a mis à votre disposition un téléphone portable, là où vous pouvez texter ou alors téléphoner. Mais téléphoner, je n'ai pas le portable tous les jours avec moi, mais vous avez la possibilité de texter et de laisser votre question ou vos interrogations. Alors donc, cette prime sera versée environ 10 jours après le dépôt de la demande. Vous pouvez également vérifier si vous êtes éligible ou pas. Vous allez vérifier mon éligibilité sur les simulateurs en ligne. Vous allez voir, simuler, vous savez bien. Simuler, ça veut dire faire semblant, d'accord? Donc, vous allez faire semblant. Donc, là, c'est pas officiel. Les impôts, c'est pas si c'est vous. Donc, vous allez simuler. Et là, vous allez voir en ligne si vous avez droit ou pas. Alors, le prix du gaz, ça baisse. Après une forte hausse en mai, plus de 15,4%, eh bien, le prix de référence du gaz va baisser de 4,8% en juin. Les ménages ayant souscrit une offre de fournisseur indexé verront leur facture baisser en moyenne de 1,26 € sur la prochaine facture. En moyenne, hein, d'accord? Quel est le montant du SMIC au 1er juin 2026? Alors, bonne nouvelle, le SMIC est revalorisé mécaniquement de 2,41% à partir du 1er juin 2026, soit une hausse de 43,99 € brut par mois. Le SMIC horaire brut s'élèvera donc à 12,31 euros contre 12,02 € auparavant. Pour un plein temps, le SMIC mensuel brut atteindra 1867,02 € contre 1823,03 € actuellement. En net, il sera désormais de 1477,93 €. Alors, il y a un impôt sur le revenu, dernière ligne droite. Là, je vous annonce tout de suite.
Pensez-y, la campagne de déclaration sur les revenus a débuté le 9 mai et s'achève pour les départements 55 à 974. D'ailleurs, hier ou avant-hier, j'ai terminé un pour ici à La Réunion, et bien 974. Et bien maintenant, attention, le 9 mai, c'est fini. Pour les prélèvements 55 à débuter le 9 mai, pardon, et s'achève le 4 juin. C'est-à-dire le département 55 à 974 et 976. C'est fini le 4 juin. D'accord? Donc le 4 juin, vous savez bien, eh bien, c'est aujourd'hui. D'accord? N'oubliez pas, ce soir, minuit. Si vous oubliez de le faire, votre déclaration, des majorations s'appliqueront. Résultat, donc, n'oubliez pas de faire vos déclarations avant ce soir, minuit. Enfin, pas minuit, 59, ils ont mis 58, 59. Alors, donc, 11h59, pour pas dire minuit, quoi. Voilà, donc, il y a des majorations qui vont s'appliquer. Ensuite, pour le mois de juin, il y a le résultat de Parcoursup. Si vous avez des petits-enfants qui passent le bac cette année, ils attendent sans doute avec fébrilité le 2 juin. À partir de 19h, ils ont pu consulter sur la célèbre plateforme Parcoursup les premières propositions d'admission suite à leurs vœux. Alors n'oubliez pas, hein, ça fait pas longtemps que ça existe le Parcoursup. Donc il faut aller faire leurs vœux. Et souvent, on conseille aux jeunes, s'ils ont fait un vœu et qu'ils ils sont pas sûrs de pouvoir y aller dans cette école, dans ce collège ou lycée. Donc, elle essaie d'avoir deux ou trois choix. Enfin, bref, c'est très expliqué, très explicite sur Parcoursup. D'ailleurs, les jeunes qui vont consulter Parcoursup, ils ont la possibilité, bien sûr, de gérer leur problème. Et puis, parfois, ils se font aider par leurs parents au niveau des vœux. D'accord? Alors, les épreuves du bac débuteront ensuite le lundi 15 juin. D'accord? Donc, on a dans conseil et démaillage, des renseignements qui touchent tous les individus, que ce soit vieux, jeunes, grands, etc. Aujourd'hui, on parle des jeunes, donc concernant les résultats de Parcoursup. Voilà pour ce qui est de ce

Alors, nous allons parler de succession. Quelles conditions pour faire annuler un testament en invoquant la maladie d'Alzheimer? Parce que souvent, les personnes âgées, les parents ou alors les personnes âgées d'une manière générale, lorsque ben, ils prennent de l'âge, ils deviennent malades, etc., ils sont plus ou moins abandonnés par leurs enfants. Et ben, il arrive que des parents font un testament et puis favorisent un enfant par rapport à l'autre, ou alors ils peuvent aussi donner. Aussi à des étrangers, à n'importe qui, hein, qui s'est occupé d'eux. Et donc, ils ont la possibilité de donner leur quotité. Ça s'appelle la quotité disponible. Alors, la quotité disponible, ben, on peut donner à un enfant ou à un autre enfant ou à quelqu'un qui s'est occupé de vous, etc. Et donc, vous avez la possibilité quand même de faire votre testament sous trois formes. Je l'ai déjà expliqué dans plusieurs. Dans plusieurs éditions auparavant, hein, si vous voulez aller écouter les podcasts, et donc ou alors reposer la question au conseil d'émaillage, vous répond à nouveau. On n'est pas fatigué avec vous. Dès que vous avez un problème ou vous ne trouvez pas la réponse, eh bien, conseil@radioarc-en-ciel.re. Alors, donc, la succession. Alors, s'estimant lésé, c'est-à-dire lésé, ça veut dire il a été moins favorisé, enfin, sentiment, il s'est estimé lésé, hein, pour les dernières volontés de sa mère, de leur mère, puisqu'il y a deux frères qui ont tenté de faire annuler plusieurs testaments au motif qu'elle souffrait de la maladie d'Alzheimer, que la mère souffrait de la maladie d'Alzheimer. Mais l'altération des facultés mentales ne suffit pas à elle seule à contester les documents, comme l'a rappelé la Cour de cassation dans une décision de 2019. La succession peut être source de tension au sein d'une fratrie. Lorsque des héritiers se sentent lésés par le testament, ils peuvent toutefois demander son annulation, notamment lorsque le testateur n'avait pas toutes ses facultés mentales au moment de la rédaction du document. Mais, comme l'explique une avocate en droit des successions auprès d'une revue, il faut répondre à des exigences précises. Cette situation a notamment été au cœur d'un jugement de la Cour de cassation datant de 2019. Une femme décédée en 2013 avait laissé derrière elle trois testaments distincts, dont l'un d'eux, dont la date exacte n'a pas pu être déterminée précisément. La défunte explique donner son appartement à sa fille. Les autres, datant de 1999, contenaient la phrase suivante: « Je lègue à ma fille le quart de mes biens ». Et à son défaut, à ma petite fille, c'était entre guillemets, c'était ce qui était écrit. Alors, pour ce qui concerne la succession, eh bien, deux des testaments annulés, se sentant floués par ces deux autres fils, ont contesté les testaments en justice. Ils estiment que leur mère n'avait pas rédigé les documents en pleine conscience, car elle était atteinte d'Alzheimer. Contester un testament pour insanité d'esprit, c'est possible. C'est ce que confirme un autre avocat, une avocate, barreau de Paris. Mais, selon elle, Alzheimer ne suffit pas en tant que tel. Il faut démontrer, en plus de cette maladie, que la personne ne comprenait pas ce qu'elle faisait du tout. Alors, un médecin avait par ailleurs estimé qu'en 1999, la mère nécessitait une mesure de protection juridique, car son état la rend incapable de subvenir à ses besoins. Et bien, de ce fait, il n'était plus en mesure d'exprimer ses dernières volontés avec lucidité. Elle n'était plus en mesure de la lucidité, ce qui a amené à l'annulation des deux testaments datant de cette année-là. Alors donc attention, on ne demande pas l'annulation d'un testament comme ça. Alors il y a aussi une obligation de preuve pour la succession. Pour le troisième cas, en revanche, la situation était plus complexe. L'écriture étant particulièrement illisible, il était difficile de savoir si le testament a été rédigé en 1993 ou en 1999. Alors, une petite différence qui peut avoir de lourdes conséquences, car dans le premier cas, la défunte ne souffrait pas encore d'Alzheimer, puisque la maladie ne lui a été diagnostiquée que 4 ans plus tard. Donc, il est très important de regarder les dates. Donc, quand elle a rédigé, elle n'était pas malade. Donc, voilà. Donc, il faut savoir que beaucoup de personnes qui, ben, qui vieillissent et puis qui sentent préférer donner un peu plus à un enfant qu'à un autre, parce que bien sûr, il y a des enfants qui se désintéressent de leurs parents et il y en a d'autres qui s'en occupent, et ben c'est normal, après, entre guillemets, que les parents fassent, voilà. Alors, après expertise, il a été déterminé que le document en question, en 93, a été considéré comme valide. L'appartement devait donc revenir à la fille de la défunte. Il faut vraiment apporter la preuve que, en l'occurrence, le testateur, au moment où il a fait le testament, n'était pas en mesure d'exprimer véritablement sa volonté réelle, libre et éclairée. C'est ce que précise également un autre avocat. À ce stade,
Eh bien, les FREA pouvaient seulement exercer une action en réduction si la valeur du logement excédait la part qui leur revient également, à savoir la réserve héréditaire. Dans ce cas, ils ont la possibilité de réclamer une compensation financière ou de demander la réintégration d'une partie du bien dans la succession. Alors, vous voyez, conseiller d'émaillage a réglé pas mal de cas comme ça, de succession, donner conseil. Bien sûr, conseil d'émaillage travaille en collaboration avec l'avocat de la personne. Conseil d'émaillage ne choisit pas ni l'avocat ni le notaire, mais en réalité, conseil d'émaillage se met en rapport. J'échange avec les avocats et les notaires. Et puis, ben, bien sûr, j'apporte une aide, conseil d'émaillage apporte une aide aux personnes ayant des problèmes de ce genre, quel que soit le problème. Voilà pour ce qui est de cette affaire de succession.

Ah ben. Ouais, alors ben notre train de conseil des maillages est en et pour pas rentrer presque en gare, mais je finis vite sur un point, le décret qui modifie les règles de retraite en faveur des assurés nés avant 1971. Voilà ce qui change. Le système, je reviendrai quand même jeudi prochain là-dessus, hein, parce que là je vais aller vite, le temps presse. Le système de retraite français connaît actuellement de profonds changements, dont certains vont réjouir de nombreux actifs proches de la fin des parcours professionnels. Suite à la suspension de la réforme 2023 de la loi de financement de sécurité sociale pour 2026, vous avez bien entendu cette histoire de suspension de la loi de finances, eh bien, de cette loi de financement de sécurité sociale, eh bien, un décret a été publié au journal officiel le 8 mai dernier. Eh bien, hein, au Conseil des maillages, il y a les textes rapidement. Il aura un impact sur les retraites des salariés nés avant 1971. Ce texte redessine en effet les contours du départ anticipé. Historiquement complexe, le dispositif carrière longue permet aux personnes ayant commencé à travailler très jeune de quitter la vie active avant l'âge légal, sous réserve de justifier trimestre cotisé. En ce moment, il y a beaucoup de gens de conseil des maillages qui se renseignent là-dessus avec conseil de Radio Arc-en-Ciel. La suspension du calendrier de la réforme 2023 jusqu'au 1er janvier 2028 vient bousculer les règles. Les assurés du privé comme du public doivent composer avec de nouvelles directives applicables dès le 1er septembre 2026. Loin d'être simple ajustement, ces évolutions modifient les calculs pour les générations nées entre 64 et 70. 1964 et 1970. Les modifications sont assez précises car elles dépendent de plusieurs facteurs. Année de mois de naissance, âge de début de carrière, nombre de trimestres, mais il y a beaucoup de choses à vous dire là-dessus pour ce qui concerne les grandes lignes. Alors, pour la génération 64, je reviendrai jeudi prochain là-dessus bien précisément. Pour la génération 1964, le changement se traduit par une baisse de la durée d'assurance requise qui passe de 171 à 170 trimestres pour un départ restant fixé à 60 ans et demi pour ceux qui ont débuté avant 20 ans. Alors, pour les assurés nés en 1965, les ajustements varient selon les mois de naissance. Je reviens vers vous pour vous donner ceux qui sont nés en 72, 70, etc., etc. Jeudi prochain, je suis sûre que ça vous intéresse parce que le décret a été publié. On arrête de dire, ah, moi je vais à la retraite, la réforme de retraite. Je vais vous donner les explications jeudi prochain. Voilà pour ce qui est de notre émission aujourd'hui. Conseil et démaillage, vous avez bien entendu le train rentré en gare. Didier nous a mis la musique. Alors donc, conseil et démaillage, conseil@radioarc-en-ciel.re. Je redis à la personne de la possession qu'elle me renvoie son contrat. Voilà, donc 02 62 41 66 16, c'est le numéro de fixe. Le numéro de portable 06 92 67 73 35 et l'adresse postale 18 bis rue Montreuil 97 400 Saint-Denis. Merci beaucoup. Merci à tous. Vous sentez bien ma joie de vous retrouver chaque jeudi. Eh bien, restez au taquet chaque jeudi. Je suis avec vous, avec Didier à la technique et toute l'équipe de Radio Arc-en-Ciel. Merci Didier. Merci. Au revoir.

Merci Annick pour son émission Conseil et Démaillage. La suite du programme, dans quelques instants, nous allons retrouver la rédaction de RCF et Radio Notre-Dame pour le flash en direct.

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1: Merci de nous accompagner sur les ondes de Radio Arc-en-Ciel et on poursuit avec la rédaction de RCF et Radio Notre-Dame pour le Flash.
2: Et comme chaque matin, les informations, c'est avec vous, Clara Bévilacqua. Un ministre israélien qualifie le cessez-le-feu au Liban de grave erreur.
3: Oui, les gouvernements israéliens et libanais se sont mis d'accord hier pour une trêve si le Hezbollah arrête ses frappes. Un risque d'escalade dans la guerre entre la Russie et l'Ukraine, les mots du chef de la diplomatie américaine Marco Rubio, après une attaque massive de drones ukrainiens à Saint-Pétersbourg en Russie hier. L'Assemblée nationale veut réduire l'exposition au cadmium, ce métal lourd présent dans nos aliments. Une proposition de loi a été adoptée hier pour limiter les taux autorisés dans les engrais. Et à une semaine de la Coupe du Monde de football, le premier match amical des Bleus, c'est ce soir face à la Côte d'Ivoire. Le coup d'envoi à 21h10.
2: Vous serez devant votre écran de télévision.
3: Je serai en train de dormir, Pierre-Yves.
2: Ah ben ça, c'est une bonne idée aussi. À suivre les informations au plus près de chez vous dans 10 minutes, le débat du jour avec Jean-Pierre Denis aujourd'hui. Israël et le Liban annoncent renouveler leur cessez-le-feu.
3: Oui, alors que des frappes israéliennes ont fait 9 morts hier dans le sud du Liban et ce matin également, un média d'État libanais rapporte des frappes israéliennes après l'annonce de ce cessez-le-feu conditionnel. Une trêve avec la condition que les tirs du Hezbollah s'arrêtent. Ces dernières négociations ont également permis de fixer une date pour de nouveaux échanges diplomatiques. Ils auront lieu le 22 juin prochain. Le Congrès ordonne au président de retirer les forces armées des États-Unis des hostilités contre la République islamique d'Iran. Les députés américains ont approuvé un texte hier ordonnant la fin de la guerre contre l'Iran. C'est un acte symbolique car même en cas d'adoption par les deux chambres parlementaires, Donald Trump opposerait sans aucun doute son veto pour empêcher la promulgation de ce texte. Le feu vert de l'Assemblée nationale pour réduire l'utilisation du cadmium. Les députés ont largement validé hier une proposition de loi qui vise à limiter l'exposition des Français à ce métal lourd et toxique présent dans nos aliments. Le texte prévoit de limiter les taux autorisés dans les engrais phosphatés. Texte qui doit maintenant être examiné au Sénat. Les députés veulent également en finir avec le plastique à la cantine, dans les crèches ou encore dans les maternités. Une proposition de loi transpartisane doit être examinée aujourd'hui à l'Assemblée nationale. Actuellement, le plastique n'est interdit que pour les contenants, mais reste autorisé pour ce qui est des assiettes, des couverts et tout type de récipients.
2: Les averses vont menacer toute la journée.
3: Oui, elles seront particulièrement fortes ce matin, mais vont s'alterner avec des éclaircies dans l'après-midi. Il vaut mieux privilégier l'imperméable au parapluie car le vent va bien souffler aujourd'hui en rafale à plus de 60 km/h sur l'ensemble de la région. Pour ce qui est des températures, elles se sont bien rafraîchies. Comptez 15 degrés actuellement. La maximale attendue sur la région Île-de-France cet après-midi sera de 20 degrés.
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1: Merci à la rédaction nationale de RCF Radio Notre-Dame pour ce flash en direct. On poursuit avec Marion Rampal un peu plus loin, à 11h15, halte spirituelle. Le thème de cette semaine, les pauvres, Jésus les a aimés. On premier. Et à partir de 11h30, bien sûr, nous retrouverons le chapelet.
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1: 11 heures passées de 15 minutes, on poursuit avec Halte spirituelle. Le thème de cette semaine, les pauvres, Jésus les a aimés en premier.
2: Dans le Magnificat, on peut lire « Le Seigneur comble de bien les affamés, il renvoie les riches les mains vides. » Alors faut-il être pauvre pour entrer dans le royaume de Dieu? Y a-t-il une urgence à s'y préparer? Père François Audinet, vous êtes avec nous pour en parler, bonjour.
3: Bonjour.
2: Vous êtes prêtre du diocèse du Havre, ancien élève de l'École normale supérieure de Lyon, docteur en théologie. Vous enseignez également aux facultés Loyola Paris et vous êtes aumônier général du Secours catholique, également l'auteur du livre qui parle de cette question qui s'appelle « Maintenant le royaume hors des pauvres, pas de salut », publié aux éditions des Clés de Brouwer. Je voudrais qu'on revienne sur le Magnificat parce qu'il est parfois un peu dur à entendre aussi. Il disperse les superbes, il comble de bien les affamés, renvoie les riches les mains vides. Comment comprendre le Magnificat?
3: Alors d'abord, il faut voir que c'est le Magnificat qui est dit par Marie au début de l'évangile de Luc. Il nous fait sortir de l'image d'Épinal de Marie, qui serait simplement une femme qui accueille, qui dit oui à Dieu très passivement. Il nous montre Marie habitée par le souffle des prophètes. Et en effet, qui a des paroles très fortes. Marie qui est pleinement engagée dans l'histoire de son peuple, qui est une histoire dans laquelle il y a de la violence, de la souffrance, de l'oppression, et de la libération et de l'espérance. Et donc c'est un chant d'espérance que Marie porte, et elle le porte en se mettant du côté des pauvres. Elle le porte en se mettant du côté des personnes les plus écrasées par notre histoire. L'autre chose qu'on peut voir, c'est que le Magnificat, il nous interroge du coup sur de quel côté nous nous représentons. Est-ce que nous nous définissons au fond par ce qui fait notre orgueil, par ce qui fait notre richesse ou par ce qui fait notre pouvoir? Alors malheur à nous si notre identité c'est ça. Mais au contraire, si nous nous reconnaissons en lien avec ceux qui sont écrasés ou abîmés, avec ceux qui sont affamés, comme dit le Magnificat, vous l'avez rappelé, alors eh bien, heureux sommes-nous de pouvoir prendre la route à leur suite. Le Magnificat, il ne dit pas que les riches sont maudits, il dit qu'il y a une place pour les riches à la condition d'une conversion. De ce point de vue-là, c'est plutôt une bonne nouvelle, parce que même si elle est dure à entendre, elle dit à ceux qui s'identifient à leur richesse, à leur pouvoir, à leur condition sociale, si vous vous convertissez, il y a une porte pour vous. Voilà, c'est pas fermé ou c'est pas perdu. Mais ça suppose d'accepter une conversion. Et le petit défi du Magnificat, qui est un chant de joie et d'espérance, c'est de dire vraiment, c'est une bonne nouvelle que d'être appelé à vivre cette conversion.
2: Père François Audinet, si c'est une bonne nouvelle, alors est-ce qu'on ne peut pas faire advenir plus rapidement le royaume? Parce que quand on vous écoute, c'est un royaume de joie, de paix, de justice, où chacun a trouvé sa place. Est-ce qu'il y a une urgence à ce royaume et comment le faire advenir? Est-ce qu'on peut forcer le royaume à venir?
3: Alors oui, il y a une urgence, mais non, je ne pense pas qu'on puisse le forcer. Oui, il y a une urgence parce que Jésus annonce que c'est maintenant le royaume, c'est maintenant qu'il vient, il est en train de s'approcher. Et donc on est vraiment dans l'illusion, on fait une grande erreur si on attend le royaume pour après notre mort. Oui, le royaume, en effet, est présent et plus fort que la mort, je le crois. Hein, mais c'est maintenant qu'il s'approche, c'est maintenant que nous sommes invités à l'accueillir et non pas à passer à côté du royaume qui vient. Il y a une urgence et cette urgence, elle correspond à l'urgence de la vie des pauvres. Les gens qui sont écrasés, qui sont affamés, etc., en fait, ils ne peuvent pas attendre des années, n'est-ce pas? C'est maintenant. Et on peut dire que la crise climatique, qui apparaît de jour en jour plus menaçante et plus forte, elle renforce cette urgence à l'échelle planétaire, pour nous tous, pour nous tous. Personne ne devrait pouvoir s'en penser exempté. Pour autant, non, on ne peut pas forcer la venue du royaume, d'abord parce qu'il y a quelque chose de la gratuité de Dieu, de la folie de Dieu même, comme dit l'apôtre Paul, qui fait venir sa grâce, la libération, ses dons, au milieu des plus pauvres, des plus écrasés, au milieu de ceux que nous ne considérons pas. Et donc, il ne faudrait pas penser que d'autres ont le pouvoir sur le royaume, peuvent le faire advenir comme ça. L'autre raison, c'est que on ne peut pas forcer le royaume parce qu'il y a une dimension de conversion. Il y a une dimension de conversion. C'est-à-dire que la venue du royaume, elle fait aussi appel à notre liberté. Et du coup, dire que le royaume s'approche, ça rencontre ce qu'il y a de pire en nous, notre attachement à la violence, notre capacité à nous satisfaire d'un monde qui est très injuste, mais elle rencontre aussi ce qu'il y a de meilleur en nous, notre capacité à nous convertir, notre capacité à transformer profondément ce que nous sommes, ce que nous vivons, nos conditions de vie humaine, etc., pour que l'évangile du royaume se réalise.
2: Oui, dans votre livre, vous évoquez le fait que les pauvres, en fait, abandonnent d'un seul coup leur quotidien et appellent le Christ et lui demandent justement de prendre soin d'eux, de les voir, de les regarder, de les aider. C'est cette urgence-là qu'on a peut-être parfois oubliée au fond, c'est que pour les pauvres réels, comme vous le dites dans votre livre, le royaume, ça n'attend pas.
3: Oui, il y a une urgence des cris des pauvres. Quand ils viennent vers Jésus, c'est maintenant qu'ils l'appellent, au point que les évangiles, avec un réalisme immense, montrent Jésus fatigué. Fatigué de devoir répondre aux cris des pauvres. Et on peut dire que notre époque, c'est aussi un peu fatigué, un peu blindé, un peu immunisé, au point que nous déployons des trésors de stratégie, non pas pour répondre aux cris des pauvres, mais pour ne pas les entendre.
2: Qu'est-ce que vous voulez dire par là ?
3: Il me semble que nous mettons grand soin à ne pas entendre cet appel et alors à préférer nous tenir loin des pauvres, à préférer faire peser sur eux de la culpabilité comme si c'était de leur faute s'ils étaient dans la pauvreté, à estimer que seulement en donnant du bout des doigts, on pourra composer avec la pauvreté, à ne pas voir que, en fait, ils mettent en question de façon assez radicale notre manière ordinaire de vivre, d'exercer le pouvoir, d'utiliser notre argent, etc. Donc je crois que si l'énergie que nous utilisons pour mettre une sorte de brouillard devant la vie des pauvres, nous l'utilisions plutôt pour répondre aux cris des pauvres. Franchement, je pense très sincèrement que notre monde irait un petit peu mieux qu'il ne va.
2: Justement, puisque les deux sont liés, qu'est-ce qu'il en est du salut collectif ? Dans quelle mesure est-ce qu'on peut, les uns, les autres, travailler au salut collectif et est-ce qu'on le fait vraiment ?
3: Alors d'abord, vous avez raison de parler d'un salut collectif parce que dans la tradition chrétienne, on s'est parfois rétréci à une forme individuelle du salut, le salut de l'âme par exemple. Et donc la seule question qui semble se poser, c'est est-ce que je serai suffisamment bon ou est-ce que mes péchés m'empêcheront d'aller au ciel ? En fait, c'est évidemment une question. Il y a bien sûr la question de notre justice personnelle, elle existe. Et il y a la question de la grâce que Dieu nous fait à chacun, elle existe aussi. Mais ce n'est pas le tout du salut, et même ce n'est pas le premier mot du salut. Le premier mot du salut, c'est que Dieu appelle toute l'humanité. Et on le voit dans l'Exode, par exemple, que Dieu appelle un peuple et sauve un peuple et fait cheminer vers la liberté et vers la vie et vers la justice tout un peuple. Et donc, nous qui sommes sauvés, nous faisons partie d'un peuple et nous faisons partie plus largement de l'humanité et nous faisons partie plus largement de la création. Et donc, il y a une sorte de perversion à penser le salut comme « moi, je serai indemne en allant au ciel et tant pis pour les autres et tant pis pour la création qui nous environne ». En fait, prendre au sérieux la générosité de Dieu, la gratuité du salut de Dieu, c'est prendre au sérieux le fait que ce salut il est nécessairement collectif, ce qui veut dire qu'il est pour maintenant. Et ce qui veut dire que les conditions de vie des plus pauvres, elles sont gravement opposées à ce que Dieu veut et à notre salut.

0: Père François Audinet, la place de la liturgie, la place de l'Eucharistie dans cette rencontre entre les pauvres réels, comme vous le dites, et les plus aisés, les plus riches.
1: Alors, c'est d'abord un défi, c'est-à-dire que souvent nous faisons le constat que les plus pauvres sont absents de nos assemblées liturgiques ou cachés, c'est-à-dire qu'ils ne s'y sentent pas tellement à l'aise, au point que je connais bien des personnes dans la précarité qui préfèrent venir dans les églises quand elles sont vides pour prier, pour allumer une bougie, etc., parce qu'ils souffrent du regard qui est posé sur eux et ne se sentent pas forcément à l'aise dans ces assemblées, où pourtant ils devraient se sentir les premiers et chez eux.
0: Comment on en est arrivé là ?
1: Eh bien, malheureusement, je crois que notre Église, elle reproduit les phénomènes de domination ou de mépris qui sont ceux de notre monde. C'est-à-dire que si nous ne prenons pas complètement au sérieux l'Évangile, en fait, notre Église, elle est un groupe social parmi d'autres, une institution parmi d'autres, qui reproduit les mêmes phénomènes de pouvoir ou de mépris, malheureusement.
0: Mais c'est une faille de l'Église, c'est un échec presque.
1: Bien sûr.
0: Si on repense à l'idée de départ de l'Église.
1: Bien sûr. Alors, justement, il y a cette chose étonnante que la liturgie, en particulier l'Eucharistie, elle nous rappelle ce qu'est l'Église. Elle nous renvoie au fait que l'Église, elle est fondée autour de la croix du Christ et de sa résurrection. Et une parole de l'Ancien Testament, d'un psaume que Jésus cite, qui est cité plusieurs fois dans le Nouveau Testament, c'est « La pierre rejetée par les bâtisseurs est devenue la pierre d'angle ». On vit ça dans l'Eucharistie. La pierre rejetée par les bâtisseurs, c'est Jésus qui livre son corps et son sang. Jésus qui va être malmené, traité injustement, crucifié, mis à mort, mis au tombeau. C'est la pierre rejetée par les bâtisseurs, celle dont nous n'avons pas voulu. Et en même temps, c'est autour de cette pierre que Dieu construit un édifice nouveau. C'est autour de cette pièce que Dieu rassemble son peuple. C'est autour de cette pierre que Dieu veut rassembler l'humanité. Et l'Eucharistie, nous faisons l'expérience d'être rassemblés par Dieu. Pas seulement d'un rassemblement parce qu'on le veut bien, pas seulement d'un rassemblement parce qu'on s'aime bien les uns les autres, c'est même pas toujours le cas, mais d'un rassemblement parce que Dieu nous met autour de cette pierre-là. Et donc l'Eucharistie, elle nous rappelle en permanence que la présence des pauvres, la présence des pierres rejetées, la présence de ceux avec qui le Christ s'est tenu à ce moment essentiel de son existence, qu'est sa passion et sa croix, leur présence, elle est constitutive de ce qu'est notre Église. Et donc, si nous ne vivons pas ce lien, cette alliance, cette centralité des pauvres dans nos communautés, en fait, il y a quelque chose de l'Eucharistie que nous trahissons. Donc l'Eucharistie, elle nous le rappelle et elle nous renvoie en mission sans cesse.
0: D'une certaine manière, on a oublié quelle était la pierre d'origine presque.
1: Alors on ne l'a pas oublié au sens où on la célèbre et au sens aussi où les Écritures nous le rappellent. La question c'est quel impact nous laissons ces rites avoir sur nous? Quel impact nous laissons l'Écriture avoir sur nous? Est-ce que nous sommes habitués au point que ça glisse sur nous comme l'eau sur les plumes d'un canard? Est-ce que nous avons aussi un peu des œillères parce que nous ne sommes pas prêts à convertir grand-chose, nous sommes prêts à nous convertir à la marge, mais pas à considérer que c'est les fondements même de notre monde que la croix du Christ et sa résurrection mettent en cause? Je crois que ça, c'est une question redoutable.
0: Mais parce que ça va à l'inverse total de la société.
1: Alors, de toute façon, à partir du moment où on dit que le Fils de Dieu est mort comme le dernier des humains est crucifié, en effet, il ébranle les fondements même de notre société. La bonne nouvelle, c'est que le ressuscité nous reconstitue. Il nous reconstitue autrement, mais il ne nous laisse pas disperser. Il nous reconstitue. C'est ça que nous vivons précisément, que nous annonçons dans l'Eucharistie.
0: Merci beaucoup, Père François Audinet. Je rappelle que vous êtes maître de conférences en théologie pratique aux facultés Loyola Paris. Vous êtes également aumônier général du Secours catholique et l'auteur de ce livre intitulé « Maintenant, le royaume », publié aux éditions des Clés de Brouwer. À demain.

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1: Merci à la rédaction de RCF et Radio Notre-Dame pour ce magazine Halte Spirituelle. À 11h30, nous retrouvons le chapelet.

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1: Et on poursuit avec le chapelet tout de suite sur nos ondes de Radio Arc-en-Ciel.

0: Bonjour à vous tous ceux qui écoutez Radio Arc-en-Ciel. Nous sommes du Présidium de Notre-Dame Auxiliatrice de la Ressource. Nous allons méditer ensemble le mystère lumineux. Au nom du Père, du Fils et du Saint-Esprit. Amen. Premier mystère lumineux, le baptême de Jésus au Jourdain. Fruit du mystère, ravivez en nous la grâce de notre baptême. Pour notre Saint-Père le Pape, qui soit toujours au service du peuple de Dieu en souffrance. Notre Père qui es aux cieux, que ton nom soit sanctifié, que ton règne vienne, que ta volonté soit faite sur la terre comme au ciel.
1: Donne-nous aujourd'hui notre pain de ce jour. Pardonne-nous nos offenses, comme nous pardonnons aussi à ceux qui nous ont offensés. Et ne nous laisse pas entrer en tentation, mais délivre-nous du mal.
0: Je vous salue, Marie, pleine de grâce. Le Seigneur est avec vous. Vous êtes bénie entre toutes les femmes. Et

0: notre mort. Amen.
1: Je vous salue, Marie, pleine de grâce. Le Seigneur est avec vous. Vous êtes bénie entre toutes les femmes. Et Jésus, le fruit de vos entrailles, est béni.
0: Sainte Marie, Mère de Dieu, priez pour nous pauvres pécheurs, maintenant et à l'heure de notre mort. Amen.
1: Je vous salue, Marie, pleine de grâce. Le Seigneur est avec vous. Vous êtes bénie entre toutes les femmes, et Jésus, le fruit de vos entrailles, est béni.
0: Sainte Marie, Mère de Dieu, priez pour nous pauvres pécheurs, maintenant et à l'heure de notre mort. Amen.
1: Je vous salue, Marie, pleine de grâce.

0: Amen.
1: Je vous salue, Marie, pleine de grâce. Le Seigneur est avec vous. Vous êtes bénie entre toutes les femmes. Et Jésus, le fruit de vos entrailles, est béni.
2: Sainte Marie, Mère de Dieu, priez pour nous pauvres pécheurs, maintenant et à l'heure de notre mort. Amen.
1: Je vous salue, Marie, pleine de grâce. Le Seigneur est avec vous. Vous êtes bénie entre toutes les femmes. Et Jésus, le fruit de vos entrailles, est béni.
2: Sainte Marie, Mère de Dieu, priez pour nous pauvres pécheurs, maintenant et à l'heure de notre mort. Amen.
1: Je vous salue, Marie, pleine de grâce. Le Seigneur est avec vous. Vous êtes bénie entre toutes les femmes. Et Jésus, le fruit de vos entrailles, est béni.
2: Sainte Marie, Mère de Dieu, priez pour nous pauvres pécheurs, maintenant et à l'heure de notre mort. Amen.
1: Je vous salue, Marie, pleine de grâce. Le Seigneur est avec vous. Vous êtes bénie entre toutes les femmes.

0: gloire au Père, au Fils et au Saint-Esprit.
1: Comme il a été au commencement, maintenant et toujours, dans les siècles des siècles. Amen.

0: Deuxième mystère lumineux, les noces de Cana. Fruit du mystère, l'amour de l'Église et la confiance en Dieu. Pour les dirigeants des pays en guerre, qui cherchent un dialogue pour la paix.
1: Notre Père qui es aux cieux, que ton nom soit sanctifié, que ton règne vienne, que ta volonté soit faite sur la terre comme au ciel.
2: Donne-nous aujourd'hui

0: et délivre-nous du mal.
1: Je vous salue Marie, pleine de grâce. Le Seigneur est avec vous. Vous êtes bénie entre toutes les femmes. Et Jésus, le fruit de vos entrailles, est béni.
0: Sainte Marie, Mère de Dieu, priez pour nous pauvres pécheurs, maintenant et à l'heure de notre mort. Amen.
1: Je vous salue Marie, pleine de grâce. Le Seigneur est avec vous. Vous êtes bénie entre toutes les femmes. Et Jésus, le fruit de vos entrailles, est béni.
0: Sainte Marie, Mère de Dieu, priez pour nous pauvres pécheurs, maintenant et à l'heure de notre mort. Amen.
1: Je vous salue Marie, pleine de grâce. Le Seigneur est avec vous. Vous êtes bénie entre toutes les femmes. Et Jésus, le fruit de vos entrailles, est béni.
0: Sainte Marie, Mère de Dieu, priez pour nous pauvres pécheurs, maintenant et à l'heure de notre mort. Amen.
1: Je vous salue Marie, pleine de grâce. Le Seigneur est avec vous. Vous êtes bénie entre toutes les femmes. Et Jésus, le fruit de vos entrailles, est béni.
0: Sainte Marie, Mère de Dieu, priez pour nous pauvres pécheurs, maintenant et à l'heure de notre mort. Amen.
1: Je vous salue Marie, pleine de grâce. Le Seigneur est avec vous. Vous êtes bénie entre toutes les femmes, et Jésus, le fruit de vos entrailles, est béni.
0: Sainte Marie, Mère de Dieu, priez pour nous pauvres pécheurs, maintenant et à l'heure de notre mort. Amen.
1: Je vous salue Marie, pleine de grâce. Le Seigneur est avec vous. Vous êtes bénie entre toutes les femmes. Et Jésus, le fruit de vos entrailles, est béni.
0: Sainte Marie, Mère de Dieu, priez pour nous pauvres pécheurs, maintenant et à l'heure de notre mort. Amen.
1: Je vous salue Marie, pleine de grâce. Le Seigneur est avec vous. Vous êtes bénie entre toutes les femmes. Et Jésus, le fruit de vos entrailles, est béni.
0: Sainte Marie, Mère de Dieu, priez pour nous pauvres pécheurs, maintenant et à l'heure de notre mort. Amen.
1: Je vous salue Marie, pleine de grâce. Le Seigneur est avec vous. Vous êtes bénie entre toutes les femmes. Et Jésus, le fruit de vos entrailles, est béni.
0: Sainte Marie, Mère de Dieu, priez pour nous pauvres pécheurs,

0: et à l'heure de notre mort. Amen.
1: Je vous salue Marie, pleine de grâce. Le Seigneur est avec vous. Vous êtes bénie entre toutes les femmes, et Jésus, le fruit de vos entrailles, est béni.
0: Sainte Marie, Mère de Dieu, priez pour nous pauvres pécheurs, maintenant et à l'heure de notre mort. Amen.
1: Je vous salue Marie, pleine de grâce. Le Seigneur est avec vous. Vous êtes bénie entre toutes les femmes, et Jésus, le fruit de vos entrailles, est béni.
0: Sainte Marie, Mère de Dieu, priez pour nous pauvres pécheurs, maintenant et à l'heure de notre mort. Amen.
1: Gloire au Père, au Fils et au Saint-Esprit.
0: Comme il a été au commencement, maintenant et toujours, dans les siècles des siècles. Amen. Troisième mystère lumineux, l'annonce du royaume, fruit du mystère, la conversion du cœur. Pour les incroyants, qu'ils cherchent Dieu, qu'ils cherchent la lumière du Christ.
2: Notre Père qui es aux cieux, que ton nom soit sanctifié, que ton règne vienne, que ta volonté soit

0: nous aussi à ceux qui nous ont offensés, et ne nous laisse pas entrer en tentation, mais délivre-nous du mal.
1: Je vous salue Marie, pleine de grâce, le Seigneur est avec vous. Vous êtes bénie entre toutes les femmes, et Jésus, le fruit de vos entrailles, est

0: Pleine de grâce, le Seigneur est avec vous. Vous êtes bénie entre toutes les femmes, et Jésus, le fruit de vos entrailles, est béni.
1: Sainte Marie, Mère de Dieu, priez pour nous pauvres pécheurs, maintenant et à l'heure de notre mort. Amen.
0: Je vous salue, Marie, pleine de grâce, le Seigneur est avec vous. Vous êtes bénie entre toutes les femmes, et Jésus, le fruit de vos entrailles, est béni.

0: Quatrième mystère lumineux, la transfiguration. Fruit du mystère, la grâce d'une vie intérieure. Pour les jeunes dans les épreuves, désespérés, qu'ils cherchent le Seigneur, qu'ils prient l'Évangile, la parole de l'Évangile.
1: Notre Père qui es aux cieux, que ton nom soit sanctifié, que ton règne vienne, que ta volonté soit faite sur la terre comme au ciel.
2: Donne-nous aujourd'hui notre pain de ce jour. Pardonne-nous nos offenses, comme nous pardonnons aussi à ceux qui nous ont offensés. Et ne nous laisse pas entrer en tentation, mais délivre-nous du mal.
1: Je vous salue Marie, pleine de grâce, le Seigneur est avec vous. Vous êtes bénie entre toutes les femmes, et Jésus, le fruit de vos entrailles, est béni.
2: Sainte Marie, Mère de Dieu, priez pour nous pauvres pécheurs, maintenant et à l'heure de notre mort. Amen.
1: Je vous salue Marie, pleine de grâce, le Seigneur est avec vous. Vous êtes bénie entre toutes les femmes, et Jésus, le fruit de vos entrailles, est béni.
2: Sainte Marie, Mère de Dieu, priez pour nous pauvres pécheurs, maintenant et à l'heure de notre mort. Amen.
1: Je vous salue Marie, pleine de grâce, le Seigneur est avec vous. Vous êtes bénie entre toutes les femmes, et Jésus, le fruit de vos entrailles, est béni.
2: Sainte Marie, Mère de Dieu, priez pour nous pauvres pécheurs, maintenant et à l'heure de notre mort. Amen.
1: Je vous salue, Marie, pleine de grâce, le Seigneur est avec vous. Vous êtes bénie entre toutes les femmes, et Jésus, le fruit de vos entrailles, est béni.

0: Je vous salue Marie, pleine de grâce. Le Seigneur est avec vous. Vous êtes bénie entre toutes les femmes. Et Jésus, le fruit de vos entrailles, est béni.
1: Sainte Marie, Mère de Dieu, priez pour nous pauvres pécheurs, maintenant et à l'heure de notre mort. Amen.
0: Je vous salue Marie, pleine de grâce. Le Seigneur est avec vous. Vous êtes bénie entre toutes les femmes, et Jésus, le fruit de vos entrailles, est béni.
1: Sainte Marie, Mère de Dieu, priez pour nous pauvres pécheurs, maintenant et à l'heure de notre mort. Amen.
0: Je vous salue, Marie, pleine de grâce, le Seigneur est avec vous. Vous êtes bénie entre toutes les femmes, et Jésus, le fruit de vos entrailles, est béni.
1: Sainte Marie, Mère de Dieu, priez pour nous pauvres pécheurs, maintenant et à l'heure de notre mort. Amen.
0: Je vous salue, Marie, pleine de grâce. Le Seigneur est avec vous. Vous êtes bénie entre toutes les femmes, et Jésus, le fruit de vos entrailles, est béni.
1: Sainte Marie, Mère de Dieu, priez pour nous pauvres pécheurs, maintenant et à l'heure de notre mort. Amen.
0: Je vous salue, Marie, pleine de grâce. Le Seigneur est avec vous. Vous êtes bénie entre toutes les femmes, et Jésus, le fruit de vos entrailles, est béni.
1: Sainte Marie, Mère de Dieu, priez pour nous pauvres pécheurs, maintenant et à l'heure de notre mort. Amen.
0: Je vous salue, Marie, pleine de grâce. Le Seigneur est avec vous. Vous êtes bénie entre toutes les femmes, et Jésus, le fruit de vos entrailles, est béni.

0: Amen. Cinquième mystère lumineux, l'institution de l'Eucharistie. Fruit du mystère, la foi en la présence réelle de Jésus. Pour ceux qui souffrent de la maladie, demandons à Dieu sa lumière et d'augmenter leur foi par sa parole.
1: Notre Père, qui es aux cieux, que ton nom soit sanctifié, que ton règne vienne, que ta volonté soit faite sur la terre.

0: aussi à ceux qui nous ont offensés. Et ne nous laisse pas entrer en tentation, mais délivre-nous du mal.
1: Je vous salue, Marie, pleine de grâce. Le Seigneur est avec vous. Vous êtes bénie entre toutes les femmes. Et

0: Amen.
1: Je vous salue, Marie, pleine de grâce. Le Seigneur est avec vous. Vous êtes bénie entre toutes les femmes, et Jésus, le fruit de vos entrailles, est

0: mort. Amen.
1: Je vous salue Marie, pleine de grâce. Le Seigneur est avec vous. Vous êtes bénie entre toutes les femmes. Et Jésus, le fruit de vos entrailles, est béni.
2: Sainte Marie, Mère de Dieu, priez pour nous pauvres pécheurs, maintenant et à l'heure de notre mort. Amen.
1: Je vous salue Marie, pleine de grâce. Le Seigneur est avec vous. Vous êtes bénie entre toutes les femmes. Et

0: Amen.
1: Je vous salue Marie, pleine de grâce. Le Seigneur est avec vous. Vous êtes bénie entre toutes les femmes. Et Jésus, le fruit de vos entrailles, est béni.
0: Sainte Marie, Mère de Dieu, priez pour nous pauvres pécheurs, maintenant et à l'heure de notre mort. Amen.
1: Je vous salue Marie, pleine de grâce. Le Seigneur est avec vous. Vous êtes bénie entre toutes les femmes. Et Jésus, le fruit de vos entrailles, est béni.
0: Sainte Marie, Mère de Dieu, priez pour nous pauvres pécheurs, maintenant et à l'heure de notre mort. Amen.
1: Je vous salue Marie, pleine de grâce. Le Seigneur est avec vous. Vous êtes bénie entre toutes les femmes. Et Jésus, le fruit de vos entrailles, est béni.
0: Sainte Marie, Mère de Dieu, priez pour nous pauvres pécheurs, maintenant et à l'heure de notre mort. Amen.
1: Je vous salue Marie, pleine de grâce. Le Seigneur est avec vous. Vous êtes bénie entre toutes les femmes. Et Jésus, le fruit de vos entrailles, est béni.
0: Sainte Marie, Mère de Dieu, priez pour nous pauvres pécheurs, maintenant et à l'heure de notre mort. Amen.
1: Gloire au Père, au Fils et au Saint-Esprit.

0: Vierge Marie.
1: Priez pour nous, Sainte Mère de Dieu,
0: afin que nous devenions dignes des promesses du Christ.
2: Au nom du Père, et du Fils, et du Saint-Esprit.
1: Amen. Nous remercions tous les auditeurs d'avoir prié avec nous. Merci et une bonne journée.
3: Merci.
1: Au revoir.
3: Merci.

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Merci de nous accompagner sur les ondes de Radio Arc-en-Ciel et on poursuit avec la une de la presse de ce jour. On démarre cette une avec le quotidien de la Réunion, l'océan Indien de ce jeudi. En une, on parle de recyclage des bouteilles en plastique. La consigne comme solution, c'est la question. À la Réunion, moins d'une bouteille en plastique sur trois est collectée pour être recyclée. La consigne, idée relancée par le président de la République, permettrait de faire beaucoup mieux. On pense aussi de cours criminels, les déclarations sidérantes des parents violents. On parle aussi d'aéroport, une femme trans dénonce une fouille traumatisante. On parle aussi de plein d'épamistes, l'élection de Payette validée, les portraits Julien Ouarot, le dircap devenu agriculteur, et voile Tour de France des Réunionnais très ambitieux. La une, c'est aussi Réunion la Première qui nous parle des nouveaux défis dans les coulisses du premier data center pays privé sur le port. On parle aussi de, après 3 ans de fermeture, le bureau de poste du Moufia va rouvrir en août. La une, c'est aussi l'info.re qui nous parle de Miss Réunion 2026 et découvrez les candidates. On parle aussi de votre opinion. Étude, votre enfant fait-il le choix de rester à La Réunion? Faute de moyens financiers, c'est la question. C'était la une de la presse de ce jour et on poursuit avec la suite du programme.

0: Et on poursuit avec l'actualité culturelle sur nos ondes de Rasoir Conseil avec Olivier.
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0: C'était un instant l'actualité culturelle. On poursuit avec Rimo et Berthier. À partir de 12h15, plutôt, nous retrouverons l'actualité avec la rédaction de Vatican.

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1: Bon appétit si vous êtes à table. Il est 12h15, c'est l'heure de retrouver les informations internationales avec la rédaction de Vatican.

0: Peut-être un pas vers la paix. Israël et le Liban se sont mis d'accord sur un cessez-le-feu sous condition depuis Washington hier soir. Nous verrons quels sont les points de cet accord préalable dès le début de ce journal. Sur le terrain, la situation sécuritaire dans le sud du pays du Cèdre reste très précaire, notamment à Tyr. Témoignage ce matin d'un prêtre libanais. Il dirige une école catholique de la ville, un établissement où la très grande majorité des élèves sont chiites, des élèves qui étudient en ligne depuis 3 mois maintenant. Dans ce journal également, nous partirons au Chili où 3 mois après son arrivée au pouvoir, le président Kast suscite la colère du monde éducatif après l'annonce de coupes budgétaires massives. Et puis dans notre dossier ce matin, la guerre au Moyen-Orient et son impact sur le patrimoine culturel, source de préoccupation des Nations Unies. L'invité de notre dossier ce matin est la directrice de l'entité Culture et Situation d'urgence de l'UNESCO.
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0: Bonjour, c'est peut-être une lueur d'espoir pour mettre un terme à la guerre au Liban. Les négociations entre émissaires libanais et israéliens se poursuivent à Washington sous l'égide des États-Unis. Et hier soir, les deux parties ont publié une déclaration conjointe fixant un cadre pour un prochain cessez-le-feu global. Elles ont convenu de se revoir fin juin en vue d'un accord général, Cécile Mérieux.
2: Oui, Olivier, Beyrouth et Tel Aviv ont convenu d'un cessez-le-feu à 2 conditions. D'abord, un arrêt complet des tirs du Hezbollah, puis de créer des zones pilotes pour sous contrôle de l'armée libanaise, permettant un retrait progressif de l'armée israélienne. Le document dessine un cadre sécuritaire qui vise à garantir durablement, je cite, « la souveraineté, la sécurité et l'intégrité territoriale du Liban et d'Israël ». Il comprend notamment le démantèlement des groupes armés non étatiques, ainsi que la prévention de leur reconstitution. Et concerné en premier chef le Hezbollah, mouvement pro-iranien qui ne s'est pas exprimé sur ce nouvel accord pour le moment. Mais la poursuite des frappes de part et d'autre laisse sceptique sur la concrétisation de ce nouvel accord. C'est la 4e fois que des délégations des deux pays se réunissent à Washington pour des négociations directes. Et le cessez-le-feu censé être en vigueur depuis le 17 avril n'est pas respecté. La déclaration commune prévoit une nouvelle session de pourparlers entre Israël et le Liban en vue d'un accord global. Elle est prévue pour la semaine du 22 juin.
0: Cécile Mérieux, merci. Et malgré ses promesses, la situation militaire dans le sud du Liban reste très précaire. Un secouriste a été tué hier, un autre blessé dans une attaque israélienne contre une ambulance près de Nabatieh. Les frappes de Tsahal qui ont fait 6 morts également, non loin de la ville de Tyr, cité côtière de la région, cette ville où vit le père Jean-Pierre Karam. Il dirige l'école catholique Cadmous, un établissement dont plus de 90% des élèves sont chiites. Depuis le début de la guerre, il y a 3 mois, il a fallu s'adapter. L'école est fermée et les cours sont en ligne.
3: On a commencé à étudier en ligne à peu près vers le 12 ou 13, yani après 10 jours de la situation. Alors nous sommes en ligne depuis 2 mois et demi. Nos élèves, la plupart sont en ligne avec nous. Il y a à peu près 90% de présence en ligne. C'est une bonne chose. Notre école est formée de 8% des élèves chrétiens. 92% les autres sont des chiites. En ce qui concerne les chrétiens, parce qu'il y a une quartier chrétienne ici à Tyr, les chrétiens généralement ne se déplacent pas. Alors les élèves chrétiens sont restés à leur localisation à Tyr. Alors que les autres, la plupart est déplacée. Il y a à peu près 87% des déplacés. Il y a 7% qui sont restés ici et 5% qui sont déplacés vers l'étranger. Ou bien parce qu'ils portent des autres nationalités, par exemple nationalité européenne, ou bien parce que leurs parents travaillent en Afrique, alors ils sont déplacés vers leurs parents.
0: Le père Jean-Pierre Karam, directeur de l'église de l'école catholique Cadmous à Tyr, dans le sud du Liban. Aux États-Unis, la guerre décidée par Donald Trump contre l'Iran fin février est de plus en plus impopulaire, jusque dans son propre camp. Hier, une résolution votée par la Chambre des représentants ordonne un retrait des troupes américaines engagées vers la République islamique. Elle est passée grâce au vote de 4 élus républicains. Une déclaration du guide suprême iranien Mojtaba Khamenei est par ailleurs attendue ce jeudi, alors que les négociations entre Téhéran et Washington n'ont rien donné de concret. Un regain de tension à Mogadiscio, la capitale somalienne, où un ancien premier ministre affirme avoir été la cible hier d'une attaque armée menée selon lui par les forces gouvernementales. Des échanges de tirs ont eu lieu avant que le calme ne revienne. La Somalie, où la situation politique se tend de nouveau, 2 semaines après le maintien aux affaires du président Hassan Sheikh Mohamud, alors que son mandat est arrivé à échéance. Au Chili, étudiants, lycéens et professeurs manifestaient hier contre la politique du nouveau président d'extrême droite à la tête du pays depuis 3 mois. José Antonio Kast a commencé à appliquer les coupes budgétaires qu'il avait promises pendant sa campagne, avec pour objectif de faire 6 milliards de dollars d'économies dans les 18 prochains mois. Une réforme au pas de charge qui ne passe pas du tout auprès de la communauté éducative. La correspondance à Santiago de Naila de Rouanet.
4: C'est la Confédération des étudiants du Chili qui lançait cet appel à la mobilisation sous la consigne pour une éducation au service du pays. Selon les organisateurs de la marche, des milliers de personnes sont descendues dans la rue hier. Étudiants, professeurs et aussi organisations sociales protestaient contre les coupes budgétaires dans presque tous les ministères. En ce qui concerne l'éducation, ce sont près de 200 millions de dollars qui vont être supprimés et cela affectera plusieurs programmes, surtout dans l'éducation supérieure. Kast, qui malgré la fronde naissante, a réitéré lors de son discours de politique générale lundi que son gouvernement maintiendra le cap à cause de la situation économique compliquée que traverse le pays et qui, selon lui, est héritée du précédent gouvernement. Nous choisissons la responsabilité plutôt que la popularité, a-t-il alors déclaré pendant son discours, comme une manière aussi de se justifier face à une cote de popularité en chute avec 53% de désapprobation. La population attend des résultats plus rapides face aux promesses faites par le président pendant sa campagne, notamment en matière de sécurité, principale préoccupation des Chiliens. À Santiago, Naila de Rouanet pour Radio Vatican.
0: L'Allemagne a subi un revers diplomatique aux Nations Unies hier lors du vote pour le renouvellement d'une partie des membres non permanents du Conseil de sécurité de l'ONU par l'Assemblée générale de l'organisation à New York. Berlin a été devancé par 2 autres pays européens, l'Autriche et le Portugal. Le ministre allemand des Affaires étrangères, Johann Van de Foel, évoque une défaite amère. Le Portugal sera donc membre pendant 2 ans du Conseil de sécurité. Le Portugal, où une nouvelle grève générale avait lieu hier à l'appel du premier syndicat du pays, la CGTP, appelle à manifester pour protester contre le projet de la loi travail du gouvernement, un projet qui prévoit de flexibiliser le monde du travail. Les détails à Lisbonne de notre correspondante Catherine Laurent.
5: La CGTP s'est félicitée de l'adhésion à la grève de 24 heures décrétée mercredi 3 juin. Des pans entiers de l'économie, hôpitaux, écoles, métro de Lisbonne ont été fortement perturbés. C'est la seconde grève générale en 6 mois contre le projet de loi du travail que le gouvernement de droite veut faire passer. Cette fois, la CGTP n'a pas bénéficié du soutien de l'autre grande centrale syndicale, l'UGT centriste. Le gouvernement négocie depuis des mois avec ce syndicat et le patronat, mais sans résultat. Cette fois, la loi va être examiné le 18 juin par les députés. Tout dépendra de ce que fera le Chega, le parti d'extrême droite, en mesure de faire pencher la balance d'un côté ou de l'autre. À la fin de la manifestation organisée à Lisbonne mercredi, le Premier ministre Luis Montenegro a minimisé l'impact du mouvement. Pourtant, slogans et pancartes étaient clairement hostiles au chef du gouvernement. Des échauffourées ont eu lieu entre manifestants et policiers et 2 personnes ont été arrêtées. À Lisbonne, Catherine Laurent pour Radio Vatican.
0: Au Royaume-Uni, le Premier ministre Keir Starmer a appelé au calme après des violences dans une manifestation mardi dernier à Southampton contre la police. Elles sont critiquées pour avoir mené, les forces de police, pour avoir menotté au mois de décembre dernier un étudiant blanc agonisant, accusé à tort de racisme par son meurtrier, un homme sikh, alors que Keir Starmer reproche à Nigel Farage, le leader de l'extrême droite, d'attiser la violence. Le chef de l'extrême droite britannique accuse, lui, la police de fonctionner à 2 vitesses. Avant de passer à notre dossier, une belle histoire en forme de miracle. Un guide népalais a été retrouvé vivant sur les pentes du mont Everest, 8849 mètres, et ce 6 jours après sa disparition et alors qu'il était donné pour mort. Il a été retrouvé ce jeudi matin alors qu'il rampait vers le camp de base, puis pris en charge par un hélicoptère et envoyé dans un hôpital de Katmandou, la capitale népalaise. L'Organisation des Nations Unies pour l'éducation, la science et la culture, l'UNESCO, se dit profondément préoccupée par les conséquences de l'escalade des hostilités au Moyen-Orient sur le patrimoine culturel de la région. Depuis le début de l'offensive lancée le 28 février dernier par les États-Unis et Israël contre l'Iran, le bilan humain s'est rapidement élargi au-delà des frontières du pays, atteignant plusieurs milliers de morts. Mais outre ce bilan humain, insiste l'UNESCO, l'une des victimes collatérales d'un conflit étendu aux pays de la région et le patrimoine culturel. Même si l'organisation n'est pas encore en position d'avoir une vue d'ensemble de la situation, affirme-t-elle, plusieurs sites culturels se trouvant à proximité immédiate des zones frappées en Iran, en Israël, à Jérusalem et en Palestine ont été touchés. À ce stade, l'UNESCO affirme avoir confirmé des dommages sur 3 biens inscrits au patrimoine mondial. Il s'agit du palais du Golestan, l'un des sites les plus anciens de la capitale iranienne et qui servait autrefois de résidence à la dynastie Qajar, située à Téhéran, mais aussi du pavillon de Chel-Sotoun, composante du jardin persan, ainsi que du site antique de Tyr au Liban, où nous étions ce matin. Face à cette situation, l'agence de l'ONU rappelle que les biens culturels sont protégés par plusieurs conventions internationales, notamment la Convention de l'AE de 1954 et la Convention du patrimoine mondial de 1972. Entretien ce matin avec notre invitée, Kirsta Picat. Elle est la directrice de l'entité Culture et Situation d'urgence au siège de l'UNESCO à Paris.
6: Aujourd'hui, on n'est pas encore en position d'avoir une vue d'ensemble de la situation. Cette hostilité touche pas seulement les vies humaines, mais aussi le secteur de la culture et les sites de patrimoine dans tous ces pays concernés. Il s'agit des industries culturelles, des musées. Il y a beaucoup de gens dont le revenu sont liés à cette industrie. Donc, quand les musées sont fermés, quand les artistes ne peuvent pas organiser les performances, les spectacles, ils sont privés de leurs revenus. Donc, c'est l'impact sur le secteur culturel et créatif. C'est aussi l'impact sur le patrimoine vivant, donc des traditions, les savoir-faire, les pratiques.
7: Peut-on avoir à ce stade une idée de la cartographie des sites touchés par les bombardements?
6: C'est les sites patrimoniaux, bien sûr, qui sont actuellement exposés. Et c'est surtout l'Iran, Israël, Jérusalem et le Palestine qui ont été touchés. Et à ce stade, on a pu confirmer des dommages sur 3 biens du patrimoine mondial, à savoir le palais du Golestan, qui se trouve à Téhéran, Bagheshehel Sotoun, qui est un des composants de biens du patrimoine mondial, le jardin persan, qui se trouve à Isfahan, en Iran, ainsi que Tyr, au Liban. On a aussi pu confirmer des dommages sur d'autres biens culturels d'importance nationale en Iran, notamment le complexe palatial de Saadabad, l'ancien palais de Sénat, et il y a aussi une synagogue à Téhéran où on a pu voir les dommages.
7: L'UNESCO continue donc de suivre justement de près la situation du patrimoine culturel dans le pays et dans l'ensemble de la région afin d'assurer sa protection. À travers quel mécanisme ou action sur le terrain?
6: Pour l'instant, notre action sur le terrain est assez limitée, vu la situation de sécurité dans la région. L'UNESCO a des bureaux hors siège, notamment à Téhéran, à Doha, à Amman. On fait le monitoring ou le suivi de l'impact, pas seulement sur les sites, les monuments, les bâtiments tangibles, mais aussi, bien sûr, on surveille la situation en ce qui concerne les musées, les collections, les pratiques, parce qu'il s'agit aussi de droits culturels des communautés concernées.
7: L'UNESCO a exprimé sa préoccupation quant à la protection des sites du patrimoine culturel face à l'escalade de la violence au Moyen-Orient. Quel message lance l'organisation à toutes les parties concernées?
6: L'UNESCO, depuis le déclenchement de cette escalade des hostilités, a rappelé les parties concernées de ses obligations. Donc, on a adressé des lettres à l'État d'Israël, à la République islamique d'Iran et aux États-Unis d'Amérique. On leur a communiqué aussi toutes les géolocalisations de ces sites qui sont sous la protection de l'UNESCO afin d'éviter tout dommage potentiel. C'est notre devoir de rappeler que les biens culturels sont protégés par le droit international, notamment les conventions de la Haye de 1954 qui concernent la protection des biens culturels en cas de conflit, mais aussi la convention de 72 concernant la protection du patrimoine mondial culturel et naturel. Le secteur de la culture, notre patrimoine, nous appartient à tous, à toute l'humanité. C'est pour ça qu'il faut l'épargner.
0: Voilà, interrogée par Augustine Asta, Kirsta Picat, directrice de l'entité Culture et Situation d'urgence au siège de l'UNESCO à Paris, était ce matin l'invitée de Radio Vatican.

0: C'était à l'instant que vive mon âme en poursuit avec le béaba du christianisme, les symboles de la nourriture dans la Bible.
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2: Bonjour à tous. Cette semaine, dans le béaba du christianisme, on va en quelque sorte se mettre à table. Dans la Bible, la nourriture est souvent évoquée. Chaque fruit, chaque plat, chaque boisson porte une signification qui dépasse l'aliment lui-même, du pain partagé au vin versé, des fruits du jardin d'Éden à la manne du désert. Les récits bibliques utilisent la nourriture pour parler de vie, d'alliance, de partage, mais aussi de tentation ou de transformation intérieure. On va essayer de décrypter ces symboles avec l'abbé Charles-Antoine Fogielmann, docteur en sciences des religions, enseignant à l'Institut supérieur de sciences religieuses et à la faculté Notre-Dame du Collège des Bernardins.
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2: Père Charles-Antoine Fogielmann, bonjour.
3: Bonjour.
2: Alors, on l'a dit en introduction, dans la Bible, la nourriture est un peu omniprésente. Pourquoi est-ce que Dieu parle si souvent de nourriture à travers le langage de la table, les repas?
3: Eh bien, tout l'Ancien Testament est une préparation à l'accueil du Christ et à l'incarnation. La nourriture est sans doute l'acte le plus incarné que nous posons dans notre vie quotidienne. Mais également, le fait que Dieu se révèle à travers la nourriture prépare la façon dont nous le rencontrons, nous, quotidiennement, puisque notre rencontre la plus intime avec le Christ, c'est l'Eucharistie. Et quand nous consommons le corps du Christ dans l'Eucharistie, comme dit saint Augustin dans le 7e livre des Confessions, ce n'est pas comme une nourriture ordinaire que nous assimilons à notre corps, c'est nous qui sommes assimilés au corps du Christ. Donc la nourriture, la façon dont nous la vivons, a une place particulière dans notre relation avec le Christ, puisqu'elle est au centre de notre rencontre avec lui.
2: Alors, on va revenir sur le plus symbolique de tous ces symboles, c'est le pain. Il revient souvent de la manne du désert jusqu'à la scène. Qu'est-ce que représente le pain dans la foi chrétienne?
3: Alors, le pain, c'est la nourriture effectivement quotidienne, c'est l'aliment qui sustente un homme ou une femme au cours de sa route. Et le pain par excellence, effectivement, c'est le pain que les Israélites ont consommé pendant leur marche au désert. C'est ce pain de la route, un pain qui n'est pas un pain levé, mais un pain azim, un pain qui ne fait pas autre chose que d'assouvir la faim la plus basique de l'homme, sans satisfaire le sens du goût, sans être un aliment de luxe. C'est ce qui permet de marcher jusqu'à un but désiré, vers la terre promise. C'est un aliment de l'entre-deux, c'est un aliment qui nous permet de subsister jusqu'à ce qu'on atteigne le but désiré.
2: Un pain qui tombe du ciel aussi.
3: Et un pain qui tombe du ciel, qui vient à notre rencontre.
2: Alors, quand Jésus dit « je suis le pain de vie », qu'est-ce qu'il faut comprendre à travers ces paroles?
3: Alors, quand il dit « je suis le pain de vie », il dit qu'il est un pain d'une nature supérieure à celui que les Israélites ont connu et qui, justement, leur ont permis d'aller jusqu'à la rencontre avec lui. Une fois qu'on a atteint le terme, une fois qu'on a atteint la rencontre avec le Christ, on découvre un monde supérieur. Et dans le Notre Père, vous savez que la demande de Notre Père, où on demande d'avoir notre pain, est formulée de façon un petit peu énigmatique dans le texte des Évangiles. On traduit aujourd'hui notre pain de ce jour, notre pain quotidien. Mais le mot grec employé est un mot assez rare qui est susceptible de plusieurs traductions. Et une traduction que nous propose par exemple saint Jérôme, c'est notre pain sursubstantiel. C'est un pain qui est d'une nature plus élevée ou plus haute que celle que nous connaissons dans le monde de quotidien.
2: Alors, il y a le pain, il y a le vin aussi qui accompagne le pain dans la liturgie. Dans la Bible, il évoque la joie, mais c'est aussi le sang versé. Oui. Comment finalement concilier ces deux dimensions?
3: Alors, le vin a plusieurs significations dans la Bible. C'est d'abord l'aliment de la fête. C'est pas le,

0: l'aliment qu'on consomme tous les jours, j'espère.
1: Les noces de canard, par exemple.
0: Les noces de canard, c'est l'aliment de la réjouissance. Et c'est justement l'aliment que les Israélites ne consommaient pas pendant leur marche au désert. Puisque pour consommer du vin, il faut le cultiver. Pour cultiver du bon vin, il faut passer un certain temps, plusieurs années, même plusieurs décennies, en un seul lieu. Il faut cultiver la vigne, l'émonder, sélectionner les bons cèpes qui donnent le meilleur raisin. Et donc, évidemment, les Israélites n'ont pas pu cultiver de vin pendant leur errance au désert. Et pendant tout ce temps des 40 ans de la marche des Israélites au désert, le vin restait l'aliment que l'on consommerait une fois qu'on serait sur la terre promise, une fois qu'on aurait pris possession de ce lieu promis par le Seigneur. D'ailleurs, la première chose qu'ont vu les explorateurs qui étaient envoyés en avant des Israélites par Moïse, c'est au chapitre 13 du livre des Nombres que c'est raconté. La première chose qu'ils ont vu, ils ont vu les habitants du pays de Canaan qui portaient une grappe de raisin d'une taille qui leur paraissait gigantesque et qui montre le désir qu'ils avaient de finalement prendre possession de ce lieu et de s'y établir. Et donc nous aussi, lorsque nous consommons le vin, en particulier dans l'Eucharistie, ça nous évoque la prise de possession de la terre que nous espérons du royaume des cieux.
1: C'est aussi le sang versé.
0: Et c'est aussi le sang versé, parce que comment est-ce que finalement nous sommes introduits dans ce royaume des cieux? Par la passion du Christ. Et dans sa passion, il a versé son sang. À la veille de sa passion, il a versé les libations de vin qui étaient prescrites par le rituel de la Pâque juive. Et explicitement, dans le rituel de la Pâque, le vin est comparé au sang. D'ailleurs, c'est assez intéressant. Dans la plupart des pays du monde antique, le vin qui était consommé était un vin blanc, flava vina, dit Virgile, tandis qu'en Terre Sainte, on consommait un vin rouge, et dans toute la littérature prophétique, les prophètes comparent sans cesse le vin au sang de la grappe.
1: C'est une manière aussi de montrer cette incarnation du Christ aussi, j'imagine, pour les croyants.
0: Tout à fait. Alors, dans l'Eucharistie, on a le corps et le sang du Christ. Et lorsqu'on célèbre la messe, on a réellement cette incarnation du Christ qui joue un rôle essentiel, puisque dans le sacrifice de la messe, dans la consécration séparée du pain et du vin, du corps et du sang, on sépare le corps du Christ de son sang, et donc on réactualise la mort du Christ, la séparation de son corps et de son sang qu'il a vécu sur la croix, pour les réunir juste avant la communion par le geste de l'immixtion. Le prêtre réunit une parcelle de l'hostie dans le sang du Christ. Donc c'est vraiment le corps souffrant du Christ qui est sous nos yeux à la messe pour être ensuite le corps ressuscité et glorieux, triomphant.
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1: Et cette semaine, dans le béaba du christianisme, on parle des symboles de la nourriture dans la Bible avec l'abbé Charles-Antoine Fogelmann, docteur en sciences des religions. Vous êtes également enseignant à l'Institut supérieur de sciences religieuses et à la faculté Notre-Dame du Collège des Bernardins. On a parlé du pain, du vin. On va parler aussi d'un symbole qui est assez caractéristique des chrétiens, c'est le poisson. C'est devenu un signe de reconnaissance dès les premiers chrétiens. Pourquoi cet animal a-t-il cette force symbolique en quelque sorte?
0: Bien, il y a plusieurs raisons. La première, c'est que le poisson, c'est l'aliment que produisaient en quelque sorte les apôtres, qui étaient pêcheurs de profession. Et le Christ, en les appelant, en a fait des pêcheurs d'hommes. Donc les poissons qui sont dans le lac de Galilée sont le symbole de toutes ces âmes qui sont dispersées dans le monde et que l'Église a pour mission de ramener sur la terre. Alors c'est un peu paradoxal, puisque quand on pêche des poissons, ben, ils meurent. Et effectivement, être converti, c'est passer par une sorte de mort, mais une mort qui ouvre vers la vie. Et donc les chrétiens sont ces gens transformés par une expérience radicale qui les saisit, qui les fait passer par la mort du Christ pour les ouvrir à une vie nouvelle. Mais également dans les premiers temps du christianisme, ce poisson a été symbole des chrétiens, puisque le mot grec qui veut dire poisson, ictus, c'est aussi un acronyme de Jesus Christos Theou Huios Soter, c'est-à-dire Jésus-Christ, fils de Dieu sauveur. Donc c'est une sorte de signe de reconnaissance secret à l'époque où les chrétiens étaient persécutés. En prononçant le mot poisson, eh bien, ils se reconnaissaient les uns les autres comme membres de cette église qui était déjà encore secrète.
1: Secrète balbutiante. Autre symbole connu, Père Charles-Antoine Fogelmann, c'est la pomme, le fruit défendu.
0: Voilà.
1: Dès le début.
0: Alors la pomme qui est devenue la pomme dans les représentations classiques de l'iconographie occidentale à cause de la traduction qui était faite du texte hébreu de la Genèse, poma, en latin, ça veut dire pas la pomme, mais le fruit en général. Et donc c'est pour ça que les peintres, ayant à l'esprit le mot pomme, ont représenté le fruit défendu comme étant une pomme. Mais dans le texte d'origine, ce n'est pas une pomme particulièrement, c'est un fruit dont on ne sait pas grand-chose, sinon qu'il donne de faire l'expérience du bien et du mal. Le fruit défendu, c'est le fruit de la connaissance du bien et du mal, comme on traduit parfois, mais cette connaissance, ce n'est pas le fait de distinguer le bien et le mal. Ça, Adam et Ève étaient bien au courant qu'il y avait des choses qui étaient bonnes, c'est ce que le Seigneur avait ordonné, des choses qui étaient mauvaises, c'est ce que le Seigneur avait défendu. Mais la connaissance dont il est question, c'est la connaissance par expérience. Dieu ne voulait pas qu'on fasse l'expérience du mal, mais uniquement celle du bien. Et donc Ève, en transgressant cet interdit, en faisant la connaissance par expérience du mal, a ressenti dans sa chair qu'elle était séparée de Dieu. Et elle n'a pu le faire que parce que ce fruit, comme disait le livre de la Genèse, au chapitre 3, était désirable pour acquérir l'intelligence. Mais l'intelligence qu'elle a acquise, ce n'est pas une intelligence de choses élevées et supérieures, c'est la sagesse malheureuse du fait d'avoir connu le mal.
1: D'avoir connu le mal. Un autre symbole de la nourriture, c'est le fameux plat de lentilles. Là aussi, on est peut-être aussi sur cette notion de bien et mal, acceptation de ce plat de lentilles contre le droit d'aînesse.
0: Tout à fait. Alors, c'est dans l'histoire de Jacob et d'Ésaü. Ésaü, qui est l'aîné, cède son droit d'aînesse un jour qu'il revient de la chasse bredouille sans avoir pris la nourriture qui est désirable, savoir le gibier, et il échange ce qui est son droit imprescriptible contre une nourriture de moindre qualité, qui sont les lentilles. Dans les sociétés antiques, le plat de fête par excellence, c'était la viande, tandis que les légumes, d'une façon générale, étaient un plat moins prisé, et les lentilles, c'était le plat du pauvre parmi les pauvres. Et donc, Ésaü échange ce qu'il y a de meilleur contre ce qu'il y a de moins bon. Et c'est comme une allégorie du péché. Lorsque on fait quelque chose qui est contraire à la volonté de Dieu, on échange ce qui est de plus désirable, mais peut-être intangible, c'est-à-dire l'amitié avec Dieu, contre un bien immédiat, mais dont on se rend immédiatement compte que c'est quelque chose qui est médiocre et qui ne satisfait pas vraiment, comme, en tout cas, selon l'auteur de cette histoire, un plat de lentilles est moins satisfaisant à manger qu'un bon gibier.
1: On va terminer par une note positive, le lait, le miel. Quelle promesse de Dieu finalement se cache derrière ces images gourmandes?
0: Alors le lait, le miel, c'est l'aliment qui est donné de façon gratuite. Alors, c'est raconté aussi dans l'histoire de Samson qui, dans le livre des Juges, croise une ruche que des abeilles ont faite dans le cadavre d'un lion et il est heureux de trouver un aliment doux dans le corps d'un animal vorace. Donc le miel est symbole de la grâce gratuitement donné par Dieu, la même que la crème dans le lait, voilà, et la surabondance d'un aliment déjà copieux. Donc ces deux aliments sont l'image de la surabondance que la grâce donnée gratuitement par Dieu.
1: Merci beaucoup, Père Charles-Antoine Fogelma, d'être venu nous éclairer sur tous ces symboles de la nourriture dans la Bible. Vous pouvez évidemment retrouver cette émission sur rcf.fr, sur toutes les plateformes. Et puis, pour aller plus loin, je vous renvoie également sur le site collège des bernardins.fr. Merci.
0: Merci à vous.

0: Et on poursuit avec les racines du présent tout de suite, lirant l'histoire pour comprendre la crise.
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2: Bonjour à tous, bienvenue dans le studio de RCF Notre-Dame pour cette nouvelle édition des Racines du Présent, comme chaque semaine en partenariat avec le quotidien La Croix. À son corps défendant, l'Iran est devenu le centre du monde. La population est ballottée entre les foucades du président Trump, la main de fer des gardiens de la Révolution, le pouvoir religieux des mollahs. Et si personne ne peut prédire l'avenir, du moins est-il possible aujourd'hui de se tourner vers le passé pour tenter d'éclairer ce qu'on appelle avec pudeur le brouillard de la guerre. Alors d'où vient l'Iran? Quelle est son histoire au XXe siècle? Qui étaient les Pahlavis, cette dynastie régnante qui a été chassée par Khomeini? Jusqu'à quand ce régime théocratique pourra-t-il tenir le pays? Avec nos invités, nous allons tenter d'y voir plus clair. Yves Bomati, bonjour.
3: Bonjour.
2: Merci beaucoup d'être avec nous. Vous êtes historien, spécialiste de l'islam, et avec votre co-auteur que je vais présenter dans un instant, vous publiez aux éditions Armand Collin un livre tout à fait éclairant sur l'histoire de l'Iran. Il s'intitule « L'Iran face à ses défis, 1925-2025, un siècle d'histoire sous tension ». Et avec vous, nous allons revisiter toutes ces tensions. Votre co-auteur, je le disais, est concerné de près par l'histoire de l'Iran, puisqu'il s'agit de Davood Pahlavi. Il est rien de moins que le petit-neveu du dernier Shah. Il a vécu en Iran jusqu'en 1982. Il contribue aujourd'hui à l'opposition monarchiste pour une restauration démocratique. Il nous expliquera tout ça dans un instant. Voilà, avec Yves Bomati, donc, nous allons essayer de mieux comprendre l'histoire de l'Iran pour comprendre aujourd'hui la crise iranienne.
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2: Alors votre livre, Yves Bomati, dont je rappelle le titre « L'Iran face à ses défis, 1925-2025, un siècle d'histoire sous tension », c'est chez Armand Collin. Votre livre ambitionne de retracer rien de moins que 100 ans de la vie politique et de la vie quotidienne en Iran. Alors avec vous, nous allons parcourir à nouveau ce chemin pour nous éclairer, pour mieux comprendre. Alors, votre livre part en 1925, puisque c'est le début de la dynastie des Pahlavis, celle qui fut celle du dernier Shah d'Iran. Rappelez-nous, pour commencer, où en était l'Iran avant 1925, Yves Bomati?
3: Bien, l'Iran était en crise politique, en crise sociale.
2: Déjà,
3: voilà. Un mouvement constitutionnaliste s'était esquissé dès la fin du 19e siècle, qui a débouché par une constitution en 1906, sur le mode de la constitution belge, et réalisée par deux frères, écrite par deux frères, les frères Pirnia, des éminents membres de l'aristocratie aussi iranienne. Et tout ceci instaurait, disons, un des principes était de supprimer la monarchie absolue.
2: Laquelle monarchie existait depuis
3: combien de temps? La monarchie des Hadjars, qui va exister jusqu'en 1925, qui va donc.
2: Et qui était au pouvoir depuis quand?
3: Alors, la dynastie des Hadjars était au pouvoir depuis 1797.
2: Donc, une dynastie très ancienne.
3: Très ancienne, qui pactisait beaucoup avec les religieux, mais aussi progressivement par des banques d'argent, mais aussi par des lobbies étrangers, avec les Russes d'un côté et les Anglais de l'autre.
2: Alors, que on va retrouver tout au long de l'histoire.
3: Voilà.
2: On comprend bien en vous lisant, Yves Bomati, que l'Iran a toujours été, en quelque sorte, écartelé entre des grandes puissances étrangères. Ce que je retiens de votre rappel historique, c'est que l'Iran était une monarchie absolue depuis le XVIIIe siècle, avec une importance très grande du chiisme, déjà.
3: Voilà. Le chiisme, depuis 1501, est la religion d'État de l'Iran. Alors, vous le savez, le chiisme ne s'oppose pas, mais en tout cas est différent du sunnisme, surtout par rapport à un problème de succession. Les sunnites élisent les gens qui vont les diriger, sans une hiérarchie aussi forte que chez les chiites. En revanche, les chiites ont choisi pour les diriger des imams qui étaient les successeurs de Mahomet, de Mohammed. Et le 12e imam, c'est, comme on dit, occulté au 9e siècle, 8e, 9e siècle, et on attend son retour. En attendant ce retour, les plus éclairés des doctes religieux servent de transmission entre cet imam qu'on dit caché et le peuple. Voilà, c'est voilà.
2: Peut rappeler que l'une des grandes différences entre le chiisme et le sunnisme, c'est que le chiisme bénéficie, si l'on peut dire, d'une structure institutionnelle.
3: Oui.
2: C'est-à-dire qu'il existe un clergé, ce qui n'existe pas dans le sunnisme, et par ailleurs une véritable théologie avec de véritables universités de théologie.
3: Oui.
2: Le schisme est très structuré à tout point de vue.
3: Voilà, le schisme est très structuré avec des villes phares comme la ville de Qom avec Qom,
2: voilà.
3: Et d'autres villes comme celle de Machad où sont enterrés à des très grands imams du schisme. Oui, il est important de voir que c'est une structure pyramidale aussi, avec à son sommet le grand ayatollah. Et puis des ayatollahs plus mineurs. En dessous, vous avez ce qu'on appelle des ayatollahs slaves qui enseignent. Khomeini sera un enseignant de Khom au départ. Voilà. Et puis en dessous, vous avez d'autres castes de clercs.
2: Donc cette structuration a participé à la construction politique de l'Iran depuis plusieurs siècles.
3: Absolument, et s'est enrichi par des doctrines religieuses extrêmement complexes parfois, mais en tout cas toujours liées à une lecture, une interprétation aussi, mais ça je veux faire matraquer si je dis ça, une interprétation de la charia.
2: Voilà. Alors nous sommes en 1925, et en 1925, donc Reza Shah Pahlavi fonde sa dynastie, une nouvelle dynastie. Dans quelles circonstances est-il arrivé au pouvoir, Yves Bomati?
3: Alors en fait, Reza Khan, puisqu'avant c'était un Khan, un général, est un homme sorti du rang. Il n'avait pas une grande instruction, mais il avait surtout une grande détermination et le sens de la direction du commandement. Et lorsque la révolution russe en 1917 a fait que les Russes blancs qui dirigeaient la seule unité militaire encore valide à l'époque en Iran, à savoir la division cosaque, bien il a fallu trouver un chef, et Reza Khan a été choisi pour diriger cette unité d'élite qui était faite au départ par des cosaques, c'est-à-dire des Russes, et ça a été le premier commandant de cette division. Et c'est cette division cosaque qui va lui permettre en 1921 de susciter un coup d'État, tellement le pays était dans un état terrible. On ne mangeait plus à sa faim. La constitution de 1906 a été combattue par les chats eux-mêmes. Bref, on était dans une véritable anarchie. Et il a pensé que les Iraniens méritaient mieux que cela.
2: Et donc il a pris le pouvoir.
3: Il a
2: pris le pouvoir, et vous l'expliquez dans votre livre, Yves Bomati, l'Iran face à ses défis, chez Armand Collin. Il a pris le pouvoir en 1925, poussé par les ayatollahs de Qom.
3: Alors oui, il a été... En fait, les Russes présentaient une menace pour l'Iran, déjà à cette époque, on avait peur que le communisme envahisse l'Iran, et c'est surtout les religieux qui en avaient peur, en tout cas qui le formulaient. Si bien qu'ils ont poussé Reza Khan à prendre le pouvoir en 1925, en décembre 25, à se faire couronner en 1926, en avril, alors que Reza Khan aurait préféré instaurer une république sur le modèle de la Turquie.
2: Il faut se rappeler qu'à cette époque-là, Mustafa Kemal prend le pouvoir en Turquie avec ce qu'on appelle les jeunes Turcs et met en œuvre en Turquie une sécularisation à marche forcée. Et donc, vous nous expliquez dans votre livre, Yves Bomati, que Reza Khan Pahlavi, qui va devenir le Shah, construit une sorte d'alliance entre le trône et le chiisme, alors même qu'il avait pour objectif une sorte de sécularisation de son pays.
3: Oui, il s'est un peu servi de cet appui des religieux chiites, mais son objectif était véritablement donc une sécularisation du pays, et qu'il va réaliser et qui va aussi engendrer des troubles très importants, car les religieux De même que les Anglais, d'ailleurs, vont voir qu'ils se sont fait berner lors de l'arrivée de cette nouvelle dynastie. Et il va y avoir des massacres, oui. On peut le dire, mm-hmm. Contre les partisans d'un retour à un schisme, oui. Disons.
2: Voilà donc une histoire déjà très agitée. Vous vous rappelez qu'en 1936, le nouveau régime, donc Pahlavi, interdit le hijab, crée une école normale pour les filles, et oui. Tout cela a suscité des troubles. Alors, venons-en aussi à un autre aspect de cette nouvelle dynastie qui se met en place dans les années 30, disons, en Iran, c'est la nature des liens avec l'étranger. Vous avez évoqué les craintes par rapport à la Russie, vous avez évoqué la volonté de se dégager de la Grande-Bretagne, oui. Peut-être de s'ouvrir vers la France, Yves Bomati.
3: Alors, on veut se dégager de la Grande-Bretagne, surtout parce que les grandes banques sont anglaises, mm-hmm. et également parce que les ressources pétrolières qui commencent à être importantes à partir de 1910, disons, et que les Anglais dominent en grande majorité, ne laissent pas aux Iraniens des ressources suffisantes, mm-hmm. Puisque c'est quand même leurs ressources à eux, hein, qui sont en quelque sorte spoliées par les Anglais, pensera Reza Shah. Donc, l'Anglais étant véritablement l'homme à abattre, le Russe est un peu hors circuit à cause de cette révolution, on va favoriser la langue française et un rapprochement avec la France, qui avait été initiée à partir du XVIIIe siècle, mais à pas menu. Hein. Donc, ce rapprochement va se concrétiser dans la culture, surtout, dans le choix de la langue française comme langue étrangère première, plutôt que l'anglais ou le russe, et donc par une sorte de d'appel du pied, d'une sorte d'alliance assez profonde, d'ailleurs qu'on va revoir aussi dans toute la dynastie, avec la France, pour ce qu'elle représente, pour cette liberté aussi que les Iraniens, en tout cas par le truchement du Shah, souhaitaient voir advenir.
2: Et puis alors, nous avançons dans le temps, nous arrivons aux années précédant la Deuxième Guerre mondiale, et là, peut-être que la dynastie Pahlavi a fait un choix qui a été évidemment discuté, qui était discutable, puisque à ses yeux, tout valait mieux, écrivez-vous, Yves Bomati, tout valait mieux que les Anglais, voire les Russes, et donc Téhéran s'est tourné vers Berlin.
3: Alors, Téhéran s'est tourné vers Berlin surtout à partir des années 30, car il voulait rénover ou créer des infrastructures, des superstructures. Ils avaient besoin d'ingénieurs. Et les plus capés, c'était à cette époque-là, les ingénieurs allemands. Si bien qu'on va avoir jusqu'à, je crois, 5000 ingénieurs allemands au seuil de la Seconde Guerre mondiale, et que l'on va... dans la mesure où Reza Shah était un gouvernant autoritaire, il trouvera tout de même que le gouvernement allemand était, en tout cas par rapport à son autoritarisme, compatible avec lui. Et surtout, Hitler trouvait qu'il était très, très important stratégiquement d'avoir cette alliance avec l'Iran, puisque c'est entre l'Asie et l'Europe que se trouve ce pays charnière.
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2: Au micro, Frédéric Mounier, vous êtes bien sur RCF Notre-Dame et vous avez bien raison. Nous sommes aujourd'hui en conversation avec l'historien Yves Bomati, spécialiste de l'Iran, qui publie chez Armand Collin un livre tout à fait intéressant intitulé « L'Iran face à ses défis, 1925-2025, un siècle d'histoire sous tension ». Et nous reparcourons avec lui les différentes étapes de l'histoire de l'Iran au XXe siècle, ce qui est tout à fait éclairant. Ce pays charnière, comme vous dites très justement, Yves Bomati, s'est trouvé, au moment de la Deuxième Guerre mondiale, prisonnier en quelque sorte de l'alliance, peut-être par défaut, qu'il avait construit avec l'Allemagne nazie, puisque je le répétais tout à l'heure, tout valait mieux aux yeux de la dynastie Pahlavi que les Anglais, voire les Russes. Et donc l'Iran, écrivez-vous, Yves Bomati, a été décapité dans la tourmente de la guerre, dans une impossible neutralité.
3: Alors, en fait, l'Iran voulait être neutre. Simplement, les alliés pensaient qu'il était trop favorable aux puissances de l'Axe. Et bien que il faut bien le souligner, jamais Reza Shah n'aurait autorisé les persécutions contre les Juifs qui avaient lieu. Je pense qu'il n'en était même pas, il n'était même pas au courant de ce qui se passait. Et il aimait bien l'autoritarisme d'un gouvernant, mais ça ne veut pas dire qu'il était le grand ami de Hitler. Il va d'ailleurs recueillir des Juifs lors des persécutions, et on n'en parle pas assez. Bon, cela dit, c'est vrai que les alliés vont se saisir de ce prétexte en dénonçant cette fausse neutralité pour mettre un pied stratégique en Iran, afin de garantir aussi l'approvisionnement des armées alliées, puisque l'Iran est en quelque sorte entre le golfe Persique, là tout le monde le sait, et la mer Caspienne.
2: Voilà, et donc ce pays charnière a toujours été l'objet de convoitises, et vous expliquez, Yves Bomati, dans votre livre, que à l'occasion de la Deuxième Guerre mondiale et de cette impossible neutralité, eh bien, la Grande-Bretagne a pris le contrôle du sud, l'URSS a pris le contrôle du nord, le Shah a dû partir en exil parce que ce pays charnière était en quelque sorte ce que vous appelez le corridor persique, clé de la fluidité des approvisionnements des alliés. Oui. Alors à ce moment-là, il y a eu une polémique autour de la succession du Shah.
3: Oui.
2: Expliquez-nous en deux mots, mais de façon simple, parce que ces histoires de famille au sein des Pahlavis sont très complexes.
3: Les Anglais n'auraient pas forcément voulu que ce soit un nouveau Pahlavi qui l'emporterait. Et manifestement, il y a eu une sorte de coup de force d'un des ministres du Shah, un grand ministre appelé Foroughi, qui a poussé sur le trône un jeune homme de 22 ans, je crois, en 1941, pour qu'il
2: qui avait été éduqué en Europe.
3: Pardon.
2: Qui avait été éduqué en Europe.
3: Oui, qui avait été éduqué, entre autres, en Suisse, au Rosay, qui était le lieu où véritablement les têtes couronnées allaient et les puissants. Et donc, ce jeune homme, pas vraiment formé à l'exercice du pouvoir, a préservé, en quelque sorte, l'Iran de l'invasion et de la colonisation, si j'ose dire, des Anglais, qui voulaient tout de même avoir ce passage vers la perle de leur empire, à savoir les Indes, et puis les Russes, qui se disaient que ce serait très bien qu'une partie de l'Iran devienne communiste.
2: Voilà, et on retrouve toujours ces tensions en quelque sorte récurrentes dans l'histoire du monde, et il faut bien prendre conscience du fait que l'Iran est coincé entre ces plaques tectoniques, en quelque sorte, de ces grands voisins. Alors, on arrive aux années 1950, ce qu'on appelle les années Mossadegh, du nom du Premier ministre, avec l'irruption du pétrole et de la rente pétrolière dans l'économie iranienne, qui a joué un rôle structurant, et peut-être avec toujours cette malédiction de la rente pétrolière qu'on retrouve dans tous les pays producteurs. Mossadegh décide de nationaliser le pétrole, et donc les pays occidentaux forment un blocus contre les exportations de pétrole iranien déjà dans les années 50. On voit que l'histoire bégaye si elle ne se répète pas. Mossadegh doit tomber déjà à l'époque, écrivez-vous, Yves Bomati, dans votre livre L'Iran face à ses défis, chez Armand Collin, la corruption, le trafic de drogue, le trafic d'armes gangrène l'économie iranienne. Qui prend le pouvoir ensuite?
3: En fait, Mossadegh était le premier ministre du Shah. Le Shah ne s'entendait pas vraiment avec lui. Là, il faisait partie de des Hadjars, de la grande aristocratie Hadjar. Et Mohamed Reza Pahlavi était le fils de son père, c'est-à-dire quelqu'un sorti du rang. Donc il y avait une sorte déjà
2: une tension fondamentale.
3: De tension entre les deux. Oui. Mais bon, il s'accommodait sur certains points. Mais à un moment, Mossadegh a voulu prendre vraiment le pouvoir en passant par-dessus le Parlement qui existait. Et là, les Américains avec les Anglais et les monarchistes ont fait une sorte de coup d'État pour expulser Mossadegh. En fait, le coup d'État qu'on appelle l'opération Ajax n'a pas vraiment réussi du côté américain. On le sait maintenant par la déclassification des documents. Et c'est le général Zahedi, qui va devenir premier ministre du Shah, qui va finir par expulser Mossadegh avec bien sûr l'appui des étrangers, et le Shah qui était parti à Rome avec son épouse Soraya, sa seconde épouse, eh bien va pouvoir rentrer et va commencer à penser qu'il peut prendre vraiment un pouvoir de plus en plus autoritaire.
2: Voilà, et là s'ouvre une nouvelle période, c'est la période du Shah d'Iran que beaucoup d'entre nous ont connue historiquement à travers les actualités. C'est une période de 1950 aux années 60, une période de crise permanente, écrivez-vous. Autoritarisme, contrôle impérial, choix pro-américain, mais le pays en même temps devient un gigantesque chantier. L'Iran se modernise, et c'est ça le paradoxe de cette époque-là.
3: Oui, l'Iran va se moderniser surtout à partir des années 60 et des prêts américains qui vont lui être concédés. Mais il ne faut pas oublier que cette modernisation va s'accompagner aussi du durcissement du régime, avec entre autres la création de la SAVAK, qui
2: les
3: est
2: services secrets.
3: En 1957, les services secrets iraniens, et une répression contre les gens qui avaient soutenu Mossadegh, et qui va justement être très importante parce que les intellectuels occidentaux vont commencer à critiquer le Shah, dont Jean-Paul Sartre, dont Merleau-Ponty, dont Yankelevitch, etc. Donc là, on commence à avoir un Occident qui n'est pas clair par rapport à l'Iran.

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1: Au micro Frédéric Mounier, nous sommes toujours en conversation avec l'historien Yves Beaumaty, spécialiste de l'Iran, qui publie chez Armand Collin « L'Iran face à ses défis, 1925-2025, un siècle d'histoire sous tension ». Avec vous Yves Beaumaty, donc, nous retraçons l'histoire de cet Iran que nous connaissons pour la plupart d'entre nous très très mal. Nous en sommes arrivés aux années 60 que vous évoquez comme une sorte d'âge d'or avec une modernisation du pays, un gigantesque chantier, mais en même temps une sorte de richesse en trompe-l'œil, écrivez-vous, un colosse au pied d'argile. Je voudrais vous faire écouter une archive sonore. Charles de Gaulle s'est rendu en voyage officiel en Iran, c'était le 17 octobre 1963. Écoutez dans quels termes le général évoquait l'Iran.
2: Voilà deux pays, la France et l'Iran, que rien ne divise, qui n'ont l'un par rapport à l'autre aucun grief, qui ne se sont jamais fait la guerre et qui se trouvent aussi rapprochés que possible par l'esprit et par le cœur. Deux pays qui croient l'un et l'autre à l'indépendance des peuples, à la liberté dans le monde, et qui croient, je dois le dire aussi, à l'homme et à la culture qui permet de bien le comprendre et de bien le servir. C'est pourquoi, je le répète, l'aspect de votre assemblée ce soir est pour moi, président de la République française, aussi émouvante et réconfortante que possible. Je vous en remercie toutes et tous.
1: Voilà, nous étions le 17 octobre 1963. Charles de Gaulle, président de la République, était en voyage officiel à Téhéran. Il s'est exprimé dans des termes très très chaleureux. Yves Beaumaty, comment vous écoutez aujourd'hui ces termes-là?
3: Oui, Charles de Gaulle avait rendu visite déjà à Mohamed Reza Pahlavi après la Seconde Guerre mondiale, dans les années 47, je crois, et il avait vu une sorte de connivence entre lui et une sorte d'héritier que pourrait être Mohamed Reza Pahlavi. En plus, Mohamed Reza Pahlavi venait d'épouser sa troisième épouse, enfin, il n'était pas polygame, hein, c'était successif, et qui est Faradiba, qui avait fait des études d'architecture aussi en France, et c'est là qu'il avait d'ailleurs rencontré
1: voilà. Mais nous sommes bien au-delà de la francophonie, puisqu'il faut se rappeler qu'il y a eu un transfert de technologie très important entre la France et l'Iran en ce qui concerne l'énergie nucléaire, dont on parle beaucoup aujourd'hui.
3: Oui.
1: La France a été à l'origine de l'énergie nucléaire iranienne.
3: À partir des années 1974, moyennant un milliard, les Français et puis les gens qui participaient autour d'eux à une sorte de consortium, coordination, oui, ont fait rentrer les Iraniens dans le capital d'Eurodif. Mm-hmm. Et contre ce milliard, les Iraniens auraient pu avoir 10% de l'uranium enrichi pour un usage domestique. Mmh. Voilà. Mais en coulisses, on disait déjà que de toute façon, l'Iran aurait la bombe atomique, voilà, tôt ou tard.
1: Voilà. On le disait déjà. Voilà.
3: Oui.
1: Et cette fameuse dette Eurodif de 1 milliard d'euros, oui, sera ensuite contestée par les ayatollahs, on va en reparler dans,
3: voilà,
1: un instant,
3: oui,
1: et sera peut-être à l'origine de la vague d'attentats que a connu la France,
3: oui,
1: ensuite. Je voudrais vous faire écouter une autre archive sonore, Yves Beaumaty, si vous le voulez bien. On va écouter le Shah d'Iran. C'était le 12 octobre 1971. Il a fait un grand discours où il se pose en héritier de Cyrus le Grand. On va écouter, c'est un reportage de nos confrères de la radio-télévision suisse, et j'aimerais avoir votre réaction ensuite, Yves Beaumaty.
4: En 71 à Persépolis, pour le 2500e anniversaire de l'Empire fondé par Cyrus, le Shah manifestait face au monde entier que la renaissance de l'Iran était en cours sous sa direction. Il s'affirmait en filiation directe du Cyrus qui avait fait la grandeur de la Perse.
5: Courage !
6: Cyrus, aujourd'hui nous sommes réunis autour de ta dernière demeure pour te dire « Repose en paix, car nous veillons. » Aujourd'hui encore, comme durant ton ère, au milieu d'un monde tumultueux, l'Iran se veut le messager de la liberté, de l'altruisme et le gardien des valeurs suprêmes de l'humanité.
1: Voilà, nous étions le 12 octobre 1971, le Shah d'Iran se positionne, explique qu'il se situe dans la filiation directe de Cyrus le Grand. Est-ce abusif ou est-ce légitime, Yves Beaumaty ?
3: Alors, c'est surtout très important. Car Cyrus le grand roi Achéménide, donc 6e siècle avant Jésus-Christ, montre que le Shah d'Iran voulait se référer à une tradition pré-islamique, puisque les Arabes et les musulmans ont envahi l'Iran au 7e siècle. Donc, c'est comme si on revendiquait des valeurs zoroastriennes, par exemple, qui étaient l'ancienne religion de l'Iran. C'est comme si, disons, on disait très bien pour l'islam, mais les Iraniens ne sont pas que des musulmans. Ils sont aussi des zoroastriens. Alors, c'est très, très important, d'autant plus que Cyrus le Grand avait édicté ce qu'on appelle le cylindre de Cyrus, qui est un petit cylindre de 23 cm en argile, dans lequel, après, bien entendu, le fait de se vanter de tout ce qu'il avait fait sur cette terre, il énonçait ce que l'on a pu appeler la première charte des droits de l'homme, en disant que les peuples avaient le droit d'avoir leur religion, de pouvoir posséder. Donc, c'était une sorte de garantie de l'Empire achéménide sur la liberté des gens. Et c'est un petit peu ça qui est revendiqué aujourd'hui encore par les Iraniens, un retour à Cyrus le Grand.
1: Et, oui.
3: et ça, c'est très, très important, ce cylindre de Cyrus.
1: La profondeur de la tradition historique dans laquelle s'inscrit l'Iran.
3: Absolument. Et à l'époque où Cyrus le Grand écrit ceci, c'est quelque chose d'incroyable, parce que jamais un conquérant ne va se préoccuper du bien-être des gens qu'il conquiert et leur reconnaître des droits. Donc là, on a vraiment quelque chose, une sorte d'apax de choses rares.
1: Et c'est de cela que se réclame le Shah d'Iran.
3: Voilà. Et d'ailleurs, ce cylindre va être exposé lors des fêtes de Persépolis. Alors, juste, je voudrais revenir sur un point qui est très important. C'est qu'à une époque, dans les années 60, on a dit que Mohamed Reza Pahlavi, c'était Xerxès, un descendant de Cyrus le Grand, et Fidel Castro. Les deux à la fois. Parce qu'il a développé une énorme réforme qu'on appelle la Révolution blanche, qui donnait l'égalité des droits aux hommes et aux femmes, le droit de pouvoir jurer sur le volume sacré que l'on voulait, non plus seulement sur le Coran.
1: Ce qui était absolument révolutionnaire.
3: C'est complètement révolutionnaire. Et d'ailleurs, les religieux vont protester. Et c'est là que Khomeini a commencé à exister en traitant le Shah d'un occidentaux crypté, d'un sale juif même, puisque une des idéologies de Khomeini, c'est la chute d'Israël. Et voilà.
1: Donc on voit ce mélange assez paradoxal de du pahlavisme entre un fondement sur des valeurs profondément libérales, de droits de l'homme, de multireligion, et puis cette modernisation du pays à tout craint, et en même temps cette corruption et cet autoritarisme, et avec l'effet assez dévastateur de la SAVAK, des services secrets. Est-ce que c'est tout ce cocktail un peu toxique qui va amener le régime à sa chute ? Pourquoi et comment le régime a-t-il pu être aveugle à ce point, Yves Beaumaty ?
3: L'autoritarisme du Shah est allé grandissant. En fait, le Shah pensait qu'il n'avait plus trop le temps. Il fallait aller vite pour faire entrer son peuple dans le concert des nations. Ce qu'il va réussir à faire. Mais le problème, le revers de la médaille, ça a été une répression contre les opposants. Assad II disait du Shah,
1: lui a dit, Maroc, oui.
3: Voilà, tu aimais plus l'Iran que les Iraniens. Bon, c'est excessif, certes, comme formule, parce que je pense qu'il aimait les deux, mais c'est vrai qu'il avait une image de l'Iran pré-islamique et islamique, une sorte de cocktail, là aussi, qu'il assumait, et qu'il assumait avec cet autoritarisme qui passait par-dessus les parlements. Et ça, ça n'était pas forcément de bon augure pour la suite.
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1: Vous êtes toujours sur RCF Notre-Dame et vous avez bien raison. Nous sommes aujourd'hui en conversation avec l'historien spécialiste de l'Iran, Yves Bomati, qui publie avec Davoud Pahlavi chez Armand Collin un livre tout à fait éclairant intitulé « L'Iran face à ses défis, 1925-2025, un siècle d'histoire sous tension ». Et avec vous, Yves Bomati, nous remontons l'histoire de l'Iran tout au long du XXe et du XXIe siècle pour essayer de mieux comprendre les tensions qui parcourent ce pays aujourd'hui. On voit bien à quel point les grandes puissances qui l'entourent ont toujours été attentives à son évolution, ont toujours voulu mettre la main à la fois sur le pétrole et puis à la fois sur les voies de communication, voire sur le nucléaire. Alors, nous sommes arrivés à ce moment tragique, 1979, le retour de Khomeini. On va écouter dans quelques instants une archive sonore à ce sujet. Comment le régime est-il tombé? Quelle était la convergence des oppositions au régime impérial, Yves Bomati?
3: Alors, les intellectuels iraniens, mais surtout occidentaux, critiquaient beaucoup le Shah pour les répressions.

0: mais l'Occident. Et de vouloir faire en sorte que les Iraniens deviennent vraiment semblables à des Occidentaux, des Américains entre autres, ou des Français, et ceci en opposition avec l'iranité et la culture des Iraniens eux-mêmes. Donc là, vous allez avoir des religieux qui vont profiter, dont Khomeini, de ce malaise. Également le fait que le Shah avait promis beaucoup lors de la Révolution blanche. Le partage des terres avait été parmi ces mesures phares. Tout ceci aurait nécessité 10 à 15 ans de plus pour aboutir. Le problème, c'est que beaucoup de paysans à qui on avait donné un lopin de terre ne pouvaient pas se nourrir sur ce lopin. Ils n'avaient pas les connaissances agronomiques ni les outils. Si bien qu'ils vont renforcer cette opposition ayant dû migrer vers les villes. Téhéran est devenue une ville très, très tentaculaire. Mmh. Et puis, il y avait aussi les gens de gauche, les Moudjahidines du peuple, qui avaient été créés en 1965, qui voulaient allier l'islam, les valeurs de la charia, de l'islam, au marxisme, en tout cas à des théories socialisantes. Et c'est un certain Ali Shariati, très aimé d'ailleurs de Jean-Paul Sartre, qui avait théorisé cela. Donc tous ces mécontentements vont se trouver récupérés par les religieux, dans lequel on aura mis un peu tout ce qu'on imaginait qui pourrait être, car Khomeini avait promis une sorte de socialisation de la société, les pauvres et les riches allaient se réconcilier, enfin bref, le paradis.
1: Et alors, nous en arrivons donc à ce jour assez, assez incroyable du 1er février 1979, c'est le retour de l'ayatollah Khomeini à Téhéran. Nous allons écouter comment le journal de 20h de TF1 et Roger Giquel, qui à l'époque était une véritable icône française, a rendu compte de cette arrivée de l'ayatollah Khomeini à Téhéran.
2: Khomeini descend d'avion, fragile, s'appuyant au bras d'un steward d'Air France. Une limousine du comité d'accueil Khomeini vient le chercher. Au loin, sur la terrasse de l'aéroport, des journalistes iraniens crient « Khomeini, Khomeini, Allah Akbar, Dieu est grand » et certains pleurent. Après quelques mots de Khomeini, disant son bonheur d'être de retour, sa foi en Allah qui protège l'Iran, on part en ville. Jusqu'à la grande place Shayad, rebaptisée aujourd'hui place de la liberté, les choses sont presque calmes. Le service d'ordre des religieux avait empêché la population d'aller vers l'aéroport. Des places Shayad, la cohue commence. Elle durera 25 km, des centaines de milliers de gens, 3 ou 4 millions peut-être, tous enthousiastes, et ce que l'on avait peu vu depuis des mois à Téhéran, des visages souriants, inondés de joie. De la rage aussi pour approcher de l'ayatollah Khomeini, sur la place Shayad, nous voyons des dizaines d'Iraniens risquer l'écrasement, se précipiter sur le capot de la voiture où se trouve l'ayatollah. Des millions de portraits, certains immenses, ondulent sur la foule. Des grappes humaines s'accrochent aux ambulances ou aux véhicules du cortège pour rester plus longtemps, le plus près possible du prélat chiite. L'enthousiasme qui conduit à crier aux journalistes étrangers « N'oubliez jamais ce que vous voyez et rapportez-le ». Des poignées d'hommes dans les arbres, sur les grues des chantiers. Tout à l'heure, aux abords du cimetière de Belzara, où Khomeini se pose finalement en hélicoptère, la foule étant trop dense pour laisser passer une voiture, un Iranien mal rasé, venu probablement très tôt en ville pour participer à cette débauche de plaisir populaire, m'a tendu une poignée de narcisses pour faire partager son bonheur. Au cimetière de Belzara, Khomeini se recueille là où ont été enterrées les victimes des fusillades.
1: Voilà, nous sommes le 1er février 1979, ça n'était pas Roger Giquel, mais Jean-Loup Demigneux de TF1 qui était envoyé spécial à Téhéran et qui nous raconte cette foule immense de 4 millions de personnes. À l'époque, certains ont cru que, notamment parmi un certain nombre d'intellectuels français, que l'ayatollah Khomeini pouvait être une sorte de Gandhi iranien. Comment avons-nous pu nous méprendre à ce point, Yves Bomati?
0: Bien, l'arrivée de Khomeini a été préfacée par tout un ensemble de lobbying, hein, et on l'a même appelé l'imam l'imam Khomeini. Or, dans la religion chiite, il n'y a que 12 imams. Le dernier, donc 8e siècle, donc il ne pouvait être que ayatollah, ce qu'il a été à partir de 1964. Voilà. Donc, une sorte de méprise. Et puis, les discours de Khomeini, bon, les gens ne les avaient pas vraiment écoutés. Et sont

0: livre vert qu'il avait écrit où tout a été dit de ce qu'il allait faire, les gens ne l'avaient pas lu, en clair. Bon, on me dit qu'il était très difficile à trouver. Bon, enfin, bref, on aurait pu quand même se renseigner sur ce qu'il voulait faire ensuite. Donc, il y a une sorte d'aveuglement des puissances occidentales. Carter en premier qui a eu un rôle extrêmement flou. En assurant le Shah de son soutien indéfectible quelques semaines avant de le lâcher. Notre président français lui-même n'a pas été terrible, il faut quand même le dire.
1: C'était à l'époque.
0: Eh bien, en 78 et 79, donc, c'est lui qui a réuni la conférence dite de Guadeloupe du 4
1: C'était
0: au 7 janvier.
1: C'était donc Valéry Giscard d'Estaing.
0: Pardon, Valéry Giscard d'Estaing, oui, qui a acté le départ du Shah, qui va s'en aller le 16 janvier, et la promotion, en quelque sorte, de Khomeini.
1: Qui voilà. Lui-même a été hébergé par la République à Naufle-le-Château,
0: voilà.
1: En banlieue parisienne.
0: Alors, ce qu'on peut reprocher aux Français à ce moment-là, pendant les 3 mois ou 4 mois où Khomeini est resté à Naufle-le-Château, c'est qu'on lui a donné tous les moyens de communication possibles. Alors ça, télévision, journalistes, etc., c'est devenu une sorte de gourou ou de Gandhi. Et les Anglais également ont aidé à la diffusion de ces cassettes de propagande. Si bien que nous l'avons aidé véritablement, sans doute en pensant qu'on en aurait des bénéfices par rapport au pétrole.

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1: Au micro, Frédéric Mounier, nous sommes aujourd'hui en conversation avec l'historien spécialiste de l'Iran, Yves Bomati, qui publie avec son co-auteur Davoud Pahlavi un livre tout à fait instructif et passionnant sur l'histoire de l'Iran, l'Iran face à ses défis, 1925-2025, un siècle d'histoire sous tension, c'est chez Armand Collin. Avec vous, Yves Bomati, nous avons parcouru l'histoire de l'Iran. Nous sommes arrivés à ce fameux 1er février 1979 et vous nous avez expliqué à quel point une sorte de complicité objective de l'Occident, que ce soit la France ou les États-Unis, a permis à l'ayatollah Khomeini de prendre le pouvoir. Alors, on a pu croire, pendant les premières semaines de sa présence à Téhéran, qu'une partie de l'opposition pouvait penser compatible l'islam et la démocratie. C'était notamment le point de vue du Premier ministre Mehdi Bazargan, mais ça n'a pas duré longtemps, Yves Bomati.
2: Oui, et avant lui, de Bazargan, hein, qui tous deux vont finir par être limogés, car il y a une constitution qui était en écriture et qui va donner le grand pouvoir à l'ayatollah, selon le principe de velayat et faqih, qui est le gouvernement du docte et du juriste. C'est-à-dire qu'en haut de la pyramide constitutionnelle qui va être votée avec l'assentiment d'ailleurs, avec un référendum quasiment digne d'un régime africain, 97 ou 99% des votants ont dit oui, eh bien, à la tête du gouvernement, il va y avoir le guide suprême, c'est d'ailleurs toujours le cas, et ensuite un ensemble de conseils qui sont plus ou moins indépendants les uns des autres. Ça va être d'ailleurs la force de l'Iran dans ce qui se passe en ce moment, qui vont préserver les uns la constitution, les autres la sûreté de l'État, enfin bref, tout un ensemble de fonctions qui toutes vont être gérées par le guide suprême, c'est-à-dire l'ayatollah Khomeini jusqu'à 89, puis après son successeur Khamenei.
1: Alors comment la population a-t-elle réagi pendant ces premières années ?
2: Ah ben ça a été l'euphorie. Oui. Tout le monde a cru à cette socialisation du régime. Et les Occidentaux, d'ailleurs, y ont cru aussi quelque temps, pas longtemps, puisqu'il y a eu ce problème de l'ambassade américaine qui va être...
1: Avec la prise d'otage, voilà.
2: Prise d'otage. Et là, on va voir quand même qu'on riait pas tant que ça, on n'allait pas tant rire que ça, en Occident, d'autant plus que Khomeini a décrété la nationalisation du pétrole. Ce qu'avait voulu faire Mossadegh 40
1: ans. Et là, l'Occident en a-t-il été étonné ?
2: Bien sûr qu'il en a été étonné, car il a vu que la proie lui échappait et qu'au fond, il s'était fait berder par cet ayatollah qui n'était pas le plus brillant des ayatollahs, mais en tout cas, qui a été le plus écouté. Mmh. Et les femmes, elles-mêmes, ont été berdées. Il y a cette anecdote, je dirais savoureuse, mais surtout dramatique et triste, autour de Simone de Beauvoir, qui, elle, n'est pas allée en Iran, mais qui a envoyé toute une délégation de journalistes et de féministes pour rencontrer Khomeini au mois de mars 79. Elles se sont assises, après avoir attendu 8 heures dans les salons, elles se sont assises en face de Khomeini. Elles ont dit qu'il fallait libérer les femmes, etc. Mais quand même,
1: Elles se sont heurtées à un mur.
2: Voilà. Il n'a même pas répondu.
1: Oui.
2: Elles se sont levées, elles sont revenues et elles ont dit « Les femmes iraniennes ne nous attendaient pas ». Ce qui est quand même assez incroyable parce qu'il y a eu une adhésion du peuple iranien. Mmh. Et cette adhésion a été très très vite fissurée par la réalité. Car le principe de réalité s'impose toujours un jour en Iran.
1: Et puis ensuite, à partir de 1980, l'Iran a été matraqué en quelque sorte par sa guerre avec l'Irak, qu'on a peut-être oublié ici, mais là, le nombre de morts a été absolument colossal pendant cette guerre, Yves Bomati.
2: Oui, on dit, je crois que c'est 1 million de morts.
1: Voilà.
2: Et il est vrai qu'aussi, les Iraniens ont le sens du sacrifice. C'est dans le schisme.
1: C'est dans les racines religieuses.
2: Religieuses, oui. Du schisme. Le sacrifice du fils de Mahomet, Hussein, à Karbala, est une des grandes, un des grands fondements du schisme. Donc, se sacrifier pour le pays est un honneur. Et on arrive directement au paradis. Donc, et ça, ils y croient dur comme fer encore aujourd'hui.
1: Hein. Encore pendant... aujourd'hui.
2: Encore aujourd'hui.
1: Oui.
2: Oui. En tout cas, pour les fanatiques. Je crois que les autres ont dépassé ce genre de choses plutôt contestables. Mais il n'empêche qu'à l'époque de la guerre Iran-Irak, on avait donné à... il fallait traverser des marais et on mettait une personne l'une sur l'autre, ce qui est assez incroyable. Et celle qui était en dessous allait être submergée tôt ou tard par les eaux du marais et donc risquait de mourir. Mais on lui avait donné une petite amulette en
1: l'assurance
2: plastique.
1: Du paradis.
2: C'était l'assurance du paradis. Donc vous voyez, le peuple était tout de même endoctriné sur ces points-là et surtout adhérer à la moralité, à la morale du sacrifice, du martyr.
1: Et alors, si je vous ai bien lu, Yves Bomati, à l'occasion de cette guerre Iran-Irak, on a vu prospérer les Pasdaran, les gardiens de la Révolution, qui sont devenus en quelque sorte les moteurs et les remparts du pouvoir.
2: Voilà. Ils ont en effet été essentiels pour cette guerre, alors les Pasdaran, donc gardiens de la Révolution, qui, à partir de la mort de Khomeini, même en 89, donc juste après la fin de la guerre, sont devenus vraiment le bras droit du successeur de Khomeini, qui s'appelait Khamenei, et qui a été tué il n'y a pas très longtemps, il y a quelques mois, et qui ont commencé à devenir la puissance militaire, mais aussi financière de l'Iran en détournant une grande partie des richesses du pétrole et en prenant les postes les plus intéressants.
1: Jusqu'à aujourd'hui.
2: Jusqu'à aujourd'hui, et pas simplement les postes militaires. Il possède 30% de l'économie en direct et 30% par des sociétés offshore réparties dans le monde entier. Donc, une puissance financière énorme qui a débouché aussi sur l'abat d'un butin. On parle de 200 milliards qu'une société non contrôlable par le Parlement est dirigée par les Pasdaran et le guide suprême ont constitué. Et voilà.
1: Donc, jusqu'à quel point peut-on dire que l'Iran est aujourd'hui le fruit non seulement d'une théocratie, militarisée, mais également une théocratie de type mafieux?
2: C'est une théocratie de type prédateur, mafieux, théocratique, je pense, en façade. Parce que derrière, il y a des intérêts économiques gigantesques. Et on a dit que des avions entiers remplis d'or étaient partis juste avant la guerre au Venezuela. On a dit aussi.
1: C'est un mauvais choix.
2: Oui.
1: C'est un mauvais choix.
2: Très, très mauvais choix.
1: Compte tenu de l'évolution du Venezuela.
2: Voilà. Mais on a dit aussi que beaucoup des Pasdaran avaient des intérêts énormes dans les Émirats Arabes Unis. Et là aussi, très mauvais choix, puisqu'ils sont en train de les bombarder aussi. Donc, mais il n'empêche que les richesses de ces Pasdaran et des proches religieux du gouvernement sont gigantesques. Alors que la population ne peut pas se nourrir complètement et essayer quand même d'évoluer parce qu'il y a quelques compensations. Les universités sont ouvertes aux femmes. Les femmes peuvent voter toujours alors que Khomeini s'était offusqué que Mohamed Reza Pahlavi leur ait donné le droit de vote dans les années 60. C'était une de ses grandes revendications, qu'elle ne participe pas à la vie publique. Voilà. Donc, il y a un changement de régime, mais de toute façon, toujours au détriment de la population.
1: Alors, il nous faut faire un détour, Yves Bomati, par la question du programme nucléaire. On sait à quel point elle est au cœur des tensions aujourd'hui entre les États-Unis et l'Iran. Il y a là toute une histoire que vous retracez de façon assez précise dans votre livre, toute une histoire qui fut, on l'a dit il y a un instant, en quelque sorte une histoire française à travers le programme EuroDIF. C'est la France qui a ouvert les portes du programme nucléaire à l'Iran et c'est aussi ce programme nucléaire et ce fameux milliard de dollars à rembourser qui a été à l'origine de bon nombre d'attentats en France. Expliquez-nous,
2: oui,
1: Yves Bomati.
2: De nombreux attentats en France dans les années, je crois que c'est 85, et des journalistes ont été aussi pris en otage.
1: Au Liban.
2: au Liban, parce que déjà les forces du Hezbollah existaient et elles sont financées toujours par l'Iran, le Hamas l'étant aussi, Hezbollah étant chiite, hein, mm-hmm. le Hamas étant plutôt sunnite. Enfin, tout cela, ce sont des concordances d'intérêts qui vont faire que nous avons été obligés, et c'était un peu normal, puisque le service n'avait pas été rendu à l'Iran, de rendre ce milliard. C'est M. Pasqua qui mm-hmm. s'était occupé de cette histoire, mais il y a eu beaucoup de morts dans les galeries des Champs-Élysées, à la FNAC, de Montparnasse, etc., avant qu'on cède mmh. sous la pression iranienne, qui est, comme d'habitude, jusqu'au boutiste.
1: Oui, comme d'habitude, façon. Dites-vous, Yves Bonnati.
2: Oui, ils ne lâchent rien mmh. dans la mesure où, comme on le disait tout à l'heure, ils ont ce sens du sacrifice, ils pensent qu'ils ont raison, et de toute façon, peu importe les pertes.
1: Donc, un dernier point, Yves Bonnati, avant de nous quitter, de mettre un terme à cette passionnante conversation, vous nous éclairez sur l'histoire de l'Iran. Nous sommes sur RCF Notre-Dame, et vous avez bien raison de nous écouter. Quel est le sort des chrétiens aujourd'hui en Iran ?
2: Alors, les chrétiens sont entre 80 000 et 100 000 en Iran.
1: Ce qui est très peu par rapport à une population de 90 millions, c'est ça ?
2: Oui, 90 millions, 0,5% à peu près. Mais il n'empêche qu'ils font partie des gens du livre, donc ils sont protégés par la Constitution, ils ont même un siège au Parlement. Bon, comme les autres religions du livre. Il n'empêche que la politique de Khomeini n'étant pas du tout favorable, ne leur étant pas favorable, beaucoup sont partis. On compte, je crois, maintenant entre 25 et 35 000 les Arméniens qui sont...
1: De l'Église apostolique arménienne.
2: Absolument. Qui sont là depuis le 16e siècle, 17e siècle, pardon, et qui font partie de la richesse économique de l'Iran. Il y a aussi les Assyro-Chaldéens, c'est l'Église d'Orient, qui eux-mêmes sont dans les 30 000 là. Mmh. Et puis les catholiques romains qui sont à peu près 20 000 avec un évêque qui est toujours à Téhéran.
1: Absolument.
2: Et puis on a aussi les Mandéens qui, dans le sud-ouest de l'Iran, disons, suivent des rites de Saint Jean-Baptiste avec l'eau.
1: On voit la grande diversité.
2: Voilà.
1: La grande diversité des chrétiens en Orient. Quelles sont les conditions d'exercice des cultes aujourd'hui, Yves Bonnati ?
2: Bien, elles sont extrêmement possibles, mais restreintes. Les religions révélées ne posent pas problème dans la mesure où elles ne s'opposent pas à l'islam chiite et dominant. Mais on peut leur faire, on peut les accuser de tous les maux, puisque de toute façon, d'un jour à l'autre, on peut vous accuser d'être un suppôt de l'Occident ou d'être un espion ou d'avoir transmis des choses.
1: Un mot avant de nous quitter, Yves Bonnati. Quel regard portez-vous aujourd'hui sur la société civile iranienne ? On sait qu'elle a été mise sous pression par des milliers de morts il y a quelques mois, sous pression de la répression. Aujourd'hui, quels sont les ressorts qui animent cette société civile ? Quelle est sa diversité ? Quels espoirs peut-on fonder sur cette société civile iranienne dont vous nous avez rappelé l'histoire, Yves Bonnati ?
2: Alors, la société civile, je parlerai surtout des jeunes, et les derniers sondages, enfin pas sondages, les derniers retours qui m'ont été rapportés, c'est une lassitude d'un gouvernement qui a perdu son sens. On pouvait imaginer qu'un gouvernement religieux pouvait se maintenir s'il donnait aux gens une liberté, bon, mais il n'est plus religieux. Et la plupart des Iraniens, en tout cas, dont on m'a rapporté les paroles, pour eux, la religion n'est pas la chose la plus importante. Ils veulent être libres à nouveau, libres d'étudier, libres de prospérer,
1: de voyager,
2: de gagner de l'argent, mmh. de voyager, de se promener avec la personne qu'ils veulent. Mmh. Vous savez qu'on se fait matraquer si on n'est pas avec son épouse ou sa mère ou sa sœur. Mmh. Les femmes veulent être dévoilées. En ce moment, elles le sont à Téhéran. Mais les retours de bâton risquent d'être là aussi. Donc, la société civile est étouffée par l'inflation, qui est terrible. Mm-hmm. 1,5 million rials pour $1, alors qu'en 1979, c'était $70. Et elle continue. Ils ont du mal à se nourrir, à être... Les hôpitaux manquent de médicaments. Bref, la société est à bout. Elle n'ose pas sortir dans la rue pour protester, car ça a coûté dans les 30 à 40 000 morts la dernière fois qu'ils sont sortis dans la rue en janvier. Donc, elle attend sans doute la fin de ces hostilités pour se rebâtir une idéologie, mais ce malaise croissant, pour ne pas dire pire, ressurgira de toute façon dans le futur.
1: Donc pour vous, il sera probablement question à l'avenir de nouveaux soulèvements populaires.
2: J'en suis absolument sûr, dans la mesure où ces soulèvements se sont rapprochés dans l'histoire de cet islam, de ce gouvernement islamique, et il est sûr que les conditions de vie n'ayant pas changé, eh bien, les conséquences seront de toute façon très très voisines de celles qu'on a connues avant la guerre.
1: Un grand merci à vous, Yves Beaumaty. Je rappelle que vous êtes historien, spécialiste de l'Iran, pardon, sur lequel vous travaillez depuis de nombreuses années. Votre dernier livre s'intitule « L'Iran face à ses défis, 1925-2025, un siècle d'histoire sous tension ». Vous l'avez publié avec votre co-auteur Davoud Pahlavi chez Armand Collin. Merci, un grand merci à vous de nous avoir éclairé sur l'histoire de ce pays tout à fait méconnu. À travers vous, on a compris que la France a joué un rôle important dans un certain nombre de domaines de l'histoire iranienne. Nous avons appris à mieux connaître ces spécificités de l'islam chiite, dont on rappelle qu'il est religion d'État dans ce pays depuis plusieurs siècles. Un grand merci à vous, un grand merci également à notre réalisateur Cédric Koba qui a mené à bien cette émission. Vous pouvez retrouver cette édition des Racines du Présent ainsi que les références des livres de Yves Beaumaty sur les sites de RCF Notre-Dame, sur l'application de RCF Notre-Dame, et vous pouvez évidemment nous écouter et nous réécouter à votre gré, quelles que soient les situations, en voiture, en train, chez vous, en faisant la vaisselle, en faisant votre jogging, les Racines du Présent sont là pour ça, pour vous cultiver à travers vos loisirs. Un grand merci à vous tous pour votre fidélité et à la semaine prochaine.

0: Merci à la rédaction de RCF Radio Notre-Dame pour ce magazine Les Racines du Présent. La suite du programme au carillon de 14h, nous retrouvons Mazam.
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Excellent après-midi à tous. Nous retrouvons comme chaque jeudi Émilie, Ophélie et Maria avec la rediffusion de jeudi dernier, 19h-20h, l'émission Fais entendre ta voix.

chers auditeurs et auditrices de Radio Arc-en-Ciel, c'est un plaisir de vous retrouver dans notre émission Fais entendre ta foi. Je suis avec Ophélie et nous retrouverons Émilie dans quelques instants. Nous allons vous proposer toutes les trois un petit temps de louange, de prière et d'intention de prière pendant cette période où nous avons passé la Pentecôte, nous avons reçu l'Esprit Saint et aussi parce que nous sommes encore dans quelques jours dans le mois de mai, le mois de Marie. Et nous allons bientôt commencer le parcours vers la Trinité, Père, Fils et Saint-Esprit. Mais avant de commencer le petit mot, le petit geste avec vous et que vous pourrez également aussi nous proposer vos intentions en composant le 02 62 41 66 16. Vous pourrez vous aussi appeler et parler avec nous et donner vos intentions de prière et on priera avec vous pendant ce temps de louange. Et nous allons démarrer tout de suite avec le groupe Hillsong et ce chant Océan.

0: Nous vous rappelons, chers auditeurs, que vous pouvez nous confier vos intentions de prière au 02 62 41 66 16.
1: Nous allons démarrer par une petite présentation avec de ce que nous avons déjà entendu avec le frère Étienne et avec ce que nous ressentons par rapport à l'Esprit Saint, à la venue de l'Esprit Saint le jour de la Pentecôte et le fait d'avoir reçu ce consolateur, cet esprit que Jésus nous a envoyé. Et je laisse la parole à Ophélie qui va commencer par cette petite introduction. Mais nous avons peut-être un auditeur à l'antenne qui...
2: Isabella.
1: Non, Samira.
2: Samira,
1: d'accord. Alors, nous avons Samira avec nous. Bonsoir.
3: Donner une intention de prière.
1: Oui, nous vous écoutons.
3: Particulièrement, comme ce soir, vous priez pour l'Esprit Saint. C'est une personne qui me tient beaucoup à cœur. Et j'aimerais confier toutes les mamans de La Réunion, mais aussi du monde entier, pour tenir leur mission en tant que mère, d'élever leurs enfants, ces combats de la vie qui sont difficiles pour elles. Et particulièrement la mienne aussi, que j'aimerais confier ce soir dans votre temps de louange.
1: D'accord. Merci beaucoup en tout cas pour votre intention. Et puis on va, comme vous venez de dire, on va prier pour toutes les mamans du monde qui se battent pour leurs enfants, qui se battent pour un monde meilleur. Et on va prier pour la vôtre aussi également, Samira.
3: Amen. Merci beaucoup. Bonne soirée à vous et super ce que vous faites.
1: Merci Samira. À très bientôt, je l'espère.
3: Oui.
1: Merci beaucoup Samira pour votre intention. On l'a bien noté, on la garde en union de prière.
2: Alors revenons à l'Esprit Saint. Comme l'a annoncé Maria, je vais faire une petite présentation de l'Esprit Saint. Alors l'Esprit Saint est une des trois personnes de la Trinité, unie au Père et au Fils, et dans un même amour. Invisible à nos yeux, il se manifeste pourtant à travers des symboles forts, le feu qui éclaire et transforme, la colombe qui apporte la paix, le souffle ou le vent qui rappelle sa présence discrète mais puissante. Il est vrai que nous avons parfois du mal à le représenter. L'Esprit Saint ne se voit pas, ne se touche pas, et pourtant, il agit réellement. Il habite nos cœurs, inspire nos pensées, éclaire nos choix. Il renouvelle ce qui est fatigué en nous. Nous pouvons l'accueillir, le laisser nous rejoindre et faire l'expérience de sa présence vivante. Ainsi, prier l'Esprit Saint, ce n'est pas chercher une émotion ou une sensation particulière. C'est ouvrir notre cœur et nous rendre disponibles. Lui permettre d'agir en nous comme il veut, quand il veut, et avec force et douceur. C'est pourquoi aujourd'hui, nous voulons lui confier nos intentions. En communion avec la Vierge Marie en ce mois de mai.
1: Merci beaucoup, Ophélie. Que ce temps de prière, ce temps de louange, que nous puissions confier toutes nos intentions, tout ce que nous avons au fond de notre cœur, et que nous voudrions vraiment les confier à l'Esprit Saint, à Jésus, à Dieu, à notre Maman Marie, que vraiment nous pouvons déposer toutes nos intentions dans notre cœur. Et nous faisons un petit coucou également à un autre auditeur qui est avec nous.
4: Allô?
1: Allô, oui, bonsoir.
4: Bonsoir, vraiment, je suis très touchée. Je ne vais pas pleurer, mais vraiment, le Saint-Esprit vraiment agit dans ma vie en ce moment. Il sait combien je souffre. Je rentre d'une séance de sport sur la route et je mets la radio arc-en-ciel et je tombe sur vous, vraiment. Je suis très émue, donc je demande à l'Esprit Saint, le Dieu d'amour, de paix. Je prie pour ce combat spirituel. Ma fille fera sa première communion le 6 juin et il n'y a que des petits combats. Donc j'offre à l'Esprit Saint, je lui demande la paix dans mon couple. serrer les yeux, les cœurs blessés. Je lui demande de sauver le sacrement de mariage de personnes en difficulté en ce moment, notamment mon cas particulièrement. Et je lui fais confiance. Franchement, la personne de l'Esprit-Saint, parce que Dieu est un Dieu Trine, Père, Fils et Esprit-Saint. Ce dimanche, nous fêterons lors de la fête des mères, la fête de la Trinité.
1: Oui.
4: Et en écoutant la radio encore ancienne, tout ça, j'ai toujours une petite parole. Et j'ai passé une agréable journée au chaudron ce lundi.
1: Oui.
4: Et vraiment, le Saint-Esprit est vraiment là. Et je mettrai mon casque sur mes oreilles. Mais je suis comblée d'avoir permis de déposer cette intention.
1: Amen. Merci beaucoup, en tout cas, pour votre intention. Et on va prier pour vous, on va prier pour votre famille, pour votre couple. Et puis, une très bonne fête, en tout cas, en avance pour la fête des mères et pour la Sainte Trinité que nous allons vivre ce week-end.
4: En union de prière, merci beaucoup.
1: Oui, en union de prière. Bonne soirée à vous, en tout cas. Merci beaucoup pour votre intention. Et nous faisons un petit coucou à Émilie qui vient d'arriver sur le plateau.
5: Bonsoir tout le monde.
1: Alors ça va, pas trop de feu rouge, Émilie?
5: Ça va, ça allait.
1: Bon, tant mieux en tout cas, du moment que tu n'as pas eu de problème. Le Saint-Esprit t'a guidé jusqu'à nous pour ce temps de prière et de méditation. Et nous vraiment, n'hésitez pas, chers auditeurs, à composer le numéro pour que nous puissions vraiment confier toutes ces intentions, tout ce que vous portez dans votre cœur et tous ces petits mots, tous ces petits gestes. Et nous avons encore un auditeur avec nous sur les ondes. Bonsoir.
6: Bonsoir.
1: Vous allez bien?
6: Oui, ça va.
1: Ça va, ça va. Je pourrais avoir un prénom?
6: Une auditrice du port.
1: Une auditrice du port, d'accord.
6: Oui, je m'appelle Sandrine.
1: Sandrine.
6: Et mon intention de prière à l'Esprit Saint, ce serait pour mon petit-fils que je ne vois plus depuis quelque temps.
1: Ah.
6: Pour la maman aussi. Pour tous les enfants du monde entier qui souffrent, qui n'a plus de parents, pour tous les mamans et les papas, et aussi pour trois personnes en particulier, et aussi pour mes enfants, pour moi-même et pour le monde entier.
1: Amen. Amen. Merci beaucoup, Sandrine. Merci beaucoup. Et oui, nous allons prier, pour, comme vous dites, pour les enfants qui n'ont pas eu cette chance d'avoir une famille et qui peut-être trouvent une famille en Christ avec vous, avec nous tous. Toutes les personnes peut-être qui les aident à traverser cette complication. Et puis, on va prier aussi pour votre famille. Et pour vous aussi.
6: Merci.
1: Non, je vous en prie. Merci beaucoup à vous.
6: Merci. Une bonne fête à tous les mamans pour dimanche.
1: Oui.
6: Et à vous aussi, merci.
1: Je vous en prie. Une très belle fête à vous pour ce dimanche.
6: Merci.
1: À bientôt, Jésus.
6: À bientôt.
1: Merci beaucoup, Sandrine, pour votre intention. Merci pour vos intentions. Vraiment, ça nous met du baume au cœur que nous puissions partager avec vous ce temps de prière, de méditation. Et puis, nous allons poursuivre avec un chant à l'Esprit-Saint pour justement démarrer ce temps de prière, ce temps de prière à l'Esprit-Saint pour... cette fête que nous venons de passer, la Pentecôte, celle que nous allons arriver à la Sainte Trinité et puis à notre maman Marie également. Et nous fêtons une très belle fête à tous les mamans, je pense à la mienne aussi. Si tu m'entends, maman, bonne fête d'avance. Et nous poursuivons avec la communauté de l'Emmanuel. Viens, Esprit Saint, viens en nos cœurs.

0: Et nous poursuivons maintenant avec ce temps de louange, dans cette disponibilité intérieure pour accueillir celui qui fait toute chose nouvelle en nous. Demandons à l'Esprit-Saint de venir en nous, en nos familles, de nous guider dans notre mission, de révéler les dons que Dieu a déposés en chacun de nous et continuer aussi à nous inspirer dans notre vie quotidienne. L'Esprit-Saint est le souffle même de Dieu. Il vient réveiller ce qui semble endormi, mort. Il ravive ce qui s'éteint et redonne la force à ce qui faiblit. Esprit-Saint, souffle de Dieu, viens remplir mes poumons de ta vie. Ravive en moi la foi, la joie, la paix et la confiance, afin d'enlever toute amertume, regret ou haine qui m'ont fait perdre le goût de vivre, le goût de m'ouvrir aux autres, le goût de servir dans ton Église et la volonté d'oser refaire confiance. Que ton souffle chasse toute peur et ouvre en moi un espace de liberté. Amen.
1: Le feu de l'Esprit ne détruit pas. Il purifie, éclaire, réchauffe et transforme en profondeur. Esprit Saint, feu divin, viens brûler en moi tout ce qui m'éloigne de toi. Illumine mes pensées, réchauffe mon cœur, purifie mes intentions. Fais de moi un témoin ardent de ton amour. Amen.
2: Que l'Esprit Saint vienne souffler en nous ce doux parfum d'amour, ce parfum d'amour de Dieu, Jésus, ce parfum qui nous rapproche un peu plus, pas à pas, de lui. Et on continue avec et excusez-moi, j'ai eu un petit blanc dans ma tête. Peut-être que l'Esprit Saint agit, qui sait. Mais que nos intentions puissent vraiment parvenir jusqu'à Dieu. Et vraiment, à vous, chers auditeurs, n'hésitez pas à nous partager vos intentions, que nous puissions prier avec vous de là où vous êtes, en composant le 02 62 41 66 16. Et nous poursuivons avec ce souffle, le souffle imprévisible, avec Laurent Giboski.

0: Esprit Saint, viens, viens dans nos doutes, nos nuits intérieures, nos questions sans réponse, viens apporter la lumière. L'Esprit Saint est une lumière douce qui ne force rien, mais éclaire tout. Esprit de lumière, viens éclairer nos zones d'ombre. Montre-nous le chemin lorsque nous ne savons plus avancer. Aide-nous à discerner avant de prendre une réponse, une décision à une question importante, avant de choisir entre deux propositions intéressantes dans notre vie professionnelle ou notre vie sentimentale. Viens agir. Guide nos pas, nos actions. Éloigne-nous toute mauvaise intention, surtout dans notre agir, ne pas penser en mal, ne pas placer notre ego avant. Que ta clarté nous guide avec douceur et vérité. Amen.
1: Esprit Saint, toi qu'on appelle le Consolateur, celui qui est venu pour nous apporter ce feu d'amour, ce feu de Dieu. Toi qui apaises les blessures, toi qui répares les cœurs fragiles et qui redonne courage. Comme ce jour où tu as donné le courage aux apôtres d'annoncer l'Évangile sans crainte, sans peur. Esprit Consolateur, viens en nos cœurs, viens déposer ta paix sur nos blessures et apaiser nos inquiétudes. Viens sécher nos larmes, viens guérir nos cœurs meurtris par le deuil, par les trahisons, par le découragement, par peut-être le manque de quelque chose. Viens guérir les cœurs des mamans du monde, ceux qu'on va fêter aussi la fête ce week-end. On te confie également nos auditrices qui nous ont appelées. Viens guérir leur cœur de maman. Viens guérir leur famille. Viens aussi restaurer. Viens restaurer cet amour brisé. Cet amour qui est peut-être perdu ou simplement caché par les doutes, les questions. Ou peut-être par des prises de décisions compliquées. Viens restaurer cet amour qui vient libérer. Cet amour de Dieu, de Jésus, de Marie. Viens, Esprit Saint, Consolateur. Amen.

0: en ce mois de mai, pensons à Marie, celle qui a accueilli l'Esprit-Saint sans résistance. Elle nous apprend la disponibilité, l'écoute et la confiance, telle une mère en son enfant. Nous pensons également à toutes ces femmes qui se battent, qui se construisent peu à peu, ou qui n'ont pas eu la chance aussi de la fertilité. À tous ces parents qui élèvent de jeunes enfants. Esprit Saint, viens dans ces familles, souffle et répands ta bonté, répands ta paix et rappelle le sens même de la famille au sein des cœurs, qui est l'amour, de rejeter la haine, de rejeter la rancœur entre frères et sœurs, entre cousins et cousines, entre époux. Alors Vierge Marie, toi qui as dit oui à l'Esprit, apprends-nous à ouvrir notre cœur. Aide-nous à accueillir sa présence, à nous laisser conduire par lui. Que ton humilité devienne notre chemin vers Dieu. Amen.
1: Les apôtres étaient timides et craintifs avant la Pentecôte. L'Esprit Saint les a rendus audacieux, libres et confiants. Esprit de force, viens renouveler mon courage. Donne-moi l'audace d'aimer, de servir, de témoigner.

enlève la honte et la crainte par la confiance et la fierté d'être des chrétiens engagés au service de ton Église. Fais de moi un instrument de paix et de joie. Amen.

0: Alors nous étions avec ce très beau chant à la Vierge Marie, Marie, douce lumière de Dambrény. Et n'hésitez pas, chers auditeurs, vous aussi, à appeler au 02 62 41 66 16 pour vos intentions de prière. Et nous sommes de tout cœur, en cœur à cœur avec vous et avec notre maman Marie pour que nos intentions de prière puissent aller jusqu'à Dieu, notre Père, avec l'aide du Saint-Esprit que nous avons fêté et que nous fêterons avec le Père, Fils et Saint-Esprit à la fête des mères.
1: Amen. Et nous continuons notre temps de louange. Alors, l'Esprit Saint parle au cœur, il inspire, il enseigne, il rappelle les paroles de Jésus. Il est le maître intérieur qui nous conduit vers la vérité. Alors demandons ce soir à l'Esprit Saint, le maître de notre cœur, de venir nous enseigner, d'ouvrir notre intelligence par ses dons, d'ouvrir nos cœurs, de façonner nos vies selon l'Évangile. Lorsque nous sommes confrontés à des épreuves importantes, notamment nous pensons aux étudiants, à ceux qui passeront peut-être les sessions de rattrapage, à ceux qui vont passer leur diplôme très prochainement aussi, notamment le brevet des collèges, le baccalauréat. Esprit Saint, viens les habiter, viens les accompagner dans leur dernière révision, viens les motiver, leur donner espoir, espérance en leur réussite. Nous te confions également ces jeunes étudiants à l'université qui sont en formation, qui passent un BTS, une licence, un master ou encore un doctorat, qui veulent s'intégrer plus tard à la société. Saint-Esprit, éclaire-les. Éclaire leur esprit. Guide-les aussi vers ce qu'ils ont envie de faire, avec plaisir, avec inspiration et surtout avec amour. Nous confions aussi l'Esprit Saint pour qu'il inspire ceux touchés par le chômage, qui sont à la recherche d'emploi, à la recherche d'un entretien d'embauche aussi, ou dans l'attente d'un retour positif, et aussi aux familles qui ont du mal aussi à rejoindre les deux bouts, en recherche de logement, que par la grâce du Saint-Esprit, une âme charitable arrive dans leur vie et puisse les conduire et les guider. Car Esprit Saint, tu es le maître de notre cœur et nous t'invitons à venir nous enseigner, nous inspirer à travers tes dons. Alors restons-nous et conduis-nous chaque jour. Amen.
0: L'Esprit Saint nous aide aussi à voir plus clair, à enlever un peu ce brouillard qui cache un peu notre vue, ce brouillard qui nous empêche de voir clairement la lumière de Dieu, cette lumière que Dieu a choisie pour nous sur ce chemin, ce sentier un peu montagneux. Enfin, montagneux, avec des montagnes, c'est peut-être plus français. Qui est peut-être parsemé d'embûches, des pierres, des épines, des branches, un peu de boue, un peu de sable, un peu de tout. Et ce tout-là, ça peut être dû à des questions en attente de réponses. Peut-être personnel, comme disait Émilie, peut-être professionnel, peut-être au niveau scolaire, ou peut-être tout simplement sur sa vocation, sur ce qu'on aimerait vraiment faire dans la vie, sur ce qu'on voudrait vraiment être dans ce monde où nous sommes nés, mais nous ne sommes pas de ce monde. Parce que nous sommes nés dans ce monde. Jésus aussi est né dans ce monde. Mais Jésus est le Fils de Dieu et nous sommes tous frères et sœurs aussi en Jésus. Donc peut-être vraiment demandons à l'Esprit Saint cette sagesse pour nous guider à prendre les bonnes décisions, à vraiment nous orienter sur le bon chemin et ce chemin que Dieu vraiment a préparé pour nous depuis notre venue sur cette terre.

0: Marie vit en profonde communion avec l'Esprit Saint. Elle nous accueille encore pour reconnaître ses actions dans nos vies. Elle nous invite à la suivre. Durant ce mois de mai, nous avions tous été en communion avec elle et nous devons poursuivre ainsi. Alors, pour clôturer ce temps de louange, Sainte Vierge Marie, Mère de Jésus et épouse de l'Esprit Saint, veille sur nous. Intercède pour que l'Esprit renouvelle notre vie, éclaire nos choix et affermisse notre foi. Garde dans la paix et la fidélité nos relations familiales, fraternelles, amicales et amoureuses. Esprit Saint, viens habiter les vies de couple, les vies de célibataire, de vie consacrée, de sacerdoce ou encore à travers le mariage. Soutiens chacun dans sa vocation. Ravive le sens de notre engagement et fortifie notre amour. Et guide ceux qui se cherchent encore pour qu'ils trouvent la place à laquelle tu leur as attribué au sein de ton Église et aussi au sein de la société. Alors Marie, conduis-nous toujours vers ton Fils. Restons unis dans la paix de l'Esprit Saint et dans la joie de croire ensemble. Que l'Esprit Saint continue de souffler en chacun de nous, qu'il nous renouvelle et nous guide dans notre mission.
1: Amen. Merci beaucoup pour ce temps de prière avec ces différentes prières que nous avons partagées. Vos intentions également, nous continuerons à prier pour chacun d'entre vous. Et n'hésitez pas vraiment à continuer à confier vos intentions de prière sur les pages de la radio, Instagram, Facebook. Nous pourrons également, en union de prière, continuer avec vous ce cheminement avec notre Maman Marie et l'Esprit Saint.
2: Alors, voici venu le temps des annonces. Alors, le samedi 30 mai aura lieu le grand pique-nique partage pour conclure les deux semaines de festivités des 80 ans du Secours catholique. Cet événement se déroulera au parc du 20 décembre à Saint-Leu dès 8h30. Au programme, témoignages sur l'histoire du Secours catholique, des animations, un pique-nique partage, ainsi qu'une messe présidée par Mgr Pascal Chantaigne à 15h30. La paroisse de la Trinité fête ce week-end ses 60 ans. Vous pouvez retrouver dès demain une neuvaine et une messe et une soirée de louange à 17h30. Le samedi 30, vous pouvez retrouver une procession flambeau, une messe avec des chants et des danses dès 17h. Et le 31 mai, dès 9h, il y aura une projection d'un court-métrage sur la paroisse et une messe présidée par Mgr Pascal Chantaigne, avec des animations diverses et une dédicace du livre d'or de la paroisse. Il y aura également des ventes de sucrés et salés sur place. Et enfin, pour les plus jeunes, les préinscriptions au JMJ 2027 à CEO sont ouvertes aux jeunes, de 18 à 30 ans. Rendez-vous sur les pages Instagram, Facebook et aussi TikTok de la Pastorale des Jeunes ou sur leur site pour accéder aux liens de préinscription. C'était tout pour les annonces.
1: Merci beaucoup Ophélie pour les annonces et peut-être en rajouter une de la part d'Ophélie, Émilie et moi-même. Si dans vos paroisses vous avez des groupes de jeunes ou si également, je ne sais pas, si vous avez aussi envie de partager un temps de louange avec nous, vous pouvez aussi nous contacter sur le Instagram de Radio Arc-en-Ciel et nous serons très ravis de vous recevoir avec nous pour des temps de louange, de méditation et de prière également. Et bien, c'était l'émission Fait entendre ta voix. On peut se retrouver tous les jeudis soirs de 19h à 20h avec Ophélie et Émilie. Merci beaucoup les filles pour votre présence. Et nous allons nous quitter avec un chant à notre Maman Marie. pour continuer à la fêter et continuer aussi à fêter toutes les mamans ce dimanche. Alors, il ne faut pas hésiter, un bouquet de fleurs et tout. Donc voilà, une très bonne fête à tous les mamans et à notre maman Marine. Et on va poursuivre avec le groupe NDML Magnificat. Et nous, on vous dit... Noir.

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0: Excellent après-midi à tous, il est 15h sur les ondes de Radio Arc-en-Ciel et nous retrouvons Jean-Claude avec l'émission Jazz et Poésie.
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Aujourd'hui, émission spéciale en hommage à Eddie Lewis, organiste de jazz, qui fut notamment l'organiste de Claude Nougaro. Eddie Lewis nous a quittés le 30 juin 2015, à l'âge de 74 ans. Nous avions eu le bonheur de l'applaudir en première partie du spectacle de Claude Nougaro au Théâtre de Saint-Gilles. Témoin dans la ville, Claude Nougaro, c'est Eddie. Hors de l'eau, un orgue a surgi. C'est pas Nemo, c'est Eddie. À l'horizon, l'orgue se hisse. Oh, hisse et oh, c'est Louis. Tandis qu'il y en a qui attendent le bus, il glisse à bord de son ruisselant Nautilus, puis, replongeant vers des fonds ultra-utérins, délicieux terrains, il navigue loin. Près du port, un orgue a jailli, c'est pas Nemo, c'est Eddie. Port, tu m'as l'air crapuleux, ton air libre n'est pas bleu, mais trouble. Dans l'âgue, l'orgue est reparti. Rire et sanglots, c'était dit. Sous le plafond des flots, phosphorescent vitrail, dans l'opalin palais d'éponges et de corail, il improvise un tédéum pour son public, pour le Titanic ou pour Moby Dick. Par vagues d'assaut, il mugit, puis plus un mot, c'était dit. Ensuite, il tousse une sèche sur le seuil du chat qui pêche et dit, tout est dit. C'était dit, de Claude Nougaro. Hommage à Eddie Lewis, Angel Eyes.

Angel Eyes, des yeux d'ange, par Eddie Lewis. Témoin dans la ville, Louis Herry, en 1849, le requin. Approche les caps Bonne-Espérance, un jour un gros papa requin t'est rodé pour remplir sur la panse. 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Louis Herry, Esquisses africaines, 1849. Le requin de Louis Herry. Hommage à Eddie Lewis. Eddie Lewis et Richard Galliano jouent Léo Ferré.

Avec le temps, de Léo Ferré, par Eddie Louis à l'orgue et Richard Galliano à l'accordéon. Témoin dans la ville, Serge Rodin, de l'Académie malgache, danse Milan, danse. Danse Milan, danse. Humain, voyageur, il est, depuis que le Gondwana s'est disloqué, une île, une excroissance céleste, un mystère anthropogéographique, le refuge mythique de tous les Austronésiens, dont les îles de transhumance ont été englouties par de gigantesques lames de fond venues des abîmes. Danse, Milan, danse. On dit, mais on suppose sans trop savoir, que les océans l'ont préservé de la présence humaine pendant longtemps. D'autres disent, se remémorent plutôt leurs songes, que les dieux ont envoyé leurs enfants là pour y vivre avec les hommes. On dit beaucoup, mais on ne regarde pas assez. Danse, Milan, danse. L'île du milieu des ondes est un zébu qui prend son bain et dont on ne voit que le dos avec la bosse remplie de secrets, cloîtrés depuis des millénaires. Tout y est collines, monts et blocs de granit reposant sur de la terre rouge, la terre brûlée. Danse, Milan, danse. Une terre tracée de lignes géométriques, les marques des propriétaires, celles que l'on grave sur les ébus. Ici, ce sont des milliers de losanges. Là, des cercles enchâssés. Là-bas, au milieu, des quadrilatères. Les humains sont là depuis plus longtemps que l'on croit savoir. Danse, Milan, danse. Danse, Milan, danse, de Serge Rodin. Hommage à Eddie Louis, le retour de la baleine bleue.

Le retour de la baleine bleue par Eddie Lewis. Témoin dans la ville, Alfred de Musset, la cavale sauvage. Lorsque, dans le désert, la cavale sauvage, après 3 jours de marche, attend un jour d'orage pour boire l'eau du ciel sur ses palmiers poudreux, le soleil est de plomb, les palmiers en silence, sous leur ciel embrasé, penchent leurs longs cheveux. Elle cherche son puits dans le désert immense. Le soleil l'a séché. Sur le rocher brûlant, les lions hérissés dorment en grommelant. Elle se sent fléchir. Ses narines qui saignent s'enfoncent dans le sable, et le sable altéré vient boire avidement son sang décoloré. Alors, elle se couche, et ses grands yeux s'éteignent, et le pâle désert roule sur son enfant, les flots silencieux de son linceul mouvant. Elle ne savait pas, lorsque les caravanes avec leurs chameliers passaient sous les platanes, qu'elle n'avait qu'à suivre et qu'à baisser le front pour trouver à Bagdad de fraîches écuries, des râteliers dorés, des luzernes fleuries et des puits dont le ciel n'a jamais vu le fond. Si Dieu nous a tirés tous de la même fange, certes, il a dû pétrir dans une argile étrange et sécher aux rayons d'un soleil irrité, cet être, quel qu'il soit, ou l'aigle, ou l'hirondelle, qui ne saurait plier ni son cou, ni son aile, et qui n'a pour tout bien qu'un mot, la liberté. La cavale sauvage d'Alfred de Musset. On termine cet hommage à Eddie Lewis avec le Blues for Klook, alias Kenny Clarke le batteur, Jean-Claude au micro. À bientôt.

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0: pour son émission Jazz et Poésie. Nous retrouvons nos confrères de RCF et de Radio Notre-Dame pour le magazine Portez-vous bien, future maman. Pourquoi et comment faire du sport pendant la grossesse?
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2: Et bonjour à toutes et à tous. Bouger, on nous le répète depuis longtemps, c'est bon pour la santé. Mais qu'en est-il quand on est enceinte? Dans quelle mesure ça peut être conseillé? Quel type d'activité privilégier? À quel rythme? Et puis quelles limites fixer aussi? Eh bien, l'occasion de la fête des mères ce dimanche 31 mai, c'est ce qu'on va voir avec notre invité qui va nous faire rimer futur bébé et santé. Bonjour Caroline Rinaudot.
3: Bonjour Vincent.
2: Merci d'être avec nous. Alors le sport, vous connaissez bien puisque vous êtes coach sportive, gérante d'un studio de fitness à Aix-en-Provence, très présente aussi sur les réseaux sociaux sous le pseudo Fitmum France et maman de deux petites filles qui ont quel âge aujourd'hui, Caroline?
3: Alors, il y en a une qui a 6 ans et demi, bientôt 7 ans, et une 1 an et demi.
2: Voilà, c'est déjà sportif. Et c'est d'ailleurs grâce à vos deux filles que vous avez écrit « Ma grossesse en forme ». C'est publié chez First Edition, un guide où vous détaillez les bienfaits d'une activité physique à tous les stades de la grossesse. Hein, comment s'y mettre ou continuer, si c'était le cas avant, on va y venir. Mais en quoi vos deux filles ont été, on va dire, le déclencheur de ce livre, hein?
3: Alors, tout simplement parce que jusqu'avant d'être enceinte, je ne m'intéressais pas du tout au sport pendant la grossesse. C'est très égoïste. Et en tombant enceinte, puisque c'est mon métier, il a fallu que je m'intéresse à ce sujet-là. J'ai relu beaucoup d'études sur le sujet. Je me suis rendu compte qu'en France, on avait beaucoup de retard. Et j'ai ensuite écrit des années plus tard ce livre en espérant pouvoir aider ces mamans à chasser justement ces clichés.
2: Alors justement, on va voir dans quelle mesure c'est bénéfique de pratiquer une activité physique en étant enceinte. Mais vous parliez de clichés, sport et grossesse. Qu'en pensent les mamans? Eh bien, on est allé promener notre micro à la sortie d'une école.
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2: Est-ce que quand vous étiez enceinte, vous avez continué à faire une activité physique, du sport régulièrement?
4: On m'a dit de ne pas le faire, pour ne pas prendre de risques. Parce que c'est une quatrième grossesse, parce que j'ai eu des jumelles et que...
2: Et vous l'avez regretté ou pas?
4: Du tout. J'ai fait de la gymnastique douce, des étirements, beaucoup de marches, du vélo.
2: Et ça vous a aidé?
4: Je pense que ça m'a aidé à être bien dans ma grossesse et à avoir plus facilement mes enfants aussi après.
2: On dit les bienfaits du sport pour les femmes enceintes, vous y croyez?
5: Ouais, je pense que c'est bien. C'est bien même pour se préparer à l'accouchement parce que c'est quelque chose de très physique.
6: Alors je suis pas médecin, je laisse la réponse à un médecin. Je sais pas.
2: Voilà, je sais pas, je laisse la réponse à un médecin. Et ça a été votre cas, hein, Caroline Rinaudot, puisque vous en avez parlé à votre gynécologue qui vous a dit que vous pouviez continuer votre activité professionnelle de coach sportive en arrêtant de croire que les femmes enceintes sont malades. Et ça, ça vous a marqué?
3: Complètement. J'ai été paniquée. Je pense que, comme beaucoup de mamans, ça me faisait vraiment très très peur. Sauf que moi, c'était mon métier, donc je ne pouvais absolument pas arrêter de faire du sport. Et j'y suis allée, mais j'avais extrêmement peur de sa réaction. Et elle m'a regardée avec des grands yeux et vraiment un aplomb en me disant « Mais on va arrêter maintenant de penser que les femmes enceintes sont handicapées ou sont malades. Ouais. Vous allez continuer votre vie, vous allez juste être à l'écoute de votre corps et vous verrez que tout va bien se passer. » Et elle a eu un tel aplomb que je l'ai regardé, j'ai claqué la porte et je me suis dit, bon, ben en fait, go, on va continuer notre vie comme elle était jusqu'à présent.
2: Et ça vous a réussi. Alors, sport et grossesse, justement, quels sont les bénéfices? À quelles conditions? Eh bien, on a demandé l'avis d'un médecin gynécologue, en l'occurrence le docteur Carole Richard, gynécologue qui exerce depuis 2017 et qui est bien formé à ces questions. Et la première question, justement, pourquoi c'est important de bouger quand on est enceinte? On l'écoute et puis on se retrouve tout de suite après.
7: Déjà, pendant la grossesse, même chez toute femme, il est déjà conseillé de réduire au maximum notre sédentarité, donc à savoir dans la journée, voilà, il va falloir essayer de bouger le plus possible, prendre les escaliers, se déplacer à pied, à vélo, voilà, on va essayer de bouger plus, de manger mieux. Et à côté de ça, on va y associer effectivement une activité physique régulière, et notamment la pratique de certains sports selon les patientes, renforcement musculaire, des sports en endurance.
2: Alors, bien fait justement à pratiquer une activité physique ou sportive, qu'est-ce que vous mettriez en avant? Qu'est-ce qui ressort le plus souvent?
7: Donc, on va déjà limiter la prise de poids. Qui dit limiter la prise de poids chez la femme enceinte dit effectivement...

0: peut apparaître au cours de la grossesse, le plus souvent au troisième trimestre. Donc, chez la femme, on va retrouver une augmentation de sa tension artérielle et d'une protéinurie dans les urines. Et effectivement, pratiquer de l'activité physique tout au long de la grossesse prévient ce risque. Par rapport au diabète gestationnel, par contre, c'est encore un petit peu discuté. Mais par contre, chez les patientes qui sont atteintes d'un diabète, bouger souvent pendant sa grossesse aide à stabiliser le diabète et à limiter les complications qui peuvent être un petit peu inhérentes au diabète, comme la prise de poids, les gros bébés. Voilà.
1: Est-ce que la pratique aussi physique, ça permet aussi de mieux récupérer après un accouchement? Est-ce que ça, on l'a constaté?
0: Oui. On va limiter la prise de poids, donc la récupération après l'accouchement va être plus rapide, on va plus rapidement retrouver son poids de forme et on aura limité effectivement l'apparition de pathologies obstétricales.
1: En tout cas, il faut bien revenir sur cette idée reçue, femmes enceintes qui font du sport, ce n'est pas une source de fausse couche ou d'accouchement prématuré pour vous?
0: Non, pas du tout. Les recommandations sont très claires. La Haute Autorité de Santé nous préconise de recommander à nos patientes, en tout cas en l'absence de contre-indications, bien évidemment, si c'est possible. Elle a tout bénéfice à pratiquer régulièrement cette activité physique sans prendre de risques, de sur-risques que la grossesse se passe mal, d'entraîner une menace d'accouchement prématuré ou avoir des conséquences négatives sur le bébé. Hein, pas du tout. Ça, c'est vraiment des fausses idées.
1: Cela dit, si le sport a ses vertus hein, pendant la grossesse, quelles sont vraiment les contre-indications absolues pour vous?
0: On va avoir des contre-indications médicales claires. Hein. Ça va être la patiente qui va présenter un placenta bien inséré avec des saignements, une patiente qui est déjà en menace d'accouchement prématuré, une patiente qui contracte beaucoup, une pathologie fœtale déjà connue, un retard de croissance. Voilà, on a une liste quand même de contre-indications qu'il faut vérifier. Hein.
1: En tout cas, la conclusion, c'est que activité physique, hein, c'est recommandé pendant la grossesse, vous l'avez dit, mais j'imagine que chaque cas est particulier, qu'il faut vraiment en parler avec son gynécologue avant de se lancer.
0: Oui, totalement. Il faut en parler soit à son gynéco, soit à sa sage-femme au cours du suivi. Et donc, du coup, choisir une activité physique et au niveau de l'intensité de cette activité physique, voilà, tout ça, ça doit être discuté en cours de consultation et suivi tout le long de la grossesse pour adapter, en fait, tout le long de la grossesse, l'activité physique au déroulement donc, de la grossesse.
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1: Voilà l'opinion du docteur Carole Richard, gynécologue sur les bienfaits du sport ou du moins d'une activité physique pendant qu'on est enceinte. Un petit commentaire, Caroline Rinaudot, je vous ai vu écouter ça religieusement. Est-ce qu'il y a un bienfait que vous avez constaté pour vous, pour les mamans qui participent à vos cours?
3: Déjà, merci à Carole Richard, ouais, puisque ça me fait hyper plaisir, ouais, d'avoir quelqu'un, une professionnelle de, ouais, santé qui répète ce que je dis tout le temps. Le crédit médical est quand même très, très important. Moi, au quotidien, en plus de, évidemment, tout ce qu'elle a cité, il y a quelque chose qui revient souvent, c'est la préparation à l'accouchement. Mmh. Elles ont des accouchements souvent quand même beaucoup plus faciles et surtout une récupération après l'accouchement beaucoup plus rapide. Mmh. Elles sont beaucoup plus en forme rapidement.
1: Vous parlez aussi dans votre livre de motricité. Hein. Vous racontez que personnellement, vous avez réussi à lacer vos baskets jusqu'au bout de vos grossesses et que ça a été votre plus grande fierté, c'est vrai ?
3: C'est vrai. Bien évidemment, quand on reste active, on garde une bonne mobilité. Et c'est vrai que je suis très fière de pouvoir dire que j'ai réussi à m'attacher mes lacets jusqu'au bout.
1: Ouais. On a parlé des vertus physiques, mais il y a aussi le côté mental qui est amélioré. Dans quelle mesure on peut le constater, ça?
3: C'est exactement comme en dehors de la grossesse. On sait que le sport, ça joue sur notre confiance en soi, ça joue sur notre santé mentale. Et notamment pendant la grossesse, où on a cette tendance à ne plus contrôler notre corps. C'est quelque chose qui est très difficile à vivre, notamment chez les sportifs. Et le sport va nous redonner cette sensation de contrôler notre corps. On se sent beaucoup plus apaisé, beaucoup plus fier de soi. Et ça développe aussi notre mental.
1: Cela dit, tout à fait en début de l'interview de Dr. Carole Richard, on parlait d'activité physique et de sport. Hein. Est-ce que vous faites, vous, la différence? C'est-à-dire que quand on est enceinte, on ne va peut-être pas se lancer dans un trek hein, tout de suite, mais activité physique, pour vous, ça veut dire quoi au quotidien?
3: Alors, il faut bien distinguer effectivement les deux. L'activité physique, c'est vraiment bouger au quotidien. Ça peut être la marche, qui est vraiment cette notion de bouger, prendre des escaliers au lieu de prendre l'ascenseur, par exemple. Et le sport, qui est vraiment l'activité sportive, choisir une activité sportive. Dans les deux cas, ce qu'il faut, c'est essayer de limiter la sédentarité au maximum pour pouvoir

0: À acquérir tous les bienfaits
1: Voilà,
0: du sport.
1: l'essentiel c'est de bouger, hein, si je vous traduis bien. Hein.
0: Exactement, on
1: Voilà.
0: limite la sédentarité.
1: Voilà pour ses vertus. Alors, la grossesse, vous le dites aussi dans votre livre, hein, c'est comme un peu comme un marathon. Il faut savoir doser ses efforts, hein, parce que ça dure 9 mois.
0: Oui.
1: Hein, c'est pas un sprint. Hein, il faut y aller petit à petit. Avant de se lancer, vous donnez deux principes, la priorité au bien-être et puis surtout s'écouter, c'est-à-dire qu'est-ce que vous mettez derrière?
0: Alors, s'écouter, c'est tout simplement rester à l'écoute de son corps. Et ça va vraiment être le cas pour les sportifs qui vont justement avoir du mal à doser ça. L'écoute de son corps, c'est est-ce que je suis trop essoufflée? Est-ce que j'ai des contractions, justement? Est-ce que cet exercice, peut-être, il n'est pas un peu trop intense pour moi? C'est vraiment être capable de s'écouter pour pouvoir adapter l'intensité de la séance.
1: Alors, comment s'y mettre aussi? Remettre à quelle fréquence et pour quel objectif en fonction des trimestres? On va le détailler dans un instant. Ce sera tout de suite après une première page musicale, hein, que vous avez choisie pour nous. C'est Meghan Trainor, Me Too. Peut-être une petite explication à ce choix. C'est quoi? C'est le côté entraînement féministe, Trainor Me Too, Caroline Rinaudo?
0: Oui, c'est ça, le Me Too. Cette chanson, c'est déjà une chanson que j'ai moi-même beaucoup écoutée pendant ma grossesse quand je donnais mes cours collectifs. Donc, c'est des bons souvenirs pour moi. Et ensuite, parce que c'est une chanson qui parle de l'amour propre, justement, de cette confiance en soi.
1: Eh bien, on écoute quelques notes de Meghan Trainor et on se retrouve tout de suite après pour une première séance.

0: Voilà, Megan Trainor, Me Too. On se voit déjà en train de faire des squats et puis des abdos, hein, Caroline Rinado, non? C'est un
1: peu le, absolument, c'est un peu je vous ai vu danser en tout cas.
0: Oui, tout à fait.
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0: Caroline Rinado, coach sportive et auteure de Ma grossesse en forme, s'est publiée aux éditions First, tout un guide pour inciter à bouger quand on est enceinte et à quelles conditions, à quel rythme d'ailleurs s'y mettre. Alors l'OMS donne des recommandations qui sont rappelées dans votre livre, à savoir 150 minutes d'activité physique d'intensité modérée sur un minimum de 3 jours par semaine. Et ça peut être décliné soit par une séance de 50 minutes 3 fois par semaine, soit par une séance de 30 minutes 5 fois par semaine, soit 25 minutes tous les jours. C'est un petit peu à vous de choisir. Par intensité modérée, tout de même, qu'est-ce qu'on entend par là? Vous donnez un petit repère pour mesurer l'intensité pendant l'activité physique. C'est l'échelle de Borg. C'est quoi cette échelle?
1: Alors, l'échelle de Borg, c'est un petit peu comme quand on se fait opérer, quand on est à l'hôpital et qu'on nous demande de jauger la douleur. Ouais. C'est exactement la même chose. L'échelle de Borg, c'est vraiment si je vous pose la question, comment tu te sens pendant la séance? Eh ben, est-ce que la séance est hyper intense et que vous êtes à 9 sur 10? Bon, ben, peut-être qu'il faudra diminuer. L'échelle de Borg pour les sportives enceintes, ça va être entre 4 et 5. Pour les débutantes, ça va être plutôt 3 sur 10. Ouais. En plus de l'échelle de Borg, il y a quelque chose qui est aussi très facile, c'est le test de la parole. Et c'est surtout ça, dans l'intensité modérée, c'est être capable de parler, de discuter pendant toute la séance. Et si on est capable de raconter son week-end à sa copine qui est en train de faire du sport à côté de toi, eh ben alors c'est que la séance est sécuritaire.
0: Voilà, on peut parler donc en faisant du sport. Hein. C'est pas incompatible, hein, Caroline Rinaudot.
1: Absolument, et c'est plus que recommandé pendant la grossesse.
0: Cela dit, si on veut pratiquer un sport, lequel privilégier? Un petit indice sonore. Voilà, bruit de clapotis dans l'eau. Et c'est vrai qu'on évoque souvent la natation quand on est enceinte parce que l'eau vous porte. Est-ce que vous recommandez donc de prendre un abonnement à la piscine en priorité quand on apprend qu'on est enceinte, Caroline Rinaudot?
1: Alors, pas forcément, oui. Justement. C'est effectivement le gros cliché que l'on a. La natation, c'est le sport des femmes enceintes. Effectivement, ça peut être une super activité. Mais si la maman, elle aime nager déjà et si elle a des bonnes compétences en nage. Si c'est juste pour aller nager parce que la gynécologue a dit qu'il fallait aller nager et qu'elle n'aime pas du tout l'eau.
0: Oui, ça va pas
1: non,
0: la motiver.
1: Bien sûr que non. On va faire une activité qu'on a envie de faire et dans laquelle on se sent à l'aise. Si c'est pour aller nager et garder la tête haute avec une brasse pas du tout maîtrisée, ça n'a aucun intérêt, voire carrément c'est mauvais pour le dos. Donc on va nager si on sait faire et si on aime faire.
0: Et est-ce qu'il y a d'autres sports qui sont conseillés, qui reviennent souvent aussi?
1: Ben, la marche, mais très bien. Le stretching, très bien aussi. On parle beaucoup
0: pilates.
1: Du pilates prénatal. Pilates, excellente activité. Mais encore une fois, ce que moi je conseille, c'est de faire l'activité que l'on a envie de faire et de s'assurer qu'on va être bien accompagné. On ne fait pas n'importe quoi.
0: Plutôt déconseillé, qu'est-ce qui serait quand on n'a pas trop l'habitude de faire du sport? Je sais pas, le tennis par exemple, on dit souvent qu'il y a des à-coups.
1: Effectivement, on va éviter tous les sports où il y a un risque de chute ou de coup.
0: L'équitation, par exemple.
1: Voilà, on va éviter, sauf si évidemment on est une cavalière émérite, qu'on fait de l'équitation depuis des années, des années, des années, qu'on maîtrise, qu'on connaît son cheval, pourquoi pas. Mais on va toujours avoir tendance à rester dans les activités que l'on maîtrise et faire vraiment attention dès qu'il y a un potentiel risque de chute ou de contact, que ce soit dans les sports collectifs ou dans les sports de combat.
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0: Cela dit, quel programme en fonction des trimestres, hein? Vous détaillez bien dans votre guide, premier trimestre, deuxième trimestre, troisième trimestre. Si on commence par les trois premiers mois, ça va être quoi l'objectif? Qu'est-ce qu'on peut cibler en priorité?
1: L'objectif, ça va vraiment être d'essayer d'intégrer du sport parce que c'est le moment où on va être souvent très fatigué, les nausées, les vomissements. C'est un moment où souvent les futures mamans
0: arrêtent. Ça, on va en parler dans un instant.
1: Oui. Oui, oui. Voilà. Donc, on va essayer de garder ça.
0: Oui. Vous dites dans votre livre, la priorité, c'est le renforcement musculaire. Qu'est-ce que vous entendez par là?
1: Oui, absolument. Il faut garder une certaine masse musculaire. Ça va être très important parce qu'à chaque fois qu'on va avancer dans la grossesse, le ventre va grossir, le centre de gravité va partir vers l'avant. Et donc, on veut rééquilibrer cette posture vers l'avant. Et pour cela, on va donc utiliser le renforcement musculaire pour renforcer ce qu'on appelle la chaîne postérieure, donc c'est-à-dire l'arrière du corps, mais aussi pour préparer notre corps à la future vie de maman où on porte quand même beaucoup de choses.
0: Oui, pas mal de choses. Alors, dans votre livre, hein, on ne se limite pas à la théorie. Vous donnez toute une série d'exercices à pratiquer en séance. Alors, j'en cite quelques-uns, des fentes latérales, montée de genoux, les ponts alternés, élévation frontale, planche latérale, sans oublier les fameux squats, simple ou version sumo ou monster. Hein, vous pouvez choisir. Alors, évidemment, c'est difficile en radio de faire une démonstration, mais est-ce qu'il y a un mouvement que vous pourriez décrire à titre d'exemple, je ne sais pas moi, un de vos chouchous, par exemple?
1: Bah, le squat, c'est la base du fitness.
0: Alors, on rappelle, on se met un petit peu les jambes fléchies.
1: C'est comme si on allait s'asseoir. Voilà. C'est comme si on allait s'asseoir sur une chaise ou sur un canapé. Et c'est quand même un mouvement que l'on fait souvent au quotidien, qu'on soit maman ou pas maman. Donc, c'est bien de renforcer le bas de son corps et les fessiers pour notre posture. Et parce que c'est un mouvement, encore une fois, qu'on fait au quotidien. Donc, autant bien le faire.
0: Voilà. Et puis, il y a d'autres exercices et modèles types de séances qui sont à retrouver en dessin dans Ma grossesse en forme. Cela dit, pendant ces premiers mois, il peut aussi y avoir des freins comme ceci, écoutez.
3: Qu'est-ce que je t'envie ?
4: Mais en fait, être enceinte, c'est ça. Et ça. Et encore ça.
0: Voilà, alors c'est pas très élégant, mais malheureusement c'est la réalité, comme en témoigne la youtubeuse Angie Crazy sur internet. Les nausées, sans oublier la fatigue, les reflux, les maux de tête, ça donne pas franchement envie, hein, Caroline, de se mettre au sport. Qu'est-ce qu'on peut faire notamment contre ces fameuses nausées qui ont été, je crois, votre premier souci au début de votre grossesse?
1: C'est souvent le premier symptôme de la grossesse, les nausées, c'est pas du tout glamour. Alors,
0: une activité physique avec des nausées, c'est pas évident, hein. Oui.
1: Exactement, et pourtant c'est bien de bouger, tout simplement parce que plus on va être fatigué, et plus les nausées vont augmenter. Et on sait que le sport, justement, aide à contrer ça et à garder de l'énergie. Par contre, pas besoin de faire une activité super intense, juste aller marcher, faire un petit peu de renforcement musculaire doux, même du pilates. Juste de se mettre en action va considérablement aider les nausées. Et moi, particulièrement, le seul moment où je n'avais pas la nausée, c'était quand je faisais du sport.
0: À vous donner quelques petits conseils, hein. Manger des pâtes, hein. Je crois que vous en avez mangé beaucoup pendant que vous étiez dans les premiers mois. Boire régulièrement, prendre l'air et puis aussi tester l'acupuncture, parce que ça aussi, ça peut marcher pour certaines mamans. Alors la grossesse, elle va se poursuivre dans de bonnes conditions, on l'espère. Deuxième trimestre, le ventre va sérieusement s'arrondir, mais c'est pour vous la meilleure période pour être en forme, forme évidemment au singulier. Pourquoi c'est la meilleure période?
1: Tout simplement parce que le ventre n'est pas encore très gros, n'est pas inconfortable. Donc on va en plus aussi avoir l'énergie qui revient. Ça y est, justement, ces nausées, ces vomissements ont considérablement diminué pour la majorité des maman. Et on a un ventre qui est globalement encore OK. Le centre de gravité n'a pas complètement basculé vers l'avant. Donc c'est vraiment le meilleur moment pour reprendre le sport si on l'avait arrêté au premier trimestre, parce qu'on est au top de sa forme, si on peut le dire.
0: Ça va être quoi l'objectif côté physique? C'est toujours le renforcement musculaire où il y a une partie, une zone à cibler en particulier
1: Alors, bien évidemment, le renforcement musculaire, et on peut commencer aussi à s'intéresser à la sangle abdominale qui va nous servir fortement à l'accouchement.
0: C'est-à-dire abdos, périnée, on muscle tout ça?
1: Effectivement, donc le transverse en particulier, qui est le muscle le plus profond de la sangle abdominale. Et le transverse, c'est le muscle qui va entrer en action au moment de la phase de poussée à l'accouchement. Évidemment aussi le périnée, puisque le bébé va appuyer progressivement sur le périnée, qui est le hamac, en fait, c'est un plancher pelvien qu'on appelle, donc c'est le hamac de nos organes. Donc il faut aussi le renforcer parce qu'il y a les organes, mais il y a aussi le bébé qui va appuyer dessus. Donc il faut le renforcer.
0: Un petit exercice comme ça que vous conseillez pour ce deuxième trimestre?
1: Alors, par exemple, on peut se mettre sur le dos, ramener les pieds contre les fesses, puis décoller les fesses vers le plafond, ce qui s'appelle le pont ou le bridge. C'est un excellent exercice pour renforcer les fessiers, pour renforcer le dos et renforcer aussi le périnée.
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0: Alors, va arriver le troisième trimestre et puis la ligne d'arrivée qui se profile avec l'accouchement. Mais ça devient de plus en plus dur. Hein. Il y a des brûlures d'estomac, des crampes dans les jambes, constipation, jambes gonflées, fatigue et puis surtout mal de dos avec douleurs lombaires et sciatiques parce que le bébé commence sérieusement à peser. Ça va être quoi la priorité à ce moment-là niveau forme?
1: Bah finalement, d'essayer de continuer à bouger pour arriver justement à ce sprint final, à cette ligne d'arrivée en forme. Donc on ne veut pas relâcher les efforts, on continue à faire attention à intégrer du renforcement musculaire, pourquoi pas aussi de la marche, et continuer à renforcer encore une fois cette sangle abdominale et notamment ce transverse.
0: Comment est-ce qu'on peut quand même continuer à se motiver quand on se sent si fatigué dans ces derniers kilomètres, pour reprendre la métaphore du marathon? Vous donnez un petit truc, vous, dans votre livre, c'est enfiler sa tenue de sport dès le matin.
1: Oui, ça, c'est même mon astuce que je fais maintenant en tant que maman, puisqu'en fait, c'est une étape qui paraît un petit peu futile, mais ça change complètement l'état d'esprit que l'on va avoir. On est déjà dans l'action. Mmh. Donc, si on sait qu'on va faire du sport dans la matinée, au moment où on se lève le matin, eh ben, on enfile tout de suite la tenue du soir. Si par contre, on rentre du travail, qu'on sait qu'on va bouger après le repas, par exemple, ben, on la met quand même tout de suite. Mmh. Et en fait, être déjà en tenue, c'est déjà une première étape de valider. Et dans notre cerveau, ça a déjà switché en mode « je sais que je vais faire du sport ».
0: Et alors, mode « je fais du sport » et puis on va enfin franchir eh bien, la ligne d'arrivée.
5: Bien, alors ne poussez plus, c'est plus la peine, ça vient tout seul. Regardez bien ce qui se passe. Va voir ta mère, tiens. Voilà.
0: Voilà, bébé qui arrive au monde. Alors, le docteur Richard, gynécologue, nous disait tout à l'heure que la pratique sportive, ou du moins une activité physique régulière, permettait de mieux se préparer à un accouchement et aussi de récupérer plus vite. Est-ce que ça, vous le confirmez? Et les femmes que vous accompagnez aussi, dans quelle mesure ça les a aidées, Caroline Rinaudot?
1: Tout d'abord, on est en forme physiquement, parce que quand même un accouchement, c'est vraiment une épreuve physique, c'est probablement la plus grande épreuve physique qu'une femme rencontrera dans sa vie. Donc il faut arriver en forme pour supporter ces contractions pendant de longues heures. On a aussi une meilleure connaissance de son corps, donc quand on nous donne des consignes au moment de l'accouchement, on va être capable de les comprendre beaucoup plus rapidement. Et aussi, les sportives, on ne va pas se mentir, elles ont un mental d'acier et on va en avoir besoin à ce moment-là.
0: Ouais. Pratiquer seule, avec des tutos sur Internet ou plutôt en salle, en cours collectif, qu'est-ce que vous conseillez, Caroline Rinaudot, si on veut s'y mettre à l'activité sportive?
1: Le principal, c'est de se faire accompagner. Mmh. Donc, que ce soit en salle ou en ligne, si on décide de faire du sport en ligne parce que c'est plus pratique pour soi de rester à la maison, on va quand même cibler des coachs qui sont déjà, un, diplômés et ensuite certifiés sur le sport pendant la grossesse. On ne fait pas n'importe quoi, c'est quand même un moment hyper important dans notre vie. Et il faut quand même avoir des bases parce qu'il y a quand même beaucoup de changements physiologiques et il faut avoir un coach qui s'y connaît dans ce domaine.
0: Et puis être en groupe, j'imagine que ça motive plus aussi.
1: Bien évidemment, ça c'est très personnel. Moi la première, bien évidemment que je préfère faire des cours en groupe pour aussi le côté social, mais à chacune de faire comme elle le peut. Et si la future maman a déjà des autres enfants, ça sera peut-être compliqué d'aller en salle. Le principal encore une fois, c'est qu'elle limite la sédentarité et qu'elle trouve ce qui lui convient.
0: En tout cas, le jardinage c'est aussi l'occasion de bouger quand on est enceinte. Hein. Le planter de courgettes au sol, le portage d'arrosoir, le ratissage, ça aussi c'est sportif. Hein.
1: Bien sûr, c'est ce qu'on appelle le NEAT. Ah oui. Donc, c'est augmenter sa dépense calorique dans le quotidien. Donc, comme on l'a dit, la marche, monter les escaliers, le jardinage, faire le ménage, ça aide.
0: Ça aide beaucoup. En tout cas, on arrive au terme de cette émission. Grossesse et sport, qu'est-ce qu'il faut retenir? Que c'est tout bon pour la santé. Mais en parler, on le rappelle bien, avant, avec son gynécologue ou sage-femme, pour savoir ce qui vous correspond le mieux ou pas. Hein. Ça, c'est vraiment très important. C'est vraiment le conseil qu'on peut donner. Et puis, s'écouter sans forcer. Mieux vaut un petit peu que rien ou trop, Caroline?
1: Absolument, c'est tout dans le dosage.
0: Est-ce que vous avez, allez, puisqu'il nous reste encore une petite minute, un mouvement qu'on pourrait éventuellement faire ou proposer à celles qui nous écoutent?
1: Alors, on peut faire ce qu'on appelle le tirage buste penché. Oui. Donc, qu'est-ce que c'est? On va se positionner debout, on va pencher le buste vers l'avant en essayant de garder le dos bien droit. On va prendre des haltères ou des petites bouteilles d'eau et on va ramener les haltères à la poitrine. Donc, on tire les haltères. Oui. Ça, c'est un super exercice pour le dos.
0: Voilà, un petit exercice et puis beaucoup d'autres à retrouver dans votre livre, Caroline Rinaudot. Allez, avant de se quitter, fête des mères, au fond, quel serait votre plus beau cadeau? Eh bien, faites vos vœux au micro de RCF Notre-Dame.
6: Un joli petit cadeau fait main de mon enfant de 3 ans. Quelques jours dans un palace où on s'occupe entièrement de moi.
7: Une petite fleur cueillie par l'enfant, ouais.
8: Mes enfants habitent en Paris, m'offrent le train pour aller passer la fête des mères chez eux. Donc ça sera mon cadeau et c'est très beau.
9: Réunir toute la famille, toute une journée ensemble, un repas, etc.
10: Un voyage. Où ça? Dans les pays chauds. Maldives, tiens.
11: Un petit week-end en amoureux, parce qu'après 3 enfants, se retrouver tous les deux. Et les enfants, leur poésie qui vient du cœur.
12: Maman.

bien voilà, c'est sur ce petit poème maternel qu'on va refermer cette émission. Un grand merci Caroline Rinaudot d'avoir été avec nous. Je rappelle le titre de votre livre, Ma grossesse en forme, soit toutes les bonnes raisons de bouger quand on est enceinte, et c'est paru aux éditions First. Merci aussi à Pascal Gauthier, notre coach certifié aux manettes de la régie technique. La semaine prochaine, on parlera enfants et premiers pas, pieds plats, pieds beaux ou en canard, mais aussi verrues, ongles incarnés ou qui sentent pas très bon. Quelle solution? Eh bien, on les remettra du bon pied avec notre invité podologue. En attendant, on va se quitter avec la citation du jour. Elle est signée de l'écrivain Rudyard Kipling. Dieu ne pouvait être partout, alors il a créé la mer. Bise à toutes celles qui ont eu la chance de l'être et à la semaine prochaine.

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1: Bonjour, c'est peut-être une lueur d'espoir pour mettre un terme à la guerre au Liban. Les négociations entre émissaires libanais et israéliens se poursuivent à Washington sous l'égide des États-Unis. Et hier soir, les deux parties ont publié une déclaration conjointe fixant un cadre pour un prochain cessez-le-feu global. Elles ont convenu de se revoir fin juin en vue d'un accord général, Cécile Mérieux.
2: Oui, Olivier, Beyrouth et Tel Aviv ont convenu d'un cessez-le-feu à deux conditions. D'abord, un arrêt complet des tirs du Hezbollah, puis de créer des zones pilotes pour sous contrôle de l'armée libanaise, permettant un retrait progressif de l'armée israélienne. Le document dessine un cadre sécuritaire qui vise à garantir durablement, je cite, « la souveraineté, la sécurité et l'intégrité territoriale du Liban et d'Israël ». Il comprend notamment le démantèlement des groupes armés non étatiques, ainsi que la prévention de leur reconstitution. Et concerné en premier chef le Hezbollah, mouvement pro-iranien qui ne s'est pas exprimé sur ce nouvel accord pour le moment. Mais la poursuite des frappes de part et d'autre laisse sceptique sur la concrétisation de ce nouvel accord. C'est la quatrième fois que des délégations des deux pays se réunissent à Washington pour des négociations directes. Et le cessez-le-feu censé être en vigueur depuis le 17 avril n'est pas respecté. La déclaration commune prévoit une nouvelle session de pourparlers entre Israël et le Liban en vue d'un accord global. Elle est prévue pour la semaine du 22 juin.
1: Cécile Mérieux, merci. Et malgré ses promesses, la situation militaire dans le sud du Liban reste très précaire. Un secouriste a été tué hier, un autre blessé dans une attaque israélienne contre une ambulance près de Nabatieh. Les frappes de Tsahal qui ont fait 6 morts également, non loin de la ville de Tyr, cité côtière de la région, cette ville où vit le père Jean-Pierre Karam. Il dirige l'école catholique Kadmous, un établissement dont plus de 90% des élèves sont chiites. Depuis le début de la guerre, il y a 3 mois, il a fallu s'adapter. L'école est fermée et les cours sont en ligne.
3: On a commencé à étudier en ligne à peu près vers le 12 ou 13, yani après 10 jours de la situation. Alors nous sommes en ligne depuis 2 mois et demi. Nos élèves sont, la plupart sont en ligne avec nous. Il y a à peu près 90% de présence en ligne. C'est une bonne chose. Notre école est formée de 8% des élèves chrétiens. 92% les autres sont des chiites. En ce qui concerne les chrétiens, parce qu'il y a une quartier chrétienne ici à Tyr, les chrétiens généralement ne se déplacent pas. Alors les élèves chrétiens sont restés à leur localisation à Tyr. Alors que les autres, la plupart est déplacée. Il y a à peu près 87% des déplacés. Il y a 7% qui sont restés ici et 5% qui sont déplacés vers l'étranger. Ou bien parce qu'ils portent des autres nationalités, par exemple nationalité européenne, ou bien parce que leurs parents travaillent en Afrique, alors ils sont déplacés vers leurs parents.
1: Le père Jean-Pierre Karam, directeur de l'église de l'école catholique Kadmous à Tyr, dans le sud du Liban. Aux États-Unis, la guerre décidée par Donald Trump contre l'Iran fin février est de plus en plus impopulaire jusque dans son propre camp. Hier, une résolution votée par la Chambre des représentants ordonne un retrait des troupes américaines engagées vers la République islamique. Elle est passée grâce au vote de 4 élus républicains. Une déclaration du guide suprême iranien Mojtaba Khamenei est par ailleurs attendue ce jeudi, alors que les négociations entre Téhéran et Washington n'ont rien donné de concret. Un regain de tension à Mogadiscio, la capitale somalienne, où un ancien premier ministre affirme avoir été la cible hier d'une attaque armée menée selon lui par les forces gouvernementales. Des échanges de tirs ont eu lieu avant que le calme ne revienne. La Somalie, où la situation politique se tend de nouveau, 2 semaines après le maintien aux affaires du président Hassan Sher Mohamud, alors que son mandat est arrivé à échéance. Au Chili, étudiants, lycéens et professeurs manifestaient hier contre la politique du nouveau président d'extrême droite à la tête du pays depuis 3 mois. José Antonio Kast a commencé à appliquer les coupes budgétaires qu'il avait promises pendant sa campagne, avec pour objectif de faire 6 milliards de dollars d'économies dans les 18 prochains mois. Une réforme au pas de charge qui ne passe pas du tout auprès de la communauté éducative. La correspondance à Santiago de Naila de Rouanet.
4: C'est la Confédération des étudiants du Chili qui lançait cet appel à la mobilisation sous la consigne pour une éducation au service du pays. Selon les organisateurs de la marche, des milliers de personnes sont descendues dans la rue hier. Étudiants, professeurs et aussi organisations sociales protestaient contre les coupes budgétaires dans presque tous les ministères. En ce qui concerne l'éducation, ce sont près de 200 millions de dollars qui vont être supprimés et cela affectera plusieurs programmes, surtout dans l'éducation supérieure. Caste qui, malgré la fronde naissante a réitéré lors de son discours de politique générale lundi que son gouvernement maintiendra le cap à cause de la situation économique compliquée que traverse le pays et qui, selon lui, est héritée du précédent gouvernement. Nous choisissons la responsabilité plutôt que la popularité, a-t-il alors déclaré pendant son discours, comme une manière aussi de se justifier face à une cote de popularité en chute avec 53% de désapprobation. La population attend des résultats plus rapides face aux promesses faites par le président pendant sa campagne, notamment en matière de sécurité, principale préoccupation des Chiliens. À Santiago, Naïla de Rouanet pour Radio Vatican.
1: L'Allemagne a subi un revers diplomatique aux Nations Unies hier lors du vote pour le renouvellement d'une partie des membres non permanents du Conseil de sécurité de l'ONU par l'Assemblée générale de l'organisation à New York. Berlin a été devancé par deux autres pays européens, l'Autriche et le Portugal. Le ministre allemand des Affaires étrangères, Johann Van de Foel, évoque une défaite amère. Le Portugal sera donc membre pendant deux ans du Conseil de sécurité. Le Portugal, où une nouvelle grève générale avait lieu hier, à l'appel du premier syndicat du pays, la CGTP, appelle à manifester pour protester contre le projet de la loi travail du gouvernement, un projet qui prévoit de flexibiliser le monde du travail. Les détails à Lisbonne de notre correspondante Catherine Laurent.
5: La CGTP s'est félicitée de l'adhésion à la grève de 24 heures décrétée mercredi 3 juin. Des pans entiers de l'économie, hôpitaux, écoles, métros de Lisbonne ont été fortement perturbés. C'est la seconde grève générale en 6 mois contre le projet de loi du travail que le gouvernement de droite veut faire passer. Cette fois, la CGTP n'a pas bénéficié du soutien de l'autre grande centrale syndicale, l'UGT centriste. Le gouvernement négocie depuis des mois avec ce syndicat et le patronat, mais sans résultat. Cette fois, la loi va être examinée le 18 juin par les députés. Tout dépendra de ce que fera le CHEGA, le parti d'extrême droite, en mesure de faire pencher la balance d'un côté ou de l'autre. À la fin de la manifestation organisée à Lisbonne mercredi, le Premier ministre Luis Montenegro a minimisé l'impact du mouvement. Pourtant, slogans et pancartes étaient clairement hostiles au chef du gouvernement. Des échauffourées ont eu lieu entre manifestants et policiers et deux personnes ont été arrêtées. À Lisbonne, Catherine Laurent pour Radio Vatican.

0: C'était un instant le journal avec la rédaction de Vatican. On poursuit avec Halte spirituelle, le thème de cette semaine avec RCF Radio Notre-Dame. Les pauvres, Jésus les a aimés en premier.
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0: Dans le Magnificat, on peut lire « Le Seigneur comble de bien les affamés, il renvoie les riches les mains vides. Alors faut-il être pauvre pour entrer dans le royaume de Dieu? Y a-t-il une urgence à s'y préparer ?» Père François Audinet, vous êtes avec nous pour en parler, bonjour.
1: Bonjour.
0: Vous êtes prêtre du diocèse du Havre, ancien élève de l'École normale supérieure de Lyon, docteur en théologie. Vous enseignez également aux facultés Loyola Paris et vous êtes aumônier général du Secours catholique, également l'auteur du livre qui parle de cette question qui s'appelle « Maintenant le royaume hors des pauvres, pas de salut », publié aux éditions des Clés de Brouwer. Je voudrais qu'on revienne sur le Magnificat parce qu'il est parfois un peu dur à entendre aussi. Il disperse les superbes, il comble de bien les affamés, renvoie les riches les mains vides. Comment comprendre le Magnificat?
1: Alors d'abord, il faut voir que c'est le Magnificat qui est dit par Marie au début de l'évangile de Luc. Il nous fait sortir de l'image d'Épinal de Marie, qui serait simplement une femme qui accueille, qui dit oui à Dieu très passivement. Il nous montre Marie habitée par le souffle des prophètes. Et en effet, qui a des paroles très fortes. Marie qui est pleinement engagée dans l'histoire de son peuple, qui est une histoire dans laquelle il y a de la violence, de la souffrance, de l'oppression, et de la libération et de l'espérance. Et donc c'est un chant d'espérance que Marie porte, et elle le porte en se mettant du côté des pauvres. Elle le porte en se mettant du côté des personnes les plus écrasées par notre histoire. L'autre chose qu'on peut voir, c'est que le Magnificat, il nous interroge du coup sur de quel côté nous nous représentons. Est-ce que nous nous définissons au fond par ce qui fait notre orgueil, par ce qui fait notre richesse ou par ce qui fait notre pouvoir? Alors malheur à nous si notre identité c'est ça. Mais au contraire, si nous nous reconnaissons en lien avec ceux qui sont écrasés ou abîmés, avec ceux qui sont affamés, comme dit le Magnificat, vous l'avez rappelé, alors, eh bien, heureux sommes-nous de pouvoir prendre la route à leur suite. Le Magnificat, il ne dit pas que les riches sont maudits, il dit qu'il y a une place pour les riches à la condition d'une conversion. De ce point de vue-là, c'est plutôt une bonne nouvelle, parce que même si elle est dure à entendre, elle dit à ceux qui s'identifient à leur richesse, à leur pouvoir, à leurs conditions sociales, si vous vous convertissez, il y a une porte pour vous. Voilà, c'est pas fermé ou c'est pas perdu. Mais ça suppose d'accepter une conversion. Et le petit défi du Magnificat, qui est un chant de joie et d'espérance, c'est de dire vraiment, c'est une bonne nouvelle que d'être appelé à vivre cette conversion.
0: Père François Audinet, si c'est une bonne nouvelle, alors est-ce qu'on ne peut pas faire advenir plus rapidement le royaume? Parce que quand on vous écoute, c'est un royaume de joie, de paix, de justice, où chacun a trouvé sa place. Est-ce qu'il y a une urgence à ce royaume et comment le faire advenir? Est-ce qu'on peut forcer le royaume à venir?
1: Alors oui, il y a une urgence, mais non, je ne pense pas qu'on puisse le forcer. Oui, il y a une urgence parce que Jésus annonce que c'est maintenant le royaume, c'est maintenant qu'il vient, il est en train de s'approcher. Et donc on est vraiment dans l'illusion, on fait une grande erreur si on attend le royaume pour après notre mort. Oui, le royaume, en effet, est présent et plus fort que la mort, je le crois. Hein, mais c'est maintenant qu'il s'approche, c'est maintenant que nous sommes invités à l'accueillir et non pas à passer à côté du royaume qui vient. Il y a une urgence et cette urgence, elle correspond à l'urgence de la vie des pauvres. Les gens qui sont écrasés, qui sont affamés, etc., en fait, ils ne peuvent pas attendre des années, n'est-ce pas? C'est maintenant. Et on peut dire que la crise climatique, qui apparaît de jour en jour plus menaçante et plus forte, elle renforce cette urgence à l'échelle planétaire, pour nous tous, pour nous tous. Personne ne devrait pouvoir s'en penser exempté. Pour autant, non, on ne peut pas forcer la venue du royaume, d'abord parce qu'il y a quelque chose de la gratuité de Dieu, de la folie de Dieu même, comme dit l'apôtre Paul, qui fait venir sa grâce, la libération, ses dons, au milieu des plus pauvres, des plus écrasés, au milieu de ceux que nous ne considérons pas. Et donc, il ne faudrait pas penser que d'autres ont le pouvoir sur le royaume, peuvent le faire advenir comme ça. L'autre raison, c'est que on ne peut pas forcer le royaume parce qu'il y a une dimension de conversion. Il y a une dimension de conversion. C'est-à-dire que la venue du royaume, elle fait aussi appel à notre liberté. Et du coup, dire que le royaume s'approche, ça rencontre ce qu'il y a de pire en nous, notre attachement à la violence, notre capacité à nous satisfaire d'un monde qui est très injuste, mais elle rencontre aussi ce qu'il y a de meilleur en nous, notre capacité à nous convertir, notre capacité à transformer profondément ce que nous sommes, ce que nous vivons, nos conditions de vie humaine, etc., pour que l'évangile du royaume se réalise.
0: Oui, dans votre livre, vous évoquez le fait que les pauvres, en fait, abandonnent d'un seul coup leur quotidien et appellent le Christ et lui demandent justement de prendre soin d'eux, de les voir, de les regarder, de les aider. C'est cette urgence-là qu'on a peut-être parfois oubliée au fond, c'est que pour les plus pauvres, les pauvres réels, comme vous le dites dans votre livre, le royaume, ça n'attend pas.
1: Oui, il y a une urgence des cris des pauvres. Quand ils viennent vers Jésus, c'est maintenant qu'ils l'appellent, au point que les évangiles, avec un réalisme immense, montrent Jésus fatigué. Fatigué de devoir répondre aux cris des pauvres. Et on peut dire que notre époque, c'est aussi un peu fatigué, un peu blindé, un peu immunisé, au point que nous déployons des trésors de stratégie, non pas pour répondre aux cris des pauvres, mais pour ne pas les entendre.
0: Qu'est-ce que vous voulez dire par là ?
1: Ah ben, il me semble que nous mettons grand soin à ne pas entendre cet appel et alors à préférer nous tenir loin des pauvres, à préférer faire peser sur eux de la culpabilité comme si c'était de leur faute s'ils étaient dans la pauvreté, à estimer que seulement en donnant du bout des doigts, on pourra composer avec la pauvreté, à ne pas voir que, en fait, ils mettent en question de façon assez radicale notre manière ordinaire de vivre, d'exercer le pouvoir, d'utiliser notre argent, etc. Donc je crois que si l'énergie que nous utilisons pour mettre une sorte de brouillard devant la vie des pauvres, nous l'utilisions plutôt pour répondre aux cris des pauvres. Franchement, je pense très sincèrement que notre monde irait un petit peu mieux qu'il ne va.
0: Justement, puisque les deux sont liés, qu'est-ce qu'il en est du salut collectif ? Dans quelle mesure est-ce qu'on peut, les uns, les autres, travailler au salut collectif et est-ce qu'on le fait vraiment ?
1: Alors d'abord, vous avez raison de parler d'un salut collectif parce que dans la tradition chrétienne, on s'est parfois rétréci à une forme individuelle du salut, le salut de l'âme par exemple. Et donc la seule question qui semble se poser, c'est est-ce que je serai suffisamment bon ou est-ce que mes péchés m'empêcheront d'aller au ciel ? En fait, c'est évidemment une question. Il y a bien sûr la question de notre justice personnelle, elle existe. Et il y a la question de la grâce que Dieu nous fait à chacun, elle existe aussi. Mais ce n'est pas le tout du salut, et même ce n'est pas le premier mot du salut. Le premier mot du salut, c'est que Dieu appelle toute l'humanité. Et on le voit dans l'Exode, par exemple, que Dieu appelle un peuple et sauve un peuple et fait cheminer vers la liberté et vers la vie et vers la justice tout un peuple. Et donc, nous qui sommes sauvés, nous faisons partie d'un peuple et nous faisons partie plus largement de l'humanité et nous faisons partie plus largement de la création. Et donc, il y a une sorte de perversion à penser le salut comme « moi, je serai indemne en allant au ciel et tant pis pour les autres et tant pis pour la création qui nous environne ». En fait, prendre au sérieux la générosité de Dieu, la gratuité du salut de Dieu, c'est prendre au sérieux le fait que ce salut il est nécessairement collectif, ce qui veut dire qu'il est pour maintenant. Et ce qui veut dire que les conditions de vie des plus pauvres, elles sont gravement opposées à ce que Dieu veut et à notre salut.

0: Père François Audinet, la place de la liturgie, la place de l'Eucharistie dans cette rencontre entre les pauvres réels, comme vous le dites, et les plus aisés, les plus riches.
1: Alors, c'est d'abord un défi, c'est-à-dire que souvent nous faisons le constat que les plus pauvres sont absents de nos assemblées liturgiques ou cachés, c'est-à-dire qu'ils ne s'y sentent pas tellement à l'aise, au point que je connais bien des personnes dans la précarité qui préfèrent venir dans les églises quand elles sont vides pour prier, pour allumer une bougie, etc., parce qu'ils souffrent du regard qui est posé sur eux et ne se sentent pas forcément à l'aise dans ces assemblées, où pourtant ils devraient se sentir les premiers et chez eux.
0: Comment on en est arrivé là ?
1: Eh bien, malheureusement, je crois que notre Église, elle reproduit les phénomènes de domination ou de mépris qui sont ceux de notre monde. C'est-à-dire que si nous ne prenons pas complètement au sérieux l'Évangile, en fait, notre Église, elle est un groupe social parmi d'autres, une institution parmi d'autres, qui reproduit les mêmes phénomènes de pouvoir ou de mépris, malheureusement.
0: Mais c'est une faille de l'Église, c'est un échec presque.
1: Bien sûr.
0: Si on repense à l'idée de départ de l'Église.
1: Bien sûr. Alors, justement, il y a cette chose étonnante que la liturgie, en particulier l'Eucharistie, elle nous rappelle ce qu'est l'Église. Elle nous renvoie au fait que l'Église, elle est fondée autour de la croix du Christ et de sa résurrection. Et une parole de l'Ancien Testament, d'un psaume que Jésus cite, qui est cité plusieurs fois dans le Nouveau Testament, c'est « La pierre rejetée par les bâtisseurs est devenue la pierre d'angle ». On vit ça dans l'Eucharistie. La pierre rejetée par les bâtisseurs, c'est Jésus qui livre son corps et son sang. Jésus qui va être malmené, traité injustement, crucifié, mis à mort, mis au tombeau. C'est la pierre rejetée par les bâtisseurs, celle dont nous n'avons pas voulu. Et en même temps, c'est autour de cette pierre que Dieu construit un édifice nouveau. C'est autour de cette pièce que Dieu rassemble son peuple. C'est autour de cette pierre que Dieu veut rassembler l'humanité. Et l'Eucharistie, nous faisons l'expérience d'être rassemblés par Dieu. Pas seulement d'un rassemblement parce qu'on le veut bien, pas seulement d'un rassemblement parce qu'on s'aime bien les uns les autres, c'est même pas toujours le cas, mais d'un rassemblement parce que Dieu nous met autour de cette pierre-là. Donc l'Eucharistie, elle nous rappelle en permanence que la présence des pauvres, la présence des pierres rejetées, la présence de ceux avec qui le Christ s'est tenu à ce moment essentiel de son existence, qu'est sa passion et sa croix, leur présence, elle est constitutive de ce qu'est notre Église. Et donc, si nous ne vivons pas ce lien, cette alliance, cette centralité des pauvres dans nos communautés, en fait, il y a quelque chose de l'Eucharistie que nous trahissons. Et donc, l'Eucharistie, elle nous le rappelle et elle nous renvoie en mission sans cesse.
0: D'une certaine manière, on a oublié quelle était la pierre d'origine, presque.
1: Alors, on ne l'a pas oublié au sens où on la célèbre et au sens aussi où les Écritures nous le rappellent. La question, c'est quel impact nous laissons ces rites avoir sur nous ? Quel impact nous laissons l'Écriture avoir sur nous ? Est-ce que nous sommes habitués au point que ça glisse sur nous comme l'eau sur les plumes d'un canard ? Est-ce que nous avons aussi un peu des œillères parce que nous ne sommes pas prêts à convertir grand-chose ? Nous sommes prêts à nous convertir à la marge, mais pas à considérer que c'est les fondements même de notre monde que la croix du Christ et sa résurrection mettent en cause ? Je crois que ça, c'est une question redoutable.
0: Mais parce que ça va à l'inverse total de la société.
1: Alors, de toute façon, à partir du moment où on dit que le Fils de Dieu est mort comme le dernier des humains et crucifié, en effet, il ébranle les fondements même de notre société. La bonne nouvelle, c'est que le ressuscité nous reconstitue. Il nous reconstitue autrement, mais il ne nous laisse pas disperser. Il nous reconstitue. C'est ça que nous vivons précisément, que nous annonçons dans l'Eucharistie.
0: Merci beaucoup, Père François Audinet. Je rappelle que vous êtes maître de conférence en théologie pratique aux facultés Loyola Paris. Vous êtes également aumônier général du Secours catholique et l'auteur de ce livre intitulé « Maintenant, le royaume », publié aux éditions des Clés de Brouwer. À demain.

0: Et on poursuit avec l'actualité culturelle tout de suite avec Olivier.
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0: Comment va Adjé?
1: Adjé Kabas, comment il est? Adjé, tout le monde nous a écouté à Radio Arc-en-Ciel. Bien content de nous retrouver. Nous, aujourd'hui, le gars a un programme pour Zot, parce que nous a fait voyage à Zot dans un petit car courant d'ailleurs, avec Emmanuel Séné. Il vient présenter à nous son Corbeil Phone Care, il appelle Tika Zaraloge. On va voir que ça n'est pas là-dedans. En plus, pour la fête Momo, ben, on va voir un bon cadeau pour faire partager. Il y en a aussi Canacel, ben oui, c'est notre transformation, il la transforme canne de sucre en canne de sel, ça va, ce gars-là voyage-là. Comment il va nous présenter nous son deuxième album, Piro Nova, on va voir, un voyage sur la terre, et puis ça va un peu dans le ciel, on va voir tout ça dans le volcan, là, tout dedans.
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0: et à ton parfané.
1: Nous attendons pas faire ça ici. Avec le temps, on apprend le temps, on a trouvé un nouveau coup.
2: Bah, t'es temps, oui, oui, oui. Il faut m'y changer de place, c'est ça?
1: Ben, il doit. Ouais, on vient à autre place.
2: Allez.
1: Ouais.
2: M'y déménage. Hein.
1: Voilà. Alors, déjà, ben, nous les trop contents, on va Nena présenter un peu déjà. On va commencer déjà pour le nom. C'est une transformation, ça. Tout le temps, il dit canassique, mais là, c'est canacelle.
2: Ben oui, ben oui, oui, parce que m'y sorte moi-même d'un carocan. Et toute la famille, elle est plus ou moins liée à la terre, en fait. Mon papa, il conçoit des coupeuses de canne. Papy, il avait à l'élevage porcin. Le bon tonton, il avait bœuf. Mon cousin, il plante et il transforme des produits de la ferme. Donc, si vous voulez, notre carocane, c'est vraiment notre berceau. Et à moi, le seul foufou dans le tas, là, essaye chaper un peu à notre chemin. Donc, au lieu de faire le sucre, mais essaye de faire le sel, quoi. Voilà. Mais m'y reniez pas mon carreau non plus.
1: Mais c'est en fin de compte, c'est un grain de sel que vous n'avez pas tout seul.
2: Non,
1: un gars à l'entourage.
2: C'est canacelle, mais pas canacelle.
1: Voilà, chacun a un coup de sel. Alors, déjà, l'album, il porte Dunker, déjà. Hein, le premier, il était, comment il appelle ça, Flambeau?
2: Florebeau.
1: Et une phrase, moi, tu aimes bien, c'est le petit Cosmo Dunker, là, tu dis, partout où ça me plante, il porte à moi une affaire comme ça, je crois.
2: Oui, en fait, c'est un Cosmo que l'est encore sur le blason de la Réunion aujourd'hui. L'origine n'est pas trop jolie parce que c'est l'ancienne devise de la Compagnie des Indes.
1: Oui.
2: Mais il est toujours sur le blason de la Réunion et moi, on a voulu prendre phrase là et fait mon devise avec en fait.
1: Mi fleuri ou ça.
2: C'est mi fleuri partout, ça va mi fleuri. Ouais. Et le truc, c'est Florebeau cum préférat en latin. En français, il a été traduit par je fleurirai partout, je serai porté. Et c'est pour ça qu'on l'écrit pète en fleurs, en fait. C'est la traduction directe de ça. D'ailleurs, s'il me l'avait décidé, il aurait bien voulu écrire pète en fleurs sur le premier album, mais la chanson l'arrive un peu trop tard dans ma tête.
1: Voilà, ça a été enregistré côté Tarn, là-bas, le premier album. Et là, tu viens avec un. Il appelle ça Piro Nova.
2: Oui.
1: Moi, mon petit Cosmo Nker, moi, l'écrit ici, pour moi, c'est un Nker volcan, il pète en fleurs, donne la colère, donne un fanal d'étoiles, pour faire briller l'amour, donne qu'il y a un autre pays et donne qu'il y a tout le monde. Pour moi, il représente ça, pour moi, l'album-là.
2: Ben, il va copier-coller, mettre ça sur le kit presse, parce que le parfait. Hein. Il vole l'autre phrase, bon.
1: Voilà. Alors, déjà, Piro Nova, vous dites un petit peu, c'est un peu ça.
2: En fait, Piro Nova, c'est un mot.
1: Composé en deux parties.
2: Oui, la Piro et Nova. En fait, c'est un moment. Mais tu veux décrire un moment que nous ressent de tous les trois, parce que tu parles de solo, mais il n'est pas tout seul. Sur la scène, on a Russell et Romain avec moi.
1: Oui,
2: et on a toujours le moment dans un concert où ça nous. Nous sentons que nous embarquons du monde avec nous. Dans un instant, un morceau, une chanson, une note parfois, un moment, où ça, ben, le public il prend feu, et quand le public il prend feu en général, ben, nous aussi avec. Et du coup, ce moment-là, il change à chaque fois. C'est jamais le même dans les concerts. Donc, à moi, il te veut un mot pour décrire ce moment-là. Et c'est pour ça qu'on a choisi de prendre la racine pyro, donc le feu en grec. Et Nova, c'est aussi une explosion, c'est aussi une connotation de nouveauté, de renouveau à chaque fois. Donc, c'est jamais le même moment, c'est jamais la même chose, mais à la fin, il faut nous trouver un moyen, allume le feu quand même, quoi.
1: Et en plus, la musique, les bouillonnées aussi, hein, parce que les bouillonnées, folk, blues, toutes.
2: Ouais, bah,
1: tout ça.
2: Mais ramasse pas menté, mais jouer ça que m'y aime, et en général, m'y aime un bon peu à faire. Donc, voilà.
1: Et paf! Bon, m'envoyez des morceaux.
2: Allez, envoyez.
1: Canassal avec nous, en fin de midi, pour partager.

0: J'en profite aussi pour dire que ben, il y a aussi le si l'on peut à La Gaillarde, il présente aussi Sommet de la Forêt le 5 juin à côté Salazie, 10h moins de quart le matin. Et ça y est, dans la forêt même, dehors. Et le 6 juin, côté Saint-Benoît, Bethléem, 10h.
1: Mon carrosse.
0: Ah, quand même.
2: Ben justement, en parlant de Saint-Benoît.

0: kann das denn? Ich gehe ja voyage, hein?
1: Bah oui.
0: Et même le morceau, on l'a écouté avant, là, c'est un morceau aussi, les, comment ça, comme l'Oasis.
1: Pas Oasis. Quoi, juste avant
0: ouais, l'été.
1: Pète en flair, non Pète en flair, c'est
0: un. Ouais, non, pète pas. Ouais,
1: ah, pas ça, Sweet Home Takamaka, c'est ouais. Lynyrd de Skynyrd. C'est un groupe bien américain comme il faut. Et connu comme Banaïlé dans le sud des États-Unis. Ils aiment bien où ça y sort. Et ben comme un créole, quoi. C'est pour ça que quand on écoute chanson là, en fait, la chanson, c'est Sweet Home Alabama. Et je me rappelle, c'est un jour, on l'a revenu en vacances, la Réunion, parce que Mité habite, comme on l'a dit tout à l'heure, dans le Tarn. On l'a revenu en vacances. Et nous la montre Takamaka direct, parce qu'à moi, ils sortent de l'abondance, c'est un quartier, il est juste en bas Takamaka, ça. Et moi, la montre Takamaka, point de vue là-haut, m'a fait une petite vidéo, m'a posté une petite story, et en musique, moi, la mettre Sweet Home Alabama, sauf que par-dessus, moi, elle a écrit Takamaka. Elle a un bon peu d'allon, en fait, la diamanté, le petit blague, il est trop rentré. Et moi, la rentre, mon cas, c'est il faudrait peut-être que m'y fait une affaire avec petit blague-là, quoi. Et comme elle avait l'habitude de traduire des chansons créoles, ben, à la commande, nous la lance ce chemin-là. Et c'est un moment, t'as l'homme, t'es par là où on a des moments où le bon concert, il prend feu. Ben, Sweet Home Takamaka, c'est quand même un morceau qui, souvent, il aide à nous allumer le public.
0: Pour allumer le public, là, le décor, comment il est? Parce que là, déjà, nous voit déjà la musique qui pète en flair, même, mais le décor doit être une affaire forte.
1: Sur scène, vous voulez dire?
0: Sur la scène.
1: Non, même pas. Non, nous reste simple, nous. Déjà, nous n'avons pas l'argent. Il m'a fait un joli décor. Non, mais
0: tu crois laver en fin de compte, parce qu'il parle bon, un peu de si. Un peu le volcan, il parle un peu de ça, le bon, bon paysage. Je crois que comme la lumière volcan, tout ça là-dedans.
1: Ouais, en fait, ouais, c'est ça. C'est, nous l'a fait quand même travailler avec deux, trois techniciens lumière. Et nous, aimons particulièrement travailler avec Julien Lemel. Et d'ailleurs, ce sera peut-être lié avec nous au sac qu'il faut dimanche prochain. Donc ça, nous l'est bien content. Mais oui. Là où on pose le doigt sur un truc qu'il reste à nous vraiment à travailler, c'est que même le plus important dans le concert pour moi, c'était la musique. Et là, maintenant, on m'y connaît que nous les prêts à aller à Lume de Moon. Il est vrai que tous les détails y comptent. Donc, pour les années qui arrivent, travailler le visuel de la scène, m'y aime bien dessiner, m'y aime bien tout ça. Imaginer des écrans avec un petit univers visuel.
0: Après, fait dans ces affaires.
1: Voilà, en rythme et tout. Donc, oui, ça, c'est probablement un axe de travail que nous va attaquer pour l'année prochaine.
0: C'est un projet d'enregistrer un parti côté Maurice, côté ici aussi, ça?
1: Ben, un parti même plus que ça, parce que globalement, nous l'a fait, je crois, 8 chansons Maurice, et on a 2 chansons que nous l'a intégralement enregistrées à la Cité des Arts, à La Réunion. Et après, on a des parties, par exemple, les violons, que les 2-3 chansons, nous l'a enregistré à là aussi.
0: C'est là, nous allons à 3, et c'est un groupe. Non, un peu plus que ça dedans
1: Non, globalement, c'est vraiment à 3. Hein. Après, là, en studio, nous étions vraiment 4, parce qu'on avait le producteur Ribondia, que la dirige un peu à nous. Mm-hmm. C'est le producteur qu'on a choisi pour diriger à nous. Parce que Lina Mania fait les sonorités de l'océan Indien très particulier, parce que lui-même, il est australien, en fait.
0: D'accord.
1: Donc, lui, il est fasciné par les percussions de base. Et Mité veut un gars que t'es un petit peu très, très à l'aise avec la musique Atéala, dans notre océan, mais aussi très à l'aise avec tout ça qui sort dehors. Donc c'est pour ça qu'on a choisi Ali. Donc en studio, nous étions vraiment 4 au final.
0: Nena aussi, dans l'album La Métro, Nena un peu cyclone aussi, parce que Nena cyclone pour dire de monde, lève, et prends notre place, avance, attends, puis, on a fait ça.
1: Complètement.
0: Et puis, on a aussi le cyclone météo, l'amour, on a fait ça aussi.
1: Ah ben ça,
0: pas des fois, quand on est tourné un peu en massicroque.
1: Il fait longtemps mille amoureux, donc à un moment donné, il faut bien y ressentir de bonnes chansons aussi.
0: Ça sera ça pour nous, un cyclone ou bien, je ne sais pas que c'est à programmer. Je
1: ne connais pas non plus, ouais. Ou que ça nous peut chanter.
0: Ah ouais, cyclone.
1: Un petit brillet, alors.
0: Allez. Canacelle avec nous, on lui dit...

0: Quand il brûle comme ça, là.
1: Premier fois, nous jouons ça comment hein?
0: Mais tiens, ça pour nous-mêmes. Et ça sera aussi pour tout le monde, parce que dans une des trois dates, je crois, semaine prochaine, il tombe comment ça, dimanche?
1: Ah, alors, semaine prochaine, au Sakifo, nous les sur la scène Bissic, donc la scène de Saint-Benoît, mais dans plein milieu de Saint-Pierre. Attends, il mange un bonbon après. Après, le 21 juin, en Ville-Saint-Denis, fête de la musique. En même temps, ce sera la fête des pères.
0: Ben oui.
1: Et donc, ce sera la rue Châtel, devant le passage Chablan. Et de Mouni Suvanou, depuis longtemps, il connaît très bien que dès qu'on a la fête de la musique, nous on est là-bas. Et c'est même notre anniversaire. Donc, on a trois fêtes ce jour-là. On a la fête des pères, on a la fête de la musique. Et c'est l'anniversaire du groupe en public aussi, parce que notre premier concert, c'était un 21 juin 2019. Mm-hmm. Et voilà. Et après, on a le 26 aussi, sur le bateau, le yacht, le Maloya. C'est ça qui veut écouter à nous un petit peu en acoustique, en intime, comme en plus de ça, sur la mer, au large de la Réunion. Et après, ce sera tout, parce que nous prenons l'avion, nous s'abattons à Carré.
0: Ça va être un gars à poser là-bas.
1: Ouais, nous s'abattons à Carré un petit peu en métropole, là, fin juin, entre le sud et la Haute-Savoie. Uh-huh. Romain, qui jouait la batterie dans notre groupe, il est originaire de Haute-Savoie, et il s'avère que là-bas, des groupes comme nous, il a un bon peu de travail pour faire. Ouais. Du coup, nous ça va.
0: Ça même l'a fait aussi le titre Bat Carré, un gars à Vavangaz.
1: Ouais, tout à fait. Bat Carré, c'est aussi une invitation à sortir un peu de haut carré, de haut carreau un petit peu fait noir, quoi. Faut aller rendre un petit peu la lumière de temps en temps.
0: Nena aussi, c'était par là.
1: Ouais.
0: Ça aussi, c'est une espèce de tic-tac dans le temps où il s'est trouvé.
1: C'était par là, non.
0: En tout cas, il est bien blousé, pour moi, il a fait ça.
1: En fait, c'est une chanson qui décrit un petit peu le vertige comme la...
0: Ma médecin Fonquet dans tic-tac le temps.
1: Ah bon? Et pourtant, c'était plus un Fonquet pour la naissance, mon premier marmaille.
0: Oui.
1: Parce que quand Lila arrivait, c'était par là. Mais par contre, si vous demandez à moi, raconte mon émotion à ce moment-là, on avait tout, on avait le vent, on avait la pluie, on avait le soleil dans mon tête, et voilà, c'était par là, c'est une chanson pour parler de ça.
0: Des fois aussi, dans la musique, les pas, il y en a un peu dit à dire, et ça fait un morceau aussi, il tombe un peu dans le chaos, mais il faut relever, il y a un peu ça aussi.
1: Ouais, vous parlez de quel morceau là?
0: Chaos.
1: Là?
0: C'est un morceau qui s'appelle Chaos.
1: Chaos?
0: Non, en fait.
1: Non.
0: Je crois là-dedans, il cause un petit peu le côté, des fois dans la musique, un petit peu dire, mais il faut pouvoir lever. Non?
1: Bah, ou inspire à moi, en tout cas. Ou inspire à moi un nouveau morceau. Mais...
2: C'est le troisième album.
1: Ouais, c'est ça, le troisième album. C'est ça. Dans la Cadabra, sur le morceau, peut-être ça de Sopal.
0: Peut-être mais... ça même, ouais. Ben, en tout cas, nous laissons les autres. Partage-toi un autre morceau pour nous, possible.
1: Il me regarde mon bon compagnon, hein, pour ça, il est pas très radiophonique, c'est ce qu'on est en train de faire.
0: L'album est trouvé un petit peu partout.
1: L'album il est en distribution parce que nous la sortons Ali en streaming sur toutes les plateformes, mais aussi en vinyle.
0: Ouais.
1: Donc l'album est trouvable dans le vinyle shop Vinyl Run en bas là-bas, Saint-Pierre. Mais aussi dans tous les espaces culturels des Leclerc de La Réunion.
0: D'accord.
1: Donc, de toute façon, le Mouni achète du vinyle La Réunion, il connaît très bien qu'il n'a point 10 000 adresses.
0: Ah oui.
1: Donc, globalement, nous essayons de mettre 2-3 vinyles partout où ça y vend ici, quoi.
0: Mm-hmm.
1: Voilà. Et en dernier. Hein? Oui, bien sûr, si vous êtes mis à voir à nous jouer sur scène.
0: Trappe tout de suite.
1: Voilà, il trappe tout de suite, mettre un petit ribouillage dessus s'il faut, et puis voilà.
0: Canacel, en tout cas, un grand merci à Zot. Nous partageons un petit morceau, si possible.
1: Oui, un petit morceau, il appelle Roses.
0: Et surtout, n'oublie pas, dimanche, il tombe le
1: 7,
0: côté ça qu'il faut.
1: Oui.
0: Voilà. Et toutes bonnes informations-là, il trouve à Zot dessus.
1: Les pages Canacel.
0: Ça même.

0: Merci à tous.
1: Bon chance pour ça.
0: Merci bien.
1: Et puis porte la musique partout, tout le temps.
0: Tout le temps, tout le temps.
1: Il faut, quand il faut.
0: Voilà. Et c'est ça qu'il faut.
1: Enfin, même ça qu'il faut. Allez, mettons ensemble. À trop.
0: Merci beaucoup.

0: lire, très bon mot.
1: Le premier grand écrit en créole, un monsieur qui s'appelle Louis Héry, d'un monde dehors, des oreilles, arrive à la Réunion. Monsieur le premier, il a écrit un texte en créole.
0: Voir le mot, lire.
2: La langue là, c'est une affaire qui appartient à nous toutes. On doit prendre en main son avenir.
0: Voir le mot, lire.
3: Si vous voulez donner la force ou de langue, ou de littérature, ou de poésie, ou de fond de cœur, il faut l'écrire.
0: Le mot, réunionner. La langue, rayonner. Le verbe, rayonner. Un pays, rayonner.

0: Va voguer l'entrecôte en quai aujourd'hui avec Emmanuel Chenet. Comment il est?
1: Il est là, et vous-même. Merci Nicolas.
2: Bon musicien, j'ai des ordres, il y a tout
1: ça. T'es, oui. Hein?
2: Tellement content.
1: Ben oui, l'orgue, le morceau, les caillards.
0: Emmanuel, alors, vous, nous connaissons longtemps, mais j'ai envie de dire que depuis notre ventre, Momon, on l'a entendu Fonker, on l'a entendu aussi bonnes histoires, on l'a grandi aussi dans tout le côté Fonker, tout ça là, c'était ça même, autre vie.
1: Ben, elle était un petit peu ça même.
0: C'est vraiment bien nourri,
1: moi,
0: bien porté.
1: Moi, si Marmaï m'était gagné le... être tranquille dans mon coin, mais mettez garde souvent bonnes étoiles. Okay. Les vrais, ça, bonne Pitak Levili, ça, c'est une affaire, m'aime bien. Et tout à l'heure, on a parlé tic-tac, le temps, là. Ben, si vous voulez bien, mais il y a un petit tic-tac mal à fait, vitement. Pour
0: donne déjà les noms.
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0: Sérieux. Emmanuel Chenet, quand il dit Emmanuel Chenet, ben, bon de Mougadité, ça, on m'a fini d'entendre le nom là, mais on appelle le moment comment?
1: Ben, mon moment, c'est Anne.
0: On va donner un petit nom.
1: Non, moi, on a mon petit nom, parce que je m'appelle comme mon moment, moi, on a Emmanuel Anne, et quand moi, elle était petit, ben, dans la famille, tu appelles à moi Tinane.
0: Donc, d'accord.
1: Comme il dit, calba, c'est la mer, suive la racine. Voilà.
0: Il a fait cadeau bon père Fonker, et c'est ce livre, Tika Zahalo, là-dedans, c'est bon père souvenance. Souvenance, moi, je veux dire, pour respect la famille, souvenance pour respect notre environnement, notre manzaï, souvenance aussi, toute une manière de vivre la Réunion, un peu ça, ce corbeil-là.
1: Ben, Tikar Zahalo, déjà, elle est là parce que moi, là, Jackie, un bon dallon, l'a fait la musique, et Claire Ruiz, que. Il a fait les illustrations et en fait, il a fait bon petit personnage et que pâte à modeler, il est bien gaillard. Et oui, sa souvenance d'enfance, de trois souvenirs, mon enfance, ben oui, on a toujours le goût, l'enfance, tout ça de nous vivre à cette terre, toutes les plus bons, parce qu'on n'a point le goût l'enfance.
0: L'héritage fort qu'il est.
1: Oui, puis c'est un patrimoine.
0: Ça même.
1: Patrimoine vivant pour moi.
0: Nous faisons une petite pause parce que, avec justement ce bon texte-là, il a été, comme on avait dit, avec Jacques, il a fait la musique. Et puis, il y a aussi d'autres dallons, la mettre un petit peu loquée là-dedans.
1: Oui, Nana Claire, l'illustratrice, la mettre sa voix, enfin, pas sur tous les morceaux. Nana Bruno, la mettre la basse. Et Lily aussi, un dallon, la mettre son petit voix, son lancé d'or, comme tu dis.
0: L'entrecôte en quai aujourd'hui avec Emmanuel Chenet pour présenter à nous ce Gaïa Corbeil Fonker, mais appelle ça comme ça, hein? Il appelle Tika Zahalo. Nous retrouvons avec ça.
1: Là, je vais écouter une chanson Tikoden. Mm-hmm. Tu connais que c'est les Tikoden?
0: Ben, c'est la figure, là, un petit bouton.
1: Ouais, moi, je ne m'appelle pas ça petit bouton, moi, je m'appelle ça petit écli véli.
3: C'est étoiles, on a dit.
1: Ça même.
3: Ça n'a pas beaucoup de nom, ça, c'est moi qu'on aime. Oui,
1: tu connais Denden. En fait, ça, les souvenirs à l'enfance, parce que quand moi, moi j'étais petit, moi j'étais un petit écli véli, vraiment. On avait Coden. Et mon bon frère, c'est là, t'aimes bien... l'arbre de boucatage. Donc, moi, la retourne les affaires en zarlant. Mais elle était un petit peu gardien volcan, les vrais. Mais pas trop, mais un petit peu quand même.
3: Mais me fait oublier le petit passage, parce qu'elle ouvre à tirer le livre, là, les gaillards, c'est justement le message vous fait pour le moment, là, m'y aime bien.
1: On parle de Ticoden, là ?
3: Non, le petit.
1: Ouais, m'a lire un petit bout.
3: Ouais.
1: En fait, il est vrai que pour l'histoire, c'est que maman l'a vu ben, un peu la grossesse, livre-là, quand le ventre était bien plein, mais il n'a pas eu la chance de voir le livre de naissance. Donc, quand maman l'a parti le 23 mai, un peu avant la fête des mères, hein, l'année dernière, Malard en a elle hommage avec, en dédicaçant le livre-là pour elle.
3: C'est vrai, parce qu'on lui fait quand même la suite de La clé dans mon poche.
1: Oui, un petit peu, parce ouais. qu'il revient un peu à son bon. Ce qu'elle-même l'a écrit.
3: Ouais.
1: Il appelle. Mi peut lire le petit texte en entier si tu veux.
3: Oui.
1: Sinon, il appelle un tizik l'âme la mère. Un tizik l'âme la mère dans mon fond de cœur pour où, maman ? Cœur marronnaire. Pour où, maman ? Mon fanal étoile. Un tizik l'âme la mère dans mon fond de cœur pour où, maman ? Conter as histoire, cœur marronnaire. Dans Roncabar, Bob l'arc-en-ciel. Soleil d'omiel, dans l'Asie le ciel, souvenance l'enfance. Un tizik l'âme la mère, dans mon fond de cœur pour moment. Macatia, beurre sauvaco, chocolat révillon, mon bouche t'est fait de l'eau. Un tizik l'âme la mère, dans mon fond de cœur pour moment. Cœur marronnaire, sorbet de l'eau, pistache coco, t'écoule en sirop, poumor franco, dictataire, pays dehors. Un tizik l'âme la mère pour moment, cœur marronnaire. Un petit bob l'arc-en-ciel, Zazakel. Allez, maman, dig-dig étoiles. Allez, maman, dig-dig couleur, si grand toile, l'Asie pitaclé. S'il est l'air pour où aller, s'il est l'air pour grand voyage dans le pays sans bordage, un petit zyclame la mer dans mon fond de cœur, ton canette miel, y fonde d'emblée l'océan. Bardjour l'amour, il dessote le temps, pour grand voyage, un petit zyclame la mer dans mon fond de cœur, pour maman. Dans le pays Maïdo, dans le pays Renault, zéclit ton vie, cœur marronnaire, s'il est l'air pour battre carré là-haut.
0: Ah, fort, ça, hein?
1: Une petite pensée pour maman, une petite imagination.
0: Oui.
3: Non. Parce qu'il me fait compte, il a fait bon, fait compte, il a écrit pas mal de choses aussi. Hein, c'est, le monde n'avait fini d'oublier, mais le monde n'avait bon pélive.
1: Oui, après, tout le monde ne l'a pas trop oublié, hein, parce que là, c'est vrai qu'il fait partie de de monde. Là.
3: Ouais, c'est le bon, grand zarboutan.
1: Comme il dit, c'est ouais, zarboutan même. Et puis, forme de bout aussi, parce que c'est. Il n'avait point bon peu forme d'écrit à l'époque.
3: Ouais. Voilà. Et chaque fond de cœur, chaque mot, nana, son musique et nana son. Son dessin, son montage. Pescaval, on dirait. Là, il donne envie, de la façon de l'effet, le dessin.
1: Pescaval, oui, c'est. En fait, toutes les feuilles en pâte à modeler, et puis là, le fond de décor, c'est l'illustration, souvent aquarelle, et puis après, elle a été prise en photo hein, pour le livre. Mais
3: comment elle fait l'illustration là. Comment elle fait
1: Elle est faite en pâte à modeler, c'est ça les
3: donc
1: gaillards.
3: Donc Nana est photographe. Et...
1: Nana Claire Ruiz qui fait les illustrations. Mm-hmm. Avec.
3: C'est pas un dessin à partir de.
1: Nana a un dessin qu'elle est dans le fond, mais tout le personnage l'est fait en pâte à modeler.
3: D'accord.
1: Et du coup, après, pour l'impression, les photos ont été faites par Gilles Demure, un photographe.
3: C'est une technique spéciale, ça, en plus.
1: La pâte à modeler.
3: Oui, c'est le technique, la décoratrice.
1: Après, c'est son Zarlan.
0: Il
1: connaît son... Moi, elle n'est pas trop spécialiste là-dedans, mais... Je vais pas causer pour raconter à Z comment on y fait, mais les gagnants, parce qu'il donne une autre dimension, le livre. Il fait vraiment comme en système 3D, mais c'est surtout qu'il représente des petits personnages, l'école. Il voit ça dans la cour d'école avec la petit coup d'av, et il fait vraiment souvenance l'enfance, en fait. Ouais, il est assez rare de voir Bonne Livre avec pâte à modeler, en fait, surtout La Réunion. Enfin, pour l'instant, moi, je ne l'ai pas vu, moi, personnellement. Mais,
3: voilà. Non. Donc, en plus, c'est un bon souvenir que nous... Il amène à nous loin, comme... Mais ouais, non, tu coup d'av, c'est...
0: Ça m'appelle ça, bonne ronde, la cour. Elle fait ça.
1: Ça même. Bonne ronde, la cour. Quand elle gagne... Et puis, lave, petit coup d'av, dans l'école, il me rappelle quand on était petits, chaque fois qu'on avait un mot, on était fait la couillonnisse, nous était sorti le bon petit Mozart, alors, comme ça, hein, lave, petit coup d'av. Hein.
0: Emmanuel Séné, il est avec nous, et le corbeil Fonker, qui il appelle Tika Zahalor, dans l'édition Zébulo. Il fait un gaillard travail chez Bouino, tout ça là. Il est vraiment fort. Hein.
4: C'est vrai, parce que le livre, dis-nous comment le livre est construit, s'il y a tout à la fin, là, parce que c'est...
1: Oui, effectivement. Merci Bruno et Zébulo Éditions, parce que si n'avait point Bonne Mount et Croix, qu'il tire la Réunion et mette en Zarlan justement tout ce Bonne Fondker et fait connaître de Moon, petit patrimoine là, reste dans mon tiroir, la case. Et oui, c'est Zébulo Édition, et le fond de cœur est mis en musique d'un QR code, parce que...
0: Comme ça,
1: de Monde comme elle a, là, puis trop CD, 33 tours, tout ça. On a un petit peu nostalgie quand même, 33 tours, 45 tours, tout ça. Mais Nana a un QR code qui fait que dans le livre, et le monde, quand il achète le livre, il gagne le télécharge des morceaux par ce QR code ou par un lien internet, URL, quoi. Donc voilà pour l'histoire. Mais c'est vrai que Zébulo Édition l'a fait un bon travail. Et puis, les biens distribués un peu partout dans toute bonne... espace public, dans Leclerc, enfin, il me fait pas trop de pub, mais les librairies, tout ça, quoi. Ouais. Enfin, un peu partout dans les grandes surfaces, tout ça.
3: Ben, en plus, c'était au salon Livre Pays.
1: Ouais, moi, j'étais au salon Livre Pays, et puis à Athéna aussi, parce que, en fait, le livre a été présenté la première fois au salon du livre Athéna, sur Saint-Pierre. Comme moi.
3: Mais là, on a un peu de retour, Maman, bien enfants.
1: De Moon ?
3: Oui.
1: Un petit peu, oui. Ça qui connaît, les contents, parce qu'il rappelle à autres, surtout notre génération, il rappelle à autres souvenances.
0: Mais il reste passé un souvenance. Moi, ça me dit, ce livre-là aussi, il gagne pour retrouver toute vallée à La Réunion. Parce que il fait connaître ici dans l'école, fait cadeau aussi de. Bonne zen moment aussi, lève. Il y a plein d'affaires là-dedans. C'est tout un côté, l'environnement et respect pour l'environnement aussi. Notre habitation locale, comment tu vives longtemps, comment tu partages. Tout ça là nous retrouve dans un petit cas. Alors, bon, peu trésor là-dedans.
1: Ben oui, même, c'est ça. Et puis, pour moi, n'a rien que tout souvenance-là, ça comme un bonbon, on mange là un pastille.
0: Un bonbon semaine-faire.
1: Ça même, bonbon semaine-faire, les gaillards, ça. Et forcément, ça a une affaire, ils n'oublient pas. Et coup les petits, marmailles ou grands, on garde tout ça en mémoire, enfin, on pense. Et puis, le bon jeune Marmaille, il ne connaît pas parce que dans la Lamborghini, il prend la place. Ben, Makatia, et puis Makatia, ma fille rencontre Makatia Pizza. Makatia. Nous, avant, on avait Makatia, chocolat Réveillon avec un petit peu de beurre sur le balcon. Et on était contents.
3: Voilà. La débattée carré dans le carcourant d'air.
1: Allez, envoyez.

0: Voilà, Tchka, Kouandé, qui est la musique avec Jackie Acide,
1: Non, Jackie Saïd,
0: Saïd.
1: Amoun Saint-Pierre, musicien,
0: Un grand musicien,
1: et
0: est-ce qu'on
1: ouais,
0: peut là?
1: Lila compose ben, toute la musique, l'arrangement, et Poulu, ben, elle était comme à l'évidence, il a bien travaillé les morceaux, mais trop, enfin, grand merci Poulu, à lui, et puis même. Et Claire et Lily la donnent aussi d'autres voix parce que sans autre
0: Galonnage.
1: galonnage, ben, on n'aurait pas pu faire ce petit livre-là. Et pour moi, ça, c'est un hasard alors d'Alon d'Alon, ça. Voilà. Mais il est vrai que Tika Courandère, on y voit bien parce que quand il fait la petite musique-là, on voit le Tika, il cadence, il cadence. Alors, voilà la couverture Tika Courandère, pardon.
2: Et en plus, il se trouve encore qu'à Courandin, ce mois-là, dans l'Espoo, dans les affaires. Et en plus, dans le sud même, là-bas.
1: Ben oui, peut-être Bonin l'a fait deux, trois petits jouets avec. Comme Madagascar, Bonin a fait deux, trois petits lotos avec l'atoll. Peut-être que nous, nous peut faire ça. Ou peut-être qu'il y fait déjà.
0: Magouya est dans un plafond aussi, des fois. Ils vont garder la case, ça.
1: Ah oui, ben ça, Magouya, en fait. C'est un petit morceau, un petit fond de cœur, moi, l'a fait pour mon frère Renaud, qui était guide de montagne et il était aussi BDiste, il était fait bande dessinée et son bon personnage, c'était Histoire Plafond, t'appelles, dans le cri Mangouya. Et Mangouya, ça, c'était son histoire. Moi, franchement, Mangouya, m'était gardé un petit peu. De loin, parce que moi, j'étais pas trop camarade exote, mais moi, là, un bon respect, parce que ben, il
0: Oui.
1: rappelle à moi mon frère aussi.
0: Après, on a Poc Poc.
1: Ah oui,
0: On
1: Poc Poc,
0: écoute un
1: ça,
0: Poc.
1: c'était toute notre dévirée dans le chemin. Nous démangeons tout ce qu'il fallait, mais on avait le petit Poc Poc sur le chemin. Ben, dès que nous te passe
0: Poc
1: devant,
0: Poc dans la moque.
1: nous te ça trappe ça dans un petit moque et nous démangeons ça.
2: Un spectacle que vous préparez avec tout ça là, parce que mes troussins méritent un spectacle, même un petit.
1: Ben ça, pour l'instant, on ne l'a pas encore causé. Peut-être, peut-être. D'avoir une bonne Jackie, un bon musicien, c'est gain fait une affaire. Mais pour l'instant, nous, si le livre il fait son petit chemin, il est déjà bien.
2: Voilà.
1: Et voilà quoi.
2: Mais ça, je peux trouver le livre là.
1: Le livre, ben, comme on l'a dit tout à l'heure, il est un peu partout, dans les librairies, dans les espaces supermarchés.
0: Dédicace pour l'instant
1: Voilà.
0: pour.
1: Si, moi, on a fait déjà deux, trois dédicaces ben, dans le salon. Et voilà, après, ben, des fois, on nous fait deux, trois ateliers. Dans le cadre de la Vive Pays, nous, on a fait deux ateliers, la médiathèque Tampon, Saint-Pierre, avec Bonne Marmaille.
0: Et il y a aussi un Gaïa Fonke qui veut lire pour nous, il appelle Promesses étoiles.
1: Un petit promesse d'étoile. Ça, c'est un petit promesse d'étoile, c'est pour mon marmaille. Donc, il lui envoie une petite affaire.
0: Envoyez Emmanuel.
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2: Donc, nous rappelle le titre du livre, Tsikaz
1: en l'or. Tsikaz en l'or.
2: Éditions Zébilon.
0: Éditions Zébilon. C'est un livre, il y a le bon texte, les santé, hein, et l'important, ce Gaïa cadeau là pour donner notre moment, et moment donne ma maille, amène à l'île dans l'école, amène à l'île partout.
2: Merci.
1: Merci. Fondcare en musique.
2: Nous finissons un petit peu. Namazemoka et Makatia avant d'aller.
1: Merci.

Et à toute l'équipe de Vavengué. Dans quelques instants, nous nous dirigerons vers Lourdes pour la méditation du chapelet de ce jour. Avant cela, poursuivons en musique avec Juliette Armanet. Partir un jour.

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1: Je te demande, Marie, s'il te plaît, rends à mon fils Sébastien la paix de l'âme et du cœur. Guéris-le de tout son corps, de toutes ses maladies, et rends-lui le bonheur. Je t'en prie.
2: Vierge Marie, doux Jésus, je vous remercie déjà parce que je vais mieux depuis quelque temps, je remonte, ma santé s'améliore, et je vous prie bien sûr de veiller sur moi et sur ma famille. Merci cher pèlerin pour vos prières.
3: Notre-Dame de Lourdes, Sainte Bernadette, merci de prier pour Gérard, ainsi que toute notre famille en ce jour, ainsi que pour mon frère. Sainte Vierge Marie, merci beaucoup.
4: Au nom du Père, et du Fils, et du Saint-Esprit, Amen. Chers frères et sœurs, soyez les bienvenus aujourd'hui dans cette grotte de Massabielle. Ensemble, nous allons méditer les mystères lumineux du Très-Saint-Rosaire. Nous prions aujourd'hui avec tous les pèlerins présents à Lourdes, particulièrement les membres du groupe Amicitia et le pèlerinage de l'Eau Vive. Prions aussi avec tous ceux et celles qui nous sont unis par l'écoute de la radio chrétienne francophone, par l'écoute de la télévision catholique Catéo, ainsi que par leur connexion au site internet des sanctuaires de Lourdes. Ensemble, nous disons notre foi. Je crois en Dieu, le Père Tout-Puissant, Créateur du ciel et de la terre, et en Jésus-Christ, son Fils unique, notre Seigneur, qui a été conçu du Saint-Esprit, est né de la Vierge Marie, a souffert sous Ponce Pilate, a été crucifié, est enseveli, est descendu aux enfers, le troisième jour est ressuscité des morts, est monté aux cieux, est assis à la droite de Dieu, le Père Tout-Puissant. Je crois en l'Esprit Saint, à la Sainte Église catholique, communion des saints, à la rémission des péchés, à la résurrection de la chair, à la vie éternelle. Prions aux intentions de notre Saint-Père, le pape Léon, et en vue de son prochain voyage en France. Notre Père qui es aux cieux, que ton nom soit sanctifié, que ton règne vienne, que ta volonté soit faite sur la terre comme au ciel. Ce jour, pardonne-nous nos offenses, comme nous pardonnons aussi à ceux qui nous ont offensés. Et ne nous laisse pas entrer en tentation, mais délivre-nous de Dieu. Je vous salue, Marie, pleine de grâce, le Seigneur est avec vous. Vous êtes bénie entre toutes les femmes, et Jésus, le fruit de vos entrailles, est béni.
5: Sainte Marie, Mère de Dieu, priez pour nous, pauvres pécheurs, maintenant et à l'heure de notre mort.
4: Je vous salue, Marie, pleine de grâce, le Seigneur est avec vous. Vous êtes bénie entre toutes les femmes, et Jésus, le fruit de vos entrailles, est béni.
5: Sainte Marie, Mère de Dieu, priez pour nous, pauvres pécheurs, maintenant et à l'heure de notre mort. Amen.
4: Je vous salue, Marie, pleine de grâce. Le Seigneur est avec vous. Vous êtes bénie entre toutes les femmes, et Jésus, le fruit de vos entrailles, est béni.
5: Sainte Marie,

0: Marie conçue sans péché. Premier mystère lumineux, le baptême du Seigneur. Nous lisons dans l'Évangile selon saint Marc, « Tu es mon Fils bien-aimé, tu as toute ma faveur. » Le baptême de Jésus se situe dans la logique de l'humilité. C'est le geste de celui qui veut se faire en tout l'un de nous. Il se met dans la file avec les pécheurs, lui qui est sans péché. Il se laisse traiter comme un pécheur pour porter sur ses épaules le poids de la faute de l'humanité et établir avec elle une communion plénière pour réaliser une véritable solidarité avec l'homme et avec sa condition. Dans cette dizaine, prions les uns pour les autres. Présentons les intentions qui nous ont été confiées, celles que nous avons entendues, celles que nous portons en nos cœurs. Notre Père qui es aux cieux, que ton nom soit sanctifié, que ton règne vienne, que ta volonté soit faite sur la terre comme au ciel.
1: Donne-nous aujourd'hui notre pain de ce jour. Pardonne-nous nos offenses, comme nous pardonnons aussi à ceux qui nous ont offensés. Et ne nous laisse pas entrer en tentation, mais délivre-nous du mal.
2: Je vous salue, Marie, pleine de grâce. Le Seigneur est avec vous. Vous êtes bénie entre toutes les femmes. Et Jésus, le fruit de vos entrailles, est béni.
3: Sainte Marie, Mère de Dieu, priez pour nous pauvres pécheurs, maintenant et à l'heure de notre mort.

0: Je vous salue, Marie, pleine de grâce. Le Seigneur est avec vous. Vous êtes bénie entre toutes les femmes. Et Jésus, le fruit de vos entrailles, est béni.
1: Sainte Marie, Mère de Dieu, priez pour nous pauvres pécheurs, maintenant et à l'heure de notre mort. Amen.
0: Je vous salue, Marie, pleine de grâce. Le Seigneur est avec vous. Vous êtes bénie entre toutes les femmes. Et Jésus, le fruit de vos entrailles, est béni.
1: Sainte Marie, Mère de Dieu, priez pour nous pauvres pécheurs, maintenant et à l'heure de notre mort. Amen.
2: Je vous salue, Marie, pleine de grâce. Le Seigneur est avec vous. Vous êtes bénie entre toutes les femmes. Et Jésus, le fruit de vos entrailles, est béni.
1: Sainte Marie, Mère de Dieu, priez pour nous pauvres pécheurs, maintenant et à l'heure de notre mort. Amen.
2: Je vous salue, Marie, pleine de grâce. Le Seigneur est avec vous. Vous êtes bénie entre toutes les femmes. Et Jésus, le fruit de vos entrailles, est béni.
1: Sainte Marie, Mère de Dieu, priez pour nous pauvres pécheurs, maintenant et à l'heure de notre mort. Amen.
2: Je vous salue, Marie, pleine de grâce. Le Seigneur est avec vous. Vous êtes bénie entre toutes les femmes, et Jésus, le fruit de vos entrailles, est béni.
1: Sainte Marie, Mère de Dieu, priez pour nous pauvres pécheurs, maintenant et à l'heure de notre mort. Amen.
2: Je vous salue, Marie, pleine de grâce. Le Seigneur est avec vous. Vous êtes bénie entre toutes les femmes, et Jésus, le fruit de vos entrailles, est béni.
1: Sainte Marie, Mère de Dieu, priez pour nous pauvres pécheurs, maintenant et à l'heure de notre mort. Amen.
2: Je vous salue, Marie, pleine de grâce. Le Seigneur est avec vous. Vous êtes bénie entre toutes les femmes, et Jésus, le fruit de vos entrailles, est béni.
1: Sainte Marie, Mère de Dieu, priez pour nous pauvres pécheurs, maintenant

0: Marie, conçue sans péché.
1: Priez pour nous, pécheurs.
0: Deuxième mystère lumineux, les noces de Cana. Nous lisons dans l'Évangile selon saint Jean. Sa mère dit aux serviteurs, « Faites tout ce qu'il vous dira. » Par ce signe, Jésus se révèle comme l'époux messianique, venu établir avec son peuple l'alliance nouvelle et éternelle. Le vin est le symbole de cette joie de l'amour, mais c'est aussi une allusion au sang que Jésus versera pour sceller son pacte nuptial avec l'humanité. Dans cette dizaine ensemble, nous voulons prier tout particulièrement pour la paix. Notre Père qui es aux cieux, que ton nom soit sanctifié, que ton règne vienne, que ta volonté soit faite sur la terre comme au ciel.
2: Donne-nous aujourd'hui notre pain de ce jour. Pardonne-nous nos offenses, comme nous pardonnons aussi à ceux qui nous ont offensés. Et ne nous laisse pas entrer en tentation, mais délivre-nous du mal.
3: Je vous salue, Marie, pleine de grâce. Le Seigneur est avec vous. Vous êtes bénie entre toutes les femmes, et Jésus, le fruit de vos entrailles, est béni.
4: Sainte Marie,
3: Mère de Dieu, priez pour nous pauvres pécheurs, maintenant et à l'heure de notre mort.
4: Amen.
3: Je vous salue, Marie, pleine de grâce. Le Seigneur est avec vous. Vous êtes bénie entre toutes les femmes, et Jésus, le fruit de vos entrailles, est béni.
4: Sainte
3: Marie, Mère de Dieu, priez pour nous pauvres pécheurs, maintenant et à l'heure de notre mort. Amen. Je vous salue, Marie, pleine de grâce. Le Seigneur est avec vous. Vous êtes bénie entre toutes les femmes, et Jésus, le fruit de vos entrailles, est béni. Sainte Marie, Mère de Dieu, priez pour nous pauvres pécheurs, maintenant et à l'heure de notre mort. Amen. Je vous salue, Marie, pleine de grâce. Le Seigneur est avec vous. Vous êtes

0: Bénie entre toutes les femmes, et Jésus, le fruit de vos entrailles, est béni. Sainte Marie, Mère de Dieu, priez pour nous pauvres pécheurs, maintenant et à l'heure de notre mort. Amen. Je vous salue, Marie, pleine de grâce. Le Seigneur est avec vous. Vous êtes bénie entre toutes les femmes, et Jésus, le fruit de vos entrailles, est béni.
1: Sainte Marie, Mère de Dieu, priez pour nous pauvres pécheurs, maintenant et à l'heure de notre mort. Amen.
2: Je vous salue, Marie, pleine de grâce. Le Seigneur est avec vous. Vous êtes bénie entre toutes les femmes, et Jésus, le fruit de vos entrailles, est béni.
1: Sainte Marie, Mère de Dieu, priez pour nous pauvres pécheurs, maintenant et à l'heure de notre mort. Amen.
2: Je vous salue, Marie, pleine de grâce. Le Seigneur est avec vous. Vous êtes bénie entre toutes les femmes, et Jésus, le fruit de vos entrailles, est béni.
1: Sainte Marie, Mère de Dieu, priez pour nous pauvres pécheurs, maintenant et à l'heure de notre mort. Amen.
2: Je vous salue, Marie, pleine de grâce. Le Seigneur est avec vous. Vous êtes bénie entre toutes les femmes, et Jésus, le fruit de vos entrailles, est béni.
1: Sainte Marie, Mère de Dieu, priez pour nous pauvres pécheurs, maintenant et à l'heure de notre mort.
2: Je vous salue, Marie, pleine de grâce. Le Seigneur est avec vous. Vous êtes bénie entre toutes les femmes, et Jésus, le fruit de vos entrailles, est béni.
1: Sainte Marie, Mère de Dieu, priez pour nous pauvres pécheurs, maintenant et à l'heure de notre mort. Amen.
2: Je vous salue, Marie, pleine de grâce. Le Seigneur est avec vous. Vous êtes bénie entre toutes les femmes, et Jésus, le fruit de vos entrailles, est béni.
1: Sainte Marie, Mère de Dieu, pour nous pauvres pécheurs, maintenant et à l'heure de notre mort.

0: Marie conçue sans péché. Troisième mystère lumineux, l'annonce du royaume. Nous lisons dans l'Évangile selon saint Marc. Convertissez-vous et croyez à l'Évangile. Se convertir signifie laisser entrer Dieu dans les critères de sa propre vie. Ne plus juger uniquement selon les opinions courantes. Commencer à regarder la vie avec les yeux de Dieu et affronter les événements et les circonstances avec une foi inaltérable en Dieu. Demandons pour chacun de nous, prions les uns pour les autres en demandant le don de la foi. Notre Père qui es aux cieux, que ton nom soit sanctifié, que ton règne vienne, que ta volonté soit faite sur la terre comme au ciel.
1: Je vous salue, Marie, pleine de grâce. Le Seigneur est avec vous. Vous êtes bénie entre toutes les femmes, et Jésus, le fruit de vos entrailles, est béni.
2: Sainte Marie, Mère de Dieu, priez pour nous pauvres pécheurs, maintenant et à l'heure de notre mort. Amen.
1: Je vous salue, Marie, pleine de grâce. Le Seigneur est avec vous. Vous êtes bénie entre toutes les femmes, et Jésus, le fruit de vos entrailles, est béni.
2: Sainte Marie, Mère de Dieu, priez pour nous pauvres pécheurs, maintenant et à l'heure de notre mort.
1: Je vous salue, Marie, pleine de grâce. Le Seigneur est avec vous. Vous êtes bénie entre toutes les femmes, et Jésus, le fruit de vos entrailles, est béni.
2: Sainte Marie, Mère de Dieu, priez pour nous pauvres pécheurs, maintenant et à l'heure de notre mort. Amen.
1: Je vous salue, Marie, pleine de grâce. Le Seigneur est avec vous. Vous êtes bénie entre toutes les femmes, et Jésus, le fruit de vos entrailles, est béni.
2: Sainte Marie, Mère de Dieu, priez pour nous pauvres pécheurs, maintenant et à l'heure de notre mort. Amen.
1: Je vous salue, Marie, pleine de grâce. Le Seigneur est avec vous. Vous êtes bénie entre toutes les femmes, et Jésus, le fruit de vos entrailles, est béni.
2: Sainte Marie, Mère de Dieu, priez pour nous pauvres pécheurs, maintenant et à l'heure de notre mort.
3: Je vous salue, Marie, pleine de grâce. Le Seigneur est avec vous. Vous êtes bénie entre toutes les femmes, et Jésus, le fruit de vos entrailles, est béni.
2: Sainte Marie, Mère de Dieu, priez pour nous pauvres pécheurs, maintenant et à l'heure de notre mort. Amen.
3: Je vous salue, Marie, pleine de grâce. Le Seigneur est avec vous. Vous êtes bénie entre toutes les femmes, et Jésus, le fruit de vos entrailles, est béni.
2: Sainte Marie, Mère de Dieu, priez pour nous pauvres pécheurs, maintenant et à l'heure de notre mort. Amen.
3: Je vous salue, Marie, pleine de grâce. Le Seigneur est avec vous. Vous êtes bénie entre toutes les femmes, et Jésus, le fruit de vos entrailles, est béni.
2: Sainte Marie, Mère de Dieu, priez pour nous pauvres pécheurs, maintenant et à l'heure de notre mort. Amen.
3: Je vous salue, Marie, pleine de grâce. Le Seigneur est avec vous. Vous êtes bénie entre toutes les femmes, et Jésus, le fruit de vos entrailles, est béni.
2: Sainte Marie, Mère de Dieu, priez pour nous pauvres pécheurs, maintenant et à l'heure de notre mort.
3: Je vous salue, Marie, pleine de grâce. Le Seigneur est avec vous. Vous êtes bénie entre toutes les femmes, et Jésus, le fruit de vos entrailles, est béni.
2: Sainte Marie, Mère de Dieu, priez pour nous pauvres pécheurs, maintenant et à l'heure de notre mort.

0: Ô Marie conçue sans péché. Quatrième mystère lumineux, la transfiguration. Nous lisons dans l'évangile selon saint Matthieu, « N'ayez pas peur ». Jésus veut que la lumière du Tabor puisse éclairer les cœurs des apôtres quand ils traverseront l'obscurité profonde de la passion, quand le scandale de la croix sera pour eux insupportable. C'est à nous aujourd'hui qu'il veut offrir l'expérience de cette lumière intérieure qui saura nous protéger de l'assaut des ténèbres. Même dans la nuit la plus sombre, Jésus est une lampe qui ne s'éteint jamais. Notre Père qui es aux cieux, que ton nom soit sanctifié, que ton règne vienne, que ta volonté soit faite sur la terre comme au ciel.
1: Donne-nous aujourd'hui notre pain de ce jour. Pardonne-nous nos offenses, comme nous pardonnons aussi à ceux qui nous ont offensés.
2: Et ne nous laisse pas succomber à la tentation, mais délivre-nous du mal. Amen. Je vous salue, Marie, pleine de grâce. Le Seigneur est avec vous. Vous êtes bénie entre toutes les femmes. Et Jésus, le fruit de vos entrailles, est béni.
3: Sainte Marie, Mère de Dieu, priez pour nous, pauvres pécheurs, maintenant et à l'heure de notre mort. Amen.
2: Je vous salue, Marie, pleine de grâce. Le Seigneur est avec vous. Vous êtes bénie entre toutes les femmes. Et Jésus, le fruit de vos entrailles, est béni.
3: Sainte Marie, Mère de Dieu, priez pour nous, pauvres pécheurs, maintenant et à l'heure de notre mort. Amen.
2: Je vous salue, Marie, pleine de grâce. Le Seigneur est avec vous. Vous êtes bénie entre toutes les femmes. Et Jésus, le fruit de vos entrailles, est béni.
3: Sainte Marie, Mère de Dieu, priez pour nous, pauvres pécheurs, maintenant et à l'heure de notre mort. Amen.
2: Je vous salue, Marie, pleine de grâce. Le Seigneur est avec vous. Vous êtes bénie entre toutes les femmes. Et Jésus, le fruit de vos entrailles, est béni.
3: Sainte Marie, Mère de Dieu, priez pour nous pauvres pécheurs, maintenant et à l'heure de notre mort. Amen.
2: Je vous salue, Marie, pleine de grâce. Le Seigneur est avec vous. Vous êtes bénie entre toutes les femmes. Et Jésus, le fruit de vos entrailles, est béni.
3: Sainte Marie, Mère de Dieu, priez pour nous pauvres pécheurs, maintenant et à l'heure de notre mort. Amen.
4: Je vous salue, Marie, pleine de grâce. Le Seigneur est avec vous. Vous êtes bénie entre toutes les femmes. Et Jésus, le fruit de vos entrailles, est béni.
3: Sainte Marie, Mère de Dieu, priez pour nous pauvres pécheurs, maintenant et à l'heure de notre mort. Amen.
4: Je vous salue, Marie, pleine de grâce. Le Seigneur est avec vous. Vous êtes bénie entre toutes les femmes. Et Jésus, le fruit de vos entrailles, est béni.
3: Sainte Marie, Mère de Dieu, priez pour nous pauvres pécheurs, maintenant et à l'heure de notre mort. Amen.
4: Je vous salue, Marie, pleine de grâce. Le Seigneur est avec vous. Vous êtes bénie entre toutes les femmes. Et Jésus, le fruit de vos entrailles, est béni.
3: Sainte Marie, Mère de Dieu, priez pour nous pauvres pécheurs, maintenant et à l'heure de notre mort.
4: Je vous salue, Marie, pleine de grâce. Le Seigneur est avec vous. Vous êtes bénie entre toutes les femmes. Et Jésus, le fruit de vos entrailles, est béni.
3: Sainte Marie, Mère de Dieu, priez pour nous pauvres pécheurs, maintenant et à l'heure de notre mort. Amen.
4: Je vous salue, Marie, pleine de grâce. Le Seigneur est avec vous. Vous êtes bénie entre toutes les femmes. Et Jésus, le fruit de vos entrailles, est béni.
3: Sainte Marie, Mère de Dieu, priez pour nous pauvres pécheurs, maintenant

0: Ô Marie conçue sans péché.
1: Priez pour nous.
0: Cinquième mystère lumineux, l'institution de l'Eucharistie. Nous lisons dans la première lettre aux Corinthiens, ceci est mon corps qui est pour vous. Grâce à l'Eucharistie, son heure devient notre heure. C'est sa présence à nos côtés. Jésus donne le pain et le vin et en même temps, il confie aux siens et à chacun et chacune de nous aujourd'hui la mission de redire et de refaire toujours de nouveau en sa mémoire ce qu'il a dit et ce qu'il a fait. Donner sa propre vie avec lui pour nos frères. Dans cette dizaine, nous voulons prier tout particulièrement pour les vocations à la vie religieuse et sacerdotale. Notre Père qui es aux cieux, que ton nom soit sanctifié, que ton règne vienne, que ta volonté soit faite sur la terre comme au ciel.
2: Donne-nous aujourd'hui notre pain de ce jour.
3: Pardonne-nous nos offenses, comme nous pardonnons aussi à ceux qui nous ont offensés. Et ne nous laisse pas entrer en tentation, mais délivre-nous du mal. Je vous salue, Marie, pleine de grâce. Le Seigneur est avec vous. Vous êtes bénie entre toutes les femmes, et Jésus, le fruit de vos entrailles, est béni.
4: Sainte Marie, Mère de Dieu, priez pour nous pauvres pécheurs, maintenant et à l'heure de notre mort. Amen.
3: Je vous salue, Marie, pleine de grâce. Le Seigneur est avec vous. Vous êtes bénie entre toutes les femmes, et Jésus, le fruit de vos entrailles, est béni.
4: Sainte Marie, Mère de Dieu, priez pour nous pauvres pécheurs, maintenant et à l'heure de notre mort. Amen.
3: Je vous salue, Marie, pleine de grâce. Le Seigneur est avec vous. Vous êtes bénie entre toutes les femmes, et Jésus, le fruit de vos entrailles, est béni.
4: Sainte Marie, Mère de Dieu, priez pour nous pauvres pécheurs, maintenant et à l'heure de notre mort. Amen.
3: Je vous salue, Marie, pleine de grâce. Le Seigneur est avec vous. Vous êtes bénie entre toutes les femmes, et Jésus, le fruit de vos entrailles, est béni.
4: Sainte Marie, Mère de Dieu, priez pour nous pauvres pécheurs, maintenant et à l'heure de notre mort. Amen.
3: Je vous salue, Marie, pleine de grâce. Le Seigneur est avec vous. Vous êtes bénie entre toutes les femmes, et Jésus, le fruit de vos entrailles, est béni.
4: Sainte Marie, Mère de Dieu, priez pour nous pauvres pécheurs, maintenant et à l'heure de notre mort. Amen.
3: Je vous salue, Marie, pleine de grâce. Le Seigneur est avec vous. Vous êtes bénie entre toutes les femmes, et Jésus, le fruit de vos entrailles, est béni.
4: Sainte Marie, Mère de Dieu, priez pour nous pauvres pécheurs, maintenant et à l'heure de notre mort. Amen.
3: Je vous salue, Marie, pleine de grâce. Le Seigneur est avec vous. Vous êtes bénie entre toutes les femmes, et Jésus, le fruit de vos entrailles, est béni.
4: Sainte Marie, Mère de Dieu, priez pour nous pauvres pécheurs, maintenant et à l'heure de notre mort. Amen.
3: Je vous salue, Marie, pleine de grâce. Le Seigneur est avec vous. Vous êtes bénie entre toutes les femmes, et Jésus, le fruit de vos entrailles, est béni.
4: Sainte Marie, Mère de Dieu, priez pour nous pauvres pécheurs, maintenant et à l'heure de notre mort. Amen.
3: Je vous salue, Marie, pleine de grâce. Le Seigneur est avec vous. Vous êtes bénie entre toutes les femmes, et Jésus, le fruit de vos entrailles, est béni.
4: Sainte Marie, Mère de Dieu, priez pour nous pauvres pécheurs, maintenant et à l'heure de notre mort. Amen.

0: Marie conçue sans péché.
1: Priez pour nous, pécheurs.
0: Prions le Seigneur. Tu as voulu, Seigneur, qu'à l'annonce de l'ange, ton Verbe prit chair dans le sein de la Vierge Marie. Réponds à nos supplications. Puisque nous la croyons vraiment Mère de Dieu, fais que nous trouvions secours dans sa prière auprès de toi. Par Jésus-Christ, ton Fils, notre Seigneur, qui vit et règne avec toi dans l'unité du Saint-Esprit, Dieu, pour les siècles des siècles.
1: Amen.

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1: 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Excellent début de soirée à tous, il est 18h sur les ondes de Radio Arc-en-Ciel et nous retrouvons nos confrères de Radio Vatican avec les informations internationales.
2: Radio Vatican, le journal, Olivier Bonnel.
3: Bonjour, c'est peut-être une lueur d'espoir pour mettre un terme à la guerre au Liban. Les négociations entre émissaires libanais et israéliens se poursuivent à Washington sous l'égide des États-Unis. Et hier soir, les deux parties ont publié une déclaration conjointe fixant un cadre pour un prochain cessez-le-feu global. Elles ont convenu de se revoir fin juin en vue d'un accord général, Cécile Mérieux.
4: Oui, Olivier, Beyrouth et Tel Aviv ont convenu d'un cessez-le-feu à deux conditions. D'abord, un arrêt complet des tirs du Hezbollah, puis de créer des zones pilotes pour sous contrôle de l'armée libanaise, permettant un retrait progressif de l'armée israélienne. Le document dessine un cadre sécuritaire qui vise à garantir durablement, je cite, « la souveraineté, la sécurité et l'intégrité territoriale du Liban et d'Israël ». Il comprend notamment le démantèlement des groupes armés non étatiques, ainsi que la prévention de leur reconstitution. Et concerné en premier chef le Hezbollah, mouvement pro-iranien qui ne s'est pas exprimé sur ce nouvel accord pour le moment. Mais la poursuite des frappes de part et d'autre laisse sceptique sur la concrétisation de ce nouvel accord. C'est la quatrième fois que des délégations des deux pays se réunissent à Washington pour des négociations directes. Et le cessez-le-feu censé être en vigueur depuis le 17 avril n'est pas respecté. La déclaration commune prévoit une nouvelle session de pourparlers entre Israël et le Liban en vue d'un accord global. Elle est prévue pour la semaine du 22 juin.
3: Cécile Mérieux, merci. Et malgré ses promesses, la situation militaire dans le sud du Liban reste très précaire. Un secouriste a été tué hier, un autre blessé dans une attaque israélienne contre une ambulance près de Nabatieh. Les frappes de Tsahal qui ont fait 6 morts également, non loin de la ville de Tyr, cité côtière de la région, cette ville où vit le père Jean-Pierre Karam. Il dirige l'école catholique Cadmous, un établissement dont plus de 90% des élèves sont chiites. Depuis le début de la guerre, il y a 3 mois, il a fallu s'adapter. L'école est fermée et les cours sont en ligne.
5: On a commencé à étudier en ligne à peu près vers le 12 ou 13, yani après 10 jours de la situation. Alors nous sommes en ligne depuis 2 mois et demi. Nos élèves la plupart sont en ligne avec nous. Il y a à peu près 90% de présence en ligne. C'est une bonne chose. Notre école est formée de 8% des élèves chrétiens. 92% les autres sont des chiites. En ce qui concerne les chrétiens, parce qu'il y a une quartier chrétienne ici à Tyr, les chrétiens généralement ne se déplacent pas. Alors les élèves chrétiens sont restés à leur localisation à Tyr. Alors que les autres, la plupart est déplacée. Il y a à peu près 87% des déplacés. Il y a 7% qui sont restés ici et 5% qui sont déplacés vers l'étranger. Ou bien parce qu'ils portent des autres nationalités, par exemple nationalité européenne, ou bien parce que leurs parents travaillent en Afrique, alors ils sont déplacés vers leurs parents.
3: Le père Jean-Pierre Karam, directeur de l'église de l'école catholique Cadmous à Tyr, dans le sud du Liban. Aux États-Unis, la guerre décidée par Donald Trump contre l'Iran fin février est de plus en plus impopulaire, jusque dans son propre camp. Hier, une résolution votée par la Chambre des représentants ordonne un retrait des troupes américaines engagées vers la République islamique. Elle est passée grâce au vote de 4 élus républicains. Une déclaration du guide suprême iranien Mojtaba Khamenei est par ailleurs attendue ce jeudi, alors que les négociations entre Téhéran et Washington n'ont rien donné de concret. Un regain de tension à Mogadiscio, la capitale somalienne, où un ancien premier ministre affirme avoir été la cible hier d'une attaque armée menée selon lui par les forces gouvernementales. Des échanges de tirs ont eu lieu avant que le calme ne revienne. La Somalie, où la situation politique se tend de nouveau, 2 semaines après le maintien aux affaires du président Hassan Sheikh Mohamud, alors que son mandat est arrivé à échéance. Au Chili, étudiants, lycéens et professeurs manifestaient hier contre la politique du nouveau président d'extrême droite à la tête du pays depuis 3 mois. José Antonio Kast a commencé à appliquer les coupes budgétaires qu'il avait promises pendant sa campagne, avec pour objectif de faire 6 milliards de dollars d'économies dans les 18 prochains mois. Une réforme au pas de charge qui ne passe pas du tout auprès de la communauté éducative. La correspondance à Santiago de Naila Derouane.
0: C'est la Confédération des étudiants du Chili qui lançait cet appel à la mobilisation sous la consigne pour une éducation au service du pays. Selon les organisateurs de la marche, des milliers de personnes sont descendues dans la rue hier. Étudiants, professeurs et aussi organisations sociales protestaient contre les coupes budgétaires dans presque tous les ministères. En ce qui concerne l'éducation, ce sont près de 200 millions de dollars qui vont être supprimés et cela affectera plusieurs programmes, surtout dans l'éducation supérieure. Caste qui, malgré la fronde naissante, a réitéré lors de son discours de politique générale lundi que son gouvernement maintiendra le cap à cause de la situation économique compliquée que traverse le pays et qui, selon lui, est héritée du précédent gouvernement. « Nous choisissons la responsabilité plutôt que la popularité », a-t-il alors déclaré pendant son discours, comme une manière aussi de se justifier face à une cote de popularité en chute avec 53% de désapprobation. La population attend des résultats plus rapides face aux promesses faites par le président pendant sa campagne, notamment en matière de sécurité, principale préoccupation des Chiliens. À Santiago, Naïla Drouané pour Radio Vatican.
3: L'Allemagne a subi un revers diplomatique aux Nations Unies hier lors du vote pour le renouvellement d'une partie des membres non permanents du Conseil de sécurité de l'ONU par l'Assemblée générale de l'organisation à New York. Berlin a été devancé par deux autres pays européens, l'Autriche et le Portugal. Le ministre allemand des Affaires étrangères, Johann Van de Foel, évoque une défaite amère. Le Portugal sera donc membre pendant deux ans du Conseil de sécurité. Le Portugal, où une nouvelle grève générale avait lieu hier à l'appel du premier syndicat du pays, la CGTP, appelle à manifester pour protester contre le projet de la loi travail du gouvernement, un projet qui prévoit de flexibiliser le monde du travail. Les détails à Lisbonne de notre correspondante Catherine Laurent.
6: La CGTP s'est félicitée de l'adhésion à la grève de 24 heures décrétée mercredi 3 juin. Des pans entiers de l'économie, hôpitaux, écoles, métro de Lisbonne ont été fortement perturbés. C'est la seconde grève générale en 6 mois contre le projet de loi du travail que le gouvernement de droite veut faire passer. Cette fois, la CGTP n'a pas bénéficié du soutien de l'autre grande centrale syndicale, l'UGT centriste. Le gouvernement négocie depuis des mois avec ce syndicat et le patronat, mais sans résultat. Cette fois, la loi va être examiné le 18 juin par les députés. Tout dépendra de ce que fera le Chega, le parti d'extrême droite, en mesure de faire pencher la balance d'un côté ou de l'autre. À la fin de la manifestation organisée à Lisbonne mercredi, le Premier ministre Luis Montenegro a minimisé l'impact du mouvement. Pourtant, slogans et pancartes étaient clairement hostiles au chef du gouvernement. Des échauffourées ont eu lieu entre manifestants et policiers et 2 personnes ont été arrêtées. À Lisbonne, Catherine Laurent pour Radio Vatican.

0: Merci à nos confrères de Radio Vatican, c'était les informations internationales. Et nous vous proposons de retrouver Madeleine Vatel pour le quatrième volet de cette série Halte spirituelle de cette semaine sur le thème « Les pauvres ». Jésus les a aimés en premier. Eh bien, nous retrouvons à son micro le Père François Audinet.
1: Dans le Magnificat, on peut lire « Le Seigneur comble de bien les affamés, il renvoie les riches les mains vides. » Alors faut-il être pauvre pour entrer dans le royaume de Dieu? Y a-t-il une urgence à s'y préparer? Père François Audinet, vous êtes avec nous pour en parler, bonjour.
2: Bonjour.
1: Vous êtes prêtre du diocèse du Havre, ancien élève de l'École normale supérieure de Lyon, docteur en théologie. Vous enseignez également aux facultés Loyola Paris et vous êtes aumônier général du Secours catholique, également l'auteur du livre qui parle de cette question qui s'appelle « Maintenant le royaume hors des pauvres, pas de salut », publié aux éditions des Clés de Brouwer. Je voudrais qu'on revienne sur le Magnificat parce qu'il est parfois un peu dur à entendre aussi. Il disperse les superbes, il comble de bien les affamés, renvoie les riches les mains vides. Comment comprendre le Magnificat?
2: Alors d'abord, il faut voir que c'est le Magnificat qui est dit par Marie au début de l'évangile de Luc. Il nous fait sortir de l'image d'Épinal de Marie, qui serait simplement une femme qui accueille, qui dit oui à Dieu très passivement. Il nous montre Marie habitée par le souffle des prophètes. Et en effet, qui a des paroles très fortes. Marie qui est pleinement engagée dans l'histoire de son peuple, qui est une histoire dans laquelle il y a de la violence, de la souffrance, de l'oppression, et de la libération et de l'espérance. Et donc c'est un champ d'espérance que Marie porte, et elle le porte en se mettant du côté des pauvres. Elle le porte en se mettant du côté des personnes les plus écrasées par notre histoire. L'autre chose qu'on peut voir, c'est que le Magnificat, il nous interroge du coup sur de quel côté nous nous représentons. Est-ce que nous nous définissons au fond par ce qui fait notre orgueil, par ce qui fait notre richesse ou par ce qui fait notre pouvoir? Alors malheur à nous si notre identité c'est ça. Mais au contraire, si nous nous reconnaissons en lien avec ceux qui sont écrasés ou abîmés, avec ceux qui sont affamés, comme dit le Magnificat, vous l'avez rappelé, alors eh bien, heureux sommes-nous de pouvoir prendre la route à leur suite. Le Magnificat, il ne dit pas que les riches sont maudits, il dit qu'il y a une place pour les riches à la condition d'une conversion. De ce point de vue-là, c'est plutôt une bonne nouvelle, parce que même si elle est dure à entendre, elle dit à ceux qui s'identifient à leur richesse, à leur pouvoir, à leur condition sociale, si vous vous convertissez, il y a une porte pour vous. Voilà, c'est pas fermé ou c'est pas perdu. Mais ça suppose d'accepter une conversion, et le petit défi du Magnificat, qui est un chant de joie et d'espérance, c'est de dire, vraiment, c'est une bonne nouvelle que d'être appelé à vivre cette conversion.
1: Père François Audinet, si c'est une bonne nouvelle, alors est-ce qu'on ne peut pas faire advenir plus rapidement le royaume? Parce que quand on vous écoute, c'est un royaume de joie, de paix, de justice, où chacun a trouvé sa place. Est-ce qu'il y a une urgence à ce royaume, et comment le faire advenir? Est-ce qu'on peut forcer le royaume à venir?
2: Alors oui, il y a une urgence, mais non, je ne pense pas qu'on puisse le forcer. Oui, il y a une urgence parce que Jésus annonce que c'est maintenant le royaume, c'est maintenant qu'il vient, il est en train de s'approcher. Et donc on est vraiment dans l'illusion, on fait une grande erreur si on attend le royaume pour après notre mort. Oui, le royaume, en effet, est présent et plus fort que la mort, je le crois. Hein, mais c'est maintenant qu'il s'approche, c'est maintenant que nous sommes invités à l'accueillir et non pas à passer à côté du royaume qui vient. Il y a une urgence et cette urgence, elle correspond à l'urgence de la vie des pauvres. Les gens qui sont écrasés, qui sont affamés, etc., en fait, ils ne peuvent pas attendre des années, n'est-ce pas? C'est maintenant. Et on peut dire que la crise climatique, qui apparaît de jour en jour plus menaçante et plus forte, elle renforce cette urgence à l'échelle planétaire, pour nous tous, pour nous tous. Personne ne devrait pouvoir s'en penser exempté. Pour autant, non, on ne peut pas forcer la venue du royaume, d'abord parce qu'il y a quelque chose de la gratuité de Dieu, de la folie de Dieu même, comme dit l'apôtre Paul, qui fait venir sa grâce, la libération, ses dons, au milieu des plus pauvres, des plus écrasés, au milieu de ceux que nous ne considérons pas. Et donc, il ne faudrait pas penser que d'autres ont le pouvoir sur le royaume, peuvent le faire advenir comme ça. L'autre raison, c'est que on ne peut pas forcer le royaume parce qu'il y a une dimension de conversion. Il y a une dimension de conversion. C'est-à-dire que la venue du royaume, elle fait aussi appel à notre liberté. Et du coup, dire que le royaume s'approche, ça rencontre ce qu'il y a de pire en nous, notre attachement à la violence, notre capacité à nous satisfaire d'un monde qui est très injuste, mais elle rencontre aussi ce qu'il y a de meilleur en nous, notre capacité à nous convertir, notre capacité à transformer profondément ce que nous sommes, ce que nous vivons, nos conditions de vie humaine, etc., pour que l'évangile du royaume se réalise.
1: Oui, dans votre livre, vous évoquez le fait que les pauvres, en fait, abandonnent d'un seul coup leur quotidien et appellent le Christ et lui demandent justement de prendre soin d'eux, de les voir, de les regarder, de les aider. C'est cette urgence-là qu'on a peut-être parfois oubliée, au fond, c'est que pour les plus pauvres, les pauvres réels, comme vous le dites dans votre livre, le royaume, ça n'attend pas.
2: Oui, il y a une urgence des cris des pauvres. Quand ils viennent vers Jésus, c'est maintenant qu'ils l'appellent, au point que les évangiles, avec un réalisme immense, montrent Jésus fatigué de devoir répondre aux cris des pauvres. Et on peut dire que notre époque, c'est aussi un peu fatigué, un peu blindé, un peu immunisé, au point que nous déployons des trésors de stratégie, non pas pour répondre aux cris des pauvres, mais pour ne pas les entendre.
1: Qu'est-ce que vous voulez dire par là ?
2: Il me semble que nous mettons grand soin à ne pas entendre cet appel et alors à préférer nous tenir loin des pauvres, à préférer faire peser sur eux de la culpabilité comme si c'était de leur faute s'ils étaient dans la pauvreté, à estimer que seulement en donnant du bout des doigts, on pourra composer avec la pauvreté, à ne pas voir que, en fait, ils mettent en question de façon assez radicale notre manière ordinaire de vivre, d'exercer le pouvoir, d'utiliser notre argent, etc. Donc je crois que si l'énergie que nous utilisons pour mettre une sorte de brouillard devant la vie des pauvres, nous l'utilisions plutôt pour répondre aux cris des pauvres. Franchement, je pense très sincèrement que notre monde irait un petit peu mieux qu'il ne va.
1: Justement, puisque les deux sont liés, qu'est-ce qu'il en est du salut collectif ? Dans quelle mesure est-ce qu'on peut, les uns, les autres, travailler au salut collectif et est-ce qu'on le fait vraiment ?
2: Alors d'abord, vous avez raison de parler d'un salut collectif parce que dans la tradition chrétienne, on s'est parfois rétréci à une forme individuelle du salut, le salut de l'âme par exemple. Et donc la seule question qui semble se poser, c'est est-ce que je serai suffisamment bon ou est-ce que mes péchés m'empêcheront d'aller au ciel ? En fait, c'est évidemment une question. Il y a bien sûr la question de notre justice personnelle, elle existe. Et il y a la question de la grâce que Dieu nous fait à chacun, elle existe aussi. Mais ce n'est pas le tout du salut, et même ce n'est pas le premier mot du salut. Le premier mot du salut, c'est que Dieu appelle toute l'humanité. Et on le voit dans l'Exode, par exemple, que Dieu appelle un peuple et sauve un peuple et fait cheminer vers la liberté et vers la vie et vers la justice tout un peuple. Et donc, nous qui sommes sauvés, nous faisons partie d'un peuple et nous faisons partie plus largement de l'humanité et nous faisons partie plus largement de la création. Et donc, il y a une sorte de perversion à penser le salut comme « moi, je serai indemne en allant au ciel et tant pis pour les autres et tant pis pour la création qui nous environne ». En fait, prendre au sérieux la générosité de Dieu, la gratuité du salut de Dieu, c'est prendre au sérieux le fait que ce salut, il est nécessairement collectif, ce qui veut dire qu'il est pour maintenant. Et ce qui veut dire que les conditions de vie des plus pauvres, elles sont gravement opposées à ce que Dieu veut et à notre salut.

0: Père François Audinet, la place de la liturgie, la place de l'Eucharistie dans cette rencontre entre les pauvres réels, comme vous le dites, et les plus aisés, les plus riches.
1: Alors, c'est d'abord un défi, c'est-à-dire que souvent nous faisons le constat que les plus pauvres sont absents de nos assemblées liturgiques ou cachés, c'est-à-dire qu'ils ne s'y sentent pas tellement à l'aise, au point que je connais bien des personnes dans la précarité qui préfèrent venir dans les églises quand elles sont vides pour prier, pour allumer une bougie, etc., parce qu'ils souffrent du regard qui est posé sur eux et ne se sentent pas forcément à l'aise dans ces assemblées, où pourtant ils devraient se sentir les premiers et chez eux.
0: Comment on en est arrivé là ?
1: Eh bien, malheureusement, je crois que notre Église, elle reproduit les phénomènes de domination ou de mépris qui sont ceux de notre monde. C'est-à-dire que si nous ne prenons pas complètement au sérieux l'Évangile, en fait, notre Église, elle est un groupe social parmi d'autres, une institution parmi d'autres, qui reproduit les mêmes phénomènes de pouvoir ou de mépris, malheureusement.
0: Mais c'est une faille de l'Église, c'est un échec presque.
1: Bien sûr.
0: Si on repense à l'idée de départ de l'Église.
1: Bien sûr. Alors, justement, il y a cette chose étonnante que la liturgie, en particulier l'Eucharistie, elle nous rappelle ce qu'est l'Église. Elle nous renvoie au fait que l'Église, elle est fondée autour de la croix du Christ et de sa résurrection. Et une parole de l'Ancien Testament, d'un psaume que Jésus cite, qui est cité plusieurs fois dans le Nouveau Testament, c'est « La pierre rejetée par les bâtisseurs est devenue la pierre d'angle ». On vit ça dans l'Eucharistie. La pierre rejetée par les bâtisseurs, c'est Jésus qui livre son corps et son sang. Jésus qui va être malmené, traité injustement, crucifié, mis à mort, mis au tombeau. C'est la pierre rejetée par les bâtisseurs, celle dont nous n'avons pas voulu. Et en même temps, c'est autour de cette pierre que Dieu construit un édifice nouveau. C'est autour de cette pièce que Dieu rassemble son peuple. C'est autour de cette pierre que Dieu veut rassembler l'humanité. Et l'Eucharistie, nous faisons l'expérience d'être rassemblés par Dieu. Pas seulement d'un rassemblement parce qu'on le veut bien, pas seulement d'un rassemblement parce qu'on s'aime bien les uns les autres, c'est même pas toujours le cas, mais d'un rassemblement parce que Dieu nous met autour de cette pierre-là. Donc l'Eucharistie, elle nous rappelle en permanence que la présence des pauvres, la présence des pierres rejetées, la présence de ceux avec qui le Christ s'est tenu à ce moment essentiel de son existence, qu'est sa passion et sa croix, leur présence, elle est constitutive de ce qu'est notre Église. Et donc, si nous ne vivons pas ce lien, cette alliance, cette centralité des pauvres dans nos communautés, en fait, il y a quelque chose de l'Eucharistie que nous trahissons. Et donc, l'Eucharistie, elle nous le rappelle et elle nous renvoie en mission sans cesse.
0: D'une certaine manière, on a oublié quelle était la pierre d'origine, presque.
1: Alors, on ne l'a pas oublié au sens où on la célèbre et au sens aussi où les Écritures nous le rappellent. La question, c'est quel impact nous laissons ces rites avoir sur nous? Quel impact nous laissons l'Écriture avoir sur nous? Est-ce que nous sommes habitués au point que ça glisse sur nous comme l'eau sur les plumes d'un canard? Est-ce que nous avons aussi un peu des œillères parce que nous ne sommes pas prêts à convertir grand-chose? Nous sommes prêts à nous convertir à la marge, mais pas à considérer que c'est les fondements même de notre monde que la croix du Christ et sa résurrection mettent en cause? Je crois que ça, c'est une question redoutable.
0: Mais parce que ça va à l'inverse total de la société.
1: Alors, de toute façon, à partir du moment où on dit que le Fils de Dieu est mort comme le dernier des humains et crucifié, en effet, il ébranle les fondements même de notre société. La bonne nouvelle, c'est que le ressuscité nous reconstitue. Il nous reconstitue autrement, mais il ne nous laisse pas disperser. Il nous reconstitue. C'est ça que nous vivons précisément, que nous annonçons dans l'Eucharistie.
0: Merci beaucoup, Père François Audinet. Je rappelle que vous êtes maître de conférences en théologie pratique aux facultés Loyola Paris. Vous êtes également aumônier général du Secours catholique et l'auteur de ce livre intitulé « Maintenant, le royaume », publié aux éditions des Clés de Brouwer. À demain.

Merci au Père François Audinet et à Madeleine Vatel. Nous les retrouvons bien sûr dès demain pour le cinquième et dernier volet de cette série Halte spirituelle de cette semaine sur le thème « Les pauvres, Jésus les a aimés en premier ». Avant de retrouver dès 18h30 nos confrères du magazine Où va la vie, nous poursuivons en musique tout d'abord avec la communauté du Chemin Neuf, la pierre qui était rejetée.

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5: Dans quelques instants, dès 18h30, nous retrouverons nos confrères du magazine Où va la vie. Mais avant cela, poursuivons en musique avec Racine des îles, les armes, les larmes, la prière.

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1: Il est 18h passé de 30 minutes sur les ondes de Radio Arc-en-Ciel et comme promis avec nos confrères de RCF et de Radio Notre-Dame, nous retrouvons le magazine Où va la vie ? Faut-il couper l'aide au développement, le troisième volet ? Quelle solidarité Nord-Sud ?

0: Bonjour à tous, nous sommes très heureux de vous accueillir à nouveau sur RCF Notre-Dame pour cette nouvelle édition de notre émission Où va la vie, au micro Frédéric Mounier. Chaque semaine, je vous accompagne au long de cette conversation consacrée aux questions éthiques contemporaines. Depuis deux semaines, nous conversons ensemble avec nos trois invités que je vais vous présenter sur la question de la relation Nord-Sud, de l'aide publique au développement, de la solidarité Nord-Sud. Nous sommes partis de la coupure à la hache de l'aide publique au développement par les États-Unis, par Donald Trump, et nous avons essayé de comprendre quel est le nouveau profil des pays du Sud aujourd'hui, avec qui on travaille en solidarité dans les pays du Sud. S'agit-il des États? S'agit-il d'ONG? S'agit-il de la société civile? Et plus globalement, quel est le regard porté par l'Église sur cette solidarité impérative? Nous sommes en compagnie du père Grégoire Cata. Bonjour.
1: Bonjour.
0: Merci beaucoup d'avoir accepté notre invitation. Vous êtes jésuite, théologien, maître de conférence en théologie aux facultés Loyola à Paris, spécialiste de la doctrine sociale de l'Église. Guillaume Nicolas, bonjour.
2: Bonjour.
0: Merci beaucoup d'être avec nous. Vous êtes délégué général du CCFD Terre Solidaire, qui est, je le rappelle, la première ONG française de solidarité internationale, qui est également un service de l'Église catholique. Philippe Orliange, bonjour.
3: Bonjour.
0: Vous travaillez au sein de la Conférence des évêques de France, vous êtes diacre permanent, vous êtes délégué national à la catholicité de l'Église. Parmi vos nombreuses attributions, il y a donc la relation Nord-Sud. Vous avez beaucoup travaillé à l'Agence française de développement, où vous avez été directeur exécutif de la stratégie et directeur des géographies. Je rappelle également le titre de votre livre, coécrit avec Alizé Pornet aux Presses universitaires de France, Géopolitique du développement, les enjeux de la solidarité internationale. Cette solidarité internationale dont il va être à nouveau question dans ce troisième et dernier volet de Où va la vie?
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0: Alors, les deux dernières semaines, nous avons évoqué beaucoup de sujets. La question des dons, des prêts, qui sont les acteurs? Est-ce qu'on parle des États? Est-ce qu'on parle des ONG? Dans quel état sont les sociétés civiles? Que nous dit l'Église autour des questions de relations Nord-Sud? Je voudrais peut-être commencer par un sujet qui tourne beaucoup aujourd'hui, forcément, dans l'inconscient collectif français par rapport à l'Afrique, c'est la question des migrations. On entend beaucoup dire « plus nous les aidons, moins ils viendront chez nous ». Guillaume Nicolas, comment vous recevez cette affirmation?
2: Je la reçois comme... il ne faut pas simplifier le problème. Nous revendiquons un droit à la mobilité. Si nous soutenons le développement des pays, il est probable que les mobilités s'accroissent, et c'est très bien ainsi.
0: C'est-à-dire, plus les gens vont mieux,
2: plus ils peuvent se déplacer.
0: Oui.
2: Mais la question, c'est la dignité. C'est de pouvoir se déplacer
0: dignement. Donc ils ont le droit d'aller se former, d'aller
2: exactement,
0: travailler.
2: On a le droit
0: pays.
2: À la mobilité internationale.
0: Voilà.
2: Nous demandons l'autorisation de personnes à voyager ou à aller se former ailleurs, pourquoi les pays du Sud n'auraient pas ce même droit? C'est une question de dignité.
0: Mmh.
2: Voilà. Voilà ce que je peux en dire pour commencer.
0: D'accord. Philippe Orliange, est-ce qu'on a constaté une relation entre le niveau de l'aide et le niveau des migrations, notamment dans les pays africains?
3: C'est un sujet qui fait pas mal le débat. On a observé, un travail a été fait sur l'Amérique centrale et sur le Mexique, que... c'est seulement à partir d'un certain niveau de revenus par habitant, de mémoire autour de 8 000 $, que les flux migratoires du pays concerné commençaient à fléchir et à se stabiliser. Donc on en déduisait la conclusion que le développement, ce que disait Guillaume dans la discussion, le développement, en fait, dans un premier temps, stimule la mobilité. Ce qui, d'ailleurs, est assez raccord avec l'observation empirique qu'on fait, que ceux qui choisissent d'aller loin de chez eux peuvent être les gens qui ne sont pas les plus pauvres. Et puis d'autres observations, nuances un peu. Donc c'est difficile de faire une...
0: C'est pas tout noir ou tout blanc.
3: C'est pas tout noir ou tout blanc. Et puis, il faut aussi intégrer le fait que les migrations se dirigent d'abord vers les pays voisins, et puis que la migration au long cours, disons, de pays africains vers l'Europe, c'est qu'une partie de cette migration. Mais ce qui est certain aussi, c'est que si on a des Érythréens ou des Soudanais dans les quartiers de Paris, par exemple, c'est bien parce que la situation de quasi-guerre civile ou de répression, de pauvreté en Érythrée au Soudan... a déclenché un phénomène migratoire. Donc on peut faire l'hypothèse que la stabilisation de ces pays, un début de décollage économique, réduirait cette pression migratoire. En tout cas, la conclusion qui s'impose, c'est pour faire écho à ce qu'on disait dans la première de nos conversations, c'est que l'idée qu'on puisse se refermer et s'isoler totalement des spasmes du monde est absurde.
0: Elle est non seulement absurde, mais elle est aussi, Grégoire Catta, profondément anticatholique.
1: Oui, je pense
0: cet
1: que...
0: Cet isolationnisme.
1: Oui, simplement, c'est vrai qu'il y a cette conscience que dans la famille humaine, on constitue une famille humaine avec différents groupes à l'intérieur de cette famille. Et donc, légitimement et pour se déployer, il faut que ces groupes puissent vivre. On peut rappeler, on ne va pas refaire toute la doctrine sociale de l'Église sur la migration, mais simplement de rappeler que l'Église ne cesse de défendre et le droit à migrer au sens de cette mobilité qui est un droit et une liberté humaine, et le droit à ne pas avoir à migrer, c'est-à-dire le droit à pouvoir vivre dans le pays où on est, dans une forme de sécurité et avec une capacité de s'épanouir et de se développer. Voilà. Et donc, je veux dire, les deux sont rappelés en permanence. Il n'y a qu'à regarder les messages des papes pour les gens.

0: partagé peut-être. Et puis aussi, il est question, on n'en a pas encore parlé, mais d'accompagnement de la transition écologique, de l'indispensable transition écologique. Comment articuler tout ça? Comment est-ce que vous faites au CCFD Terre Solidaire, Guillaume Nicolas, pour faire la part des choses, de ce qui relève de la solidarité, de la fraternité mise en œuvre, de notre intérêt commun et réciproque de l'accompagnement de la transition idéologique, et puis des alliances entre États?
1: Il y a un sujet qui sur lequel on travaille, c'est l'extractivisme.
0: Oula, de quoi s'agit-il?
1: Mais qui rejoint cette thématique de transition écologique. Eh bien, pour qu'on ait tous un portable dans la poche, oui, voire plus, mmh, eh bien, il faut extraire des minerais. Il faut les extraire dans des pays où des populations vivent, parfois déjà en situation de vulnérabilité. Populations qu'il faut parfois déplacer, parce mmh que leurs terrains sont préemptés par des entreprises avec l'accord des États concernés. Et du coup, ce sont des populations qui sont sorties de leur lieu de vie naturel. Et en même temps, on défend une transition écologique, donc la nécessité d'utiliser des nouvelles technologies, des nouveaux matériaux. Voilà. Et donc, on est parfois face à ce genre de complexité.
0: Oui. Est-ce que ce n'est pas un paradoxe indémêlable?
1: C'est sans doute pas indémêlable, mais il faut accepter, je crois, de comprendre, de conscientiser ce qui se passe au loin. Mm-hmm. Accepterait-on nous-mêmes qu'il y ait une extraction minière à côté de chez nous? Peut-être pas, alors qu'on est totalement dans la méconnaissance de ce qui se joue.
0: En tout cas, il n'est pas acceptable que, par exemple, dans des régions comme l'Est du Congo, des centaines de milliers de gens soient soumis à des conditions esclavagistes, sous des milices non étatiques, dans des conditions de violence et d'exploitation extrêmement dramatiques pour que nos iPhones puissent être construits en Chine. Philippe Orliange, comment vous faites la part des choses entre ce qui relève de la solidarité, des dons, de l'accompagnement, bien compris, de la transition écologique, voire des alliances géopolitiques bien comprises également? C'est très compliqué, tout ça.
2: C'est compliqué, c'est encore plus compliqué si on cherche à mettre trop de choses sous le label aide publique au développement, ou si on considère que non, la solidarité c'est fini, ou si on considère que tout est géopolitique. Ce qu'on essaie de dire avec Alizée Pornet dans le livre qu'on a écrit, c'est que il y a des besoins, notamment dans les pays les moins avancés, et je pense qu'il faut y ajouter les pays les plus vulnérables au changement climatique, qui relèvent de la solidarité internationale, qui relève de cette dette climatique qu'évoquait Guillaume dans notre conversation, qui relève de la vision que porte la doctrine sociale de l'Église, et qui est une politique en soi. Et c'est ça, pour nous, dans le bouquin, on dit le cœur de la solidarité, c'est d'abord ça.
0: Je rappelle le titre de votre livre, Géopolitique du développement, les enjeux de la solidarité internationale au plus fort.
2: Deuxième chose qu'on dit, c'est qu'il y a un certain nombre de défis mondiaux qui concernent tous les pays de la planète, riches, pauvres, très développés, moins développés, émergents, etc. C'est la réponse collective à ces défis, climat, pandémie, biodiversité.
0: Et là, nous sommes tous liés.
2: Et là, on est tous liés.
0: Et oui.
2: On ne peut pas faire planète à part.
0: On l'a bien vu pendant le Covid.
2: Et donc, même avec les pays qu'on n'aime pas, c'est pour ça que cette rhétorique sur « il faut aider que ses amis », elle est absurde. Non, quand on veut traiter le climat, il faut travailler avec ceux qui polluent, qui émettent beaucoup de CO2. Et si vous leur dites « non, mais on ne vous aime pas, vous allez rester à côté », non, ils vont continuer à émettre de toute façon. Donc, il faut, et c'est pour ça aussi que le multilatéralisme est nécessaire, parce que ces choses-là, on les traite mieux à plusieurs. Et puis, donc ça, c'est la coopération internationale au service de la planète pour des défis collectifs auxquels on ne peut répondre que collectivement. Et puis, un troisième bloc de sujets qui sont nos intérêts géopolitiques, de sécurité. Il faut assumer qu'on en a. Tous les pays aujourd'hui disent qu'ils ont des intérêts. Quand les Occidentaux disent « non, mais nous, on défend des valeurs », bon, non, c'est pas crédible. Donc oui, l'AFD, le gouvernement français a dit à l'AFD, vous allez travailler en Ukraine, vous allez travailler en Moldavie. C'est pas pour réduire les émissions de gaz à effet de serre. C'est pour soutenir la Moldavie et l'Ukraine. Donc, cette capacité à nommer clairement les objectifs qu'on poursuit, elle est très importante, y compris pour préserver la solidarité.
0: Donc, il faut faire la part des choses.
2: Il faut expliquer mieux que ça n'a été fait jusqu'à présent et assumer ce
0: triptyque. Mais en même temps, même si on fait la part des choses, et je me tourne vers le père Grégoire

0: Cata, il y a des impératifs qui sont proposés par l'Église catholique. Par exemple, l'option préférentielle pour les pauvres, dont les papes n'ont cessé de parler les uns après les autres, ça peut être une sorte de fil rouge qui peut nous aider à nous situer dans cette complexité que Philippe Orliange vient d'évoquer.
1: Ben certainement que ce principe de l'option préférentielle pour les pauvres, il va permettre de rappeler qu'on ne peut pas se passer, ou on ne peut pas se fermer les yeux sur cette première catégorie qu'il citait, l'ensemble de pays, quoi, enfin de collectifs, où il y a une vraie solidarité qui est nécessaire, quoi. Hein, l'option préférentielle pour les pauvres, elle a... Ce qui est intéressant aussi, c'est que la manière dont elle s'est déployée dans le discours de l'Église, à la fois elle rappelle qu'il y a une forme de priorité dans les choix qu'on fait de politique, les choix qu'on fait d'action, de manière à pouvoir aider ceux qui sont le plus dans le besoin, les plus pauvres, les plus exclus, les plus vulnérables. Donc il y a quand même c'est un principe qui a une conséquence éthique très forte. Mais comme l'a aussi rappelé le pape François dans la joie de l'Évangile, et puis après de plein de manières différentes, il nous rappelle que les pauvres sont aussi des protagonistes. Ils ont beaucoup à nous apprendre. Pour nous, à l'intérieur de l'Église, ils nous évangélisent, quoi. Et voilà, ils nous partagent la mystérieuse sagesse que Dieu a mis en eux, quoi. Et donc, ça, je pense que ça se répercute sur le sujet qui nous occupe de la solidarité internationale, vient confirmer aussi cette idée que dans les actions de coopération, les actions de solidarité, il y a une dimension. Et il ne s'agit pas d'être celui qui sait tout et qui va aller imposer aux autres, celui qui, au nom du fait qu'il a de l'argent, va pouvoir imposer sa vie, mais qu'il y a bien des acteurs sur place qui sont les premiers acteurs, quoi, de leur développement. Et comment notre logique, notre manière de penser l'aide au développement aujourd'hui fait pleinement droit à cela. Alors je crois que c'est quelque chose qui est très sur lequel on est très sensible et de plus en plus, et qui s'est déployé. C'est intéressant de repérer que dans le discours de l'Église, on a parlé déjà beaucoup de populorum progressio. En fait, c'était déjà assez présent, peut-être pas assez repéré, mais très présent, qu'il y a des risques de néocolonialisme. Alors le mot néocolonialisme, c'est pas forcément directement employé, il sera employé un peu plus tard, mais il y a toujours dans l'aide au développement, il y a des formes de fonctionnement qui peuvent reproduire des mécanismes de domination qui, eux, ne sont pas du tout sensibles. Et encore une fois, se rappelle, les premiers acteurs de développement, c'est les personnes eux-mêmes et les peuples eux-mêmes.
0: Et ça, Guillaume Nicolas, c'est l'un de vos axes essentiels au CCFD Terre solidaire.
2: C'est une grande vigilance, parce qu'on a tout ce risque d'être, pour reprendre le terme que vous utilisiez, Grégoire, de néocolonialisme. Donc, dans nos pratiques, on fait très attention. Donc, il s'agit, comme je vous le disais, d'accompagner et de soutenir des initiatives qui soient locales, qui ne soient pas nos propres projets. Voilà. On n'a pas les solutions à leurs problèmes. Le fait d'être dans des aides donc très localisées, des montants d'aide qui n'entretiennent pas la dépendance, si on se retire pour des raisons X ou Y, ça ne met pas à mal le projet ou l'initiative du partenaire. D'avoir aussi à leur égard une redevabilité qui est raisonnable. C'est normal de savoir ce que devient l'argent des donateurs, parce que nous sommes redevables vis-à-vis de nos donateurs, mais nous n'avons pas à imposer des standards occidentaux de redevabilité à des partenaires qui n'ont pas les moyens de remplir X conditions. Voilà, donc il faut qu'on s'adapte le plus possible à cela. Et puis, c'est le fait de nous-mêmes garder une certaine indépendance. Philippe Orliange évoquait le fait que forcément, les États sont intéressés. C'est vrai, une ONG peut être tout de même dans un relatif désintéressement, c'est-à-dire de ne pas être contraint par d'autres enjeux géopolitiques. Et donc, on doit ça aussi à nos partenaires.
0: Alors maintenant, arrivé au terme de cette série de trois conversations consacrées à la question de l'aide publique au développement et des relations Nord-Sud, je voudrais me faire l'écho auprès de chacun d'entre vous, et on va vous entendre l'un après l'autre, de cette petite musique qu'on entend aujourd'hui, qui est un peu une petite musique un peu désespérée et désespérante, sur le thème on a tout fait pour les aider, voyez ce qui se passe aujourd'hui, les gouvernements sont corrompus, les libertés publiques sont mises à mal, les sociétés civiles ont toutes les peines du monde à émerger, chacun vient essayer de se réfugier en Occident. Comment ne pas désespérer d'une nouvelle figure des relations Nord-Sud? Qu'est-ce qui se met en place aujourd'hui? Quelles sont les raisons d'espérer aujourd'hui? Philippe Orliange, vous qui êtes à la fois diacre permanent, qui parlait au nom de la Conférence des évêques de France et qui avait une expérience soutenue, on l'a compris, au sein de l'Agence française de développement.
3: Merci. Vous avez peut-être vu, vous avez certainement vu, cette déclaration des trois conférences épiscopales d'Amérique latine, d'Asie et d'Afrique qui a été rendue publique avant la conférence de Santa Marta.
0: Qui s'est rappelez-nous.
3: Alors, Santa Marta, une conférence qui vient de s'achever, une cinquantaine de pays, dans le prolongement de la dernière COP, sur la sortie des énergies fossiles, qui n'avait pas pu être traitée comme elle mérite de l'être dans le cadre des COP pour les... notamment du fait de l'opposition d'un certain nombre de pays pétroliers. Et donc là, vous avez sur la table un document signé par ces trois conférences épiscopales continentales, donc du Sud global. Mm-hmm. Parce que l'Église catholique, elle a aussi ce visage-là aujourd'hui.
0: Absolument, elle est universelle.
3: Elle est universelle, la majorité des catholiques sont dans le Sud global aujourd'hui.
0: Mais pas la majorité des cardinaux, mais c'est une autre histoire.
3: Oui, c'est une autre...
0: on y viendra.
3: Et ces trois conférences, elles ont pris des positions très fortes sur « il faut sortir ». Il faut engager la sortie des énergies fossiles, notamment parce que c'est une question de paix et de justice. Donc, je trouve extrêmement
0: donc
3: intéressant.
0: C'est vital pour nous tous.
3: Voilà, que c'est vital pour nous tous, que ce message-là vienne sous cette forme avec ce lien entre développement, transition écologique, transition sociale, mais aussi paix, justice, sous la plume des trois grandes conférences épiscopales du Sud global. Ça, c'est un message d'espoir. Qui est en contrepoint de ce que vous disiez.
0: Oui.
3: Et puis un autre sujet plus petit, il y a 6 mois, à l'OMS, les pays membres de l'OMS, sauf les États-Unis, ont signé un nouvel accord sur la lutte contre les pandémies, qui est un résultat différé, mais un résultat des constats faits pendant le Covid, de ce qui ne marchait pas. En d'autres termes, même dans le contexte actuel, le multilatéralisme garde un espace. Mmh. Et c'est important de faire en sorte qu'il garde cet espace.
0: Mais il manque à ce concert la voix américaine.
3: Eh bien oui, mais peut-être que le monde de demain, c'est un monde dans lequel un certain nombre de solutions seront trouvées provisoirement à universel moins un, parce que les États-Unis ne veulent pas monter aujourd'hui dans ce...
0: C'est un pari qu'il faut faire.
3: C'est un pari qu'il faut faire.
0: Le pari de l'universel moins un. Grégoire Catin, quelles sont vos raisons d'espérer? Alors, je l'ai rappelé, vous êtes jésuite, donc vous savez bien que l'Église catholique est universelle, la Compagnie de Jésus travaille partout dans le monde à plus de justice, plus de paix. Quelles sont vos raisons d'espérer?
1: Je crois que précisément tout l'enseignement social de l'Église, parce que c'est aussi là-dessus que je m'appuie, nous invite à cultiver une espérance. Mais une espérance qui n'est pas simplement un espoir, parce que certains sont plus optimistes, d'autres sont plus pessimistes. Aujourd'hui, c'est sans doute pas très évident d'être optimiste, mais peu importe. Qu'on ait des difficultés à avoir des éléments concrets et d'espoir. Mais qu'est-ce que c'est que cultiver une espérance? Pour nous, les chrétiens, c'est vraiment pouvoir s'ancrer dans cette confiance, comme dit le pape François à la fin de Laudato Si, que Dieu ne nous abandonne pas. C'est déjà le premier point. Mais plus que ça, c'est faire aussi ce que fait le pape François dans un certain nombre de ses documents, et je pense notamment à Querida Amazonia ou aussi dans Fratelli Tutti. Il nous invite à rêver. Rêver, c'est pas sortir de la réalité qui est la nôtre, mais c'est simplement avoir cette capacité d'imaginer d'autres possibles pour s'atteler à les mettre en œuvre. Et je crois qu'aujourd'hui, c'est de là que vient l'espérance, et Guillaume certainement pourra compléter, c'est-à-dire de regarder comment les acteurs sur le terrain, eux, mettent en place des choses. On a évidemment des grands défis qui sont à plein de niveaux différents, mais il y a des éléments d'action quoi, sur lesquels on peut s'appuyer parce qu'elles manifestent justement cette capacité que imaginer un autre possible, c'est aussi se donner des moyens d'y travailler pour construire ce à quoi le pape François nous appelait, mais qui est en fait le message de l'Évangile, c'est-à-dire une humanité plus fraternelle.
0: C'est ce qu'on appelle l'avènement du royaume, en d'autres termes.
1: C'est ce qu'on appelle travailler au royaume, voilà. En étant conscient qu'il n'est pas encore là, mais qu'il commence quand même ici. C'est pas simplement pour la vie après la mort.
0: Alors Guillaume Nicolas, vous êtes délégué général du CCFD Terre Solidaire, qui est donc la première ONG française et également un service de l'Église de France. J'imagine que vous vous retrouvez dans les propos du père Grégoire Catin. Est-ce que vous êtes des rêveurs au CCFD Terre Solidaire, c'est-à-dire que vous travaillez à imaginer d'autres possibles?
2: Moi, je vois les acteurs du royaume, oui. 7800 bénévoles. Mm-hmm. Ça, c'est une raison d'espérer. C'est-à-dire qu'en fait, on a un engagement divers en âge, en cause, en France, pour porter la voix de nos partenaires locaux, donc de nos prochains qui sont lointains. Mm-hmm. Et donc ça, pour moi, c'est une vraie raison d'espérer. C'est aussi 500 partenaires qui sont résilients dans toutes les difficultés qu'ils vivent. Je pense à un partenaire au Liban qui que l'on soutient plutôt pour des questions, encore une fois, de souveraineté alimentaire, avec des solutions agroécologiques, etc., et qui, dans la situation du moment, s'adapte et fait de l'hébergement, s'il faut faire de l'hébergement, pour les personnes qui se déplacent. Mmh. Voilà. Mais en fait, bon, c'est une triste réalité, mais c'est beau à voir. C'est une belle raison d'espérer. Et moi, j'ai une autre raison d'espérer aussi, c'est de voir des salariés qui sont très compétents dans leur domaine. Et nous avons, en France, et ailleurs bien sûr, des professionnels qui agissent pour la solidarité internationale et qui donc nous laissent penser que demain, le monde sera un petit peu meilleur.
0: Mmh. Un tout dernier mot, Philippe Orléans. Je vous avais évoqué ce monde... entre guillemets, universel moins un, c'est peut-être pas uniquement moins un. On sait les convergences objectives entre le monde selon Trump et le monde selon Poutine. On voit bien que l'empire du milieu de Xi Jinping exprime une vocation à devenir le centre du monde. Ce monde brutalisé, comment conserver l'espérance au sein de ce monde brutalisé? C'est une question que je pose à celui qui a été diplomate et qui l'est encore un peu dans l'âme. Diplomate et banquier.
3: Je pense que les Européens ont une responsabilité majeure pour faire en sorte que cette espérance résiste.
0: Il faut solidifier l'Europe.
3: Oui, et sans rien renier de ce qui a fait le projet européen. D'ailleurs, c'est l'occasion de rappeler que dans le projet européen, une des toutes premières politiques publiques, c'est la politique d'aide au développement. Mmh. En 1964, l'accord de Yaoundé. Donc si les Européens cessaient d'y croire, ça serait vraiment un drame, un déchirement. Mais je crois qu'il y a aussi, il faut ouvrir les yeux, il y a dans le monde beaucoup de pays, de cette espèce de grande classe moyenne mondiale que vous évoquiez dans la première émission.
0: Il y a beaucoup de cerveaux.
3: Il y a beaucoup de cerveaux et qui a plutôt envie d'un monde avec des régulations qui fonctionnent, où le droit garde un rôle... où il y a des politiques publiques coopératives, etc.
0: Une sorte de majorité silencieuse mondiale, peut-être.
3: Peut-être, peut-être dire que démographiquement, si on fait les comptes, on arrive sans doute à une majorité. Il faut s'appuyer davantage sur cette majorité silencieuse, sur cette classe moyenne mondiale, l'Amérique latine notamment. Mais pas que, pour qu'on ne soit pas les seuls à défendre ce monde régulé dont on a parlé aujourd'hui et dont la politique de développement est une composante.
0: Un grand merci à vous trois. Nous arrivons au terme de cette série de trois conversations où va la vie consacrée à la question de l'aide publique au développement. Nous sommes partis de la brusque coupure de cette aide publique au développement par le gouvernement Trump. Et puis nous avons élargi notre optique sur les nouvelles formes que peuvent prendre ces solidarités Nord-Sud, sur l'action des acteurs des sociétés civiles, sur l'accompagnement possible. Un grand merci à nos trois intervenants. Je rappelle que nous étions en compagnie du père Grégoire Cata, jésuite, théologien, maître de conférence aux facultés Loyola Paris, spécialiste de la doctrine sociale de l'Église, et il nous l'a bien expliqué. Nous étions également en compagnie de Guillaume Nicolas, délégué général du CCFD Terre Solidaire, première ONG française de solidarité internationale et service également de l'Église catholique, et puis de Philippe Orliange, délégué national à la catholicité de l'Église au sein de la Conférence des évêques de France, ancien directeur exécutif à la stratégie, directeur des géographies également à l'Agence française de développement. Je rappelle le titre de son livre avec Alizé Pornet aux Presses universitaires de France, Géopolitique du développement, les enjeux de la solidarité internationale. Pour clore cette série de trois épisodes, je rappelle que nous sommes en partenariat avec les facultés Loyola Paris et leur département d'éthique biomédicale. Ces facultés organisent avec l'Institut catholique de Paris un parcours de formation diplômant, un diplôme universitaire d'éthique, son nom « Soins et santé dans une société pluraliste, accompagner, discerner, décider ». 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Au fil des différentes éditions de Où va la vie, nous évoquons régulièrement ces situations éthiques qui sont, il faut bien le reconnaître, de plus en plus problématique. 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Un grand merci à notre réalisateur, Eric Coba, et je rappelle que vous pouvez évidemment nous écouter, nous réécouter où vous voulez et quand vous voulez, en podcast, en balado-diffusion. Il vous suffit sur n'importe quelle plateforme de diffusion et sur nos applications, notamment RCF Notre-Dame. Vous tapez Où va la vie et vous pouvez tout réécouter et tout succuler et tout mieux comprendre. Un grand merci à vous tous de votre fidélité. À la semaine prochaine.

0: Bonsoir à vous tous, chers auditeurs et auditrices de Radio Arc-en-Ciel. C'est un plaisir de vous retrouver pour notre émission Fais entendre ta foi. Et nous sommes avec Émilie. Émilie, bonsoir.
1: Bonsoir.
0: Nous sommes avec Ophélie. Ophélie, bonsoir.
2: Bonsoir.
0: Et nous avons le plaisir d'accueillir ce soir avec nous le diacre Bernard Nativelle.
3: Bonsoir. Bonsoir à mes amis auditeurs de Radio Arc-en-Ciel également.
0: J'espère que vous allez bien et que vous avez passé une bonne journée. Donc ce soir, nous allons parler, je pense que vous savez déjà un peu le thème de ce soir. On a passé un peu les annonces aussi sur les réseaux sociaux. Ce sera sur le Saint-Sacrement. Alors le diacre va aussi également se présenter un peu et nous dire un peu sa fonction en tant que diacre et dans quelle paroisse il exerce son ministère, si je peux appeler ça comme ça. Mais tout d'abord, nous démarrons avec ce chant à l'Esprit-Saint du groupe Hillsong qui vient souffler à nouveau.

0: comme annoncé, ce soir nous échangerons autour du Saint-Sacrement. Pour en parler, nous avons la joie d'accueillir sur le plateau le diacre Bernard Dantivel, excusez-moi, qui répondra à toutes vos questions sur sa symbolique et son message. Si vous souhaitez réagir au thème de ce soir, nous vous invitons à composer le 02 62 44 66 16. Alors n'hésitez pas.
1: Alors c'est 41 66 16, mais c'est pas grave. Donc n'hésitez pas, 02 62 41 66 16. Ça peut arriver, vous inquiétez pas de se tromper. Alors, diacre Bernard, est-ce que vous pouvez vous présenter pour ceux qui nous écoutent et qui ne vous connaissent pas?
2: Alors, en fait, je suis diacre. J'étais en train de me poser la question parce que le temps passe tellement vite. Diacre depuis 9 ans, bientôt 10 ans, voilà. Et en fait, Monseigneur Aubry m'avait rattaché à la paroisse de l'Assomption. Et je suis resté dans cette paroisse pendant 3 ans, à peu près. Voilà. Et maintenant, je suis... Alors, vous connaissez les SDF. Moi, je suis un DSPF. C'est un diacre sans paroisse fixe. Et c'est une chance pour moi parce que Monseigneur Aubry m'a demandé de me rendre là aussi où les prêtres m'appellent. Et donc, ça peut être la paroisse de l'Assomption, ça peut être la paroisse de Sainte-Clotilde très souvent. Ça a été aussi pendant 9 mois la paroisse de Sainte-Suzanne, quartier français. Voilà, donc là où on a besoin de moi, j'y suis. Et d'ailleurs, c'est bien la mission du diacre dans l'Église, parce que la mission du diacre, c'est simplement le service. Donc, je suis ravi d'être au service des paroisses qui m'appellent.
1: C'est une belle mission, en tout cas.
2: C'est magnifique.
1: Oui. Et... J'avoue, j'ai perdu ma question.
0: Oui, et donc maintenant, on commence notre petit débat sur le Saint-Sacrement, quand même.
2: Oui,
0: il est temps, il est l'heure.
2: Oui.
0: Alors, pour cette première partie d'émission, on va un petit peu parler aussi autour du sens du Saint-Sacrement. Voilà, c'est un bel objet qu'on voit au sein de nos églises pour annoncer un temps d'adoration, où on vient méditer et s'asseoir. Alors, d'où vient ce Saint-Sacrement?
2: Alors, il faudrait vraiment... 3 ou 4 émissions supplémentaires pour qu'on puisse vraiment
0: Maria, tu notes.
2: Parler
1: je note,
2: ce...
1: je note.
2: Ah oui, non, mais c'est tellement intéressant. En fait, on discutait avec Mazam avant le début de cette émission et elle disait, oui, le Saint-Sacrement s'appelait avant la fête Dieu. C'est vrai. Oui. Et maintenant, c'est devenu la fête du corps et du sang du Christ. Voilà, et ça trouve son origine depuis le XIIIe siècle en Belgique. C'est surprenant.
0: En Belgique,
2: oui, cette fête a été inspirée par Sainte Julienne de Liège, qui était une religieuse qui est née dans les années 1193 à peu près. Et elle était très, très dévouée à l'Eucharistie. Alors, il ne faut pas avoir peur de dire qu'elle a eu des révélations du ciel, oui, qui l'ont encouragée justement à promouvoir cette célébration. Et puis, grâce à son action... Et puis au soutien aussi de plusieurs responsables ecclésiastiques, la fête a commencé à être célébrée pour la première fois dans le diocèse de Liège, en Belgique, en 1246, à l'initiative de l'évêque de Liège. Et c'est parti très vite, quelques années plus tard, l'ancien archidiacre de Liège, qui est devenu pape sous le nom de Urbain IV, va... étendre cette célébration à l'Église universelle. Et ça ne s'arrête pas là. Mais vraiment, et c'est là où on voit que Jésus travaille, que Dieu ne reste pas inactif. Il veut impérativement que son corps et son sang puissent être connus dans le monde entier. Puisqu'en 1264, le pape Urbain IV va publier une bulle pontificale qui va instituer officiellement la fête du corps du Christ pour toute l'Église latine. C'est un point intéressant à savoir, parce que, en fait, maintenant, c'est dans le monde entier. Hein. Et pour préparer, moi j'aime beaucoup ce point-là, pour préparer les textes liturgiques de cette nouvelle fête, le pape Urbain IV va faire appel à saint Thomas d'Aquin. Et saint Thomas d'Aquin va composer plusieurs hymnes eucharistiques, dont le Tantum Ergo, que l'on chante encore aujourd'hui. Voilà, c'est magnifique, hein. Et comme quoi, ça suit son bonhomme de chemin, puisque aujourd'hui encore, on continue, bien sûr, plus que jamais, à vénérer ce cadeau du ciel que Dieu nous a fait.
3: Tout à fait. Voilà. Mais du coup, est-ce qu'il y a finalement un lien avec la scène du Christ, puisque là, c'est la fête de Dieu, enfin, la fête Dieu qu'on a rebaptisée, mais voilà, où on met en avant le corps, le sang du Christ. Est-ce qu'il y a un lien possible entre cette fête de la scène qu'on célèbre toujours le jeudi saint, la croix aussi qu'on voit au sein de l'Église et l'Eucharistique après
2: J'allais dire, mais en fin de compte, le lien, oui, c'est un lien inséparable. Parce que pour l'Église, l'Eucharistie, ce n'est pas un souvenir, hein, bien sûr. C'est vraiment une rencontre avec Jésus. Et l'Eucharistie trouve son origine justement dans l'Évangile, pendant le dernier repas de Jésus. Le dernier repas qu'il partage avec ses disciples, comme tu viens de le dire, avant la Passion. Et l'Évangile nous dit, il prend le pain, il le bénit et dit, ceci est mon corps. Il ne dit pas, faites comme si ceci est mon corps, hein. Il dit, ceci est mon corps livré pour vous. Voilà. Il est catégorique. Hein. Clair, ouais. Il ne dit pas, faites ceci. Et puis, il dit, faites ceci en mémoire de moi, bien sûr. Et puis, il prend la coupe. Ceci est mon sang versé pour toute la multitude. Et il ajoute, faites ceci en mémoire de moi. Donc, depuis près de 2000 ans, l'Église obéit à cette parole de Jésus, célèbre l'Eucharistie. Et ces paroles de Jésus sont extrêmement profondes parce que Jésus est réellement présent dans l'Eucharistie. C'est vraiment lui qui est là. Et moi, je me dis toujours, si, alors, ce n'est pas un jugement que je porte, mais si chaque croyant, chaque fidèle se rendait à la messe du dimanche en prenant vraiment conscience de ce miracle-là, qui a lieu sur l'autel, hein, au moment de la consécration. Ben, je pense que les églises auraient été trop petites pour contenir l'émerveillement de chaque chrétien.
3: Et ben justement, diacre Bernard, ben justement, qu'est-ce que ça change pour nous en tant que chrétiens de croire en fait que la présence du Christ est réelle au sein de cette Eucharistie? Qu'est-ce que ça nous apporte, nous, en tant que fidèles, de comprendre ça?
2: Alors, je pense que... Non, je ne pense pas, je sais, et tu le sais aussi. Nous vivons dans un monde inquiétant.
3: Oui,
2: c'est vrai. Oui. Il y a la guerre, il y a la famine, dans plusieurs régions de la Terre. Il manque d'eau à plusieurs endroits. Il y a l'insécurité, la montée de la violence, la jeunesse qui n'arrive plus à donner un sens, à trouver un sens à sa vie. Et beaucoup peuvent se poser la question, mais qu'est-ce qu'on fait sur la Terre, hein? C'est vrai, c'est une question légitime.
3: C'est une vraie question.
2: Hein? Et je pense qu'il y a des jeunes qui nous écoutent. Et voilà, qu'est-ce qu'on fait sur la Terre? Pourquoi je vis? C'est vrai. Et je n'ai rien demandé, moi. Mais c'est vrai, je n'ai pas demandé à être là. Quel est le sens de ma vie? Eh bien, c'est là où Dieu nous fait voir qu'il est amour. Il est amour et il nous a créés par amour pour qu'un jour nous puissions vivre d'amour, comme le disait Sainte Thérèse de l'Enfant Jésus, dans l'amour, en lui, pour l'éternité. C'est le sens de notre vie, c'est d'apprendre à aimer, d'apprendre à se libérer du mal, de la haine, de la jalousie, de la rancune et tout, pour justement pouvoir atterrir un jour, j'appelle ça comme ça, atterrir au pays de Dieu, dans son royaume, où il demeure, et puis vivre avec lui et en lui. Mais, en attendant, parce que ce n'est pas demain quand même, hein, on a encore quelques bonnes années devant nous. Et je le sais, les amis auditeurs de Radio Arc-en-Ciel qui nous écoutent, ils ont encore maximum entre 80 et 90 ans encore sur cette terre. Bon, eh bien, en attendant cette union parfaite avec notre Créateur, l'Eucharistie nous rappelle que Dieu est déjà proche de nous. Et là, ça change tout. Voilà. Des fois, on se dit la vie éternelle commencera après notre mort. Non. La vie éternelle commence maintenant parce qu'il est à côté de nous. Et le Saint-Sacrement, et là je réponds à ta question, le Saint-Sacrement est le signe d'un Dieu qui ne reste pas lointain et qui se fait nourriture pour accompagner le chemin de chacun. Voilà. Le Saint-Sacrement est au cœur même de la célébration de la messe et c'est pourquoi l'Église affirme que l'Eucharistie est la source et le sommet de toute vie chrétienne. Pourquoi la source ? La source parce que c'est d'elle que nous puisons la force de vivre notre foi. Et pourquoi le sommet ? Parce que toute la vie chrétienne conduit à cette communion avec Dieu et déjà aussi à cette communion avec nos frères et nos sœurs. Voilà. Amen. C'est extraordinaire, c'est beau. Hein.
1: C'est magique.
2: Ah, mais quand on parle du Saint-Sacrement, oui. On est au ciel.
3: Oui, okay.
2: Voilà.
1: D'accord. Il y a un saint qui a dit aussi que, l'Eucharistie était une autoroute vers le ciel.
2: C'est mon saint préféré, Saint Carlo Acutis. Saint Carlo Acutis, que j'ai eu le plaisir de voir à Assise. Extraordinaire, oui. C'est son autoroute pour le ciel. L'Eucharistie, son autoroute pour le ciel. Donc il faut foncer, il faut y aller. Il ne faut pas dire « Ah, la messe était longue et tout », mais non. Il est là. Et moi, je dis, si on veut assister à un miracle, il faut assister à la messe. Et le miracle se passe sur l'autel, au moment où le prêtre est dépassé lui-même par cet événement. Il ne comprend pas. Parce qu'il dit simplement « par l'Esprit Saint » et puis il vient. Et puis il descend. Ça, c'est extraordinaire. Et je le dis toujours, même Trump, même Macron, même Poutine, tout ça, ils ont la puissance qu'ils peuvent avoir, mais ils n'ont pas cette possibilité de faire descendre Jésus sur l'autel. C'est pourquoi les jeunes qui m'écoutent, je m'adresse à eux et je dis, mais quand vous allez voir Madonna et tout ce qui s'ensuit, demandez un autographe et tout. Mais déjà, venez demander un autographe à votre curé. Parce que c'est une star. C'est une star. Il est capable de faire descendre Jésus sur l'autel. Ça, c'est extraordinaire.
1: Bon, si vous entendez, il faut demander un autographe.
3: Ceux qui sont ça qu'il faut, on vous voit.
2: Voilà.
1: Merci beaucoup, Diacre. On va prendre ce temps aussi avec ce très beau chant qui est « Voici le corps et le sang du Seigneur ».

0: Et ce très beau chant, voici le corps et le sang du Seigneur. Et on vous rappelle, chers auditeurs, n'hésitez pas vous aussi à intervenir avec nous, avec le diacre, au 02 62 41 66 16. Eh bien, cher diacre Bernard, pardon, j'allais dire le nom de famille. On va plus aller sur vivre le Saint-Sacrement. Alors, qu'est-ce que ça veut dire concrètement quand on doit se préparer, quand on nous dit qu'il faut se préparer à recevoir le corps du Christ quand on fait sa première communion, par exemple? Quand on nous dit ça, enfin, on va prendre le corps du Christ, d'accord, mais pour la majorité des jeunes, c'est un bout d'hostie, c'est sans plus. Il n'y a pas beaucoup de. Pour certains, il n'y a pas beaucoup de sens. Ils vont prendre leur.
1: Voilà,
0: Voilà,
1: alors
0: l'hostie.
1: moi je pense que, tu sais, quand tu parles des jeunes, moi j'aurais tendance à élargir même. Et alors, je ne porte vraiment pas de jugement, mais on a l'habitude, on peut rencontrer des fidèles, hein, des fois, qui partent à la messe un peu par habitude, d'accord? J'ai eu ma messe, voilà. Et puis qui écoutent le prêtre, qui répètent tout le temps les mêmes paroles. Par habitude, peut-être, oui, hein, c'est pas de l'habitude. Et puis après, il se dirige en procession, justement, vers l'autel pour communier. Par habitude. Mais moi, j'ai. Des fois, je demande aux fidèles, mais j'ai. C'est très délicat, hein, parce que. D'essayer vraiment de prendre conscience qu'ils vont recevoir vraiment Jésus. Qu'ils se dirigent vers la communion. Alors, et j'insiste là-dessus, que ce soit la communion sacramentelle ou spirituelle, parce que si on n'a pas les conditions nécessaires pour recevoir le Christ sacramentellement, la communion spirituelle est extrêmement importante et Jésus ne peut pas refuser de venir dans le cœur de son enfant qui réclame sa présence
0: Tout à fait.
1: spirituellement. Voilà. Eh bien, il faut s'orienter vraiment avec un cœur humble. Et lui dire, voilà, Seigneur, je viens avec mes blessures, avec mon cœur fatigué. Et ce qui change, c'est que quand on prend vraiment conscience qu'on a rendez-vous, c'est un rendez-vous d'amour, hein. C'est un rendez-vous d'amour. C'est une rencontre d'amour avec son Créateur. C'est le Créateur qui vient rencontrer sa créature. Et ça change tout. Ça change tout parce que on prend conscience de la grandeur qui nous attend, de l'amour, de la grandeur d'amour qui nous attend. Et quand on prend dans nos modestes mains le roi des rois, c'est extraordinaire ça, et qu'il vient en nous. Et c'est ce qu'il veut. Il veut s'unir à nous. Il veut vivre en nous. Il veut nous transformer. Si on prend conscience de cela, eh bien, ça change tout. Ça change tout et on ressent justement cette communion d'amour et on ressent l'importance et le besoin de vouloir s'approcher de Jésus. Moi, j'ai souvent cette grâce-là. Un peu avant la communion, je ne tiens plus en place. Et c'est réel, hein, c'est vrai. Hein. Et je me dis, mais c'est comme si j'avais faim. Mais une faim, une fringale a tombé. Et quand j'ai le corps du Christ dans mes mains et que je consomme et qu'il vient en moi, eh bien ma faim, je suis rassasié d'amour. Voilà.
2: Donc l'important, c'est vraiment la préparation à accueillir le
1: La
2: Christ.
1: prise de
2: Voilà.
1: conscience, là voilà. Ne pas s'avancer comme ça et venir machinalement, par habitude. Vraiment venir parce qu'on a vraiment un rendez-vous d'amour, parce qu'il nous attend et qu'il est là. On parlait de Saint Carlo Acutis. Mais 136 miracles eucharistiques. 136 miracles eucharistiques reconnus dans le monde. Et ça, il a pu recenser ces 136 miracles. Il n'avait que 12 ans. Et moi, je me dis que s'il était resté encore un peu sur notre terre, il aurait pu recenser les milliards de miracles qui ont eu lieu dans le cœur des croyants et qui continuent à avoir lieu dans le cœur des croyants. Quand on voit la Très Sainte Vierge Marie qui apparaît à Sainte-Catherine-Labouré, à la rue du Bac, et il y a des rayons qui sortent de ses doigts, Et de certains doigts, les rayons ne sortent pas. Et Sainte Catherine Labouré lui dit, mais très Sainte Vierge, pourquoi ? Vous me dites que ça représente des grâces, et là, il n'y en a pas ? Mais elle dit, mais si, ce sont des grâces, mais ce sont les hommes qui ne se mettent pas en condition pour recevoir les grâces que j'ai à leur donner. Et si on se met donc en condition pour recevoir le Christ entre nos modestes mains, eh bien les grâces et les miracles s'opèrent immédiatement. Voilà. Voilà ce qui change, et c'est tout qui change.
2: Merci beaucoup. D'ailleurs, chers auditeurs, si vous voulez réagir également, n'hésitez pas à composer le 02 62 41 66 16. Diacre Bernard, moi j'aimerais bien rebondir sur ce que vous avez dit concernant la communion. Effectivement, donc moi aussi, dans mon entourage et aussi auprès de certains jeunes, je sais qu'il y en a qui ne prennent pas la communion. Ouais. Et moi, j'ai été surprise d'apprendre ça. Pourquoi ? Parce que pour moi, le Christ vient nous libérer en nous donnant son corps parce que nous faisons des péchés. Et donc, le fait de savoir qu'il y a des personnes qui ne communient pas, voilà, je voulais savoir, est-ce que, est-ce que c'est des conditions spirituelles ? Est-ce que c'est une manière de... Parce qu'effectivement, nous, quand on a passé la communion, dans notre tête, on peut tous prendre la communion. Donc, est-ce qu'il y a des petites attentions à préciser, peut-être, des choses à...
1: Alors, moi, ce qui m'effraie, ce qui m'effraie, c'est que peut-être par ignorance que certains... cet infidèle s'approche de la communion et justement ne remplissent pas les conditions nécessaires pour la recevoir. Là, il faudrait qu'on en parle un jour parce que je crois que Saint Paul en parle en disant que quelque part on se fait du mal. C'est une offense à Dieu, évidemment. Mais Dieu est miséricordieux, mais il faut quand même qu'on soit disposé, que notre cœur soit disposé à recevoir cette communion. Et si nous ne le sommes pas, il y a la communion spirituelle, évidemment. Mais la communion sacramentelle, autant que la communion spirituelle, est là pour changer notre cœur. C'est comme la confession. Alors, la confession, ce n'est pas par hasard si j'en parle. Avant d'aller recevoir Jésus, passons au sacrement de réconciliation. Prenons cette douche-là qui nous nettoie l'âme et qui nous fait retrouver pratiquement notre état d'enfant avant le baptême, voilà, au moment du baptême. Voilà. Et allons recevoir le Christ. Et c'est à ce moment-là que les miracles s'opèrent. Voilà la condition, c'est d'y aller avec un cœur pur. Et ça, c'est la condition. Et ce qui va changer, c'est que justement, Jésus ne nous attend pas, n'attend pas de nous la sainteté immédiatement. Il ne veut pas que ce soit des saints qui s'orientent vers lui pour le prendre dans leurs mains. Il veut nous transformer pour qu'on devienne des saints. Voilà. Il ne veut pas que ce soit des gens qui sont guéris qui viennent vers lui. Il veut que ce soit la personne malade qui vienne pour qu'il les guérisse. Voilà. Moi, dans la paroisse, la dernière paroisse dans laquelle j'étais dimanche dernier, il y a 2 semaines, il y a un jeune homme qui est venu me voir. Et alors, je ne dirai pas son nom ni son prénom, et, évidemment, pour respecter
2: anonymat,
1: bien sûr. Et sa maman est venue me voir également. Et j'ai pris ce jeune homme entre mes bras, je l'ai embrassé, et sa maman également. Pourquoi ? Parce que il était à l'hôpital de Belle-Pierre et c'était fini. Et les médecins ont dit à la maman, bon, on va le débrancher, ramenez-le chez vous pour préparer les préparatifs pour son départ, voilà, de cette terre-là. Elle avait apporté à l'hôpital de Belle-Pierre une petite photo de Saint Carlo Acutis. Lui, il ouvrait à peine les yeux et il voyait la petite photo de Saint Carlo Acutis. Et dans sa tête, il se disait, mais c'est l'hôpital qui a dû mettre ça à ma disposition. Pas du tout, c'était sa maman. Et sa maman n'a pas arrêté de prier Saint Carlo Acutis. Et moi, je l'ai vu dimanche assister à l'Eucharistie. Et c'est extraordinaire. Moi, j'ai mis ma main sur son épaule parce que j'étais comme Saint Thomas. Et en disant son prénom, je lui dis, écoute, mais tu es bien là. Mais j'ai eu un doute, j'avais peur. Et il me dit, très bien mon diacre, très bien, je suis très bien. Et je l'ai rappelé et je vais le revoir avec sa maman. Et j'ai dit à la maman, j'ai dit, écoutez, invitez-moi à boire un café, c'est pas possible. Et il est tellement bien qu'il va prendre l'avion, je crois, d'ici quelques jours pour faire des recherches d'emploi en métropole. Il m'a dit, j'ai pris mon billet aller, je n'ai pas pris mon billet retour. Voilà. Voilà, c'est extraordinaire.
2: C'est extraordinaire.
1: Et les miracles, voilà, ça se passe. Alors, il y a les miracles comme ça, mm-hmm. où on voit des guérisons extraordinaires. Mais combien de miracles de cœurs guéris. Et j'ai eu la chance de rencontrer, par l'intermédiaire d'un ami diacre, le médecin de Lourdes, qui s'appelle Jean-François Tellier, qui vient de prendre sa retraite et qui a écrit pas mal de livres, qui m'a fait la gentillesse de me dédicacer un livre. Et il m'a dit, vous savez, des miracles, parce que c'était le médecin vers qui venaient les personnes qui étaient guéries à Lourdes. Il y en a beaucoup. Et ben, bien sûr, il faut des études, l'Église fait très attention, bien sûr. Mais lui, il m'a dit, vous savez, des miracles, j'en voyais tous les jours, des cœurs guéris, parce que combien de cœurs malades, combien de cœurs fatigués, voilà.
2: On peut parler de fruits de l'Eucharistie.
1: Ah, mais complètement, complètement, fruits de l'Eucharistie, fruits aussi du sacrement de réconciliation, et ça c'est extraordinaire, fruits du sacrement des malades, voilà. Nous avons des trésors dans l'Église, c'est ça qui est extraordinaire, et ça il faut le crier sur les toits, mais on n'a pas le droit non plus de faire trop de bruit, puisque Dieu s'entend, s'écoute dans le silence. Et justement, une autre façon, à mon avis, de récolter les grâces, c'est après avoir reçu Jésus dans ses mains, après avoir communié, c'est rester dans le silence, prendre le temps de l'écouter, parce qu'il nous parle, prendre le temps de l'écouter. Et je supplie souvent certains fidèles, je leur dis, mais si vous n'avez pas le temps de rester jusqu'à la bénédiction finale, restez encore un peu, parce qu'il a des choses à vous dire et il a des choses à vous donner.
2: Et est-ce qu'il y a moyen aussi de nous parler, vu qu'on est là-dessus, là, sur justement ces moments, ces temps forts où on est en recueil face à l'Eucharistie, est-ce qu'il y a moyen de nous donner un petit peu le sens d'une adoration eucharistique?
1: Ah oui, parce qu'au-delà de la célébration de la messe, il y a aussi cette adoration eucharistique, là, dans le silence. Dans le silence et dans la prière, les fidèles se recueillent devant le Saint-Sacrement exposé. Et ce temps d'adoration n'est pas d'abord un temps où l'on parle à Dieu, à mon avis. C'est un temps où l'on apprend à demeurer en sa présence, un temps où on apprend à l'écouter et, c'est extrêmement important, à se laisser transformer par son amour. Et c'est ça le plus important. Et c'est comme si on allait se réchauffer au soleil. D'ailleurs, certains pères de l'Église comparaient la Trinité au soleil. Hein. Voilà. Le soleil, c'est la présence de Jésus dans l'ostensoir. Et dans ce silence, on peut bien sûr parler de cœur à cœur avec Jésus. Et on peut aussi et surtout l'écouter, parler à notre cœur. Voilà. Et moi, je pense qu'il y a aussi une dimension fraternelle dans le Saint-Sacrement, parce que le Saint-Sacrement possède également cette dimension. En fait, recevoir le corps du Christ nous engage à devenir un peu nous-mêmes davantage le corps du Christ dans le monde. Ça signifie quoi? Ça signifie vivre la solidarité, ça signifie vivre le pardon, la justice, le service des plus fragiles. Et on ne peut pas communier au Christ sans chercher à aimer davantage son prochain. Ça, c'est pas possible, ça. Il y a un prêtre, le prêtre des Loubards. Certains l'aiment, d'autres non, parce que bon, il a un franc-parler qui un peu dérange. Voilà, Guy Gilbert. Et il dit une phrase que j'apprécie beaucoup. Il dit « Vis de telle façon qu'à ta seule façon de vivre, on pense que c'est impossible, que Dieu n'existe pas. » Ça, c'est magnifique.
0: Amen. Merci beaucoup, Diacre Bernard. Vous nous avez secoués. Vraiment, c'est enrichissant. J'espère que pour vous aussi, chers auditeurs, c'est enrichissant. Oui, je l'espère sincèrement. Nous continuons avec ce chant, ce très beau chant que le diacre aime beaucoup aussi également, je crois. Regardez l'humilité de Dieu.
1: Magnifique.

0: regarder l'humilité de Dieu qu'on a dédicacé pour le diacre Bernard.
1: Merci
0: ce soir.
1: Beaucoup.
0: Et on vous rappelle, chers auditeurs, n'hésitez pas vous aussi à appeler au 02 62 41 66 16 pour échanger avec nous.
2: Alors, nous allons parler maintenant du Saint-Sacrement et de la mission. Et j'ai une première question à vous poser. Ça serait comment vivre la cohérence entre ce que je reçois à la messe et ma vie de tous les jours.
1: Voilà, mais je reviens justement à ça et à cette dimension fraternelle. Voilà. En fait, je ne peux pas. Je ne sais plus. Je crois que c'est quel apôtre disait. Je ne peux pas dire j'aime Dieu et je n'aime pas mon frère. Mmh. Voilà. Et, alors déjà, on discutait hors antenne et je disais, lorsqu'on se rapproche du sacrement de réconciliation, automatiquement, lorsqu'on a l'absolution, tout de suite, il faut courir à la communion, inévitablement. Et à partir du moment où on a reçu cette communion-là, et d'ailleurs, à la fin de la messe, le diacre dit... Aller dans la paix du Christ. Alors, je vous une parenthèse, je la referme rapidement. J'ai un problème d'oreille gauche. J'entends pas trop mon oreille gauche. Hein, parce que quand j'étais petit, je fais une opération. Et j'ai toujours peur que les gens ne m'entendent pas. Alors, les gens rigolent des fois. Parce que je dis, allez dans la paix du Christ. Et voilà. Et j'ai mon frère diacre Dominique, que je salue, Dominique Versini, qui me disait lors des 50 ans
3: Monseigneur, oui.
1: Il m'a dit à la fin, il m'a dit, tu sais, mais il y a une sono, hein. C'est vrai, il avait raison. Et c'est pareil, donnez-vous la paix. Je dis toujours, donnez-vous la paix. Je veux qu'on l'entende. Voilà. Pourquoi je dis ça? Parce que aller dans la paix du Christ, justement, c'est l'envoi en mission. C'est que la mission que l'on a en tant que chrétien ne s'arrête pas à la porte de l'église, à la fin de la messe, justement, elle commence. Voilà. Et on va justement vivre, j'allais dire pratiquement en conformité avec les commandements de Dieu. C'est vrai, aime ton prochain comme toi-même. Alors déjà, il faut s'aimer soi-même, comme on est. Dieu nous a fait comme on est, on s'aime comme on est, et pour pouvoir aimer notre prochain, et puis après, faire justement ces efforts. Parce que moi-même, le premier, je suis très impulsif des fois. Et donc, on a du mal à pardonner. C'est terrible. Hein, et quand on a du mal à pardonner, des fois, ben, il faut demander à Dieu, dire, Seigneur, tu sais que j'ai envie de pardonner, mais je n'y arrive pas. Alors, aide-moi. Là encore, c'est une grâce. Et il nous aide à pardonner. Voilà. Changer intérieurement. On a reçu cette force-là. Au moment du sacrement de l'Eucharistie, c'est une force qui nous aide à tenir pendant une semaine. C'est extraordinaire. Et cette force nous permet justement de pardonner.

0: de faire un effort pour être ben pour ne pas être jaloux, parce que des fois on peut être un peu jaloux, c'est possible, on peut avoir une tentation, et d'ailleurs ben le Christ nous dit de demander à son Père: Père, aide-nous à ne pas tomber en tentation, parce que la tentation, elle est là. Ce n'est pas le péché, mais c'est la tentation. En fait, il y a tellement, le malin est tellement présent autour de nous, dans notre monde, qu'on a besoin de ces armes-là. On a besoin du rosaire, c'est ce que notre maman nous dit. On a besoin de ces trésors de l'Église, de justement la communion du corps du Christ. On a besoin de tout cela pour aller en mission. Et notre mission, c'est tous les jours, c'est à chaque instant. Quand le diacre ou le prêtre dit « Allez dans la paix du Christ », eh bien, va en mission. Va en mission où? Dans ta famille déjà. Dans ta famille. Va en mission dans ta famille. Va en mission sur ton lieu de travail. Pas facile d'être en mission dans son lieu de travail. Parce que même si on est sympa, même si on est gentil, il y a toujours un pour nous titiller. C'est pénible ça. Et on a envie, c'est un peu comme quand on a la rougeole. On nous dit, bah, attention, ne te gratte pas,
1: ce
0: parce
1: n'est
0: que
1: pas
0: sinon,
1: drôle.
0: tu auras des traces indélébiles. Et à un moment donné, on dit, oh, c'est trop fort pour moi, je gratte. Voilà. Non, voilà. Et bien, il faut justement se servir des grâces de cette force que l'Esprit nous donne aussi, l'Esprit Saint est en nous, pour justement essayer de mener à bien notre mission. Et notre mission, c'est d'aimer comme Jésus nous aime. Je raconte une petite anecdote rapide. Un jour, avant mon ordination, je suis reçu, et c'était encore une grâce énorme pour moi, pour un évêque que j'aime énormément, que j'apprécie énormément. Je ne sais pas si vous connaissez, il s'appelle Monseigneur Gilbert Aubry. Et donc, je le reçois, et il me dit, alors, comment tu vas? Je dis, ça va très bien, Monseigneur. Et il me dit, alors, parle-moi un peu de toi. Et je lui dis, Monseigneur, j'ai un don. Et je crois qu'il a eu la peur de sa vie. Il a dit, mais qu'est-ce qui va me sentir, ce zigoto-là? Et je lui ai dit la vérité. Je dis, Monseigneur, Dieu m'a fait un don, parce que je ne suis pas parti longtemps à l'école. J'ai que mon BEPC. Hein, avant, on appelait ça le baccalauréat des pauvres. Hein. C'est-à-dire, bah oui, mais moi, je suis content d'être pauvre. Hein. Comme ça, je n'arrête pas de me laisser enrichir par Dieu. Et je lui dis, Monseigneur, j'ai le don d'aimer. Et c'est vrai, je ne fais aucun effort pour aimer mon prochain. Et ça, je le souhaite vraiment à tout le monde. Et ça, je crois que c'est le cœur de notre mission. Voilà, aimer, tout simplement. Aimer comme Jésus nous aime. Alors, on ne pourra pas aimer comme Jésus nous aime tant qu'on est sur cette terre-là. Mais on peut tendre vers cet amour-là quand même. Et c'est vraiment la mission que l'on a et qui est possible grâce à à l'Eucharistie, au corps et au sang du Christ que nous recevons. Il y a quelqu'un qui disait, la meilleure façon de rester debout devant les hommes est de se mettre à genoux devant Dieu. Et je crois que c'est vrai. Se mettre à genoux pour lui demander des grâces. Voilà. C'est notre papa. Et un papa, il donne tout ce qu'il y a de bon à ses enfants. Parfois, les enfants ne sont pas très contents parce qu'ils disent, mais pourquoi ils me demandent ça? Moi, j'aurais préféré ça. Voilà. Et on revient aussi à comment faut-il se diriger vers la communion. C'est vrai, il y a des, j'allais dire, des obligations. Évidemment, si on vit maritalement, eh ben, on part, on s'oriente et on demande on communie spirituellement. Voilà. Si on a fait un péché quelconque, Jésus est au courant. Il n'a pas dit tu pécheras uniquement deux fois ou trois fois. Bon, il a dit à Marie-Madeleine, va et ne pêche plus. Mais il savait que nous, on allait pécher encore et encore. Et c'est pour ça qu'il a dit, je crois, à Saint-Pierre. Saint-Pierre lui dit, mais combien de fois dois-je pardonner? 70 fois, 7
1: 7
0: fois.
1: fois.
0: C'est-à-dire tout le temps, encore, encore et encore. Et justement, le cœur de Jésus est tellement immense, c'est vraiment là, c'est la miséricorde de Dieu, qu'il dit, mais plus le péché est grand, plus ma miséricorde est grande. Mais ce n'est pas une raison pour se dire, bon, ben, je vais pécher encore et encore. Hein. Ce n'est pas la solution. La solution, c'est se laisser transformer par Jésus pour justement arriver à cette sainteté. Parce que quand on sera de l'autre côté, on va vivre dans l'amour. Il faudra vraiment prendre une douche. Moi, je suis convaincu qu'ils ont préparé la salle de bain pour moi au purgatoire, pour prendre une douche, pour me libérer, me nettoyer des petits péchés. Et alors, il y a un prêtre que j'appréciais beaucoup et que j'apprécie encore. Il s'appelle, j'ai dit il s'appelle parce qu'il est au ciel maintenant, le père Bergeron. Et il disait, ne venez pas me dire qu'il y a de pieux péchés. Il n'y a pas de pieux péchés. Et c'est vrai. On ne peut pas dire ça, c'est à moitié bon, à moitié mauvais. Soit on a péché, soit on n'a pas péché. C'est tout.
1: Mais juste.
0: C'est la loi du tout ou rien. Voilà. Et donc, no notre vie, notre pèlerinage sur cette terre, c'est apprendre justement à nous, et c'est voilà, le cœur de notre mission, apprendre à nous libérer de tous ces petits cailloux qui sont dans nos chaussures, qui nous empêchent de marcher correctement. Et le pire, souvent, c'est nous-mêmes qui mettons les petits cailloux dedans. C'est terrible, ça. Voilà. Et une fois qu'on va se libérer de tout ça, un jour, on va entrer dans cet amour, parce que Dieu est amour, amour infini. On va rentrer, on sera plongé entièrement dans cette lumière d'amour. Et on va dire, Seigneur, mais qu'est-ce que je fais? Et il va pas dire, mais regarde-moi de loin. Il va dire, mais viens, mon enfant, viens, parce que je veux que tu viennes avec moi. Et on va dire, Seigneur, enfin, je suis chez moi. C'est extraordinaire. Hein. Mais alors, mais il faut le vivre. On a, et ça, il faut justement, dans notre mission, dire aux personnes qui nous entourent, le chrétien, il faut le reconnaître. Il faut, comment? Mais pourquoi il rigole tout le temps, ce type-là? Mais parce qu'il est chrétien, c'est tout. Le pape François disait, mais chrétien, où est ta joie? Mais ma joie est dans mon cœur, parce que dans mon cœur, il y a le cœur de Jésus. Et dans le cœur de Jésus, il y a mon cœur.
2: Amen.
1: Amen.
2: Et
1: C'est
2: d'ailleurs,
1: beau.
2: je suis sûre que à l'heure où on est en train de parler, il y a des auditeurs, peut-être même des jeunes, où on passe souvent, surtout dans cette période de notre vie, par plusieurs émotions.
0: Des hauts et des bas,
2: Ah oui,
0: oui.
2: complètement. Et surtout là, en ces périodes d'examen où le stress est à son comble. Donc, juste savoir rapidement, comment ne pas se décourager, se laisser tenter par le doute et tourner finalement le regard, enfin le dos à l'Eucharistie.
0: Voilà. Alors, il faut, je crois qu'il y a, moi, malheureusement, j'ai vu des jeunes s'en aller trop tôt. Ils ont pris la décision de mettre fin à leur jour. Pourquoi? Parce que justement, ils ignoraient que Dieu les attend déjà ici sur cette terre, mais pas déjà maintenant là-haut.
3: Oui, exactement. Et nous retournons, enfin, nous allons au standard. Je cherchais les mots. Et nous allons au standard et nous sommes avec Max.
1: Marie.
3: Ah, Marie, pardon.
4: Oui.
3: Bonsoir.
0: Oui,
4: Bonsoir.
0: bonsoir Marie.
4: Vous m'entendez bien?
3: Oui,
0: Ah
3: on
0: oui,
3: vous
0: très bien.
3: entend.
4: Et voilà, donc je suis en train d'écouter ce monsieur-là. Et il est quoi, lui? Et j'ai
3: C'est.
4: pris l'antenne pas bien longtemps.
0: Alors, il n'est pas grand-chose, hein. Il est trois fois rien. C'est un modeste.
4: Vous êtes qui là? Vous avez une belle voix, vous êtes qui?
0: Ah, ben, je suis un modeste instrument de Dieu. Voilà.
4: Voilà, vous êtes un front de Dieu, vous êtes en train de vanter l'ancien évêque là.
0: Oui, ah non, mais moi j'aime beaucoup mes deux évêques, mais comme j'ai été ordonné par Monseigneur Aubry.
4: Non, vous ne devrez pas le vanter, monsieur, parce qu'il y a le nouveau qui vient d'arriver, le chinois, là.
0: Ah, j'aime les deux. J'aime les deux.
4: Ah, non, on va d'avant, on va d'avant. Je suis désolée.
0: Ah bon, bah écoutez, bah si vous êtes
4: Parce
0: désolé, je suis désolé avec vous alors.
4: que lui, c'est l'ancien évêque, là.
0: Oui.
4: Bon, d'accord, mais il faut qu'il prenne en retraite. Moi, je connais Wim Berger, machin et tout, là.
0: Oui,
4: Et
0: oui, oui.
4: il faut qu'il va en retraite, qu'il laisse la place à
2: On vous
4: personne.
2: remercie, madame, pour
0: Oui, mais
2: votre
0: il est déjà
2: intervention.
0: en retraite, voilà.
2: Super, on
0: Et moi
2: va.
0: aussi d'ailleurs.
2: Oui.
4: Et ça, l'ancien évêque,
2: Madame.
4: il est un peu comme l'évêque de Lyon, là.
2: Marie, on vous remercie pour votre
0: Merci
2: intervention.
0: infiniment, Marie. Je vous
4: Non,
0: porte
4: c'est
0: de mes
4: pas lui,
0: prières. Je vous
4: là.
0: porte de mes
4: Non,
0: prières ce soir.
2: Voilà.
4: Il y a quoi dire sur lui, hein?
2: Oh.
4: Il est sympa,
2: Ouh.
4: ça, Shenzhen.
2: Alors,
4: Il est
2: madame,
4: sympa.
2: là, on commence à mal vous entendre. Bon, on vous souhaite une bonne soirée. Et nous, on continue notre échange donc sur le Saint-Sacrement et effectivement les jeunes. Donc, on vous
0: Oui, les
2: demande de ne
0: jeunes, oui.
2: pas de vous décourager.
0: Et qu'ils ne, alors, se dire qu'ils ne sont jamais seuls. Jamais seuls. Voilà, Jésus est toujours présent. Et des fois, c'est vrai que dans les moments difficiles, quand on touche le fond, on a l'impression que Dieu ne nous entend plus, ah, le bon Dieu est parti en vacances et tout. Mais pas du tout. Il n'est pas en vacances, il est là. Et justement, quand on souffre, il attend, il nous attend. C'est ça. Et se tourner vers lui et faire appel à lui. Voilà. Et entre autres, pourquoi pas, surtout, faire prier, demander l'intercession de Saint Carlo Acutis, parce qu'il doit vraiment continuer à travailler là-haut.
3: Ah oui, avec son petit ordinateur peut-être, je ne sais pas. Mais oui, il doit continuer à travailler pour nous aussi, pour Dieu, et puis bah, pour la génération qui va arriver aussi après nous. Et on va poursuivre avec les annonces.
2: Alors, quelques petites annonces pour ce mois qui vient tout juste de débuter. Alors, le dimanche 7 juin, pour la fête du Saint-Sacrement, une procession est organisée au Tampon. Le départ est à 14h à l'église de Saint-François d'Assise, au 12e kilomètre. Et l'arrivée est prévue à l'église de Saint-François de Sales, au Tampon Centre, avec deux arrêts, un à l'aumônerie du Tampon et au foyer de Nazareth. La communauté des Jésuites propose une nouvelle semaine de prière accompagnée du 18 au 26 juin sur le thème « À l'écoute du cœur de Jésus ». Pour s'inscrire, vous pouvez contacter le secrétariat de la résidence au 06 93 85 44 09. Le dimanche 28 juin, de 8h30 à 16h, la pastorale des jeunes invite les jeunes de 12 à 15 ans à vivre une journée inoubliable à la paroisse de Saint-Augustin à la Ravine des Cabris. Au programme, louanges, olympiades, messes et rencontres. Une superbe ambiance garantie. Les groupes de Saint-Jean-Bosco et de Saint-André recrutent des musiciens, des chanteurs et des lecteurs. Si vous souhaitez intégrer ce groupe, n'hésitez pas à les contacter par mail au jssb.saintandré@gmail.com. Et enfin, les préinscriptions au JMJ de Séoul sont ouvertes. Rendez-vous sur la page des réseaux sociaux Instagram et Facebook de la Pastorale des Jeunes pour compléter votre formulaire. Vous avez jusqu'au 20 juin pour envoyer par mail. Et c'est tout pour les annonces de ce mois de juin.
3: Merci beaucoup, Ophélie. Merci beaucoup, Ophélie. Alors, Diacre Bernard, est-ce que vous avez également des annonces à communiquer ?
0: Moi, j'ai eu une très belle annonce. C'est ce que tu disais, Ophélie, mais je vais entrer un peu plus dans le détail. C'est que ce dimanche 7 juin, c'est vrai, Jésus sortira de chez les religieuses de la Providence pour passer bénir tous ses enfants dans les rues de Saint-Denis. Et il va arriver à l'église de la délivrance au bas de la rivière. Et je trouve ça extraordinaire parce que il va sortir de la providence pour arriver à la délivrance. Alors ça veut dire que la providence nous propose d'accompagner Jésus jusqu'au bas de la rivière où il va nous offrir la délivrance. Ça, c'est un rendez-vous à ne pas manquer. Et moi, j'y serai en tout cas.
3: Bah, plaisir partagé. Si vous y êtes, n'hésitez pas à faire un coucou au diacre.
0: Ah oui, venez me voir s'il
3: vous
0: plaît.
3: Il sera content.
0: Ah, moi, je serai heureux. Et je parle beaucoup, je vous raconterai plein d'histoires sur la route.
3: En tout cas, merci beaucoup d'être venu ce soir pour partager ce temps-là avec nous.
0: Ah, merci à vous. J'ai beaucoup de chance de venir parfois pour les commentaires d'évangile.
3: Oui.
0: Voilà, c'est très agréable, et je sais que les auditeurs écoutent tous les matins ces commentaires d'évangile qui passent encore dans la journée des fois. Et ça, c'est extraordinaire, parce que c'est vrai qu'on a besoin de nourriture pour rester debout, mais la nourriture de l'âme, ne pas l'oublier, ne jamais l'oublier, c'est justement le corps et le sang de Jésus.
3: Oui, c'est vrai.
1: Beau Amen. Message de fin.
3: Oui, très beau message. Et on va pas vous oublier.
1: Ah non, non, non.
3: On vous refait revenir.
1: Et on vous remercie.
0: Merci, merci aussi aux auditeurs qui sont mes amis, mes frères et mes sœurs, de nous avoir écoutés.
3: Amen.
0: Et à très bientôt.
3: Amen. Merci beaucoup, Diacre Bernard Nativel. Merci les filles. Et merci à vous, chers auditeurs, qui nous écoutez depuis, je ne sais pas, peut-être votre cuisine, votre salon, peut-être dans la voiture, qui sait, on ne sait jamais. Et puis, n'hésitez pas, on est là tous les jeudis soirs de 19h à 20h pour l'émission « Fais entendre ta foi ». Et on continuera à partager avec vous ces différents temps de partage, de témoignage, de louange, de méditation. Et n'hésitez pas, vous aussi, les jeunes, si vous avez un groupe de jeunes dans vos paroisses, à venir partager avec nous des temps de louange et d'adoration. On vous dit à très bientôt et on clôture avec ce chant du groupe Glorious, le pain de vie. Et
5: nous retrouve.

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1: Bonjour à tous, cette semaine encore je vous propose un nouveau regard sur l'économie dans notre pays. Rempli d'idées inspirantes qui donnent envie et nous montrent qu'une économie responsable, respectueuse au service des hommes et de la planète est encore possible. Tenez par exemple en 2005, Xavier Meneson quitte 15 ans de carrière dans l'industrie phytosanitaire pour fonder un complexe de 30 maisons de vacances sur Piloty en baie de Somme. En 2013, le domaine du Val est la première résidence de tourisme labellisée RSE Lucie en France. 21 ans plus tard, le site a accueilli plus de 90 000 visiteurs et s'impose comme l'un des pionniers du tourisme durable. Un parcours guidé par la volonté de construire, de préserver et de transmettre. Bienvenue à tous dans l'écho en commun.
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1: Vous l'aurez compris, c'est donc à la découverte d'un entrepreneur que je vous invite aujourd'hui. Un beau portrait, celui d'un homme guidé par le bien commun. Bonjour Xavier Meneson.
2: Bonjour.
1: En 2005, vous changez de vie à 41 ans pour bâtir un projet à contre-courant. C'est fou ou c'est courageux ?
2: Non, c'est juste une force qui était en moi, qui me disait qu'il fallait que je construise mon chemin. Cette force-là m'a obligé quelque part à prendre mon destin en main et à construire ce projet.
1: En 2005, vous ambitionnez justement de construire ce projet, une trentaine de maisons sur Piloty. Vous n'avez à l'époque aucune expérience dans le tourisme. Mais ce que vous savez, c'est qu'il est hors de question pour vous de reproduire les modèles de la Côte d'Azur où se succèdent de grands ensembles de béton. Vos maisons, à vous, elles seront en bois, avec le moins d'impact possible sur l'environnement. D'où vous vient cette démarche RSE avant l'heure ?
2: Alors, c'est un peu ambivalent mon parcours, parce qu'effectivement, donc en fait, au départ, j'étais programmé pour être agriculteur. Hein, j'ai fait des études agricole et je devais reprendre la ferme avec mes frères sur l'exploitation familiale et bon, les hasards de la vie ont fait que ça n'a pas pu se faire. Derrière, bah, il a fallu que je trouve un boulot et là je suis parti dans l'industrie phytosanitaire, donc vous allez me dire c'est quand même assez loin de la RSE et de tout ce qui est autour de la durabilité. Et sachant, et c'est là où je pense que l'origine de ma démarche RSE elle se trouve, c'est que ma chère maman avait ouvert un magasin bio dans les années 70 à Abbeville. Et effectivement, quand je lui ai dit que j'allais partir dans les produits phytosanitaires, nous avons eu de longues discussions.
1: On imagine.
2: Voilà, entre une mère et son fils, etc. Et effectivement, quand en 2005, j'ai ouvert cette résidence, il était pour moi hors de question de reproduire des schémas qui étaient trop industriels ou trop productivistes, avec surtout la notion du non-respect de la nature.
1: On va en parler justement de cette notion de nature respectée. Mais moi, j'entends aussi que votre maman, elle a façonné vos valeurs profondes. Alors, vous le savez, une fois que l'histoire est faite, il est facile de penser que l'aventure a été simple, elle a été lisse, elle a été sans aucun doute. Moi, j'ai lu que vous auriez pu arrêter ce projet 300 fois. Mais votre pugnacité, votre volonté, aussi votre entourage vous a aidé. Alors moi, j'entends la partie humaine, mais une entreprise, c'est aussi une partie financière. Vous avez frappé à différentes portes, je pense notamment aux banques partenaires, à la BPI, la Banque publique d'investissement. Vous êtes même allé voir les pouvoirs publics. Comment vous avez été reçu à l'époque ?
2: De réception. Il y a des gens qui m'ont pris un peu pour un doux rêveur, parce que qui était cette personne qui, n'ayant jamais travaillé dans les métiers touristiques, venait quémander des budgets d'investissement assez conséquents, puisqu'on était sur un budget quand même de construction de l'ordre de autour de 3 millions d'euros. Et puis effectivement, il y a eu quelques personnes qui ont cru en moi et qui m'ont surtout accompagné dans une démarche plus psychologique, hein, d'aide pour effectivement cette pugnacité, la maintenir à son niveau. Et bah effectivement, ça a pris quand même 4 ans, surtout qu'il fallait quand même faire vivre toute sa petite famille. Donc c'était pas toujours simple à gérer au quotidien.
1: Une famille qui est composée de combien de personnes ?
2: Mon épouse et puis mes 3 enfants, qui à l'époque, effectivement, étaient dans des âges, je dirais 10 ans, 8 ans, 6 ans. Donc effectivement, il faut quand même assurer la subsistance du foyer. Et là, mon épouse a été aussi un énorme soutien, à la fois psychologique et financier aussi.
1: Alors, la confiance de votre épouse a été déterminante, on l'entend. Vous avez aussi déclaré que vous avez mis des économies d'une vie dans ce domaine. Un gros risque, on imagine. C'est vertigineux comme sensation et pourtant vous tenez bon. Qu'est-ce qui vous maintient debout ?
2: En fait, j'y croyais tellement, mais avec aussi cette notion, avec le recul, 20 ans après, le risque, je ne le voyais pas en fait. J'étais obnubilé et j'étais tellement persuadé que mon projet était en phase avec ce que le marché attendait localement, que je ne voyais pas la possibilité de l'échec. Mais effectivement, avec le recul, et je comprends aussi que parfois, mon épouse a eu quand même des moments de doute, puisqu'elle avait ce côté maternel de protection de la famille, en me disant tu prends quand même beaucoup beaucoup de risques pour toute la famille, si ça ne marche pas, quelque part on perd tout quoi. Et avec le recul, j'avoue que cette dimension du risque était peut-être un peu... Mais d'un autre côté, je pense que si on n'a pas cette volonté, cette pugnacité, on n'y arrive, arrive pas.
1: Non.
2: Donc c'est un peu l'ambiguïté de ces démarches-là, entre trouver l'équilibre entre effectivement la prise de risque et malgré tout un risque maîtrisé, même si on sait que dans toute entreprise, le risque n'est jamais totalement maîtrisé.
1: Et vous avez dit aussi que ce projet répondait peut-être en plus à une nécessité plus intime.
2: Dès ma jeunesse, j'avais envie de construire quelque chose, en fait de mettre en place un projet. Je voulais m'assumer par moi-même. Au niveau de la construction d'un projet, je ne voulais pas dépendre des autres, je ne voulais pas dépendre d'une hiérarchie. C'était sûrement une quête de reconnaissance, une quête d'épanouissement, une quête de confiance en soi aussi à trouver, de dire ben voilà, je suis capable de monter un projet, mais aussi un projet qui ait du sens, quoi. C'était clair. C'était dans cette notion de créer quelque chose, c'est ça qui m'intéressait, moi.
1: Et une quête de sens, bien sûr, on l'entend clairement. Depuis le début de cette aventure, une évidence s'impose. Vous voulez que le domaine du Val s'inscrive dans une démarche plus globale, mêlant environnement, social et économie. À l'époque, la responsabilité sociétale des entreprises, la RSE, est encore balbutiante. Mais vous, vous y investissez pleinement. Vous créez un potager bio, installez des panneaux solaires, vous réutilisez des déchets alimentaires pour nourrir les poules du domaine, vous utilisez des produits écolabellisés. Les initiatives se multiplient. Et puis, en 2013, vous avez été la première résidence de tourisme en France à obtenir le label RSE Lucie. Qu'est-ce que ça vous a apporté à ce moment-là ?
2: En fait, c'était un peu comme M. Jourdain, quoi. Je faisais de l'RSE sans le savoir. Je pense que cette dimension RSE que j'avais au fond de moi, c'était effectivement l'héritage des valeurs de ma maman qu'elle nous avait transmises, hein, de cette notion du bien commun. J'aime beaucoup ce terme parce que je trouve que ça résume bien un petit peu l'espèce de philosophie de vie. Ce qu'on faisait de façon un peu instinctive et de bon sens à travers la RSE, que j'ai découvert là aussi par hasard en lisant un article dans la presse. Là, je me suis dit, bingo, c'est vraiment... le triptyque qui correspond vraiment à mes croyances fortes, hein, profondes, qui sont ce fameux équilibre entre, effectivement, le social, l'économique et l'environnemental. Et je crois que les trois axes sont aussi importants les uns que les autres et doivent vraiment être en harmonie pour avoir quelque chose qui soit efficient et qui soit au service du bien commun.
1: Et les valeurs aussi de la doctrine sociale de l'Église, on l'entend clairement dans vos propos. Vous avez déclaré « préserver le vivant, c'est préparer demain ». Mais c'est au quotidien que vous agissez. J'en veux pour preuve la sous-traitance des travaux d'entretien des paysages que vous laissez aux mains d'une association d'insertion. Pourquoi ce choix ?
2: Dans tout ce qu'on peut mettre en place en termes d'activité économique, en termes de besoins, bah effectivement, quand on a une solution qui permet à la fois économiquement d'être cohérente et surtout d'avoir une utilité sociale, on choisit l'utilité sociale. Alors évidemment, si c'était déconnecté complètement financièrement, on ne pourrait pas le faire. C'est aussi une espèce de guide que l'on a sur toute cette partie partenariat. Et si autre chose dont je suis assez fier, c'est que, oui, je ne parle pas de fournisseurs, je parle de partenaires. Ça fait 20 ans maintenant qu'on est ouvert. Il y a quand même beaucoup encore de fournisseurs qui étaient là dès le départ. Et ça aussi, ça montre aussi une relation qu'on construit sur le long terme et pas uniquement une relation basée sur une offre commerciale, un prix, un délai de paiement. On a su construire avec ses partenaires une relation dans la confiance et dans la durée. Et ça, c'est des valeurs qui me parlent, quoi. C'est tout.
1: Travailler avec le tissu économique local est une évidence pour vous. On l'entend puisque vous avez mis en place depuis 2005 une collaboration basée justement sur cette fidélité et le partage de valeurs. Concrètement, ça ressemble à quoi au quotidien ? Vous travaillez avec qui ?
2: On travaille avec des gens qui nous font des prestations de ménage, hein, puisque on peut pas assumer tout l'entretien des ménages au quotidien. Notre deuxième gros poste, c'est aussi un fournisseur de location de linge. Et après, on a aussi un autre traiteur qui nous fournit à la fois les services que l'on peut apporter aux gens en termes de traiteur et aussi toute la partie séminaire où on lui sous-traite toute la collaboration des repas.
1: Ils sont proches ou loin de chez vous ?
2: Ah non, le traiteur, il habite dans le village.
1: Voilà. Plus de 80%, on peut dire, avec des fournisseurs qui sont situés à moins de 40 km de chez
2: vous. Ah oui, tout à fait.
1: Et j'ajoute aussi qu'une partie de votre chiffre d'affaires est reversée dans des structures locales qui respectent votre engagement RSE. Qu'est-ce que vous attendez de ces initiatives ?
2: Alors en fait, c'est une démarche que je veux un peu vertueuse, c'est que on a une activité séminaire et donc on a créé ce qu'on a appelé un fonds vert, hein, qui fait que chaque séminaire qui vient au domaine du Val, le domaine du Val abonde un budget, donc fonds vert, qui globalement c'est 1% du chiffre d'affaires fait par le séminaire, qu'on consolide sur une année. Et chaque année, on choisit un établissement de l'économie sociale et solidaire, une association d'intérêt général, pour les accompagner sur leur projet. Alors, pour illustrer ça, l'année dernière, on avait fait ça avec une ressourcerie qui mettait en place un atelier de réinsertion à travers de la customisation de meubles anciens sur Abbeville, donc 5 km du domaine. Cette année, on l'a fait avec le Festival de l'Oiseau et de la Nature. Voilà, là, dans une dimension pour animer des ateliers pour les enfants de transmission. En fait, on essaie d'alterner des associations qui, effectivement, ont une entrée soit sociale, environnementale ou économique. En fait, on essaie de mixer tous les ans, de choisir un peu des associations qui ont des objectifs ou des finalités un peu différentes, justement pour respecter un petit peu ce triptyque qui m'est cher.
1: Et la dimension sociale s'étend aussi en interne avec un dialogue permanent avec les salariés. Combien de personnes travaillent avec vous aujourd'hui ?
2: J'ai 2 personnes à temps plein, j'ai 1 personne à 80% et j'ai 2 personnes qui sont là à 20%.
1: Et j'ai lu que vous mettez en place des formations et des primes d'intéressement. Qu'est-ce que vous cherchez à instaurer avec ça au quotidien ?
2: On est au-delà du dialogue social, quoi. C'est vraiment dans la notion de... Je dirais d'un équilibre dans la relation patron-salarié qui est un véritable échange. Donc, on fait régulièrement des réunions avec les salariés pour échanger à la fois sur eux, leur retour par rapport à leurs problèmes au quotidien, par rapport nous aussi à nos projets. Et puis derrière, effectivement, derrière, mise en place d'un certain nombre soit de formations pour répondre à leurs besoins. Et puis aussi tout ce qui est une notion d'intéressement financier pour aussi les impliquer et les animer sur le fonctionnement de la résidence.
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1: Bienvenue à vous si vous nous rejoignez dans l'écho en commun. Nous recevons aujourd'hui un entrepreneur qui a décidé de changer de vie en 2005 pour bâtir la première résidence de tourisme éco-responsable 3 étoiles. Après 15 années dans l'industrie phytosanitaire, cet entrepreneur picard décide de tourner la page pour se consacrer à une vision personnelle du tourisme, plus respectueuse de l'environnement et profondément ancrée dans son territoire. Le pari de ce challenger a tout d'une aventure improbable. Et pourtant, 19 ans après sa création, le domaine du Val est un havre de paix au beau milieu de la nature. Xavier Menesson, j'ai quand même le sentiment, malgré cet exploit, parce que pour moi ça en est un, que cela ne vous suffit toujours pas, puisqu'en 2024, vous franchissez une nouvelle étape avec un projet d'envergure. Vous voulez créer une réserve naturelle de plus de 25 hectares. Qu'est-ce qui vous a poussé vers cette nouvelle idée ?
2: Les conséquences de l'histoire, de l'origine du côté terrien, que je revendique fortement, le côté agricole, qui pour moi porte quand même des valeurs importantes et essentielles. Et puis effectivement, ce côté toujours aussi de vouloir construire et transmettre. Bon, l'âge arrivant, la transmission fait partie maintenant de mes priorités à venir sur les 5 à 10 ans à venir. Et en fait, moi je me suis installé sur la ferme familiale, hein, c'est-à-dire que le terrain sur lequel j'ai construit ma résidence de tourisme était sur la ferme familiale, donc c'était 3 hectares qui étaient, je faisais partie de la ferme. Et mes frères, dans les années 90, ont eu le projet, enfin plus que le projet, parce qu'ils ont réalisé un golf. C'était l'époque où les agriculteurs cherchaient à diversifier leurs activités. Il y avait une espèce de mode sur un nouvel or vert qui s'appelait le golf. Donc une partie de la ferme a été transformée en golf, ça a globalement à peu près 110 hectares. Et il s'est avéré que cette diversification fut un échec cuisant, puisque au bout de 5 ans, 6 ans, mes frères ont été obligés de revendre ce golf. Mais moi, j'étais toujours en mitoyenneté, puisque la résidence a été créée sur ce golf. Et en 2019, le propriétaire a décidé de le fermer. Pendant 5 ans, ce golf est resté en friche. Et moi, j'avais essayé de contacter le propriétaire, voir s'il était intéressé pour éventuellement me vendre tout ou partie. Et finalement, j'ai réussi à contacter un propriétaire qui m'a dit « Banco, je suis prêt à vous vendre 25 hectares du golf ». Bon, c'était pas la totalité, mais c'était quand même déjà une belle partie. Et de là est parti un projet qui aujourd'hui m'anime, qui est effectivement le projet de la réserve. Voilà.
1: Alors c'est sur les terres de votre enfance, on l'a entendu, que vous avez imaginé ce sanctuaire vivant en lieu et place d'un ancien golf. Quel est l'objectif aujourd'hui de ce projet ?
2: Effectivement, c'était mon terrain de jeu quand j'étais enfant. Hein. Donc il y avait aussi malgré tout un côté un peu retour aux sources, hein, puisque effectivement... c'était un espace où il y avait des vaches normandes à l'époque. Hein, on allait régulièrement pour les ramener à la ferme, etc. Et effectivement, quand j'ai eu ce projet de l'acheter, clairement, dès le départ, je savais très bien que j'aurais pu faire aucune activité commerciale au sens construction. Ce terrain était protégé, il était inconstructible, il était en zone sensible. Donc ça, je le savais dès le départ. Et en fait, ce qui m'est apparu évident, puisque je connaissais particulièrement bien, évidemment, le terrain, c'est qu'il y avait une multitude de biotopes présents sur cet espace. Il y avait par exemple des zones humides, il y avait un plan d'eau, des pelouses sèches, des petits bois. Et je me suis dit, forcément, un potentiel intéressant sûrement autour de la biodiversité. Et je me suis dit, il faut que j'aille plus loin que ça, il faut que je me fasse accompagner ou au moins avoir un avis de spécialistes ou de gens qui ont cette notion scientifique de ces dimensions-là. Et donc j'ai contacté le Conservatoire des espaces naturels des Hauts-de-France en leur disant, écoutez, voilà, j'ai un terrain aujourd'hui, je voudrais voir si pour vous, ce terrain peut avoir un intérêt en termes de biodiversité et derrière de voir si ça peut être une espèce de réservoir, de poumon vert, enfin, appelons ça comme on veut. Et le conservatoire a été assez intéressé, ils sont venus, ils sont baladés, ils ont vraiment arpenté de haut en bas, de bas en haut pour voir. Ils ont dit oui, votre terrain était très intéressant. Et ce qui les intéressait, c'était la multitude des biotopes sur un espace finalement assez limité, puisque 25 hectares, c'est à la fois grand, mais c'est maintenant pas gigantesque. Et de là, ils partent cette idée d'une collaboration avec eux. Parce que moi, je voulais aussi faire quelque chose qui soit crédible, qui ne soit pas juste dire, bah tiens, je mets 25 hectares comme ça en réserve, c'est cool, c'est sympa. Mais derrière, il n'y a aucune, à la fois, finalité scientifique, aucun plan, aucun objectif. Donc derrière, suite à ce premier échange, on a essayé de construire un plan avec eux à 5 ans. Et donc, ça s'est matérialisé par une convention d'assistance à gestion avec eux. Donc moi, j'ai signé ça avec eux en 2024. Et derrière, pendant 5 ans, ils vont m'accompagner sur la gestion au quotidien. Mais surtout, ils ont fait en préambule, pendant une année, un inventaire précis de la faune et de la flore, c'est-à-dire qu'ils sont venus à peu près une bonne dizaine de fois pour faire des relevés de végétaux, d'animaux, d'insectes, d'oiseaux. Et derrière, finalement, on sait de où on part au niveau population naturelle. Et derrière, l'objectif, c'est que c'est effectivement, au bout des 5 ans, on puisse faire un bilan en espérant à minima qu'on ait au moins autant d'espèces et surtout l'espoir d'avoir un développement des espèces naturelles. Surtout qu'ils avaient identifié des espèces qui étaient un petit peu en régression en termes de population et que ça les intéressait aussi d'avoir des espaces un petit peu préservés à ce niveau-là.
1: Le diagnostic écologique met en évidence une diversité remarquable de 100 espèces végétales recensées, dont certaines, comme vous venez de le dire, rares et protégées. Côté faune, la réserve accueille une 50aine d'espèces d'oiseaux, parmi lesquelles plusieurs espèces en déclin en France, ainsi que des insectes sensibles, caractéristiques des milieux humides. Un patrimoine, donc, on l'entend, naturel, d'autant plus précieux qu'il s'inscrit dans un contexte de raréfaction des écosystèmes. Alors, j'imagine votre surprise ou pas ?
2: Alors, oui et non. Ils m'ont dit qu'il y avait plus de 200 espèces. Là, j'étais un peu surpris. Et puis après, il y avait aussi cette notion qui est assez, assez intéressante. C'est un peu comme une espèce de reconversion industrielle. Alors, le terme industriel est peut-être un peu fort, mais en fait, d'un terrain de golf qui était quand même un terrain qui avait été quand même, alors pas artificialisé au sens bétonné ou coquesse, mais enfin, où il y a eu quand même une intervention humaine à travers la création de bunkers, à travers la création de green, avec du sable, etc. Donc on aurait pu se dire aussi peut-être qu'il y avait déjà eu un impact un petit peu sur cet environnement. Et finalement, on a vu que déjà en 50 ans, puisque le golf a fermé en 2019 et nous l'inventaire on l'a fait en 2024, il y avait déjà eu une bonne reconstitution de la diversité écologique du site. Mais c'est ça qui est intéressant aussi, c'est vraiment cette notion de voir un petit peu sur le temps l'évolution de ce site.
1: Et que la nature reprend toujours sa place.
2: En fait, la nature, on l'accompagne juste, hein, on fait un minima, on fait aucune intervention directe, c'est vraiment de l'entretien. Alors l'entretien aujourd'hui, on le fait plus de façon mécanique, mais l'idée à terme, c'est de le faire avec l'aide des animaux, et notamment des moutons, pour arriver à faire cet entretien, qu'on soit cohérent jusqu'au bout, que ce soit un entretien naturel.
1: Et penser comme un lieu vivant, la réserve ne se limite pas à la préservation. Un parcours de découverte, déjà accessible aux résidents, permet d'explorer les différents milieux. J'entends donc que vous souhaitez vous développer, mais comment faire pour ne pas tomber dans le tourisme de masse ?
2: Alors là, effectivement, c'est un peu la problématique du tourisme aujourd'hui au sens large, c'est ce fameux équilibre entre exploitation et préservation. Nous, on a pris le parti de dire de toute façon que cette réserve, elle n'était pas accessible à tout à chacun comme ça. Ce n'était pas beau vouloir. C'est qu'il y avait une notion d'organisation. C'est-à-dire que nous, les résidents du domaine, y ont accès, mais avec ce chemin qui est vraiment bien balisé pour éviter de partir n'importe où et puis d'éviter des dégâts à travers des usages qui ne soient pas cohérents avec cette préservation. Et malgré tout, on ne voulait pas non plus en faire un espace complètement figé, fermé. Et donc, on l'ouvre aussi sur quelques temps dans l'année à tout à chacun, grand public. Donc, cette année, par exemple, on a déjà fait 4 promenades ou randonnées, appelons ça comme on veut, avec le Festival de l'Oiseau et de la Nature, hein, qui est un festival qui a lieu tous les ans à Ville et sur la côte au mois d'avril, où les gens sont venus pour faire une reconnaissance de chant des oiseaux. Et c'était assez sympa de les voir partir le matin avec leur casque et puis l'ingénieur du son qui partait avec cette espèce de capteur pour attraper les chants des oiseaux. Mmh. Et juin, juillet, août, on a des balades qui sont prévues aussi avec le parc naturel régional. Ces balades sont accessibles à tous, permettent d'ouvrir le terrain aussi à l'extérieur sans que ça soit non plus trop compliqué à gérer et surtout trop impactant au niveau du site.
1: Ouvrir sans dégrader, transmettre sans altérer, c'est ce que vous nous dites. Xavier Menesson, j'ai le sentiment que cette réserve naturelle représente bien plus qu'un projet supplémentaire. Qu'est-ce qu'elle incarne pour vous ?
2: Tout à l'heure, je parlais de transmission, c'est ça. Hein, quelque part, la transmission, elle est importante pour moi dans la notion de laisser quelque chose qui pourra vraiment avoir un impact positif pour les générations futures. Je dirais ma résidence, laisser des murs, des salles, du foncier bâti, c'est une dimension, mais laisser un espace naturel qui là rentre complètement dans cette notion du bien commun, qui serve, je dirais, à l'intérêt général, qui serve à l'intérêt écologique, à l'intérêt environnemental, au service de tous. Voilà, moi, ça m'anime, ça me donne envie de continuer, ça me donne surtout envie de transmettre. Voilà,
1: Tout à fait. En parlant de transmission, est-ce qu'à 62 ans, c'est votre âge aujourd'hui, vous envisagez la suite ?
2: Ben là, ça fait partie des discussions qu'on a actuellement en famille, hein, avec mes enfants et ma femme. J'espère, sans mettre la pression, mais ce projet trouvera un écho chez mes enfants. J'ai bon espoir,
1: Vous avez trois enfants, vous nous avez dit.
2: Trois garçons, et j'en ai un qui semble porter déjà un intérêt, et qu'effectivement, on fasse une transmission qui soit progressive. Mes fils porteront les mêmes valeurs et les mêmes ambitions que moi sur ce projet de réserve, qui est vraiment un projet plus à vocation générale ou à vocation
1: environnementale, sociétale, humaine, voilà. Tout à fait. Parce que pour moi, j'entends bien qu'on ne visite pas cette réserve, on la rencontre. Vous êtes d'accord avec ça ?
2: Oui, alors je ne veux pas non plus être trop prétentieux. J'ai beaucoup d'humilité. Voilà. Mais en tout cas, je sais, c'est que je le fais avec sincérité et que j'y prends beaucoup de plaisir et aussi beaucoup de conviction. Je pense que c'est aussi un moyen, et c'est là aussi, c'est un des axes qu'on veut absolument développer, de transmission et de sensibilisation au niveau des générations. Et donc l'idée, enfin le projet que je souhaite mettre en place aussi rapidement, c'est au niveau des écoles primaires de pouvoir se servir de cette réserve comme une espèce de lieu de sensibilisation des jeunes générations.
1: Mais c'est d'autant plus difficile de laisser la main, surtout lorsque l'on a finalisé un projet global. Dans quel état d'esprit vous êtes à l'aube d'une nouvelle page de votre vie ?
2: Moi, je suis complètement serein parce que ma transmission va se faire là dans les cinq ans ou à 10 ans. Malgré tout, j'espère pouvoir encore en profiter après. Et puis, quelque part, je pense que cette notion de la préservation de la nature, de la préservation de la biodiversité, aujourd'hui, on assiste quand même à une prise de conscience globalement importante de l'ensemble des gens et surtout des jeunes générations. Bon, je suis plutôt optimiste sur le fait que ce type de lieu, à la fois, va se développer et puis risque aussi, je dirais, d'avoir un intérêt de la part des locaux et même des gens au-delà de ça, quoi. Moi, l'ambition aussi que j'ai, c'est un petit peu de faire une valeur d'exemple, quoi. C'est-à-dire que, alors, j'ai bien conscience que tout à chacun ne pourra pas monter des projets comme ça, parce que, bah, effectivement, financièrement, il y a quand même une notion d'investissement, il y a quand même une notion d'aménagement. Mais quelque part, si ça peut éveiller quelques idées à des personnes dans d'autres régions, bah, tant mieux. Voilà, c'est qu'on n'est pas forcément obligé d'être une structure publique pour pouvoir aussi prendre en compte et en charge la nature et l'environnement.
1: Et quelles sont vos ambitions maintenant personnelles ou vos futurs projets ? Parce que quand on a donné une grande partie de sa vie à un projet global, qu'est-ce qu'on fait après ?
2: Ah, ça, c'est ce qu'on appelle écrire l'histoire d'après, ça. Ben ça fait partie des réflexions et des projets que je suis en train d'identifier. Parallèlement à ça, j'ai un engagement dans une association autour du tourisme responsable, puisque c'est une association qui s'appelle Betsam Zéro Carbone, hein, qui regroupe globalement une cinquantaine d'acteurs touristiques localisés en Betsam, et qui a juste une seule ambition, c'est de promouvoir un tourisme plus responsable. J'en suis un membre actif, mais je pense que l'après, effectivement, il se construira autour d'engagements dans des associations de ce type-là, au service des gens, au service de l'homme, au service de la nature. Voilà, je le vois comme ça, mon après.
1: L'avenir reste encore à écrire, mais une chose semble acquise. Le domaine du Val continuera d'évoluer dans la fidélité et ses valeurs fondatrices, celles d'un tourisme plus responsable, plus humain et résolument tourné vers le long terme. Et cela grâce à votre projet de vie qui continue encore aujourd'hui. de vous porter. Bon vent dans la poursuite de votre destinée, Xavier Meneçon. Merci beaucoup d'avoir pris le temps d'être avec nous et à bientôt.
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1: Et si vous avez pris en cours cette émission et que vous souhaitez la réécouter ou la partager autour de vous, n'hésitez pas à la retrouver en podcast sur rcfnotredame.fr. Pour le moment, je vous propose de prendre le chemin vers la pensée sociale chrétienne.
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1: Bonjour Nicolas Masson.
4: Bonjour Bérangère.
1: Je rappelle que vous êtes le président des campus des EDC. Aujourd'hui, nous allons parler de subsidiarité. On présente souvent ce principe de la pensée sociale chrétienne comme une technique d'organisation efficace. Mais vous allez nous expliquer aujourd'hui qu'elle est beaucoup plus que cela.
4: Si on reprend sa définition, la subsidiarité consiste à donner la possibilité d'agir au plus petit niveau possible. Cela a des conséquences sur l'organisation d'une entreprise qui, en descendant les décisions au plus près du terrain, gagne en efficacité. Mais elle est beaucoup plus que cela, car en donnant la possibilité d'agir à ceux qui œuvrent chaque jour sur le terrain, elle reconnaît la dignité et la capacité d'agir des plus petits. Elle rappelle qu'une entreprise juste n'écoute pas seulement les plus puissants, elle refuse la marginalisation des plus faibles et rend à chacun sa part de responsabilité. C'est pour ça que la subsidiarité a une dimension profondément prophétique. Elle demande à l'instance supérieure non seulement de ne pas dominer, mais comme le Christ nous le commande, d'être serviteur.
1: Mais de ce fait, c'est un renversement de perspective que vous êtes en train de nous expliquer. Concrètement, comment cette attitude d'aide se traduit-elle dans une équipe, par exemple?
4: Alors, la subsidiarité, c'est d'abord un guide pour l'exercice de l'autorité. Et elle peut se décliner en trois piliers indissociable. L'autonomie d'abord. Il s'agit du droit et du devoir pour le niveau inférieur de faire tout ce qu'il est capable d'accomplir par lui-même. Ensuite, l'aide. Remarquons que subsidiarité vient du latin subsidium, qui signifie secours ou appui. Le manager est au service des niveaux inférieurs pour leur donner les moyens, les formations et les informations nécessaires. Enfin, la suppléance. L'autorité supérieure doit intervenir si et seulement si le bien commun est menacé. Cette intervention doit être le plus temporaire possible, l'objectif étant de rendre l'autonomie à l'instance inférieure dès que possible.
1: Alors moi, j'entends que c'est joli, j'entends que l'approche, elle est presque parfaite, un peu idéalisée. Est-ce que c'est vraiment compatible avec l'efficacité d'une entreprise aujourd'hui?
4: Certes, Benoît XVI présente la subsidiarité comme une manifestation de la charité. Et en refusant la cistana, qui déresponsabilise, elle respecte la dignité de toute personne et de sa personnalité créative. La charité serait-elle idéaliste selon vous? Non, car appliquer la subsidiarité aligne la performance de l'entreprise sur le bien commun et la croissance de chacun. C'est pour le dirigeant, comme l'a écrit saint Ambroise, devenir la main du Christ qui continue à créer et à faire du bien.
1: Et comme toujours, finalement, il faut tester pour se rendre compte également de cette efficacité. La semaine prochaine, Nicolas Masson, nous évoquerons avec vous la participation. Tout un programme. Merci beaucoup. À samedi prochain.

Saint-Esprit, merci pour ta présence en nous. Saint-Esprit, merci maintenant de rejoindre, de bénir, de toucher les personnes qui te prient. Nous avons foi en toi, Saint-Esprit, foi que tu peux faire toutes choses dans nos vies. Entends nos voix, chantons.

Esprit Saint, nous croyons que tu es là, au milieu de nous, que tu es en train de poser ta main sur nous. Viens maintenant nous visiter. Juste dépose ta main maintenant. Et je crois que nos cœurs seront enflammés. Et je crois que nos vies seront renouvelées. Et je crois que notre foi sera nouvelle. Et je crois que tu renouvelleras tout en nous. Viens, Esprit Saint. Viens maintenant. Dépose ta main.

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1: Jésus, merci pour ta grâce. Merci pour cet amour inébranlable. Jésus, on veut te donner nos cœurs, on veut te donner nos vies, on veut s'abandonner complètement à toi. On veut répondre à ton amour, Seigneur, parce que tu as tout donné pour nous. Reçois nos louanges.

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1: Et on poursuit avec la vie en question, tout de suite avec Marie-Lou, on parle de l'ostéoporose.
2: Bonjour, auditeurs de Radio Arc-en-Ciel. Alors aujourd'hui, dans le cadre de notre émission La vie en question avec Christine, bonjour.
3: Bonjour tout le monde.
2: Il y a une question qui intéresse beaucoup de gens autour de nous, surtout quand on prend un certain âge, malheureusement. On entend tous les jours les gens dire « j'ai mal partout ». Alors, qu'est-ce qui se passe? On s'intéresse à ce sujet aujourd'hui et nous avons invité une rhumatologue, le docteur Anne Ribera. Bonjour.
4: Bonjour Marie-Lou.
2: Alors, justement, bonjour. C'est vrai qu'on entend souvent les gens, j'ai mal partout, j'ai mal au dos, j'ai mal comme ça. Alors, bon, au départ, ils pensent qu'il n'y a rien de grave. Qu'est-ce que c'est qui se passe quand on prend un certain âge, on va dire, après 40 ans, après 50 ans?
4: Ta question, Marie-Lou, elle est multiple.
2: Ouais, là. Ouais.
4: On avait convenu de parler de l'ostéoporose.
2: Ah, hein. Voilà.
4: Et les douleurs qui apparaissent avec l'âge débordent du cadre de l'ostéoporose.
2: Ça déborde de là. Il y en a d'autres, bien
4: Excuse-moi.
2: Sûr. Il y en a d'autres.
3: Ça veut dire qu'elles ne sont pas dues à l'ostéoporose.
4: Voilà. À a priori, chose. L'ostéoporose n'est pas douloureuse.
2: Au départ,
4: elle va évoluer tranquillement en altérant la structure osseuse et va être révélée par une fracture. Et c'est à ce moment-là qu'elle deviendra douloureuse.
3: Alors, qu'est-ce que ça veut dire ostéoporose?
4: Je vais ressortir la définition de l'Organisme mondial de la santé, qui est une définition très complète. L'ostéoporose, c'est une maladie généralisée du squelette qui est caractérisée par une résistance osseuse diminuée et ceci va prédisposer à un risque élevé de fracture.
2: Mais on parle déjà de maladie alors?
4: C'est une maladie qui couve. Dans la définition, il y a trois mots très importants. Il y a le mot « généralisé ». C'est-à-dire que c'est l'os des membres, l'os long, ce qu'on appelle l'os cortical, et également les os courts, comme les vertèbres, et qu'on appelle l'os spongieux, qui vont tous les deux être soumis à une altération de leur structure avec l'âge et avec d'autres éléments. Autre élément dans la définition, c'est la résistance osseuse diminuée. C'est parce que l'os ne résiste plus
3: au petit choc.
4: À un choc fort, donc, que l'os casse.
2: Mais donc, on arrive aux fractures.
4: Pourquoi l'os perd de sa résistance? Parce que sa structure se modifie et on aboutit à un os qui va être plus léger, plus clair, on pourrait dire. On appelle ça un os spongieux, poreux, comme on peut voir, d'où le nom d'ostéoporose.
3: Il y a des petits trous dans l'os?
4: C'est un os avec des petits trous. D'ailleurs, si vous... parfois, on trouve des morceaux d'os. Et si on regarde bien, on va voir que c'est un peu troué. Et avec l'âge... le nombre de petits trous va augmenter.
3: Alors moi, ce qui me fait peur, excuse-moi Marie-Lou, c'est que vous avez parlé d'un choc assez fort et des petits chocs répétés.
4: Alors, en fait, on va retenir un choc de sa hauteur. Alors, petit choc répété, on va se retrouver l'air vers une pathologie plus particulière. On va appeler ça des fractures de contrainte ou des facteurs de fatigue.
3: Ok, comme un effritement.
4: À ce moment-là, l'os est soumis à une contrainte répétée et petit à petit perd de sa résistance.
2: Mais alors qu'on ait fait beaucoup de sport ou pas beaucoup de sport, ça ne change rien? Ou est-ce que quand même les jeunes qui font un sport très actif et puis l'âge adulte qui continue, est-ce que ceux-là auront moins d'ostéoporose?
4: Ah, il faut revenir à la fabrication de l'os.
2: Ah oui, d'accord. Ouais.
4: Le fait de faire du sport est plutôt une bonne chose pour maintenir la qualité de l'os.
3: Tout sport ? Tous les sports ?
4: Les sports bénéfiques, ce sont ceux qui vont faire vibrer l'os, qui vont secouer l'os.
3: Ça, c'est un peu étonnant parce qu'on se dit, bon, ben, on ne va pas trop vibrer l'os quand on prend de l'âge parce qu'on a peur justement qu'il se casse. Alors que pas du tout,
4: alors,
3: ça le renforce.
4: En fait, le fait de faire de la corde à sauter, de danser, de sauter, de marcher avec un parapide en talonnant, par exemple, c'est une bonne chose. Le fait d'aller nager, ça sera très bien pour les muscles, mais aucun bénéfice pour l'ostéoporose.
2: Ah oui,
4: en petite anecdote, les cosmonautes, qui sont plutôt des gens bien sportifs en général, perdent plus de 80% de leur masse osseuse au bout d'une dizaine de jours dans l'espace. Et quand ils reviennent, ils ont un os de 90 ans.
2: On a
3: Ils peuvent récupérer leur
4: alors,
3: os.
4: Il y a une certaine part de récupération, mais pas complète.
2: Mais ils ne peuvent pas
4: et
2: à ce moment-là.
4: Actuellement, on adapte, on leur donne des traitements.
2: Est-ce qu'on ne leur donne pas un médicament en prévision, peut-être ?
4: Voilà, on donne. On va revenir au traitement.
3: Et pour les sports, est-ce qu'il y a des sports qui sont fortement déconseillés ?
4: Non, ce qui va être déconseillé.
3: Par exemple, le parachute.
4: Voilà, alors, va être déconseillé, c'est un sport avec un impact violent. Si on casse, c'est du bon sens. Si on casse en tombant de sa hauteur, on va casser en tombant en descendant en parachute.
2: Ah oui, ça.
4: L'impact est assez important. Mais il faut mieux faire du sport que pas de sport. L'idée reçue de je protège mon os en ne bougeant plus est une très mauvaise idée.
3: Et ça, depuis le plus jeune âge, il faut penser à ses os et faire du sport.
4: Alors on va revenir à la problématique de la fabrication de l'os.
2: Oui.
4: L'os se fabrique jusqu'à 20-25 ans. Donc, c'est très très important ça. Il faut veiller à ce que l'enfant, le jeune, fabrique un os de la meilleure qualité possible. Parce qu'à partir de 20-25 ans, son corps va connaître une certaine qualité d'os et va prendre cette qualité en référence.
3: L'alimentation aussi, excuse-moi, il faut que j'ai perdu.
4: Qu'est-ce qu'on fait pour fabriquer un bon os ?
2: Exactement.
4: Un os, pour le fabriquer, il faut des protéines, il faut du calcium, et il faut que la résistance osseuse soit soumise à une pression, à des vibrations.
2: C'est-à-dire qu'il ne faut pas rester dans son fauteuil toute la journée.
4: Très mauvais.
3: Devant la télé.
2: Devant la télé ou avec
4: surtout
2: son téléphone.
4: Surtout pas.
2: Avec son portable.
4: Peut-être faire le.
2: Ouais, ouais.
4: Suivre calcium, l'émission sport. Là.
3: Et sport.
4: Voilà. Et c'est très important de fabriquer une bonne masse osseuse chez l'enfant.
3: Ça peut être génétique, cette formation de l'os, là ? Cette qualité de l'os ?
4: Il y a un côté génétique dans la résistance à l'os. Bon, déjà, la forme de l'os. Si on est fabriqué avec des os longs et fins ou une morphologie trapue avec des os courts, on comprend bien que l'os sera plus résistant dans la forme trapue. Mais

0: Les obèses ont plusieurs raisons de fabriquer une ostéoporose. On sait que l'obésité s'accompagne d'une ostéoporose.
1: Quel que soit l'âge, ben ça
0: Quel
1: commence
0: que
1: très
0: soit
1: tôt, quoi.
0: l'âge, on va. Alors, l'ostéoporose, elle va s'installer progressivement, mais l'obésité entraîne une fragilité osseuse parce qu'il y a une modification du métabolisme, notamment du métabolisme de la vitamine D. Il y a un rattrapage des apports bénéfiques, protéiques, vitaminiques par les cellules graisseuses. Et au bout du compte, l'obèse est exposée à plus d'ostéoporose. Sans compter, souvent, c'est associé à une baisse de l'activité physique.
2: Oui, absolument.
1: Et une mauvaise alimentation.
2: Voilà.
0: Oui, aussi, l'obèse va essayer de maigrir en supprimant certains aliments, ce qui va être nocif aussi.
2: On n'a pas parlé de la structure de l'os. Alors, l'os, il est composé de quoi alors?
0: Alors, l'os est fabriqué d'une trame qu'on appelle le collagène. Donc, c'est une base protéique sur laquelle vont se fixer des minéraux, du phosphore et du calcium.
2: Et tout
0: C'est pour
2: ça
0: ça
2: se
0: qu'il
2: fait
0: faut un apport protéique et calcique pour avoir un os de bonne
1: équilibré.
0: qualité et des hormones. On peut classer la vitamine D comme une hormone, mais plusieurs hormones vont participer à la bonne qualité ou moins bonne
2: Donc,
0: qualité
2: dès que
0: de la
2: l'enfant naît,
0: calcification.
2: dès qu'on naît,
0: Oui.
2: il y a cette formation des os qui va dans ce sens-là, d'avoir des os plus forts, d'après aussi l'alimentation, pour les enfants aussi,
0: Ah
2: alors.
0: ben bien sûr. Important d'avoir une alimentation diversifiée chez l'enfant. Malheureusement, on voit, c'est un peu dans l'idée qu'il faut être végétarien très tôt, qu'il faut supprimer le lait chez les enfants. En
1: Oui,
0: fait,
1: ça c'est une grosse
0: moi, je ne
1: polémique.
0: cache pas que je trouve ça très délétère.
2: Ah oui, absolument. Et alors, il y a toute une génération qui pense ça, hein, et puis avec les fameux réseaux sociaux qui, à longueur de journée, disent que vous attendez. Les gens ne regardent pas, ne posent pas d'autres questions à leur médecin, ils diraient, est-ce que c'est important
1: Pour plus
2: que je sois
1: tard,
2: grand?
1: parce
2: Pour plus
1: qu'aujourd'hui ça
2: tard,
1: va, je
2: voilà,
1: peux
2: c'est
1: tout me
2: ça, c'est pour
0: permettre.
2: plus tard.
0: Autre sujet.
2: Autre sujet, absolument. Alors, donc, cette ostéoporose, elle se met en place. Tout doucement, l'os devient de plus en plus poreux si on n'agit pas avec une bonne nourriture, si on ne fait pas un peu de sport.
0: Alors en fait, on va construire son os jusqu'à l'âge de 20-25 ans.
2: Oui.
0: Après, le corps va prendre en référence cet os construit pour se réparer quand il y a une fracture, par exemple. Et à partir un peu avant la ménopause chez la femme et au début de l'andropause chez l'homme, c'est-à-dire 10-15 ans plus tard, donc chez la femme un peu avant 50 ans, chez l'homme vers 65 ans, commence à apparaître une détérioration de la structure osseuse.
1: Mais on ne le voit pas.
2: Non.
0: On
1: Et on ne
0: le
1: le
0: voit
2: ressent pas.
0: pas, on le ressent pas,
2: Du tout.
0: c'est en général non. Il y a des maladies osseuses douloureuses, mais pas l'ostéoporose.
2: Très bien.
1: Et quand est-ce que ça se révèle?
0: En général, c'est révélé par une fracture.
2: N'importe laquelle sur le corps.
0: Le plus souvent, la première fracture est une fracture du poignet. Et on va être attiré par le fait que c'est une fracture qui s'est faite un peu facilement. La personne est tombée de sa hauteur. Elle n'est pas
1: Et elle a
0: tombée
1: mis sa
0: jusqu'en
1: main.
0: bas de l'escalier.
1: Oui.
0: Et elle a mis sa main pour amortir et le poignet s'est cassé.
2: Et alors, on va faire, en principe, on fait une radio. Est-ce que cette radio va détecter justement qu'il y a une ostéoporose?
0: Alors, c'est pas la radio qui va détecter
2: Ah
0: l'ostéoporose.
2: bon, elle va pas voir que l'os est un peu plus blanc,
0: À
2: un
0: la
2: peu plus clair?
0: radio, c'est pas un bon examen pour définir l'ostéoporose parce que la densité avec laquelle sont envoyés les rayons peut fabriquer une fausse image d'ostéoporose. Donc, la radio va montrer la fracture.
2: Oui, c'est sûr.
0: Parfois, on va découvrir aussi une fracture de façon par hasard. On fait une radio de poumon et on s'aperçoit qu'il y a eu détassement de vertèbres.

0: qui n'ont pas été douloureux, ne sont pas toujours douloureux. Donc pour faire le diagnostic d'ostéoporose, elle va être fortement suspectée par le mode de déclenchement de la fracture, par le morphotype, par l'histoire familiale, par les maladies antérieures, par certains traitements. Ah oui, mais l'examen qui va confirmer l'ostéoporose, c'est la densitométrie osseuse. On appelle ça aussi DEXA. C'est un examen totalement indolore.
1: Ah oui, absolument. C'est un
0: très
1: long.
0: Simple à faire. La personne est sur un lit et voilà. On passe une caméra.
1: Voilà.
0: Et s'envoie des rayons X, mais à très faible dose. Et ceci permet d'avoir une image du squelette, de la densité osseuse et de la minéralisation.
1: Et du haut en bas.
0: Du squelette.
1: C'est ça
0: on
1: qui est
0: voit
1: bien.
0: Tout le squelette, mais on va s'attarder à mesurer certains points.
1: C'est-à-dire
0: en vertébrale, oui. Pour apprécier l'ostéoporose de l'os spongieux, et sur le col du fémur, pour apprécier la solidité de l'os au col du fémur, parce que c'est la fracture du col du fémur qui est la plus grave.
1: Oui, surtout chez les personnes d'un certain âge, je veux dire, parce que ça entraîne, à ce moment-là, c'est une maladie grave, parce que ça va entraîner une immobilisation qui va être plus longue, c'est ça qui c'est
0: absolument.
1: Ça.
0: Alors, je reviens sur le fait qu'il est très important de cibler la possibilité d'une ostéoporose précocement. Dans certains cas de pathologie connue, par exemple les gens qui vont avoir une corticothérapie longue, les gens qui ont un rhumatisme inflammatoire, qui ont une inflammation chronique, comme une bronchite chronique, par exemple, des gens qui ont du diabète, c'est un risque d'ostéoporose, des gens qui ont des maladies de la thyroïde, de la parathyroïde, des glandes surrénales. Bon, il y a certaines maladies qui vont ouvrir la porte à l'ostéoporose, mais il y a aussi deux choses très importantes qui ouvrent la porte à l'ostéoporose, c'est l'alcool et le tabac.
1: Oui, ça on ne le dit pas du tout.
0: Peut-être c'est un peu connu pour l'alcool, parce qu'on connaît
1: mais quel est le rôle là, de quelque chose que l'on boit, l'alcool, ça détruit quoi dans notre corps?
0: L'alcool retentit sur le fonctionnement du foie, et à ce moment-là, il y a une non-activation de la vitamine D, et donc un défaut de minéralisation de l'os. Plus, l'alcool s'associe souvent à des troubles nutritionnels.
1: À quel moment faut-il traiter cette ostéoporose? Est-ce que c'est... On va parler, on va faire cette ostéodensitométrie. On va dire, bon, il y a un début. Est-ce que déjà, depuis le début, on peut essayer de faire quelque chose? Ou bien on attend?
0: Alors, si tu veux bien, je vais reprendre un petit peu l'évolution de l'ostéoporose. Oui. En général, elle va être découverte sur une fracture facile. Et la règle actuellement... Malheureusement, ce n'est pas toujours suivi, c'est de faire une densitométrie osseuse pour une fracture facile ou chez une femme qui est ménopausée depuis peu et qui est exposée à un risque pathologique de fragilité osseuse. L'évolution de la maladie ostéoporotique, c'est une fracture, dans les 2 ans qui viennent, une deuxième fracture, et dans les 5 ans qui viennent, la fracture du col du fémur, qui, elle, est grave.
1: Oui.
0: Je me permets d'insister, une fracture du col du fémur sera associée à la mort de la personne. Dans les 2 ans, 15% des femmes décéderont. Et dans l'année, 30% des hommes.
1: Donc, c'est une maladie grave, on
0: c'est
1: peut le dire.
0: C'est une maladie grave. Et je me répète, actuellement, on tourne un peu la tête pour ne pas voir le risque important de développement de l'ostéoporose, alors même qu'on a une population vieillissante. Le nombre de fractures en France est de actuellement autour de 600 000 par an. On estime à 700 000 le nombre de fractures dans 10 ans, avec dedans un bon paquet de fractures graves, col du fémur. C'est dire l'importance à apporter. Et ce n'est pas simplement un intérêt livresque. Les traitements qu'on peut proposer, la prise en charge associée qu'on peut proposer, permettent d'être d'une efficacité de 50 voire 70% de diminution du risque de fracture.
1: C'est-à-dire qu'il ne faut pas faire l'autruche, quoi.
0: Si on peut parler comme ça. Exactement.
2: Est-ce que je peux demander cet examen? Si, par exemple, j'ai des doutes, est-ce que je peux demander à ce qu'on fasse une densitométrie?
1: À ton médecin traitant,
0: tu peux demander, mais ça ne sera pas remboursé.
2: D'accord.
0: Par contre, alors je dis ça, vraiment, la densitométrie est remboursée pour certaines situations, la fracture précoce, l'âge, la ménopause précoce, une maladie qui expose au risque d'ostéoporose. On peut retenir que les femmes qui ont un cancer du sein et qui ont des traitements spécifiques par anti-aromatase sont exposées à un risque très important de fracture. Et les hommes qui ont des cancers de prostate et qui prennent des hormones sont également exposés à un risque important de fracture.
2: Il faut arrêter le sport à ce moment-là?
0: Alors, on va arrêter le sport le temps de la fracture.
2: Oui.
0: Évidemment.
2: Pour que, mais avant, si on n'a pas de fracture, mais on sait qu'on a une ostéoporose, est-ce qu'on arrête tout?
0: Il faut surtout rentrer dans un cadre d'approche de prévention de l'ostéoporose. On va vous définir une ostéoporose sur la densitométrie. Ce n'est pas pour autant qu'il faut se mettre dans un fauteuil et regarder la télé 24 heures sur 24.
2: On peut continuer en faisant attention.
0: Il faut surtout se dire, c'est là que je vais marcher, que je me mets dans un club de danse, que je me bouge.
1: Vous pensez que ce message passe assez facilement? On entend très peu de gens dire ça. Ça ne passe pas facilement, ce message-là.
0: C'est pour ça que je suis là.
1: Eh oui, voilà, c'est pour ça que nous avons invité. Alors, on va
2: est-ce
1: parler...
2: Est-ce qu'on s'arrête de manger des protéines alors, quand on est vieux? Non. Hein, quand on s'arrête, quand on est âgé, est-ce qu'on s'arrête de manger des protéines et de boire du lait?
0: Sûrement pas. Sûrement pas. Le problème, c'est qu'on a un peu moins d'appétit et une appétence un peu moins grande.
1: Alors donc, on va avoir un traitement quand même. On va avoir un apport.
0: Alors les traitements, il y a plusieurs sortes de traitements que le médecin va choisir en fonction du type de fracture. En fonction des données de la densitométrie, est-ce qu'on voit une fragilité plutôt sur l'os vertébral, plutôt sur le col du fémur, en fonction de l'âge, en fonction des pathologies associées. Mais ce qui est sûr, c'est qu'il y aura une prise en charge. Et qu'il n'est pas question qu'une personne qui fait une fracture avec ostéoporose ne soit pas prise en charge. Alors, ça pourrait être une densitométrie qui n'est pas alarmante et simplement des conseils de sport, d'alimentation, très important l'apport de vitamine D, parce que la peau avec l'âge n'absorbe plus la vitamine D. On ne peut pas se rassurer en disant on est à La Réunion, donc
1: on est au soleil.
0: On est au soleil, on ne manque pas de vitamine D, c'est faux. En plus, avec l'âge, on a souvent les bras un peu couverts et on n'est pas à Boucan tous les week-ends.
2: Non plus.
0: La prise en charge, ça peut être déjà alimentaire. Et en fonction de l'importance de l'ostéoporose, on dit si on a des scores, des données, on appelle ça un T-score à moins 2,5, voire moins, on va se pencher sur l'indication d'un traitement. Il y a plusieurs sortes de traitements. Il y a précocement des traitements qui vont faire appel aux œstrogènes chez la femme et plus tardivement des traitements qui vont soit aider à la construction de l'os, soit bloquer la déconstruction de l'os.
1: Alors, le calcium, il fait quoi, là?
0: Le calcium, c'est la base, c'est le ciment, on en
1: c'est
0: a besoin.
1: C'est le ciment, d'accord. Donc, le calcium, eh bien, il faut prendre du calcium, c'est-à-dire du lait, du yaourt, des fromages.
0: La dose recommandée est de 1 g à 1,2 g par jour. 1 g de calcium, c'est 1 litre de lait.
1: Wow. Ouais, mais là, on peut manger un yaourt et puis
0: on va
1: manger.
0: Pas boire 1 litre de lait, mais on peut conseiller...
1: Yaourt, fromage.
0: Yaourt, 2 yaourts par jour, un bon morceau de fromage. Alors, on va vous répondre, il y a du calcium dans les amandes. Bon, vous allez manger 1,5 kg d'amandes pour avoir 1 g de calcium par jour.
1: On peut en manger quand même quelques-unes tous les jours.
0: Hein, on peut en manger tous les jours. Plaisir, mais il ne faut pas compter là-dessus pour augmenter ça.
1: Alors, du calcium. La vitamine D, c'est un médicament que l'on va vous prescrire.
0: Alors, la vitamine D, on en trouve un petit peu dans les poissons gras.
1: Oui.
3: Comme le saumon.
1: Le sardine.
0: Mais bon, le saumon, il est importé à La Réunion, ça.
1: Oui.
0: Voilà. Mais bon, le marlin, bref, les poissons, les gros poissons, les sardines, mais ça ne suffit pas. Et ça serait un apport ou quotidien
1: ou mensuel.
0: Voilà. Et en général, quand on découvre une ostéoporose, on fait un bilan biologique déjà pour s'assurer qu'on n'est pas devant une ostéoporose, une fausse ostéoporose. Par exemple, il y a des maladies hématologiques qui ressemblent à une ostéoporose. Et on dose la vitamine D et on compensera, il y a toujours, quasiment toujours, une carence en vitamine D, on compensera l'apport, le manque de vitamine D et on commencera ensuite un traitement fortifiant.
1: Très bien. Donc, c'est une maladie qui peut devenir une maladie grave, mais si on la prend, si on s'en occupe, si on s'occupe de l'état de ses os de bonne heure, on peut quand même y remédier.
0: Oui. On va décaler dans le temps le risque de fracture et décaler dans le temps le risque de fracture grave.
1: Très bien, je crois qu'on a touché un peu à tout l'alimentation, l'évolution de cette maladie. Eh bien, on part avec de bonnes armes. Tous les gens qui nous écoutent, là, vous avez entendu les conseils aujourd'hui.
0: La bonne parole.
1: Voilà. Merci, docteur Ribera. Nous rappelons que vous êtes rhumatologue. Et merci d'être venu nous donner tous ces conseils. Merci.
2: Merci. Au revoir et bonne journée.
0: Au revoir tout le monde. Merci.

0: C'était un instant la vie en question consacrée à l'ostéoporose. À la suite du programme, nous allons retrouver Amir. Un peu plus loin, à partir de 22h, nous retrouvons Bazam.
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Bonsoir à tous, Mazam avec vous pour prière dans la nuit. Nous espérons que vous avez passé un agréable jeudi, que cette journée s'est bien déroulée pour vous et surtout, surtout que vous allez bien. Merci à tous de votre fidélité à prière dans la nuit à Radio Arc-en-Ciel. Nous sommes ensemble jusqu'à 23h. Nous retrouverons comme chaque jour l'équipe Jésus et mon guide pour le partage de la lecture, d'une méditation et du psaume. Aujourd'hui, on poursuivra notre deuxième lettre de Saint Paul apôtre à Timothée. Nous sommes au chapitre 2, versets 8 à 15, où il nous sera dit « On n'enchaîne pas la parole de Dieu. Si nous sommes morts avec le Christ, avec lui, nous vivrons ». Et puis nous retrouverons Jean avec le petit manger pour le cœur, l'évangile en créole. Nous fêterons une très belle fête à toutes les Clotildes d'aujourd'hui et une pensée bien sûr à la paroisse de Sainte-Clotilde. Et nous retrouverons Madeleine Vatel pour le quatrième volet de notre série Halte spirituelle de cette semaine sur le thème « Les pauvres ». Jésus les a aimés le premier. Mais méditons avec l'antienne d'ouverture de ce jour. Tout ce que tu nous as infligé, Seigneur, tu l'as fait par un jugement de vérité, car nous avons péché contre toi. Nous n'avons pas obéi à tes commandements, mais glorifie ton nom et agis envers nous selon l'abondance de ta miséricorde. Seigneur Dieu, quand tu pardonnes et prends pitié, tu manifestes au plus haut point toute ta puissance. Multiplie pour nous les dons de ta grâce, alors en nous hâtant vers les biens que tu promets, nous aurons part au bonheur du ciel. Par Jésus, ton Fils, notre Seigneur et notre Dieu, lui qui vit et règne pour les siècles des siècles. Amen. Et nous démarrons notre séquence avec Emmanuel Music, Esprit de Dieu. Sois ma lumière.

0: Et nous retrouvons Jean avec le Timanger pour le cœur, l'évangile en créole. Nous sommes au chapitre 12 de l'évangile selon saint Marc, ce sont les versets 28 à 34. Il n'y a pas de commandement plus grand que cela.
1: Un Timanger pour le cœur.
2: Dans l'évangile de Jésus-Christ, voilà quoi ça, saint Marc qui raconte. Alors le jour-là, un scribe l'a avancé, il a demandé à Jésus. Maître, quel est le premier tout bon commandement? Alors Jésus l'a fait aller, cette réponse-là. Voilà le premier. Écoute Israël. Le Seigneur, notre bon Dieu, il est le seul Seigneur. On va aimer le Seigneur, le bon Dieu, ensemble, de tout cœur, de toute l'âme, de tout l'esprit, ensemble, toute la force, on en a. Et voilà le deuxième. On va aimer notre prochain comme nous-mêmes. Il n'y a point un commandement plus grand que ça, dès là. Alors le scribe l'a dit en Jésus, bien de se mettre. Ça coule l'a dit ça qu'il est vrai même. Bon Dieu, il en a un seul. La pointe d'autre n'a pas à clé. Un bon Dieu, lui, avec tout son cœur, toute son intelligence, toute la force, on en a. Un autre prochain comme nous-mêmes. Ben, comment vous y aimez? Il vaut mieux que toute bonne offrande, toute massacre, tout sacrifice. Et là, Jésus, voilà, il avait dit un mot causement, bien éclairé, il a dit, allez. Ah ouais, mon nous l'a pas loin, royaume bon Dieu. Et là, il avait huit personnes qui posent question à Jésus.

Avec King Kid et merci à Jean pour le dimanche et pour le cœur, l'évangile en créole. Nous vous proposons de retrouver l'émission Jésus est mon guide avec le partage aujourd'hui de la deuxième lettre de Saint Paul apôtre à Timothée. Et pour nous le partager, nous retrouvons Marie.

Bonjour nos fidèles auditrices, auditeurs. Nous l'est aujourd'hui le jeudi 4 juin 2026. Nous fêtons Sainte Clotilde. Eh bien, si c'est Zot fête, bonne fête à Zot. Si c'est Zot anniversaire, nous souhaitons à Zot un joyeux anniversaire et que Dieu vous bénisse. Seigneur, accompagne-nous dans cette journée. Guide nos pas, éclaire nos décisions. Et accorde-nous ta paix. Amen.

Seigneur, il y a des saisons où je n'ai pas les mots, des nuits où ma prière ne sort pas, des moments où même chanter fait trop mal, et les gens pensent que si je ne parle pas, c'est que je suis faible. Mes vies ne savent pas que mon silence est rempli d'adoration. Ils ne voient pas les larmes qui prient, les soupirs qui te cherchent. Parce que toi, mon Dieu, tu comprends, même les prières sans voix. Alors aujourd'hui, même sans musique, même sans force, je viens devant toi.

Lecture de la deuxième lettre de saint Paul apôtre à Timothée. Bien-aimé, souviens-toi de Jésus-Christ, ressuscité d'entre les morts, le descendant de David. Voilà mon évangile. C'est pour lui que j'endure la souffrance, jusqu'à être enchaîné comme un malfaiteur. Mais on n'enchaîne pas la parole de Dieu. C'est pourquoi je supporte tout pour ceux que Dieu a choisis, afin qu'ils obtiennent eux aussi le salut qui est dans le Christ Jésus, avec la gloire éternelle. Voici une parole digne de foi. Si nous sommes morts avec lui nous vivrons. Si nous supportons l'épreuve, avec lui nous régnerons. Si nous le rejetons, lui aussi nous rejettera. Si nous manquons de foi, lui reste fidèle à sa parole, car il ne peut se rejeter lui-même. Voilà ce que tu dois rappeler, en déclarant solennellement devant Dieu qu'il faut bannir les querelles de mots. Elles ne servent à rien, sinon à perturber ceux qui les écoutent. Toi-même, efforce-toi de te présenter devant Dieu, comme quelqu'un qui a fait ses preuves. Un ouvrier qui n'a pas à rougir de ce qu'il a fait et qui trace tout droit le chemin de la parole de vérité. Parole du Seigneur. Nous rendons grâce à Dieu. Seigneur Jésus-Christ, je te remercie pour ton amour et pour le don de ta vie. Tu es mort et ressuscité afin que nous ayons la vie en abondance. Apprends-moi à mourir à ce qui m'éloigne de toi, à l'orgueil, à la peur, au péché et à tout ce qui empêche ton œuvre dans mon cœur. Donne-moi la force de te suivre fidèlement chaque jour. Lorsque les épreuves se présentent, rappelle-moi que ta parole n'est pas enchaînée et que ta présence ne m'abandonne jamais. Fais grandir en moi l'espérance que puisque je suis uni à toi, je vivrai avec toi. Remplis-moi de ton Esprit Saint afin que ma vie reflète ta lumière, ton amour et ta paix. Je mets ma confiance en toi aujourd'hui et pour toujours. Amen.

Seigneur, enseigne-moi tes voies. Fais-moi connaître ta route. Dirige-moi par ta vérité. Enseigne-moi, car tu es le Dieu qui me sauve. Il est droit, il est bon, le Seigneur. Lui qui montre aux pécheurs le chemin. Sa justice dirige les humbles. Il enseigne aux humbles son chemin. Les voies du Seigneur sont amour et vérité, pour qui veille à son alliance et à ses lois. Le secret du Seigneur est pour ceux qui le craignent. À ceux-là, il fait connaître son alliance.

mes chères auditrices, auditeurs, voilà, cela m'y arrive à la fin de ma petite séquence. M'y remercie à toutes d'avoir accompagné moi pendant ce petit temps de prière. M'y souhaite à Zot une sainte journée. Et surtout, prends soin de Zot.

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1: En ce 4 juin, nous fêtons aujourd'hui Sainte Clotilde. Une très belle fête à toutes celles qui se prénomment ainsi. Allons découvrir l'histoire de Sainte Clotilde que nous propose Frédéric dans le témoin de la foi de ce jour.
2: Saint Marc, Saint Pierre, son nom était Jean. Sainte Marie, figure de la foi, témoin de l'Évangile. Elle se nommait Marie.
3: Saint Matthieu.
2: Il s'appelait Jacques.
4: En ce 4 juin, nous fêtons Sainte Clotilde. Bonne fête donc à toutes les personnes qui se prénomment Clotilde. Sainte Clotilde était fille de Chilpéric, roi catholique d'une partie de la Bourgogne, et nièce du prince Arien Gondebaud. Appelée par Dieu à la grande mission du salut de la France, Clotilde fut élevée au palais de son oncle, assassin de sa famille. La mère de Clotilde avait déposé dans son cœur, avec la foi, les germes de la piété. Aussi, dans une cour hérétique, sut-elle résister à toutes les sollicitations de Gondebaud et conserver la foi de son baptême. Clovis, roi des Francs, entendit parler de la beauté, des vertus et de toutes les grandes qualités de la jeune princesse et la fit demander en mariage à Gondebaud, qui n'osa la refuser. Le mariage eut lieu en 493. Clotilde comprit qu'elle n'avait été appelée à partager le trône d'un roi païen que pour remplir les vues de Dieu sur un peuple généreux mais non éclairée de la lumière de l'Évangile. Clotilde eut soin de gagner les bonnes grâces d'un époux magnanime, mais violent et barbare. Elle usa de son influence pour lui parler de Jésus-Christ. Clovis l'écoutait avec intérêt. Toutefois, il ne se hâtait pas. Il lui permit cependant de faire célébrer le culte catholique dans le palais et consentit au baptême de son premier-né. Clotilde mettait sur la tête de cet enfant toutes ses espérances pour la conversion de son peuple, quand Dieu, dont les plans sont impénétrables, le ravit à la terre. À la colère du roi, à ses reproches, la douce reine répondit, je cite, « Je remercie Dieu de ce qu'il m'a jugé digne de mettre au monde un fils qui est maintenant dans le ciel. » Un second enfant fut baptisé encore et tomba malade. Nouvelle et plus terrible colère de Clovis. Mais les prières de Clotilde furent entendues, et Dieu envoya des anges guérir tout à coup le petit agonisant. Le moment de la grâce était venu. À la bataille de Tolbiac, après un choc terrible, les Francs pliaient quand Clovis, dans une illumination soudaine, s'écria « Dieu de Clotilde, donne-moi la victoire et tu seras mon Dieu ». Le courage renaît à ses soldats, et bientôt la victoire des Francs est complète. Peu après, Clovis était baptisé par Saint Rémy à Reims. Ce fut le signal du baptême de la nation entière. Clovis mourut en 511 à l'âge de 45 ans, et Clotilde, dégoûtée du monde, éprouvée dans ses enfants, quitta bientôt la cour pour aller finir sa vie dans les larmes, les prières, les aumônes, au fond d'un couvent. Prévenue du jour de sa mort, Clotilde fit venir ses enfants, leur adressa ses dernières recommandations et alla recevoir au ciel sa récompense le 3 juin 545. Après cette présentation de Sainte Clotilde, accompagnons d'une pensée toute particulière les paroissiens de Sainte Clotilde qui seront sûrement nombreux à se rendre à leur église aujourd'hui pour fêter leur sainte patronne. Je vous propose, avant de nous quitter, cette oraison extraite du grand livre des saints. Clotilde, nous te confions les mères de famille. Aide-les à faire de leur foyer un lieu de paix, de joie, d'amour et de foi. Accorde-leur de persévérer dans la prière pour ceux qu'elles aiment. Amen.

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1: C'était David, aimer comme tu aimes. Comme promis, nous retrouvons Madeleine Vatel pour le quatrième volet de notre série Halte spirituelle de cette semaine sur le thème des pauvres. Jésus les a aimés en premier avec son invité, le Père François Audinet.
2: Dans le Magnificat, on peut lire « Le Seigneur comble de bien les affamés, il renvoie les riches, les mains vides. Alors faut-il être pauvre pour entrer dans le royaume de Dieu? Y a-t-il une urgence à s'y préparer ?» Père François Audinet, vous êtes avec nous pour en parler, bonjour.
3: Bonjour.
2: Vous êtes prêtre du diocèse du Havre, ancien élève de l'École normale supérieure de Lyon, docteur en théologie. Vous enseignez également aux facultés Loyola Paris et vous êtes aumônier général du Secours catholique, également l'auteur du livre qui parle de cette question qui s'appelle « Maintenant le royaume hors des pauvres, pas de salut », publié aux éditions des Clés de Brouwer. Je voudrais qu'on revienne sur le Magnificat parce qu'il est parfois un peu dur à entendre aussi. Il disperse les superbes, il comble de bien les affamés, renvoie les riches les mains vides. Comment comprendre le Magnificat ?
3: Alors d'abord, il faut voir que c'est le Magnificat qui est dit par Marie au début de l'évangile de Luc. Il nous fait sortir de l'image d'Épinal de Marie, qui serait simplement une femme qui accueille, qui dit oui à Dieu très passivement. Il nous montre Marie habitée par le souffle des prophètes. Et en effet, qui a des paroles très fortes. Marie qui est pleinement engagée dans l'histoire de son peuple, qui est une histoire dans laquelle il y a de la violence, de la souffrance, de l'oppression, et de la libération et de l'espérance. Et donc c'est un champ d'espérance que Marie porte, et elle le porte en se mettant du côté des pauvres. Elle le porte en se mettant du côté des personnes les plus écrasées par notre histoire. L'autre chose qu'on peut voir, c'est que le Magnificat, il nous interroge du coup sur de quel côté nous nous représentons. Est-ce que nous nous définissons au fond par ce qui fait notre orgueil, par ce qui fait notre richesse ou par ce qui fait notre pouvoir ? Alors malheur à nous si notre identité c'est ça. Mais au contraire, si nous nous reconnaissons en lien avec ceux qui sont écrasés ou abîmés, avec ceux qui sont affamés, comme dit le Magnificat, vous l'avez rappelé, alors eh bien, heureux sommes-nous de pouvoir prendre la route à leur suite. Le Magnificat, il ne dit pas que les riches sont maudits, il dit qu'il y a une place pour les riches à la condition d'une conversion. De ce point de vue-là, c'est plutôt une bonne nouvelle, parce que même si elle est dure à entendre, elle dit à ceux qui s'identifient à leur richesse, à leur pouvoir, à leurs conditions sociales, si vous vous convertissez, il y a une porte pour vous. Voilà, c'est pas fermé ou c'est pas perdu. Mais ça suppose d'accepter une conversion, et le petit défi du Magnificat, qui est un chant de joie et d'espérance, c'est de dire, vraiment, c'est une bonne nouvelle que d'être appelé à vivre cette conversion.
2: Père François Audinet, si c'est une bonne nouvelle, alors est-ce qu'on ne peut pas faire advenir plus rapidement le royaume ? Parce que quand on vous écoute, c'est un royaume de joie, de paix, de justice, où chacun a trouvé sa place. Est-ce qu'il y a une urgence à ce royaume, et comment le faire advenir ? Est-ce qu'on peut forcer le royaume à venir ?
3: Alors oui, il y a une urgence, mais non, je ne pense pas qu'on puisse le forcer. Oui, il y a une urgence parce que Jésus annonce que c'est maintenant le royaume, c'est maintenant qu'il vient, il est en train de s'approcher. Et donc on est vraiment dans l'illusion, on fait une grande erreur si on attend le royaume pour après notre mort. Oui, le royaume, en effet, est présent et plus fort que la mort, je le crois. Hein, mais c'est maintenant qu'il s'approche, c'est maintenant que nous sommes invités à l'accueillir et non pas à passer à côté du royaume qui vient. Il y a une urgence. Et cette urgence, elle correspond à l'urgence de la vie des pauvres. Les gens qui sont écrasés, qui sont affamés, etc., en fait, ils ne peuvent pas attendre des années, n'est-ce pas ? C'est maintenant. Et on peut dire que la crise climatique, qui apparaît de jour en jour plus menaçante et plus forte, elle renforce cette urgence à l'échelle planétaire, pour nous tous, pour nous tous. Personne ne devrait pouvoir s'en penser exempté. Pour autant, non, on ne peut pas forcer la venue du royaume, d'abord parce qu'il y a quelque chose de la gratuité de Dieu, de la folie de Dieu même, comme dit l'apôtre Paul, qui fait venir sa grâce, la libération, ses dons, au milieu des plus pauvres, des plus écrasés, au milieu de ceux que nous ne considérons pas. Et donc, il ne faudrait pas penser que d'autres ont le pouvoir sur le royaume.

0: royaume peuvent le faire advenir comme ça. L'autre raison, c'est que on ne peut pas forcer le royaume parce qu'il y a une dimension de conversion. Il y a une dimension de conversion. C'est-à-dire que la venue du royaume, elle fait aussi appel à notre liberté. Et du coup, dire que le royaume s'approche, ça rencontre ce qu'il y a de pire en nous, notre attachement à la violence, notre capacité à nous satisfaire d'un monde qui est très injuste, mais elle rencontre aussi ce qu'il y a de meilleur en nous, notre capacité à nous convertir, notre capacité à transformer profondément ce que nous sommes, ce que nous vivons, nos conditions de vie humaine, etc., pour que l'évangile du royaume se réalise.
1: Oui, dans votre livre, vous évoquez le fait que les pauvres, en fait, abandonnent d'un seul coup leur quotidien et appellent le Christ et lui demandent justement de prendre soin d'eux, de les voir, de les regarder, de les aider. C'est cette urgence-là qu'on a peut-être parfois oubliée, au fond, c'est que pour les plus pauvres, les pauvres réels, comme vous le dites dans votre livre, le royaume, ça n'attend pas.
0: Oui, il y a une urgence des cris des pauvres quand ils viennent vers Jésus. C'est maintenant qu'ils l'appellent, au point que les évangiles, avec un réalisme immense, montrent Jésus fatigué de devoir répondre aux cris des pauvres. Et on peut dire que notre époque, c'est aussi un peu fatigué, un peu blindé, un peu immunisé, au point que nous déployons des trésors de stratégie, non pas pour répondre aux cris des pauvres, mais pour ne pas les entendre.
1: Qu'est-ce que vous voulez dire par là ?
0: Il me semble que nous mettons grand soin à ne pas entendre cet appel et alors à préférer nous tenir loin des pauvres, à préférer faire peser sur eux de la culpabilité comme si c'était de leur faute s'ils étaient dans la pauvreté, à estimer que seulement en donnant du bout des doigts, on pourra composer avec la pauvreté, à ne pas voir que, en fait, ils mettent en question de façon assez radicale notre manière ordinaire de vivre, d'exercer le pouvoir, d'utiliser notre argent, etc. Donc je crois que si l'énergie que nous utilisons pour mettre une sorte de brouillard devant la vie des pauvres, nous l'utilisions plutôt pour répondre aux cris des pauvres. Franchement, je pense très sincèrement que notre monde irait un petit peu mieux qu'il ne va.
1: Justement, puisque les deux sont liés, qu'est-ce qu'il en est du salut collectif ? Dans quelle mesure est-ce qu'on peut, les uns, les autres, travailler au salut collectif et est-ce qu'on le fait vraiment ?
0: Alors d'abord, vous avez raison de parler d'un salut collectif parce que dans la tradition chrétienne, on s'est parfois rétréci à une forme individuelle du salut, le salut de l'âme par exemple. Et donc la seule question qui semble se poser, c'est est-ce que je serai suffisamment bon ou est-ce que mes péchés m'empêcheront d'aller au ciel ? En fait, c'est évidemment une question. Il y a bien sûr la question de notre justice personnelle, elle existe. Et il y a la question de la grâce que Dieu nous fait à chacun, elle existe aussi. Mais ce n'est pas le tout du salut, et même ce n'est pas le premier mot du salut. Le premier mot du salut, c'est que Dieu appelle toute l'humanité. Et on le voit dans l'Exode, par exemple, que Dieu appelle un peuple et sauve un peuple et fait cheminer vers la liberté et vers la vie et vers la justice tout un peuple. Et donc, nous qui sommes sauvés, nous faisons partie d'un peuple et nous faisons partie plus largement de l'humanité et nous faisons partie plus largement de la création. Et donc, il y a une sorte de perversion à penser le salut comme « moi, je serai indemne en allant au ciel et tant pis pour les autres et tant pis pour la création qui nous environne ». En fait, prendre au sérieux la générosité de Dieu, la gratuité du salut de Dieu, c'est prendre au sérieux le fait que ce salut, il est nécessairement collectif, ce qui veut dire qu'il est pour maintenant. Et ce qui veut dire que les conditions de vie des plus pauvres, elles sont gravement opposées à ce que Dieu veut et à notre salut.

0: Père François Audinet, la place de la liturgie, la place de l'Eucharistie dans cette rencontre entre les pauvres réels, comme vous le dites, et les plus aisés, les plus riches.
1: Alors, c'est d'abord un défi, c'est-à-dire que souvent nous faisons le constat que les plus pauvres sont absents de nos assemblées liturgiques ou cachés, c'est-à-dire qu'ils ne s'y sentent pas tellement à l'aise, au point que je connais bien des personnes dans la précarité qui préfèrent venir dans les églises quand elles sont vides pour prier, pour allumer une bougie, etc., parce qu'ils souffrent du regard qui est posé sur eux et ne se sentent pas forcément à l'aise dans ces assemblées, où pourtant ils devraient se sentir les premiers et chez eux.
0: Comment on en est arrivé là ?
1: Eh bien, malheureusement, je crois que notre Église, elle reproduit les phénomènes de domination ou de mépris qui sont ceux de notre monde. C'est-à-dire que si nous ne prenons pas complètement au sérieux l'Évangile, en fait, notre Église, elle est un groupe social parmi d'autres, une institution parmi d'autres, qui reproduit les mêmes phénomènes de pouvoir ou de mépris, malheureusement.
0: Mais c'est une faille de l'Église, c'est un échec presque.
1: Bien sûr.
0: Si on repense à l'idée de départ de l'Église.
1: Bien sûr. Alors, justement, il y a cette chose étonnante que la liturgie, en particulier l'Eucharistie, elle nous rappelle ce qu'est l'Église. Elle nous renvoie au fait que l'Église, elle est fondée autour de la croix du Christ et de sa résurrection. Et une parole de l'Ancien Testament, d'un psaume que Jésus cite, qui est cité plusieurs fois dans le Nouveau Testament, c'est « La pierre rejetée par les bâtisseurs est devenue la pierre d'angle ». On vit ça dans l'Eucharistie. La pierre rejetée par les bâtisseurs, c'est Jésus qui livre son corps et son sang. Jésus qui va être malmené, traité injustement, crucifié, mis à mort, mis au tombeau. C'est la pierre rejetée par les bâtisseurs, celle dont nous n'avons pas voulu. Et en même temps, c'est autour de cette pierre que Dieu construit un édifice nouveau. C'est autour de cette pièce que Dieu rassemble son peuple. C'est autour de cette pierre que Dieu veut rassembler l'humanité. Et l'Eucharistie, nous faisons l'expérience d'être rassemblés par Dieu. Pas seulement d'un rassemblement parce qu'on le veut bien, pas seulement d'un rassemblement parce qu'on s'aime bien les uns les autres, c'est même pas toujours le cas, mais d'un rassemblement parce que Dieu nous met autour de cette pierre-là. Donc l'Eucharistie, elle nous rappelle en permanence que la présence des pauvres, la présence des pierres rejetées, la présence de ceux avec qui le Christ s'est tenu à ce moment essentiel de son existence, qu'est sa passion et sa croix, leur présence, elle est constitutive de ce qu'est notre Église. Et donc, si nous ne vivons pas ce lien, cette alliance, cette centralité des pauvres dans nos communautés, en fait, il y a quelque chose de l'Eucharistie que nous trahissons. Et donc, l'Eucharistie, elle nous le rappelle et elle nous renvoie en mission sans cesse.
0: D'une certaine manière, on a oublié quelle était la pierre d'origine, presque.
1: Alors, on ne l'a pas oublié au sens où on la célèbre et au sens aussi où les Écritures nous le rappellent. La question, c'est quel impact nous laissons ces rites avoir sur nous ? Quel impact nous laissons l'Écriture avoir sur nous ? Est-ce que nous sommes habitués au point que ça glisse sur nous comme l'eau sur les plumes d'un canard ? Est-ce que nous avons aussi un peu des œillères parce que nous ne sommes pas prêts à convertir grand-chose ? Nous sommes prêts à nous convertir à la marge, mais pas à considérer que c'est les fondements même de notre monde que la croix du Christ et sa résurrection mettent en cause ? Je crois que ça, c'est une question redoutable.
0: Mais parce que ça va à l'inverse total de la société.
1: Alors, de toute façon, à partir du moment où on dit que le Fils de Dieu est mort comme le dernier des humains est crucifié, en effet, il ébranle les fondements même de notre société. La bonne nouvelle, c'est que le ressuscité nous reconstitue. Il nous reconstitue autrement, mais il ne nous laisse pas disperser. Il nous reconstitue. C'est ça que nous vivons précisément, que nous annonçons dans l'Eucharistie.
0: Merci beaucoup, Père François Audinet. Je rappelle que vous êtes maître de conférence en théologie pratique aux facultés Loyola Paris. Vous êtes également aumônier général du Secours catholique et l'auteur de ce livre intitulé « Maintenant, le royaume », publié aux éditions des Clés de Brouwer. À demain.

Merci au père François au dîner et à Madeleine Vatel. Nous les retrouvons bien sûr dès demain pour le cinquième et dernier volet de la série Halte spirituelle de cette semaine sur le thème « Les pauvres, Jésus les a aimés le premier ». On poursuit avec la communauté du chemin neuf, la pierre qui a été rejetée. Et on se séparera avec Daniel Siaki, Marie-Aimée, en vous souhaitant une excellente nuit sous le regard de Dieu. Et nous nous donnons rendez-vous bien sûr dès demain.

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2: Il est 23h sur Radio Arc-en-Ciel. Nous débutons le programme de nuit avec l'émission Palabre.
3: Chers amis auditeurs de Radio Arc-en-Ciel, c'est avec un grand bonheur que je vous retrouve aujourd'hui. Nous poursuivons aujourd'hui donc encore notre émission « Trucs et astuces » pour le bac de philosophie à l'intention des élèves qui passent le bac très prochainement. Hein. Quand je dis très prochainement, c'est dans 15 jours, puisque l'épreuve reine du bac se déroulera le 15 juin. Alors, nous avons donc analysé le sujet en relevant tous les concepts. Hein. Je rappelle que tous les concepts sont importants et en les associant, en les reliant pour dégager déjà le sens de la question posée. Ça nous a amené à problématiser le sujet, hein, c'est-à-dire à trouver le ou les problèmes dont la question posée nous invite à réfléchir. Et puis, après la problématisation, nous avons dit qu'il fallait construire le plan. En général, 2 ou 3 parties, mais le plus souvent, 3 parties. Aujourd'hui, nous allons voir qu'à l'intérieur de ce plan, nous allons construire des paragraphes argumentatifs. Donc, si chaque devoir comporte 3 grandes parties, à l'intérieur de chaque partie, il convient de faire 2 ou 3 sous-parties, hein, c'est-à-dire 2 ou 3 paragraphes argumentatifs. Chaque paragraphe s'articule autour d'une idée directrice à laquelle viennent se greffer des références, des exemples et des arguments. Petite astuce, il faut utiliser des formules impersonnelles pour exposer vos idées. Donc, il faut éviter le « je ». En tout cas, utiliser un jeu universel, mais non pas un jeu personnel. La référence qu'on va utiliser peut être philosophique, littéraire, artistique ou mythologique. Il peut concerner l'actualité à condition de ne pas verser dans l'anecdotique. Il convient aussi de donner un exemple personnel si cet exemple personnel peut acquérir, comme le disait Kant, une dimension universelle. Car donner un exemple personnel ne signifie pas étaler sa vie privée. Et enfin, ne pas confondre l'argument et l'exemple. Un exemple de sujet. Désirer, est-ce nécessairement souffrir ? On peut faire référence à l'exemple mythologique de Tantale qui montre un cas de désir malheureux, mais il ne permet pas de prouver que le désir soit par essence toujours souffrance. Entre les paragraphes argumentatifs et entre les idées, il convient de faire des transitions en utilisant bien sûr des connecteurs logiques. La transition est un court paragraphe que vous devez rédiger donc entre les parties du développement. Ces transitions assurent la fluidité de la conduite de la copie et rend légitime et nécessaire le passage d'une thèse à une autre. Elle montre que la pensée bascule et se retourne. Exemple, ce qui est vrai doit-il être prouvé? Dans la première partie, on a montré la réponse la plus superficielle, ce qu'on appelle souvent la réponse de la doxa. Cette réponse va être ensuite mise en question ou dépassée. Et la troisième partie apparaît donc comme la solution aux difficultés rencontrées. Mais puisque ces parties doivent respecter un ordre logique et une progression, la transition va servir à montrer cette progression. Alors, encore une fois, il faut toujours faire trois parties à la seule condition que la troisième partie apporte vraiment une perspective nouvelle. Il faut éviter de reprendre le contenu des deux premières parties et les mélanger. Alors, le plan utilisé, je n'en ai pas parlé tout à l'heure, est très largement le plan dialectique, qui est considéré comme le nec le plus ultra de la dissertation, le plus équilibré. Mais il existe toutes sortes de plans, le plan progressif, le plan analytique, le plan historique, que le cadre de cette émission ne nous permet pas de développer in extenso. Un petit exemple cependant. Le langage n'est-il qu'un outil? Dans une première partie, on montrera que le langage est le propre de l'homme et peut être considéré comme un outil. Mais après avoir fait une petite transition, en deuxième partie, on se demandera, n'est-il réellement qu'un simple instrument utile à l'homme? Nous savons bien qu'il y a bien d'autres fonctions au langage. Et là, il convient peut-être de réviser les fonctions du langage telles que définies par Jacobson. Après une transition, on passera à la troisième partie. Alors, en se demandant pourquoi ne perçoit-on pas dans le langage que sa fonction utilitaire? C'est méconnaître toute la portée du langage, sa puissance et aussi tous ses secrets. Bien, donc nous avons dit tout à l'heure que chaque partie comporte des sous-parties et que la transition est nécessaire entre des différentes parties. Un exemple de transition. Nous avons ainsi montré la nécessité d'apporter des preuves pour établir la vérité. Toutefois, est-ce le cas de toutes les vérités, sans exception? Si on a un sujet, doit-on le respect au vivant? Eh bien, une transition sera: la notion de respect n'exige-t-elle pas par définition une certaine réciprocité que seuls les êtres humains sont capables de comprendre et d'offrir, cela entre le 1 et le 2? Après avoir vu tout cela, nous passons maintenant à un moment important que beaucoup d'élèves ont tendance à négliger, c'est l'introduction. Encore une fois, quand vous passez devant un magasin, vous regardez la vitrine. Et c'est la vitrine qui va vous indiquer si vous avez envie d'entrer ou pas. Eh bien, c'est exactement la même chose pour l'introduction. L'introduction présente le problème relatif à la question posée. Puis, l'explique. Et enfin, planifie la façon dont il va être traité. Son rôle est aussi de susciter l'intérêt de l'examinateur. Attention, grosse erreur, ne jamais, jamais répondre à la question posée dans l'introduction. Autre erreur, ne pas passer trop de temps à chercher une amorce brillante. 15 minutes au bouillon, 15 minutes au propre. Mais vous pouvez indiquer d'abord dans quelle situation on peut être amené à se poser telle ou telle question, donc la question du sujet, en partant par exemple d'un acte de la vie quotidienne, d'un événement historique, d'une scène de roman ou d'un film, d'un mythe, d'une citation. Il n'est pas obligatoire de définir les termes du sujet dans l'introduction. On peut le faire si, vraiment, tout à l'heure, on avait vu des sujets commençant par « pourquoi ?». Eh bien, on peut, dans l'introduction, annoncer qu'on suivra les deux perspectives « pourquoi ?» à cause de quoi, et pourquoi, dans quel but. Pareil pour peu de temps, on peut annoncer qu'on suivra d'abord la possibilité, les capacités, et dans un autre temps, la légitimité, la moralité du sujet. Un exemple. La foi religieuse s'oppose-t-elle à la raison ? Eh bien, on peut dire, nous verrons, que les exigences de la foi et celles de la raison sont par définition opposées, qu'elles se contrarient. Mais l'analyse de la spécificité de la foi religieuse révélera ensuite qu'elle se situe sur un autre plan que celui de la raison, que celle-ci ne peut atteindre ni comprendre. Il faudra enfin se demander à quelles conditions on peut envisager de rendre extérieurement raison de ce qui échappe à la rationalité. Point. Juste deux petits mots sur la conclusion, parce qu'il est difficile de donner des règles générales sur la conclusion, tant il est vrai que la conclusion reprend l'essentiel de ce qui a été dit dans le développement du devoir. Autrefois, une ouverture était obligatoire, cette ouverture n'est plus nécessaire aujourd'hui. Donc la conclusion vise à montrer que le problème a été effectivement traité, c'est-à-dire que la tension de l'introduction a été résolue et qu'une solution peut être proposée. En principe, la conclusion comporte deux parties. La réponse à la question posée ou à la problématique doit être formulée de façon claire, nette et ferme. Attention, on n'apporte pas une thèse nouvelle en conclusion. Il faut éviter le résumé du développement. Il suffit de faire un bilan succinct de la réflexion, ce qui ne signifie pas un résumé intégral. Alors, l'ouverture est possible, mais n'est absolument pas obligatoire, et je conseille même de ne pas la faire s'il faut la faire n'importe comment, en croyant qu'il faut nécessairement ouvrir sur un autre sujet. Exemple, le désir peut-il se satisfaire de la réalité ? Le problème a été de savoir si l'expérience du désir est toujours celle d'une frustration face à la réalité, ou bien si nous avons le pouvoir de mettre nos désirs en adéquation avec la réalité. Il est apparu que le désir est par essence insatiable, qu'il excède les limites de la réalité et cherche sa satisfaction dans l'imaginaire ou dans l'utopie au risque de se condamner à la frustration malheureuse. Mais n'est-ce pas le rôle de la philosophie que de montrer la nécessité de faire un tri parmi ces désirs pour mieux essayer de se défaire de ceux que la réalité ne parviendra jamais à combler. Voilà un exemple de conclusion. Mais on ne vous demande pas de faire pareil, on vous demande simplement de penser à bien faire le bilan progressif de votre développement et, si vous le sentez, à faire une ouverture, mais c'est seulement si vous sentez que vous avez vraiment un élément important et intéressant pour faire une ouverture.

Nous avons ainsi, hein, Didier, fini pour les trucs et astuces sur la dissertation. Hein. Nous enchaînons tout de suite sur les trucs et astuces de l'explication philosophique. Alors, l'explication. Il s'agit de montrer qu'on a compris le texte. Mais pas seulement. Il faut dégager l'argumentation de l'auteur et souligner les enjeux philosophiques du texte. L'explication exige du candidat qu'il se pose trois questions fondamentales. Quoi ? De quoi parle le texte ? C'est le thème. Pourquoi ? Pourquoi en parler ? Que cherche à faire l'auteur en proposant ce thème ? C'est là, c'est le problème du texte, la problématique. Et comment l'auteur expose-t-il sa thèse, hein, c'est-à-dire hein, les différentes étapes de l'argumentation. Alors, il faut faire taire définitivement une idée reçue. L'explication de texte n'est pas plus facile que la dissertation, loin de là. La présence du texte peut paraître rassurante, mais c'est extrêmement trompeur. Les correcteurs ont-ils tendance à valoriser ceux qui prennent la dissertation ? Non ! Ce qui est valorisé, c'est l'effort pour mener une réflexion philosophique sur un sujet donné. Autre question que vous vous posez, ai-je absolument besoin de connaître l'auteur et l'œuvre ? Non, pas du tout. L'épreuve n'est pas une récitation de doctrine, ni de biographie. Néanmoins, il est vrai aussi que le texte paraît souvent plus facile quand la pensée de l'auteur n'est pas totalement inconnue. Si vous avez un texte de Descartes, bien évidemment, on ne comprendra pas trop que vous n'ayez jamais entendu parler de Descartes, du cogito, hein, du doute cartésien. Si vous avez un texte de Kant, le philosophe de la morale par définition, il sera difficile, hein, de dire que vous ne connaissiez pas Emmanuel Kant. Alors, autre question que vous pouvez vous poser. Ai-je le droit de critiquer le texte ? Oui. Mais la critique n'est pas nécessairement négative. Tenez-vous-le pour dit. On peut discuter une thèse pour l'enrichir, la mettre en perspective et non pour la contredire. Alors, ce qu'il ne faut absolument pas faire en explication philosophique. Ne pas paraphraser le texte. Paraphraser, c'est-à-dire reformuler, le plus souvent mal d'ailleurs, ce que l'auteur a dit. Par exemple, vous devez expliquer la citation de Hobbes. Dans un texte, « L'homme est un loup pour l'homme », citation très connue. Mais vous ne pouvez pas vous contenter de dire, selon Hobbes, les humains se comportent à l'égard de leurs semblables comme des animaux sauvages redoutables. C'est de la paraphrase. Vous ne devez pas non plus décrire le texte. Décrire le texte ne revient pas à l'expliquer. Ainsi, vous ne pouvez pas vous contenter de dire, Hobbes compare l'homme à l'animal. Non, pas de commentaire non plus sur le texte. Vous ne devez pas donner votre avis sur l'auteur dans l'explication, absolument pas. Quand bien même vous considéreriez que l'auteur se trompe et dit des choses qui sont fausses, vous devez faire le principe que ce qu'il dit a du sens. C'est ce qu'on appelle le principe de charité. Mais vous pouvez situer
les différentes thèses et arguments du texte étudié par rapport à d'autres auteurs. C'est ce qui s'appelle la mise en perspective. Faites aussi de grâce attention aux anachronismes lorsque vous situez un auteur. Par exemple, ne dites pas « Hobbes s'oppose à Kant ». Eh oui, non, ce n'est pas possible. Hobbes, c'est un siècle avant Kant. Mais plutôt que la thèse de Hobbes contredit une thèse que Kant tiendra un siècle plus tard, ou que Hobbes anticipe une objection que Kant fera un siècle plus tard. Alors, nous avons vu ce qu'il ne faut pas faire, ce qu'il faut faire. Une explication linéaire. Et c'est ce qui peut paraître plus facile, vous suivez l'ordre du texte. Expliquez le texte dans l'ordre de sa progression, presque pas à pas. Il s'agit de décomposer finement l'argumentation de l'auteur. En aucun cas, vous ne devez recomposer des parties à votre gré. Pour autant, ne tombez pas dans l'excès du pointillisme qui consisterait à expliquer le texte mot par mot au point de perdre tout ce qui lie les concepts utilisés. Vous devez donc faire une explication au plus près du texte, comme j'aime à dire, un collet serré avec le texte. Vous devez marquer le texte qui ne doit pas devenir un prétexte à autre chose. Par exemple, vous ne devez pas disserter sur les différents thèmes du texte. Aussi, il est impératif de mener une explication complète du texte. Ne croyez pas qu'il vous est possible de sauter, d'oblitérer des phrases du texte que vous n'avez pas bien comprises. Vous ne devez pas contourner les difficultés et survoler ou même ignorer des phrases ou des paragraphes entiers. Vous devez ensuite mener une explication objective. Vous effacez dans l'écriture de votre travail. Évitez les tournures du style « je pense que », « à mon avis ». Pour cela, comme je l'ai dit pour la dissertation, vous devez utiliser le « on » impersonnel ou encore le « nous ». Le but est d'être le plus objectif possible. Alors maintenant, comment lire le texte? N'hésitez pas à écrire dans les marges, à entourer, à souligner, à surligner le texte. Entourez des concepts que vous ne maîtrisez pas. Notez les distinctions conceptuelles. Par exemple, vous avez un texte de Bergson. Notez les différences entre joie et plaisir chez Bergson. Distinguez dans le texte ce qui est nécessaire et ce qui est accessoire. On a souvent dit qu'il fallait éliminer les exemples. Oh que non! Il arrive qu'il y ait des exemples qui ont une valeur d'argument et qui sont essentiels pour comprendre les arguments. Essayez de reformuler ou de résumer au brouillon certaines phrases. Enfin, ne jamais oublier les connecteurs logiques parce que ce sont ces connecteurs qui vont vous permettre d'établir la structure du texte, le plan du texte. Repérez, pour commencer, le thème, la thèse et le problème du texte. Le thème répond, je l'ai dit tout à l'heure, à la question « quoi ?». Quel est le sujet abordé ? Le fil directeur qui relie toutes les propositions entre elles. Mais attention, le thème n'est pas un mot ou une notion générale, mais un champ précis d'investigation. Par exemple, vous ne devez pas dire « le thème c'est la peur ». Non, le texte interroge la peur de la mort ou
les lois de la nature ou encore la construction du temps par l'historien. Une fois qu'on a défini le thème, on doit trouver la thèse qui répond à la question « Que dit l'auteur de particulier sur ce thème ?» La thèse est le jugement, est l'opinion de l'auteur à propos du thème qu'il a décidé d'aborder. Donc c'est la position originale que l'auteur défend. Formuler la thèse, c'est résumer l'essentiel du texte en deux ou trois lignes, pas plus. Ne vous contentez pas de reprendre une phrase du texte pour formuler la thèse. À la limite, on peut dire « la thèse de l'auteur est, comme on le voit, à telle ligne ». Mais d'abord, formuler la thèse. Par exemple, vous avez un texte de Descartes. La thèse de Descartes est qu'il y a des raisons de mettre en doute absolument toutes nos connaissances, mais que, ce faisant, nous aboutissons à une vérité certaine, indubitable, qui est le fait que nous existons avec évidence. Hein ? C'est comme ça qu'on présente une thèse. Ensuite, le problème du texte doit répondre à la question « Pourquoi ?» Quelle difficulté l'auteur a-t-il décidé de résoudre dans ce texte ? Il s'agit donc de dégager la portée philosophique du texte, c'est-à-dire son intérêt que nous apporte ce texte. Mais aussi sa pertinence, cette thèse peut-elle prétendre à la vérité ? Sans problème, la thèse devient une simple opinion formulée par un philosophe donné. Donc, partez du thème et posez une question générale en rapport avec ce thème. Précisez ensuite cette question en la comparant avec la thèse de l'auteur. Recherchez le problème, c'est tenter de formuler une question implicite. Ensuite, montrez qu'il y a un réel problème, un problème, une question ouverte, qui semble appeler plusieurs réponses possibles et vous devez trouver au moins, une autre thèse que celle du texte sur le même problème. Ensuite, thème, thèse, problématique, vous devez trouver les enjeux du texte. Les enjeux désignent les conséquences philosophiques générales sur lesquelles le texte est susceptible de déboucher concernant le thème dont il est question. Ensuite, vous devez identifier la structure argumentative du texte, ce qui répond à la question « comment ?». Les textes proposés faisant en général 10 à 20 lignes, vous ne trouverez jamais moins de 2 parties et jamais plus de 4 parties. Ensuite, ne pas repérer le mode d'argumentation, c'est forcément se condamner à la paraphrase en se contentant de répéter les idées du texte dans une juxtaposition incohérente au lieu de faire apparaître l'enchaînement logique des arguments. Entre chaque partie, encore une fois, comme pour la dissertation, rédigez une transition. Alors, quelles sont les exigences de la rédaction de l'explication philosophique ? Eh bien, situation du texte, nom de l'auteur, référence précise de l'œuvre et du passage. Pour cela, on se sert tout simplement du paratexte. Ensuite, dégagez le thème du texte, l'idée principale du texte, et ensuite le ou les thèses du texte, car parce qu'il peut y en avoir plusieurs. Ensuite, la problématique, les enjeux du texte, et la structure du texte pour terminer.
L'introduction doit être irréprochable. Il est conseillé de la rédiger intégralement au brouillon. Elle doit faire environ 20 lignes. Évitez de recopier une phrase du texte en guise de thèse, je l'ai déjà dit. Faites au plus simple et énoncez le nombre de parties. Résumez chaque partie en une phrase et précisez la logique qui permet de passer d'une partie à une autre. Ça, c'est pour l'introduction. S'agissant maintenant du développement, tout n'est pas essentiel dans un texte. Vous devez faire le tri entre ce qui est nécessaire et ce qui est accessoire. Ensuite, composez et proposez les définitions des termes techniques employés par l'auteur. Réalisez des distinctions conceptuelles de ces mêmes termes pour préciser ce que cherche à faire l'auteur. Expliquez et analysez les références et les exemples utilisés par l'auteur. À chaque argument de l'auteur, posez-vous les questions suivantes. Pourquoi l'auteur dit-il cela? Qu'est-ce que cela implique philosophiquement? L'auteur s'inscrit-il implicitement ou explicitement dans une tradition philosophique précise? S'oppose-t-il à des courants philosophiques précis? Attention, toujours en évitant les anachronismes. Et puis, autre question, est-il possible de penser autrement? Maintenant, pour terminer, la conclusion de l'explication. La conclusion permet de voir si vous avez bien compris le texte. Trois étapes. Vous récapitulez l'essentiel de l'argumentation de l'auteur. Il ne s'agit pas de rédiger, encore une fois, un résumé du texte ou de le paraphraser. Vous devez reprendre l'ensemble des problèmes dont il traite et rappeler comment se positionne l'auteur. Ensuite, vous devez reprendre les enjeux évoqués dans l'introduction. Ensuite, et pour y répondre, bien sûr, enfin, vous pouvez réaliser une ouverture sur un sujet connexe vers lequel conduit ce dont on a débattu dans le développement. Mais, encore une fois, mieux vaut ne pas en faire plutôt que d'en faire une qui soit mauvaise. Voilà un peu assez succinctement les trucs et astuces pour le bac de philosophie. Je vous souhaite bon courage et puis que le succès soit au rendez-vous.

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1: Le programme de la nuit sur Radio Arc-en-Ciel, il est minuit. Nous retrouvons maintenant Jean-Claude avec Navé un foie. Je vous propose deux petites histoires en créole.
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L'histoire de Tortue les Futées. L'histoire en Afrique. Tout de monde y connaît bonne Tortue les Futées. Tortue y connaît toutes qualités à faire. Un jour, là-bas, en Afrique, dans le pays Soninkara, une tortue la convoque toutes bonnes animaux. Marmaille, a dit le tortue, n'a une plante qui pousse dans la forêt. Les dangereux, dangereux même. Il faut nous tuer à lui avant qu'il tue à nous. La tortue l'amène bonnes animaux dans la forêt. La plante, t'y appelle le chanvre. Mais t'es pas le chanvre indien. Non, t'es pas le jamal. T'es le chanvre tout court. Et t'es plein partout. Ça même le plante les dangereux, l'a dit tortue. S'il n'y finit pas avec lui, il va finir avec nous. Il faut n'y arracher les vitement avant qu'il commence ravage à nous. N'a deux, trois animaux l'a goûté pour voir. L'antilope l'a fait la grimace. Les amers. Zoti calcule, mais ça mange toute ça là pour empêcher à lui de pousser. Oubliez-moi. Le flamand l'a sacouille son tête. Compte pas si moi non plus. M'y vis avec mon pied dans l'eau, qu'au ça où veut m'y faire avec ça. La carpe, comme d'habitude, l'a pas dit rien. Elle apparaît là, elle a glissé dans l'eau. Comme ça même, le chanvre l'a continué de pousser comme herbe sauvage. Un jour, le zomme l'a débarqué. Zot l'a arraché tout le pied de chanvre, zot l'a tressé et zot l'a fait la corde avec. Avec ça même, zot l'a ni à bout, bande zot l'arc. Après là, zot l'a taille zot flèche dans l'écorce palmier. Et zot l'a commence chasse bande oiseaux. Zot l'arrive sur le bord le lac, zot l'a lance zot flèche, tout le bon flamand l'a fané, sauf N, la reste à terre. L'été blessé. Tortue l'a ni warali, elle l'a dit, flamand. Ou à la même, si Zot l'avait écouté à moi, comme on l'a dit à Zot, il fallait détruire ce plante-là. Mais à cette heure, où serait en train de voler tranquillement dans le ciel? Le flamand l'a supplié. Tortue, aide à moi. Mais que sa tortue n'aurait pu faire, t'es trop tard. Un bougle arrivé, l'attrape le flamand par son patte et l'emmène à lui son case pour manger. Après là, le zom la prend une canne et Zot l'a emmarre une corde avec un crochet au bout. Zot l'avait fabriqué une canne à pêche avec un zin. Zot la plonge la canne dans l'eau et tout de suite la même, Zot l'attrape une carpe. Tortue la partie voir la carpe. Carpe, elle l'a dit. Ou à la même, si Zot l'avait écouté à moi, comme on l'a dit à Zot, il fallait détruire ce plante-là. Bastard, où serait en train de nager tranquillement dans l'eau. Tortue, aide à moi, a dit la carpe. T'es trop tard. Un bougle attrape la carpe, la mettre dans son sac pour amener son case. Après là, le zom l'a fait de nœud coulant avec la corde. Comme ça même, Zot l'attrape un antilope dans le sentier. Tortue l'a parti voir l'antilope. L'antilope, elle l'a dit. Ou à la même, si Zot l'avait écouté à moi, comme on l'a dit à Zot, il fallait détruire ce plante-là, ben à cette heure, où serait en train de battre carré dans la forêt. Tortue, aide à moi, l'a dit l'antilope. Mais ce coup-ci, c'est pas que ça l'a fait. T'es pas trop tard. Personne la n'y trappe l'antilope. Alors, Tortue la ni à bout mange la corde. Et l'antilope la gagne échappée. À cause de ça même, Tortue avec l'antilope la ni camarade. Ça t'est sûr. Tortue t'est rusée. Elle t'est connaît toutes. Et l'antilope t'est un peu couillonne. L'antilope t'y reconnaît, la tortue t'est intelligent. Mais quand même ça, elle t'imagine. L'est vrai, le tortue l'est intelligent. Mais que ça, il s'y avale. Elle est vraiment trop lente. Elle y gagne pas trappe personne et elle y gagne pas chapper. Tortue l'a compris que ça l'antilope t'a prémaginé. Elle l'a dit. Ah où l'antilope? Ou crois-moi les lentes, ou calcul m'y gagne pas aller vite? Ben m'a dit ou un affaire. Moi les cap bat à où à la course, quand on veut. M'y voudrait voir ça, l'a dit l'antilope. Ben aguette bien, l'a dit Tortue. Ou à la butte, t'es là-bas? Mi pari et coup, mi arrive en l'air là-bas avant où. Les bons, l'a dit l'antilope, c'est moi qui compte. Un, deux, trois. Jusqu'en la démarrer, Tortue la cape la queue l'antilope dans son dent. L'antilope l'a filé comme une flèche. Tortue t'esquive pendillé avec sa queue. Arrivant en l'air à la butte, la tortue la lâche la queue de l'antilope. Elle la saute à terre. L'antilope t'est rôde à elle dans la pente. Mais la tortue l'a dit... Pas besoin, gros, d'à moi en bas là-bas. N'a longtemps, moi, la fin arrive ici en haut.
Moi, t'es à Tanao. » L'antilope n'a jamais compris comment la tortue l'avait fait pour arriver en aller à la butte avant elle. Dans ce temps-là, le roi Banzani mottait le lion. Un jour, le lion l'a fait un grand festin. Tout le monde était invité. Léopards, singes, éléphants, l'antilope, tortues, caïmans, toutes qualités animaux. T'es un gaillard manger pour de bon, n'avait pour tous les goûts. Zéléphant avec le singe la mange banane, caïman la mange poisson. Tant qu'à l'antilope avec la tortue, zot t'es tellement pressé n'y remplir zot jabot, zot l'avait oublié, amène zot assiette. Pourtant, le lion l'avait bien dit, amène zot couvert, m'en aura point assez pour tout le monde. Tortue l'a dit l'antilope, allez vite, trappe deux assiettes. À cause moins, l'a dit l'antilope, l'autre coup ou la pas court plus vite que moi. Oui, ça l'est sûr, tortue la réponde. Mais autre cas, je l'ai plus près que la mienne. Mais bon, l'a dit l'antilope. Mais mange pas toutes, laisse un peu pour moi. Quand l'antilope t'est finalé, tortue la partie roi d'un assiette. Elle la trouve un petit moineau, t'es porte un grand assiette sur son tête. Pourquoi a-t-il un grand assiette comme ça? Tortue l'a demandé. On a raison, l'a dit le moineau. Le assiette l'est vraiment trop grand pour moi. Déjà mis force pour porter. Tortue, vous ne voulez pas les assiettes pour vous? Ben, moineau, dans quoi ça vous sert manger si vous donnez à moi des assiettes? Moi, elle a fini manger, l'a dit le moineau. Toute manière, elle ne mange pas bon peu. Au contraire, prends pour vous, va soulager à moi. Alors, tortue l'a rempli le grand assiette rabat, elle l'a mangé. Elle l'a mangé. À la fin, son ventre est traîné à terre. Quand l'antilope l'arrivait avec les deux assiettes, il ne reste plus rien pour manger. L'antilope la commence à pleurer. Zot la palaisse rien pour moi. Regarde, il reste rien que le zoo avec la peau banane. Oula pas tout seul, l'a dit la tortue. Un petit miette mangé, moi l'a pas gagné. Moi t'es attendre les assiettes. Oula prend trop le temps. La même, le lion la passe devant l'antilope avec la tortue. Zot t'es tiens beau, zot assiette vide. Le lion l'a causé. Bon, marmaille, zot l'a bien mangé. Zot l'a bien rempli, zot vente. Pas besoin nettoyer zot assiettes pour faire croire zot l'a pas encore mangé. De toute manière, la puleur. À cette heure, il s'en fait un championnat pour voir qui s'allait plus fort. Nous s'en fait la lutte. C'est les éléphants va faire l'arbitre. Le lion l'avait choisi les éléphants comme l'arbitre. À cause il y avait peur, les éléphants n'auraient gagné. Allez, n'y commence. Et tout de suite la même, le lion la saute sur l'antilope. Mais l'antilope l'a toujours eu peur, le lion. Et pour une fois, malgré elle t'écouillonne, elle a senti le coup venir. Dès que le lion la prend son élan pour sauter sur elle, elle l'a feinté et elle la court cachette dans la forêt. Le lion l'a même pas pris la peine de courir derrière elle, l'été connaît, elle t'est court plus vite que lui. Alors, le lion la rabattalé sur la tortue. Il la lance une patte pour virer à la tortue cul sur tête pour mettre elle sur le dos. Mais tortue t'est futée. Elle aussi, elle avait vu le lion venir. Dès que le lion la lance son patte, tortue la sorte son tête dehors et la cape la patte le lion dans son mâchoire. Et vitement, elle a rentre son tête dans son carapace. Le lion la rugit fort même pour faire peur. Et il a sacouillé son patte pour essayer de dégager. Mais la tortue t'élargue pas. Au bout d'une minute, ça t'est le règlement. Les éléphants t'est bien obligé de déclarer la tortue vainqueur. Le lion t'est mortifié, humilié, vexé, ulcéré. Il a décidé d'aller faire un grand voyage dans la savane. Comme ça même, tortue la nie la reine bons animaux. Elle t'est fière et tout le monde t'est content. Zot te regrette pas le lion, zot l'avait peur de lui. Seulement, zot l'avait pas peur la tortue. Au début, zot t'est obéi sans problème. 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

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Marion et Pierrounet. Histoire en France. C'était une fois, dans le pays la frais, un jeune berger qu'il appelle Pierrounet. Il était amoureux. Il était amoureux d'une jeune bergère qu'il appelle Marion. Un dimanche, comme chaque dimanche, Pierrounet l'amène son troupeau de moutons, mange herbe dans la campagne, jusqu'au tel troupeau de moutons de Marion, tel printemps, la saison violette et coquelicot. Terre là-bas, a dit Pierrounet, sous le pied de bois, n'a gagnant par le vent. Viens coin Marion, n'a faire une petite pause. Une petite pause, Pierrounet, pourquoi ça? Pour casse la blague, Marion. Ben, si vous voulez, Pierrounet. Et alors, Marion? Alors que ça, Pierrounet? Que ça n'y fait, Marion? Ni marié, ni marié pas. Pour marier, il faut nous les d'accord, Pierrounet. Mais moi les d'accord, Marion. Mais moi, Pierrounet, moi la pas encore, dis-moi t'es d'accord. Marion, mon gâté, moi elle est sûre où sera d'accord. D'abord, un Pierrounet, à cause que veut marier sans moi. Ah, ça, c'est aux yeux, l'auteur. Aux yeux, Marion. Rien que mon yeux. Non, va, pas rien qu'aux yeux. N'a aussi autre manière à causer. Rien que ça même, Pierrounet. N'a autre cheveux aussi, Marion. Alors, Pierrounet, si m'y comprends bien, ou veux marier ça moins pour mon yeux, pour mon manière à causer, pour mon cheveu. Oui, et de toute autre manière, Marion. À coûte un coup, Pierrounet, ou connais mi boîte un côté de pied. Marion, ou marche comme une danseuse. Ou fais rire à Pierrounet, mais dis-moi un coup, ou serais pas fou par hasard? Il paraît de moi, on y devient fou, quand bonne violette et coquelicot y fleurit. Marion, quand m'y voit pas où, il n'a plus de printemps, le ciel est plein de nuages. Il dit ça, Pierrounet. Et quand m'y voit où, soleil y éclaire à tous côtés. Oui, Pierrounet, mais c'est pas si vous connaissez une affaire. Moi, n'a point de dot pour le mariage, moi, n'a point de l'argent. Moi, n'a juste 4 livres fromage avec un sabot plein de sel. Marion, moi, là, jamais demandé à aussi où n'avait une dot pour marier. M'y veut pas de dot, m'y veut pas de l'argent. Seulement, Pierrounet, faudra mettre manger au feu. Ma mettre manger au feu, Marion. Il faut à moins 12 robes, Pierrounet. Où n'aura 12 robes, Marion? Moi, là, besoin un collier avec 2 anneaux en or. Où n'aura tout ça là? Moi, là, besoin aussi une servante. Où n'aura une servante? Mais tout cela, il coûte l'argent, Pierrounet. Va coûter ça que va coûter. Ne n'aura point c'est l'argent. N'a en prêté, mon gâté. Pierrounet, un ménage endetté, il finit toujours par capoter. Tracasse pas où, n'a remboursé. Et que ça n'a remboursé, Pierrounet. N'a rouvain l'auberge et nous va vendre tabac. 20 rouges, 5 sous, muscat, 12 sous. Pierrounet, le matin, dans le lit, m'y veut un bol lait chaud, une brioche, avec une baguette tradition. Pas de problème, Marion, m'a fait pas toutes les chauds. Merci bien, mais ça n'a pas le travail un bonhomme. Alors, sera mon maman, va faire le service. Ah non, l'a dit Marion, m'y veut pas de belle-mère dans la case. Alors, n'aura point de belle-mère, l'a dit Pierrounet. Toute manière, Pierrounet, m'y gagnera pas à aller à pied. Tracasse pas où, Marion? M'acheter un cheval pour porte à où? Non, un cheval est trop cher. Alors, marode une bourrique. Ah non, une bourrique qui fait pitié. Alors, ma porte à où sur mon dos? Arrête, Pierrounet, où les fous? D'avoir, zot t'es fou pour de bon, tous les deux. Zot t'es cause. Mais, au fond de zot même, zot t'es y connaît, zot t'y gagnerait pas faire la moitié, ça que zot l'avait dit. Allez, marmaille, allez marier. En fin de compte, Pierrounet le berger, avec Marion la bergère, l'a choisi la sagesse. Zot l'a fait comme tout le monde. Zot l'a marié, zot l'a construit une case,
je la fais des enfants. Zot la vieillit, un éclote, et pour finir, zot la monte au ciel, exote mouton. Oh yeah.

0: Bonjour à vous tous, la vie en question avec Marie-Lou aujourd'hui. Bienvenue à vous tous. Alors il fait beau, il fait moins chaud qu'il y a quelques semaines. C'est le moment de profiter pour visiter Saint-Denis. Surtout en cette période où on nous dit que les voyages vont coûter plus cher, qu'il vaut mieux moins prendre sa voiture. Alors c'est le moment de découvrir Saint-Denis à travers son histoire plurielle, c'est-à-dire que vraiment c'est une histoire très riche. Et son architecture. Alors, nous recevons M. Laurent Warraud, qui est responsable de la ville. Bonjour, M. Warraud. Alors, votre bonjour. Titre exactement ?
1: Alors, en fait, je suis chef de projet Ville d'art et d'histoire. C'est-à-dire
0: ville
1: que,
0: d'art et d'histoire. Voilà,
1: Saint-Denis, en fait, a un label Ville d'art et d'histoire. Donc là, on est d'ailleurs en renouvellement du label. Donc, on doit être réauditionné dans quelques temps pour la reconduction du label. Et donc, ce label, il permet en fait de déployer des dispositifs pédagogiques, d'accompagnement, de visite, de découverte. C'est un label national, ouais. Vous avez plusieurs villes. Alors, vous avez deux, à La Réunion, en fait, on a deux formats. On a Saint-Pierre qui est la belle ville d'art et d'histoire, Saint-Paul qui est la belle ville d'art et d'histoire et Saint-Denis qui est la belle ville d'art et d'histoire. Et depuis quelques temps, vous avez le TCO qui est pays d'art et d'histoire. C'est-à-dire qu'ils ont candidaté pour que l'ensemble des communes composant le TCO soit classé dans cette unité-là de pays d'art et d'histoire pour à la fois avoir un lien historique plus fort dans l'ensemble de ce territoire qui est très grand autour de Saint-Paul et en même temps d'avoir la capacité de déployer des dispositifs finalement cohérents hein, au vu de leur...
0: dispositifs, parce que c'est vrai que... ces villes-là, elles ont besoin d'être peuplées. Est-ce que justement, à travers ce label, vous pouvez arriver à certains points à dire ben non, il ne faut pas construire là ou autre. Est-ce que vous avez un mot à dire ?
1: Alors, nous, on intervient sur deux volets. On intervient en fait, par exemple, avec les services de la ville sur les questions de danger. Alors, parce que vous avez un certain nombre de constructions, notamment qui sont des constructions très anciennes, qui remontent à la première moitié du 19e ou à la seconde moitié du 19e.
0: Vous voulez parler un petit peu du fond de la rivière ?
1: Alors, pas uniquement, c'est-à-dire que là, on a surtout le centre-ville, c'est-à-dire que on a des zones, en fait, dans le bas de la ville, notamment autour de la zone Alexis de Villeneuve la rue Jules Aubert, et puis globalement, vous descendez sur tout le carré historique jusqu'à la Banque de la Réunion, et bien en fait, dans ces zones-là, vous avez un certain nombre d'entrepôts. Et donc, la ville intervient notamment pour sécuriser ces zones-là, ou notamment rappeler les propriétaires à l'ordre, c'est-à-dire que la ville n'est pas propriétaire du bâti, du foncier, du centre-ville. Donc,
0: souvent... Quand vous parlez d'entrepôts, il y avait de l'eau qui coulait là-dessus.
1: Oui, tout à fait. Et bien, c'est un des problèmes, c'est-à-dire que là-dedans, c'est maintenir en fait l'aspect de vie quotidienne, c'est-à-dire qu'il y ait une surveillance. Voilà, même des bâtiments qui sont fermés actuellement. Et puis là, notamment avec Garance, il y a quelques temps, ben, c'était qu'il y avait des toits qui avaient été abîmés. Et notamment, c'était d'enlever toutes les feuilles de tôle, tous les éléments qui pouvaient présenter un danger qui menaçait de s'effondrer. Donc, on intervient à ce niveau-là. On intervient à un autre niveau aussi, qui sont les avis. C'est-à-dire que vous avez un certain nombre de propriétaires privés qui veulent, par exemple, protéger leur maison au titre des monuments historiques. Et donc, nous, la ville, à ce moment-là, on demande un avis à la ville pour ce type de protection et qui permet...
0: Qui vous conseille et qui vous aide un peu aussi.
1: En fait, nous, on intervient au niveau des commissions de l'État, c'est-à-dire au niveau de la DAC, de la Direction des Affaires Culturelles, pour pouvoir permettre d'accompagner les propriétaires. Généralement, il n'y a pas de souci, c'est-à-dire quand un propriétaire privé demande à protéger sa maison, ben, c'est tant mieux parce que ça donne de la qualité à la ville, ça rajoute de la qualité à la ville. Et donc, on intervient comme ça sur des constructions individuelles où les propriétaires ont demandé un classement.
0: Voilà parce que cette eau-là qui traverse, c'est ce que j'ai entendu dire il y a quelques années, c'est l'eau de la source.
1: En fait, c'est
0: une rivière qui rejoint la mer.
1: Alors, en fait, c'est des eaux en fait, vous avez un certain nombre de bâtiments dans le bas de la ville qui sont des anciens entrepôts. C'est-à-dire que vous êtes dans la ville maritime et en fait, toute cette zone-là, elle était composée d'entrepôts qui sont vraiment construits sur des caves, voilà, et parfois des grandes caves avec une sorte de notion de vide sanitaire. Et donc, ces caves, en fait, elles avaient été... pourquoi on a construit comme ça ? C'est qu'il fallait mettre les bâtiments hors d'eau. C'est-à-dire que si on construisait sur du plein, on gênait, en fait, ou en tout cas, on risquait de ne pas avoir un bâtiment suffisamment sec. Et comme on stockait des denrées à l'exportation, hein, tout le bas de la ville, ce sont des constructions en pierre. Parce qu'en fait, à La Réunion, vous exportez entre février et, on va dire, mars-avril. Et donc, dans cette période-là, vous avez les cyclones, ce qui explique que le bas de la ville est construit essentiellement en pierre pour pouvoir protéger ces constructions. Et ces constructions, du coup, elles nécessitaient d'être hors d'eau complètement. Et donc, c'est pour ça qu'on a laissé ces vides en dessous pour pouvoir permettre, en fait,
0: voilà,
1: que
0: l'eau s'écoulait.
1: L'eau s'écoulait jusqu'à la mer. Voilà. Et de temps en temps, vous avez encore des fois où, une ou deux fois dans l'année, ben, pas forcément sur des cyclones, mais parfois sur des pluies un peu violentes, et ben, les câbles se remplissent. Voilà.
0: Vous avez suffisamment de documents pour tout ça?
1: Oui, vous êtes sur la ville la plus documentée historiquement à La Réunion, avec Saint-Paul.
0: C'est bien de savoir ça.
1: Voilà. Donc,
0: c'est vrai?
1: Oui, la plus photographiée, la plus cartographiée. Donc, vous avez des documents qui permettent de remonter pratiquement sur le tout début du peuplement. Si on faisait comme aujourd'hui, vous savez, avec les images, on pourrait faire une sorte de montage, hein, voyez, sur l'évolution de la ville. Eh ben, vous avez une image de la ville tous les 5 ans. Donc, depuis les années 1700, ce qui fait que vous arrivez à suivre complètement l'évolution de la ville.
0: Qu'est-ce que vous en pensez? Vous avez eu l'idée un peu?
1: On pourrait faire un film. Alors, moi, c'est pas mon talent. Moi, je suis plutôt dans la partie visite et la partie pédagogique, mais ça peut être un instrument qui peut être intéressant. Oui, tout à fait.
0: Alors, donc, pendant cette période qui arrive, là, il va y avoir les vacances scolaires. Oui. La mairie de Saint-Denis organise des visites.
1: Oui. On propose en fait des visites 2 fois par mois, alors tous les mois depuis en gros le mois de mars jusqu'au mois de novembre. Ces visites en fait elles permettent en fait d'embraser à peu près toute l'histoire de Saint-Denis. Alors vous avez un socle. D'abord vous avez un socle de 3 visites. La ville barachois qui permet de découvrir la partie maritime, l'histoire maritime de la ville. La ville néoclassique qui est la partie en fait dans la rue de Paris avec les maisons néoclassiques, les cases créoles, les villas, la rue du musée. Et puis dans la périphérie de la ville, le long du ruisseau des Noirs jusqu'à la voie de la Source, vous avez la ville des camps qui sont des camps d'esclaves, d'engagés et d'ouvriers de Saint-Denis. Donc quand vous avez ce socle là. Alors, c'est ce qu'on croit, mais en fait, c'est une erreur. C'est-à-dire que, en fait, on pense que l'habitat urbain, l'urbanisation actuelle a tout démoli. En fait, c'est faux. D'abord, on a conservé les toponymes. On dit toujours ruisseau des Noirs. Donc, ça raconte bien le fait qu'il y ait des esclaves qui aient habité là. On dit Camp Calix, on dit Camp Giron, on dit Camp Jaco. Les vieux Dionysiens disent toujours les camps pour désigner cette zone-là. Et en fait, si on utilise une carte de Saint-Denis du 19e, on va dire même 1850, et que vous la calquez sur cette zone-là d'aujourd'hui, en fait, on s'aperçoit que les chemins sont restés pareils. C'est-à-dire qu'on pourrait avoir une machine à remonter le temps, on prendrait quelqu'un aujourd'hui, on l'enverrait dans le passé.
0: Il pourrait retrouver sa maison.
1: Il pourrait retrouver en tout cas l'emplacement, parce qu'effectivement, les chemins sont restés les mêmes. Et donc, du coup, ces chemins-là sont des marqueurs de mémoire. C'est-à-dire que le squelette urbain de la ville, il a été conservé en place, même si le type d'habitat a changé. Voilà. Mais la toponymie permet, du coup, de superposer les deux. Et nous, on a fait l'exercice, comme on est effectivement dans une zone extrêmement riche en termes de cartographie, on a superposé en fait l'ensemble des cartes anciennes qu'on a à Saint-Denis et qui sont conservées aux archives départementales ici ou à Aix-en-Provence. On a une cartographie des camps, et on s'aperçoit en fait que ce squelette-là est toujours en place. Alors évidemment, l'habitat a changé, comme vous disiez, mais on peut du coup faire une visite thématique qui permet d'explorer ces zones.
0: Il y a la ravine qui reste aussi.
1: La ravine qui reste, voilà, et qui ont été, elles, un peu réaménagées, c'est-à-dire entre 72 et 77, Auguste Le Gros va canaliser les 15 bras de ravine au toit de Saint-Denis, mais qui finalement permettent de garder ce grand marqueur du ruisseau des Noirs, qui vraiment part du bas de Belle-Pierre pratiquement jusqu'à la ravine du Butor. Donc on est dans quelque chose qui est toujours en place, voilà, qui est toujours visible.
0: Ce que je trouve dommage quand même, c'est qu'il y avait eu des cadres installés avec le nom des camps, etc.
1: Oui.
0: Et il y a beaucoup d'endroits où ça a été arraché.
1: Parce qu'il y a beaucoup
0: de gens qui ne veulent pas que l'endroit où ils habitent, c'est un ancien lieu de camp, quoi.
1: Alors, il y a toujours ce problème de mémoire. C'est-à-dire qu'effectivement, à La Réunion, on a sans doute encore du mal à regarder ce récit-là, même si on s'aperçoit que finalement, le dispositif, globalement, il est plutôt en place. Il fonctionne. C'est une des visites guidées qui est le plus remplie. On a des visites pédagogiques, on a beaucoup d'enseignants qui demandent, donc c'est quelque chose qui est quand même régulier. On a un lien qu'on fait aussi avec Château-Morange, qui est le point de départ de cette visite-là. Donc, ça permet en fait d'observer l'élément dans sa globalité. Et puis, on a aussi une ouverture un petit peu sur les autres quartiers, puisque là, du coup, si on franchit les deux ravines, Patada-Durand et Butor, de l'autre côté, on est dans le Saint-Denis des Plantations. Donc, c'est finalement...
0: C'est autre chose encore.
1: Mais c'est la continuité de cette histoire de l'esclavage qui est visible dans la ville autrement.
0: Voilà. Et puis, du côté national, ça bouge aussi.
1: Oui, tout à fait.
0: C'est dommage que les gens... Je comprends un peu, peut-être il y a encore quelque chose d'humain, quelque chose, ils se disent, bon, peut-être que mon arrière-grand-père, il était esclave, là, je ne veux plus le voir, j'enlève. C'est un petit peu ça, vous croyez, de temps en temps.
1: Oui, mais avec cette caractéristique à Saint-Denis, c'est que nous, on travaille aussi sur des ateliers de généalogie, et on s'aperçoit en fait qu'il y a une mobilité qui est très faible, qui est voire quasi nulle, c'est-à-dire que sur des familles qui sont installées là après 1848, après l'abolition, eh bien, en fait, il y a très peu de mouvement. C'est-à-dire qu'on prend l'exemple d'une plantation au Chaudron, la plantation Laurie au Chaudron, eh ben, les esclaves qui ont été libérés de la plantation Laurie, en fait, ils sont toujours, leurs descendants, les affranchis de 1848.
0: Ils habitent toujours par là.
1: Ils habitent toujours dans cette zone-là. On est pareil à Patada-Durand sur le quartier pêcheur. Donc, ils sont arrivés, on arrive même à avoir une traçabilité qui remonte jusqu'au bateau négrier qui les a débarqués ici. Et on s'aperçoit en fait qu'il y a très peu de mouvement. Donc, ils restent dans les quartiers. Donc, ça, c'est un marqueur très fort aussi de la ville de Saint-Denis. C'est que l'histoire de l'esclavage, on peut l'étudier pratiquement dans l'arbre généalogique des familles de Saint-Denis qui sont en place ici.
0: Ouais, il y a des personnes qui réagissent différemment. Quoi.
1: Et effectivement, ouais,
0: il y en a qui, sentimentalement, écoutez, c'est comme ça, oui. Et d'autres qui ne veulent rien entendre.
1: Quoi. Oui, on est d'accord.
0: Donc vous arrivez à faire le lien, à les persuader dans un sens ou dans un autre.
1: L'idée, c'est aussi de se dire, voilà, c'est d'éduquer, c'est-à-dire que tout le process, c'est l'éducation. C'est-à-dire qu'à partir du moment où on investit sur la question de l'éducation, et c'est pour ça que nous, on intervient au niveau scolaire, c'est que quand on touche l'enfant, on touche les parents. Et donc, finalement, on s'aperçoit que le patrimoine, pour les familles réunionnaises, c'est un outil de transmission qui est extrêmement important. On le voit, par exemple, sur les joignées du patrimoine, on le voit dans les visites guidées. C'est-à-dire que le format du public qui vient, c'est d'abord un public qui vient en famille. Ce sont des réunionnais, des dionysiens, qui viennent en famille visiter les lieux. Donc, ça, c'est un marqueur important. Et donc, finalement, toucher les écoles sur ces questions-là, ça permet en fait aux parents, quelque part, d'accéder aussi à une formation qu'ils n'ont pas eue, à une histoire qu'ils n'ont pas eue, et donc de faire de la pédagogie par l'enfant.
0: Voilà, ça prouve que quand même que tout le monde évolue.
1: Oui, et ça permet de faire évoluer un petit peu les mentalités, quoi, et finalement de se dire aussi, l'enfant, il est aussi dans ce rôle un peu particulier qui peut être par moment un peu le professeur de ses parents.
0: Lui aussi, il est peut-être un petit peu mal à l'aise parce qu'il se rend compte qu'il y a des tas de choses qu'on ne raconte pas et puis il aurait envie de savoir. Lui s'en moque, lui, de ce bateau, de ce négrier qui est arrivé. Ça ne l'intéresse plus beaucoup tellement.
1: Alors, au contraire, c'est-à-dire on voit, par exemple, là, sur les ateliers qu'on a, nous, avec les enfants sur l'histoire, en fait, il y a une appétence des Dionysiens là-dessus. C'est-à-dire que. Même des enfants. C'est-à-dire
0: que
1: finalement.
0: Oui.
1: On a une génération, en fait, qui est finalement baissée par l'électronique, les tablettes, etc. Oui. Et quand vous basculez sur l'image ancienne, quand vous basculez sur un machin, c'est comme si vous ouvriez une porte d'imaginaire qui est extrêmement forte. Une histoire. Et en fait, ça permet à l'enfant de se projeter, de faire le voyage dans le temps. Et ça, c'est extrêmement important. C'est-à-dire qu'il voyage plus virtuellement. C'est-à-dire qu'il voyage c'est la force de son imagination et de sa capacité à se projeter qui l'amène à voyager. Et ça, c'est extraordinaire. C'est-à-dire pouvoir finalement utiliser ce levier-là, cette curiosité-là, pour pouvoir ouvrir des portes et finalement de regarder aussi, se dire, grand-mère, grand-père, mon arrière-grand-mère ou mon arrière-grand-père, ils sont dans cette histoire-là. Donc, je peux me placer au moment où ils vivent à Saint-Denis. Voilà.
0: Alors, moi, je me souviens d'avoir fait une promenade dans Saint-Denis avec vous, comme guide, et c'était justement au Barachois. Vous nous avez amené là sous le tunnel et tout. Et là, j'ai trouvé que cette façon de voir Saint-Denis, de voir le Barachois, vous aviez des cartes, vous aviez certaines photos, mais c'est plus qu'un film à la télé, je veux dire.
1: Oui, mais et en même temps.
0: C'est extraordinaire parce qu'on dit c'est vrai, c'est comme ça, c'était comme ça. On ne s'en doute pas du tout.
1: Non.
0: C'est une découverte.
1: En fait, l'idée, c'est d'amener les gens à regarder ce qui a disparu. C'est-à-dire que ce qu'on a souvent, c'est des ruines, des petits morceaux de murs qui restent un peu à droite à gauche, des carrés, des bas de murs, des bouts de pont, voilà.
0: Et il y a toujours des choses comme ça.
1: Il y a toujours des choses partout. Dans toutes les communes, vous avez ça. Il y a toujours des notions de ruines. En fait, c'est comment, à travers la photo, on peut recalquer sur le site une image du, comment dire, de la, de ce qui est cité avant. Voilà. Et du coup, même, c'est, on s'aperçoit que des fois, on réveille des mémoires. On, voilà, des gens disent « Ah oui, mais ça, j'avais oublié. » Il y a des gens qui ont été témoins de, un peu de ces, des fois, des destructions. Du, voilà, on a mis un peu à plat, on a réaménagé. Et puis, on le voit dans les yeux, ça, vous voyez, c'est qu'on fait, quand on a les visites, on fait le il y a une espèce de double regard où le visiteur, il est là. Mais en même temps, on voit qu'il est en train de chercher dans sa tête le.
0: Il fait marcher ses neurones.
1: Voilà. Et donc, il est en train de chercher le souvenir, il est en train de chercher le lieu, le. Et souvent, c'est connecté
0: c'est
1: à des anecdotes.
0: Je me souviens, je venais jouer là. Oui. Mais c'était pas comme ça.
1: Non.
0: Qu'est-ce qui s'est passé?
1: C'est ça. Et là, et finalement, le aussi, quelque part, de se dire, ben, de venir redécouvrir un peu, des fois, voilà, le jardin d'enfants, ou les zones où les gens s'amusaient, ou des fois même des lieux où, sans doute, moins de circulation, pas la prégnance d'aujourd'hui, d'autres types de véhicules, un chemin de fer qui passait, un car courant d'air. Le paysage, il a fortement évolué. Et donc, finalement, de ramener les gens avec des photos sur des lieux comme ça, c'est aussi de permettre le voyage dans le temps, de dire qu'à Saint-Denis, on peut faire ça.
0: Est-ce que les gens, après ces genres de visites, d'ailleurs, se permettent de vous ramener des documents ou des visites ou des photos, non?
1: Oui, si. Alors, moi, on a eu des anecdotes. J'ai fait ça avec un quartier, là, à Moufia 2, où j'ai eu des choses, j'avais jamais entendu ça. C'est-à-dire que, par exemple, je me dis, ben, nous, quand on était petits, on habitait là-bas, tel endroit, tout ça. Et puis, on voyait les gens qui sortaient de la gare du chemin de fer. Et on les reconnaissait. Je dis, ben, comment vous reconnaissez les gens qui sortaient de la gare du chemin de fer? Il me dit, en fait, ils avaient le bout du nez noir. En fait, les narines noires. Parce qu'en fait, quand ils passaient dans le tunnel, ils respiraient la fumée.
0: La suie,
1: voilà. Et donc, ça marquait le nez. Ça marquait la zone du nez. Et là, j'ai dit, c'est la première fois que j'entends ça. Parce qu'effectivement, il faut rentrer dans le tunnel et tout. Et donc, il me dit, ben, on reconnaissait les gens comme ça. J'ai dit, ah oui, mais ça, voilà, ben ça, j'ai jamais entendu
0: ça.
1: On savait quelqu'un qui avait voyagé, voilà, et qui venait tout juste d'arriver à cause de ça.
0: Mais
1: voilà.
0: Ça, ce sont des anecdotes qui font plaisir à tout le monde, ça aussi. Parce que moi, je me souviens, petite fille aussi, le train qu'on prenait, on avait le visage un peu, pas que le nez, mais on avait.
1: Le vêtement.
0: La suie.
1: Oui, tout à fait.
0: La suie, parce qu'on aimait bien mettre la tête à la fenêtre. Donc, alors. Qu'est-ce que vous organisez là jusqu'au mois dans les mois à venir. Le mois de juin, on va dire, vous tablez sur quoi pour commencer?
1: Alors, ben, le mois de juin, on a un moment particulier, c'est que le 4 juin, c'est la fête de la Sainte Clotilde. Donc, il y a la paroisse, du coup, organise d'abord, elle, sa fête paroissiale. Donc, ça, c'est important. Ça sera jeudi soir, donc avec une messe, etc.
0: Dans l'église.
1: Dans l'église, voilà. Et dans le prolongement de ce moment de fête, le 6 samedi, donc, on installe un village qui permet de fêter de façon populaire Sainte-Clotilde sur le terrain des Lilas, donc qui est vraiment connecté à la cure qui est juste à côté, voilà, et qui permet en fait de proposer sur une après-midi, un début de soirée, à la fois des découvertes d'artistes, mobiliser les forces vives du quartier. D'avoir des activités tournées vers les jeunes.
0: Et ça,
1: puis,
0: pardon, ça c'est sur le parvis
1: le plateau
0: à l'arrière.
1: Noir, le parvis qui est juste à côté de la cure. C'est-à-dire que vous avez l'église, la cure, et vous avez un plateau noir qui est juste à côté. Donc on est installé sur cette zone-là. Et nous, donc, à partir de 14h, on propose une visite guidée avec un point de départ qui est la mairie annexe de Sainte-Clotilde. Donc on est un petit peu plus haut. Et puis, ben, si vous passez dans la zone, vous verrez que. On a mis à jour aussi, là, récemment, les panneaux d'exposition qui permettent, en fait, de raconter l'histoire de l'église de Sainte-Clotilde. Donc, il y avait une vieille expo qui avait été installée, alors, comme souvent, comme disait M. Gérard Françoise, l'élu de secteur, qui avait été installée de façon provisoire, mais qui a duré 25 ans. Voilà. Donc, l'exposition, les panneaux avaient été abîmés. Donc, là, du coup, on a renouvelé cette exposition-là. On a puisé dans des documents qu'on a retrouvés à l'évêché, donc avec aussi la capacité d'aujourd'hui de numériser de façon plus efficace. Donc, les archives de l'évêché nous ont ouvert les portes pour permettre notamment d'avoir des photos anciennes de l'église de Sainte-Clotilde, donc qui permettent sur six panneaux, de découvrir une petite histoire de l'église. Donc, quand vous arrivez au parvis de l'église, ben, vous avez l'accès à cette zone-là. Et donc, du coup, l'objectif, c'est de proposer un parcours où on part de la mairie annexe et on va suivre, en gros, l'histoire du Saint-Denis des plantations.
0: C'est-à-dire que vous allez alors là?
1: Oui, c'est alors.
0: Mais tout est construit.
1: Alors,
0: comment vous
1: pouvez
0: faire?
1: Pareil, c'est que, en fait, on a des marqueurs qui restent. C'est-à-dire qu'on a, par exemple, un ensemble qui est une croix jubilée, on est à la, qui a été installée à la fin 19e. On a un clocher qui est unique, hein, qui est façon campanile, donc qui est
0: à
1: en extérieur,
0: voilà, oui.
1: qui est très rare, voilà, et qui, à Saint-Denis, est extrêmement, extrêmement ancien, et date de l'époque, en fait, de la restauration de l'église. Donc, il y a une richesse qui est extrêmement importante. On a aussi des invariants. On a le chemin La Croix, qui mène à une petite croix jubilée. Cette croix jubilée-là, elle est installée là depuis, alors elle est visible sur les photos déjà à Yayen des années 1950. Donc, on peut voyager dans le temps. On a encore énormément d'éléments. Et on a une caractéristique, c'est que vous avez ce découpage de chemin à Sainte-Clotilde, vous savez, un peu qui reprend cette idée du battant des lames au sommet des montagnes. Mmh. Et en fait, qui sont des anciens chemins de canne à sucre, des anciens chemins canniers. Et en fait, quand on regarde Sainte-Clotilde, ben, on a toujours ce découpage en grandes rues, la rue Laurie, la rue des Bassins, etc., qui sont en fait les anciennes voies cannières. Et si on étudie l'histoire même du lieu, l'église de Sainte-Clotilde, le terrain a été donné par la famille Laurie. Le chemin Laurie, elle a été donnée par Édouard Laurie, qui est un des propriétaires donc, du 19e de la zone, et qui sont propriétaires du chaudron, de la plantation du chaudron, juste un petit peu avant l'abolition, et qui sont les marqueurs un peu d'aménagement de cette zone-là. Donc, en fait, parcourir les rues de Sainte-Clotilde, où on a notamment un cheminement qui a été marqué, on a matérialisé un cheminement pour que les gens puissent finalement ben, se balader comme ça dans les rues historiques. Ça permet en fait d'explorer une histoire de Sainte-Clotilde au 19e siècle, de raconter le Saint-Denis des plantations.
0: Et surtout pour tous les nouveaux arrivants.
1: Oui, tout à fait.
0: Alors, il nous reste 5 minutes, mm-hmm. Monsieur Laurent Ouarou. Dites-nous alors, il y a donc Saint-Denis, le Barachois.
1: Et du coup, on reprend au mois de juillet. Début juillet, vous avez la suite, c'est-à-dire avec toujours...
0: Les 4 ou 5 classiques.
1: Donc, on a, dans les thèmes qu'on propose, une visite sur le sentier bord de mer, donc il y a une visite sur le sentier littoral au mois de juillet.
0: Qui va à partir d'où et...
1: Alors, en gros, on part du cimetière de l'Est. Voilà, du pont du cimetière de l'Est, et on va jusqu'au... on va dans l'autre sens, c'est-à-dire vers la Jamaïque.
0: Voilà. Ah, et donc l'idée, quelque chose d'intéressant, là.
1: Eh ben ouais, mais l'idée, c'est de découvrir justement comment le sentier littoral, il a été un des acteurs importante dans l'histoire de Saint-Denis, dans cette zone-là. Notamment, on a un village pêcheur, on a une ancienne marine, on a une zone que les habitants de Patadurand appellent, les pêcheurs du Patadurand appellent le pont de fer.
0: Donc, oui,
1: Il y a une zone qui est... Il y a Gemont, les anciens entrepôts Gemont-Schneider avec l'histoire du chemin de fer. On a le cimetière La Peste qui est tout au bout, qui permet de raconter l'histoire de la peste. Voilà, donc on a un volume de visites guidées qui, enfin, en tout cas, ce schéma-là qui permet de rentrer dans une autre vision de Saint-Denis.
0: Tout ce que vous nous dites là, ça fait des années et des années que j'habite à La Réunion. Mmh. J'ai jamais pensé à ça.
1: En fait, c'est comment. En fait, nous, l'idée, c'est d'écrire un scénario de visite et de mettre bout à bout des morceaux d'histoire. Et de lire le lieu comme un lieu historique, moi, ce qui m'intéresse, c'est d'aller dans le lieu, et c'est précisément ce que vous disiez, c'est-à-dire quand il n'y a plus de traces visibles ou quand il n'y a que des ruines. Et c'est de pouvoir projeter les gens dans l'histoire du lieu tel qu'il était avant.
0: Mais on vous écouterait pendant des heures, là.
1: Écoutez,
0: il faut revenir.
1: Venez aux visites.
0: Il faut revenir. Voilà. Donc, alors là, on a dit ça. Le quartier de la cathédrale. Vous nous dites, c'est les gens qui nous écoutent, là.
1: Oui, tout à fait. On a la rue de Paris.
0: Ils peuvent se renseigner où?
1: Alors, généralement, les visites sont publiées sur le Facebook de la ville de Saint-Denis.
0: D'accord.
1: Voilà. Et donc, le mercredi d'avant la visite. Et on est sur les deux premiers, vendredis du mois. Hormis quelques dates,
0: Certaines qui sont le samedi aussi.
1: Oui, et c'est toujours le samedi. Enfin, excusez-moi.
0: Je
1: me suis trompé. C'est le samedi après-midi, 14h. Et donc, l'information est publiée généralement le mercredi. Et donc, la visite est annoncée à ce moment-là. Donc, c'est toujours le samedi 14. C'est préférable. Alors, pourquoi? Parce que sur certains sites, par exemple, on fait une visite de la maison Carrère et il y a une jauge, c'est-à-dire qu'à 20, 25 personnes, c'est confortable.
0: Mais
1: à
0: pas
1: 30,
0: à 50.
1: Ah ouais, c'est plus c'est
0: Donc,
1: c'est
0: il faut s'inscrire.
1: Voilà.
0: Donc, alors,
1: ça nous permet aussi d'intégrer notamment si on a du public en mobilité réduite, c'est-à-dire que, par exemple, la maison Carrère, une chaise, on peut faire visiter. Une partie des visites sont aussi visitables, en fait, avec un public à mobilité réduite.
0: Voilà, donc c'est gratuit ?
1: C'est gratuit, complètement.
0: Oui, il faut quand même le signaler. Et il y a le quartier de la résidence, le fond de la rivière.
1: Oui.
0: Il y a des tas de choses à faire. Vous êtes loin d'être au chômage. Hein.
1: Alors, on est loin d'être au chômage. Et puis, signaler aussi que Saint-Denis est irrigué par un ensemble de guides. Vous avez aussi des guides professionnels qui travaillent aussi dans cette perspective-là et qui proposent aussi des visites guidées.
0: Il y a aussi une visite qui me semble très importante, c'est tous les lieux religieux. C'est-à-dire qu'il y a la cathédrale, il y a la mosquée, il y a les temples. C'est extraordinaire pour quelqu'un qui n'a pas l'occasion, parce qu'on ne rentre pas dans tous ces lieux.
1: Tout à fait, oui. Et en fait, je trouve qu'il y a un moment aussi qui est important pour ça, c'est-à-dire que c'est notamment les journées du patrimoine. Donc ça arrive en septembre, toujours pareil, 20-21 septembre. Et dans ces jours-là, vous avez la possibilité finalement peut-être de faire un circuit de Saint-Denis des religions et d'avoir accès... les églises, c'est toute l'année, mais d'avoir un accès peut-être un peu plus guidé à la mosquée de Saint-Denis et au temple. Voilà, donc ça, c'est quelque chose
0: la
1: quand même qui est
0: la cathédrale, on sait qu'on
1: énorme.
0: Peut y rentrer tous les jours. Mais justement, on n'a pas tous les détails.
1: Oui.
0: En tout cas, merci pour tout ce que vous faites. Et merci
1: à
0: parce
1: vous.
0: Que vraiment, en vous écoutant, on aurait envie que tous les jours, vous nous racontiez une histoire.
1: Écoutez, venez vous y guider pour ça. Merci de votre, merci de votre invitation.
0: Voilà. Merci. Et revenez
1: ça
0: quand
1: marche.
0: Vous voulez, quand vous
1: merci
0: avez
1: beaucoup.
0: Un programme un peu particulier. Nous sommes là aussi. Puis les gens nous écoutent. Ils se disent, j'ai entendu ça. Là. Et ils savent que quand on parle de quelque chose sur Radio Arc-en-Ciel, on peut avoir confiance.
1: Oui,
0: voilà.
1: Tout à fait. Merci beaucoup pour
0: merci.
1: Ça.
0: Merci. Alors, nous recevions donc Laurent Varreau, qui est le responsable, redites-nous.
1: Alors, du label Ville d'Art et d'Histoire de Saint-Denis.
0: Voilà. Merci beaucoup
1: merci
0: et bon
1: bien.
0: Courage. Donc, toutes les vacances scolaires. Là,
1: oui, on continue normalement. Voilà.
0: Merci beaucoup.
1: Merci à vous.
0: Au revoir.
1: Au revoir.

les deux témoins associés à la passion et à la gloire de leur Seigneur. Lecture de l'Apocalypse de Saint Jean. Moi, Jean, j'ai entendu une voix qui disait « Les deux témoins envoyés pour porter le message prophétique, ce sont eux, les deux oliviers, les deux chandeliers qui se tiennent debout devant le Seigneur de la terre. Si l'on veut leur faire du mal, un feu jaillit de leur bouche et dévore leurs ennemis. Oui, ceux qui voudront leur faire du mal, c'est ainsi qu'ils doivent mourir. Ces deux témoins ont, comme le prophète Élie, le pouvoir de fermer le ciel pour qu'il ne pleuve pas pendant le temps fixé par leur prophétie. Ils ont aussi, comme Moïse, le pouvoir de changer l'eau en sang et de frapper la terre de toutes sortes de plaies chaque fois qu'ils voudront. Mais quand ils auront achevé de rendre leur témoignage, la bête qui sort de l'abîme leur fera la guerre, les vaincra et les fera mourir. Leurs cadavres resteront sur la place de la grande ville à laquelle on donne les noms symboliques de Sodome et d'Égypte. C'est bien là que le Seigneur a été crucifié. Des hommes de tout peuple, races, langues et nations viendront voir leurs cadavres pendant 3 jours et demi, sans qu'il soit permis de les mettre au tombeau. Les habitants de la terre en seront heureux, ils s'en réjouiront, ils échangeront des présents, parce que ces deux prophètes auront tourmenté les habitants de la terre. Mais, après ces 3 jours et demi, l'esprit de vie qui vient de Dieu est entré en eux, et ils se sont dressés sur leurs pieds. Alors, une grande crainte est tombée sur ceux qui le regardaient, et les deux témoins ont entendu une voix puissante venant du ciel qui leur disait « Montez jusqu'ici ». Ils sont montés au ciel dans la nuit et leurs ennemis les regardaient. Parole du Seigneur.

Le petit livre avalé et la mission du prophète. Lecture de l'Apocalypse de Saint Jean. Au cours d'une vision, la voix venant du ciel que j'avais déjà entendue me parla de nouveau. Elle me dit : Va prendre le petit livre ouvert dans la main de l'ange qui se tient debout sur la mer et sur la terre. Je m'avançai vers l'ange pour lui demander de me donner le petit livre. Il me dit, « Prends et mange-le. Il remplira tes entrailles d'amertume, mais dans ta bouche il sera doux comme le miel. » Je reçus le petit livre de la main de l'ange et je le mangeai. Dans ma bouche, il était doux comme le miel, mais quand je l'eus avalé, il remplit mes entrailles d'amertume. Alors on me dit, il faut que tu reprennes ta mission de prophète. Tu parleras sur un grand nombre de peuples, de nations, de langues et de rois. Parole du Seigneur.

L'agneau immolé, seul capable d'ouvrir le livre scellé. Lecture de l'Apocalypse de saint Jean. Moi, Jean, j'ai vu dans la main droite de celui qui siège sur le trône céleste un livre en forme de rouleau, écrit à l'intérieur et à l'extérieur, scellé de 7 sceaux. Puis j'ai vu un ange imposant qui proclamait d'une voix puissante « Qui donc est digne d'ouvrir le livre et d'en briser les sceaux ?» Mais personne au ciel, sur terre ou sous la terre n'était capable d'ouvrir le livre et d'en regarder le texte. Et moi, je pleurais beaucoup parce que personne n'avait été trouvé digne d'ouvrir le livre et d'en regarder le texte. Mais l'un des anciens me dit, « Ne pleure pas. Voilà qu'il a remporté la victoire, le lion de la tribu de Juda, le descendant de David. Il ouvrira le livre aux 7 sceaux. » Et voici ce que j'ai vu encore. En face du trône, en face des 4 vivants et des anciens, il y avait un agneau. Il se tenait debout et il était comme immolé. Ses cornes étaient au nombre de 7, ainsi que ses yeux, qui sont les 7 esprits de Dieu en mission sur toute la terre. Il s'avança et reçut le livre que lui donna de la main droite celui qui siège sur le trône. Quand l'agneau eut reçu le livre, les 4 vivants et les 24 anciens se prosternèrent devant lui, chacun tenant une harpe et des coupes d'or pleines de parfums qui sont les prières des saints. Ils chantaient ce cantique nouveau. « Tu es digne de recevoir le livre scellé et de l'ouvrir, car tu as été immolé. Par ton sang, tu as racheté pour Dieu des hommes de toutes races, langues, peuples et nations. » Et tu en as fait pour notre Dieu un royaume de prêtres qui régneront sur la terre. Parole du Seigneur.

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2: Chers amis auditeurs de Radio Arc-en-Ciel, c'est avec un grand bonheur que je vous retrouve aujourd'hui. Nous poursuivons aujourd'hui donc encore notre émission « Trucs et astuces » pour le bac de philosophie à l'intention des élèves qui passent le bac très prochainement. Hein. Quand je dis très prochainement, c'est dans 15 jours, puisque l'épreuve reine du bac se déroulera le 15 juin. Alors, nous avons donc analysé le sujet en relevant tous les concepts. Hein. Je rappelle que tous les concepts sont importants et en les associant, en les reliant pour dégager déjà le sens de la question posée. Ça nous a amené à problématiser le sujet, c'est-à-dire à trouver le ou les problèmes dont la question posée nous invite à réfléchir. Et puis, après la problématisation, nous avons dit qu'il fallait construire le plan. En général, 2 ou 3 parties, mais le plus souvent, 3 parties. Aujourd'hui, nous allons voir qu'à l'intérieur de ce plan, nous allons construire des paragraphes argumentatifs. Donc, si chaque devoir comporte 3 grandes parties, à l'intérieur de chaque partie, il convient de faire 2 ou 3 sous-parties, c'est-à-dire 2 ou 3 paragraphes argumentatifs. Chaque paragraphe s'articule autour d'une idée directrice à laquelle viennent se greffer des références, des exemples et des arguments. Petite astuce, il faut utiliser des formules impersonnelles pour exposer vos idées. Donc, il faut éviter le « je ». En tout cas, utiliser un jeu universel, mais non pas un jeu personnel. La référence qu'on va utiliser peut être philosophique, littéraire, artistique ou mythologique.

Il peut concerner l'actualité à condition de ne pas verser dans l'anecdotique. Il convient aussi de donner un exemple personnel si cet exemple personnel peut acquérir, comme le disait Kant, une dimension universelle. Car donner un exemple personnel ne signifie pas étaler sa vie privée. Et enfin, ne pas confondre l'argument et l'exemple. Un exemple de sujet. Désirer, est-ce nécessairement souffrir ? On peut faire référence à l'exemple mythologique de Tantale qui montre un cas de désir malheureux, mais il ne permet pas de prouver que le désir soit par essence toujours souffrance. Entre les paragraphes argumentatifs et entre les idées, il convient de faire des transitions en utilisant bien sûr des connecteurs logiques. La transition est un court paragraphe que vous devez rédiger donc entre des parties du développement. Ces transitions assurent la fluidité de la conduite de la copie et rend légitime et nécessaire le passage d'une thèse à une autre. Elle montre que la pensée bascule et se retourne. Exemple, ce qui est vrai doit-il être prouvé ? Dans la première partie, on a montré la réponse la plus superficielle, ce qu'on appelle souvent la réponse de la doxa. Cette réponse va être ensuite mise en question ou dépassée. Et la troisième partie apparaît donc comme la solution aux difficultés rencontrées. Mais puisque ces parties doivent respecter un ordre logique et une progression, la transition va servir à montrer cette progression. Alors, encore une fois, il faut toujours faire trois parties, à la seule condition que la troisième partie apporte vraiment une perspective nouvelle. Il faut éviter de reprendre le contenu des deux premières parties et les mélanger. Alors, le plan utilisé, je n'en ai pas parlé tout à l'heure, est très largement le plan dialectique qui est considéré comme le nec le plus ultra de la dissertation, le plus équilibré. Mais il existe toutes sortes de plans, le plan progressif, le plan analytique, le plan historique, que le cadre de cette émission ne nous permet pas de développer in extenso. Un petit exemple cependant. Le langage n'est-il qu'un outil ? Dans une première partie, on montrera que le langage est le propre de l'homme et peut être considéré comme un outil. Mais après avoir fait une petite transition, en deuxième partie, on se demandera, n'est-il réellement qu'un simple instrument utile à l'homme ? Nous savons bien qu'il y a bien d'autres fonctions au langage. Et là, il convient peut-être de réviser les fonctions du langage telles que définies par Jacobson. Après une transition, on passera à la troisième partie, alors en se demandant pourquoi ne perçoit-on pas dans le langage que sa fonction utilitaire ? C'est méconnaître toute la portée du langage, sa puissance et aussi tous ses secrets. Bien. Donc, nous avons dit tout à l'heure que chaque partie comporte des sous-parties et que la transition est nécessaire entre des différentes parties. Un exemple de transition. Nous avons ainsi montré la nécessité d'apporter des preuves pour établir la vérité. Toutefois, est-ce le cas de toutes les vérités, sans exception ? Si on a un sujet
doit-on le respect aux vivants? Eh bien, une transition sera la notion de respect n'exige-t-elle pas par définition une certaine réciprocité que seuls les êtres humains sont capables de comprendre et d'offrir, hein, cela entre le 1 et le 2. Après avoir vu tout cela, nous passons maintenant à un moment important que beaucoup d'élèves ont tendance à négliger, c'est l'introduction. Encore une fois, quand vous passez devant un magasin, vous regardez la vitrine. Et c'est la vitrine qui va vous indiquer si vous avez envie d'entrer ou pas. Eh bien, c'est exactement la même chose pour l'introduction. L'introduction présente le problème relatif à la question posée. Puis, l'explique. Et enfin, planifie la façon dont il va être traité. Son rôle est aussi de susciter l'intérêt de l'examinateur. Attention, grosse erreur, ne jamais, jamais répondre à la question posée dans l'introduction. Autre erreur, ne pas passer trop de temps à chercher une amorce brillante. 15 minutes au bouillon, 15 minutes au propre. Mais vous pouvez indiquer d'abord dans quelle situation on peut être amené à se poser telle ou telle question, donc la question du sujet, en partant par exemple d'un acte de la vie quotidienne, d'un événement historique, d'une scène de roman ou d'un film, d'un mythe, d'une citation. Il n'est pas obligatoire de définir les termes du sujet dans l'introduction. On peut le faire si, vraiment, tout à l'heure, on avait vu des sujets commençant par « pourquoi ». Eh bien, on peut, dans l'introduction, annoncer qu'on suivra les deux perspectives « pourquoi, à cause de quoi » et « pourquoi, dans quel but ». Pareil pour peu de temps, on peut annoncer qu'on suivra d'abord la possibilité, les capacités, et dans un autre temps, la légitimité, la moralité du sujet. Un exemple. La foi religieuse s'oppose-t-elle à la raison? Eh bien, on peut dire, nous verrons, que les exigences de la foi et celles de la raison sont par définition opposées, qu'elles se contrarient. Mais l'analyse de la spécificité de la foi religieuse révélera ensuite qu'elle se situe sur un autre plan que celui de la raison, que celle-ci ne peut atteindre ni comprendre. Il faudra enfin se demander à quelles conditions on peut envisager de rendre extérieurement raison de ce qui échappe à la rationalité. Point. Juste deux petits mots sur la conclusion, parce qu'il est difficile de donner des règles générales sur la conclusion, tant il est vrai que la conclusion reprend l'essentiel de ce qui a été dit dans le développement du devoir. Autrefois, une ouverture était obligatoire. Cette ouverture n'est plus nécessaire aujourd'hui. Donc la conclusion vise à montrer que le problème a été effectivement traité, c'est-à-dire que la tension de l'introduction a été résolu et qu'une solution peut être proposée. En principe, la conclusion comporte deux parties. La réponse à la question posée ou à la problématique doit être formulée de façon claire, nette et ferme. Attention,
on n'apporte pas une thèse nouvelle en conclusion. Il faut éviter le résumé du développement. Il suffit de faire un bilan succinct de la réflexion, ce qui ne signifie pas un résumé intégral. Alors, l'ouverture est possible, mais n'est absolument pas obligatoire, et je conseille même de ne pas la faire s'il faut la faire n'importe comment, en croyant qu'il faut nécessairement ouvrir sur un autre sujet. Exemple, le désir peut-il se satisfaire de la réalité ? Le problème a été de savoir si l'expérience du désir est toujours celle d'une frustration face à la réalité, ou bien si nous avons le pouvoir de mettre nos désirs en adéquation avec la réalité. Il est apparu que le désir est par essence insatiable, qu'il excède les limites de la réalité et cherche sa satisfaction dans l'imaginaire ou dans l'utopie au risque de se condamner à la frustration malheureuse. Mais n'est-ce pas le rôle de la philosophie que de montrer la nécessité de faire un tri parmi ces désirs pour mieux essayer de se défaire de ceux que la réalité ne parviendra jamais à combler. Voilà un exemple de conclusion, mais on ne vous demande pas de faire pareil, on vous demande simplement de penser à bien faire le bilan progressif de votre développement et, si vous le sentez, à faire une ouverture, mais c'est seulement si vous sentez que vous avez vraiment un élément important et intéressant pour faire une ouverture.

Nous avons ainsi, hein, Didier, fini pour les trucs et astuces sur la dissertation. Hein. Nous enchaînons tout de suite sur les trucs et astuces de l'explication philosophique. Alors, l'explication. Il s'agit de montrer qu'on a compris le texte. Mais pas seulement. Il faut dégager l'argumentation de l'auteur et souligner les enjeux philosophiques du texte. L'explication exige du candidat qu'il se pose trois questions fondamentales. Quoi ? De quoi parle le texte ? C'est le thème. Pourquoi ? Pourquoi en parler ? Que cherche à faire l'auteur en proposant ce thème? C'est là, c'est le problème du texte, la problématique. Et comment l'auteur expose-t-il sa thèse, hein, c'est-à-dire hein, les différentes étapes de l'argumentation. Alors, il faut faire taire définitivement une idée reçue. L'explication de texte n'est pas plus facile que la dissertation, loin de là. La présence du texte peut paraître rassurante, mais c'est extrêmement trompeur. Les correcteurs ont-ils tendance à valoriser ceux qui prennent la dissertation ? Non ! Ce qui est valorisé, c'est l'effort pour mener une réflexion philosophique sur un sujet donné. Autre question que vous vous posez, ai-je absolument besoin de connaître l'auteur et l'œuvre ? Non, pas du tout. L'épreuve n'est pas une récitation de doctrine, ni de biographie. Néanmoins, il est vrai aussi que le texte paraît souvent plus facile quand la pensée de l'auteur n'est pas totalement inconnue. Si vous avez un texte de Descartes, bien évidemment, on ne comprendra pas trop que vous n'ayez jamais entendu parler de Descartes, du cogito, hein, du doute cartésien. Si vous avez un texte de Kant, le philosophe de la morale par définition, il sera difficile de dire que vous ne connaissiez pas Emmanuel Kant. Alors, autre question que vous pouvez vous poser, ai-je le droit de critiquer le texte ? Oui, mais la critique n'est pas nécessairement négative, tenez-vous-le pour dit. On peut discuter une thèse pour l'enrichir, la mettre en perspective et non pour la contredire. Alors, ce qu'il ne faut absolument pas faire en explication philosophique. Ne pas paraphraser le texte. Paraphraser, c'est-à-dire reformuler, le plus souvent mal d'ailleurs, ce que l'auteur a dit. Par exemple, vous devez expliquer la citation de Hobbes dans un texte. « L'homme est un loup pour l'homme », citation très connue. Mais vous ne pouvez pas vous contenter de dire « Selon Hobbes, les humains se comportent à l'égard de leurs semblables comme des animaux sauvages redoutables ». C'est de la paraphrase. Vous ne devez pas non plus décrire le texte. Décrire le texte ne revient pas à l'expliquer. Ainsi, vous ne pouvez pas vous contenter de dire « Hobbes compare l'homme à l'animal ». Non. Pas de commentaire non plus sur le texte. Vous ne devez pas donner votre avis sur l'auteur dans l'explication. Absolument pas. Quand bien même vous considéreriez que l'auteur se trompe et dit des choses qui sont fausses, vous devez faire le principe que ce qu'il dit a du sens. C'est ce qu'on appelle le principe de charité. Mais vous pouvez situer
les différentes thèses et arguments du texte étudié par rapport à d'autres auteurs. C'est ce qui s'appelle la mise en perspective. Faites aussi de grâce attention aux anachronismes lorsque vous situez un auteur. Par exemple, ne dites pas « Hobbes s'oppose à Kant ». Et oui, non, ce n'est pas possible. Hobbes, c'est un siècle avant Kant. Mais plutôt que la thèse de Hobbes contredit une thèse que Kant tiendra un siècle plus tard ou que Hobbes anticipe une objection que Kant fera un siècle plus tard. Alors, nous avons vu ce qu'il ne faut pas faire, ce qu'il faut faire. Une explication linéaire. Et c'est ce qui peut paraître plus facile, vous suivez l'ordre du texte. Expliquez le texte dans l'ordre de sa progression, presque pas à pas. Il s'agit de décomposer finement l'argumentation de l'auteur. En aucun cas, vous ne devez recomposer des parties à votre gré. Pour autant, ne tombez pas dans l'excès du pointillisme qui consisterait à expliquer le texte mot par mot au point de perdre tout ce qui lie les concepts utilisés. Vous devez donc faire une explication au plus près du texte, comme j'aime à dire, un collet serré avec le texte. Vous devez marquer le texte qui ne doit pas devenir un prétexte à autre chose. Par exemple, vous ne devez pas disserter sur les différents thèmes du texte. Aussi, il est impératif de mener une explication complète du texte. Ne croyez pas qu'il vous est possible de sauter, d'oblitérer des phrases du texte que vous n'avez pas bien comprises. Vous ne devez pas contourner les difficultés et survoler ou même ignorer des phrases ou des paragraphes entiers. Vous devez ensuite mener une explication objective. Vous effacez dans l'écriture de votre travail. Évitez les tournures du style « je pense que », « à mon avis ». Pour cela, comme je l'ai dit pour la dissertation, vous devez utiliser le « on » impersonnel ou encore le « nous ». Le but est d'être le plus objectif possible. Alors maintenant, comment lire le texte? N'hésitez pas à écrire dans les marges, à entourer, à souligner, à surligner le texte. Entourez les concepts que vous ne maîtrisez pas. Notez les distinctions conceptuelles. Par exemple, vous avez un texte de Bergson. Notez les différences entre joie et plaisir chez Bergson. Distinguez dans le texte ce qui est nécessaire et ce qui est accessoire. On a souvent dit qu'il fallait éliminer les exemples. Oh que non! Il arrive qu'il y ait des exemples qui ont une valeur d'argument et qui sont essentiels pour comprendre les arguments. Essayez de reformuler ou de résumer au brouillon certaines phrases. Enfin, ne jamais oublier les connecteurs logiques parce que ce sont ces connecteurs qui vont vous permettre d'établir la structure du texte, le plan du texte. Repérez, pour commencer, le thème, la thèse et le problème du texte. Le thème répond, je l'ai dit tout à l'heure, à la question « quoi ?». Quel est le sujet abordé ? Le fil directeur qui relie toutes les propositions entre elles. Mais attention, le thème n'est pas un mot ou une notion générale, mais un champ précis d'investigation. Par exemple, vous ne devez pas dire « le thème c'est la peur ». Non, le texte interroge la peur de la mort ou
les lois de la nature ou encore la construction du temps par l'historien. Une fois qu'on a défini le thème, on doit trouver la thèse qui répond à la question « Que dit l'auteur de particulier sur ce thème ?» La thèse est le jugement, est l'opinion de l'auteur à propos du thème qu'il a décidé d'aborder. Donc c'est la position originale que l'auteur défend. Formuler la thèse, c'est résumer l'essentiel du texte en 2 ou 3 lignes, pas plus. Ne vous contentez pas de reprendre une phrase du texte pour formuler la thèse. À la limite, on peut dire « la thèse de l'auteur est » comme on le voit à telle ligne. Mais d'abord, formuler la thèse. Par exemple, vous avez un texte de Descartes. La thèse de Descartes est qu'il y a des raisons de mettre en doute absolument toutes nos connaissances, mais que, ce faisant, nous aboutissons à une vérité certaine, indubitable, qui est le fait que nous existons avec évidence. Hein ? C'est comme ça qu'on présente une texte. Ensuite, le problème du texte doit répondre à la question « Pourquoi ?» Quelle difficulté l'auteur a-t-il décidé de résoudre dans ce texte ? Il s'agit donc de dégager la portée philosophique du texte, c'est-à-dire son intérêt que nous apporte ce texte. Mais aussi sa pertinence, cette thèse peut-elle prétendre à la vérité ? Sans problème, la thèse devient une simple opinion formulée par un philosophe donné. Donc, partez du thème et posez une question générale en rapport avec ce thème. Précisez ensuite cette question en la comparant avec la thèse de l'auteur. Recherchez le problème, c'est tenter de formuler une question implicite. Ensuite, montrez qu'il y a un réel problème, un problème, une question ouverte, qui semble appeler plusieurs réponses possibles et vous devez trouver au moins, une autre thèse que celle du texte sur le même problème. Ensuite, thème, thèse, problématique. Vous devez trouver les enjeux du texte. Les enjeux désignent les conséquences philosophiques générales sur lesquelles le texte est susceptible de déboucher concernant le thème dont il est question. Ensuite, vous devez identifier la structure argumentative du texte, ce qui répond à la question « comment ?». Les textes proposés faisant en général 10 à 20 lignes, vous ne trouverez jamais moins de 2 parties et jamais plus de 4 parties. Ensuite, ne pas repérer le mode d'argumentation, c'est forcément se condamner à la paraphrase en se contentant de répéter les idées du texte dans une juxtaposition incohérente au lieu de faire apparaître l'enchaînement logique des arguments. Entre chaque partie, encore une fois, comme pour la dissertation, rédigez une transition. Alors, quelles sont les exigences de la rédaction de l'explication philosophique ? Eh bien, situation du texte, nom de l'auteur, référence précise de l'œuvre et du passage. Pour cela, on se sert tout simplement du paratexte. Ensuite, dégager le thème du texte, l'idée principale du texte, et ensuite le ou les thèses du texte, parce qu'il peut y en avoir plusieurs. Ensuite, la problématique, les enjeux du texte, et la structure du texte pour terminer.
L'introduction doit être irréprochable. Il est conseillé de la rédiger intégralement au brouillon. Elle doit faire environ 20 lignes. Évitez de recopier une phrase du texte en guise de thèse, je l'ai déjà dit. Faites au plus simple et énoncez le nombre de parties. Résumez chaque partie en une phrase et précisez la logique qui permet de passer d'une partie à une autre. Ça, c'est pour l'introduction. S'agissant maintenant du développement, tout n'est pas essentiel dans un texte. Vous devez faire le tri entre ce qui est nécessaire et ce qui est accessoire. Ensuite, composez et proposez les définitions des termes techniques employés par l'auteur. Réalisez des distinctions conceptuelles de ces mêmes termes pour préciser ce que cherche à faire l'auteur. Expliquez et analysez les références et les exemples utilisés par l'auteur. À chaque argument de l'auteur, posez-vous les questions suivantes. Pourquoi l'auteur dit-il cela? Qu'est-ce que cela implique philosophiquement? L'auteur s'inscrit-il implicitement ou explicitement dans une tradition philosophique précise? S'oppose-t-il à des courants philosophiques précis? Attention, toujours en évitant les anachronismes. Et puis, autre question, est-il possible de penser autrement? Maintenant, pour terminer, la conclusion de l'explication. La conclusion permet de voir si vous avez bien compris le texte. Trois étapes. Vous récapitulez l'essentiel de l'argumentation de l'auteur. Il ne s'agit pas de rédiger, encore une fois, un résumé du texte ou de le paraphraser. Vous devez reprendre l'ensemble des problèmes dont il traite et rappeler comment se positionne l'auteur. Ensuite, vous devez reprendre les enjeux évoqués dans l'introduction. Ensuite, et pour y répondre, bien sûr, enfin, vous pouvez réaliser une ouverture sur un sujet connexe vers lequel conduit ce dont on a débattu dans le développement. Mais, encore une fois, mieux vaut ne pas en faire plutôt que d'en faire une qui soit mauvaise. Voilà un peu assez succinctement les trucs et astuces pour le bac de philosophie. Je vous souhaite bon courage et puis que le succès soit au rendez-vous.

vois si longtemps, Elisabeth, que je n'ai plus de vos nouvelles. Où avez-vous passé les fêtes? Comment vont Tom et Isabelle? Ici nous avons profité de la présence des enfants, et nous avons dépoussiéré nos vieux souvenirs.

avait fait des guirlandes rouges et dorées pour le 24. Un pudding, une truite aux amandes, elle a revu un peu Agathe. Jean-Christophe, lui, ne change pas, il a ressorti ses Legos. Il vient de signer un contrat pour 3 années à Toronto. Ils sont repartis tout à l'heure, Cécile, à 5 heures de trajet. Ils sont repartis tout à l'heure, et je repensais.

encore à Saint-Cloud. Pierre est rentré et il a dit: j'ai trouvé quelque chose pour nous. Et puis nous sommes arrivés là, Cécile avait 5 ans et demi. En 1983, ici, à Châtenay-Malabry.

passés me font mal. Ils sont partis avant midi. Chacun a sa vie, c'est normal. Je vous écris dans les vestiges du jour de l'an. Il y aura des photographies que nous mettrons dans l'album blanc. Cécile dira à une amie, mes parents étaient très contents. Ils vivent à Châtenay à l'abri. Ils s'ennuient un peu. Maintenant, voici longtemps Élisabeth.

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Bienvenue dans l'Instant Lecture ou les feuilles de Myosotis sur Radio Arc-en-Ciel. Marcel Pagnol, Augustine, dans La gloire de mon père. J'ai rassemblé pour la lecture de ce jour des passages de cet ouvrage autobiographique dans lesquels l'auteur évoque sa mère. C'est un hommage qu'il lui rend. Il met en lumière la force et la tendresse maternelle au cœur des souvenirs d'enfance du petit Marcel qu'il était. Mon père, Joseph, rencontra un dimanche une petite couturière brune qui s'appelait Augustine. Et il la trouva si jolie qu'il l'épousa aussitôt. Je n'ai jamais su comment ils s'étaient connus, car on ne parlait pas de ces choses-là à la maison. D'autre part, je ne leur ai jamais rien demandé à ce sujet, car je n'imaginais ni leur jeunesse, ni leur enfance. Ils étaient mon père et ma mère, de toute éternité et pour toujours. L'âge de mon père, c'était 25 ans de plus que moi. Et ça n'a jamais changé. L'âge d'Augustine, c'était le mien. Parce que ma mère, c'était moi. Et je pensais, dans mon enfance, que nous étions nés le même jour. De sa vie précédente, je sais seulement qu'elle fut éblouie par la rencontre de ce jeune homme à l'air sérieux, qui tirait si bien aux boules et qui, instituteur, gagnait infailliblement 54 francs par mois. Elle renonça donc à coudre pour les autres et s'installa dans un appartement d'autant plus agréable qu'il touchait à l'école et qu'on n'en payait pas le loyer.

Lorsque ma mère allait au marché, elle me laissait au passage dans la classe de mon père qui apprenait à lire à des gamins de 6 ou 7 ans. Je restais assis, bien sage, au premier rang et j'admirais la toute-puissance paternelle. Mon père tenait à la main une baguette de bambou. Elle lui servait à montrer les lettres